0: avec la bretelle d'accès numéro 3 Florian, fermée jusqu'à 6h. Et enfin, la 55 dans le sens Fos-Marseille, une coupure totale de la circulation à partir de la sortie à 552 jusqu'à 6h demain matin. Et puis la 57 pour l'agglo toulonnaise, le tunnel de Toulon sera fermé 3 nuits, de mardi à vendredi jusqu'à 5h. La bretelle d'entrée de la Valette Nord sera elle également fermée pour entrer sur l'autoroute jusqu'à 5h demain matin.
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2: Ma tata, elle est petite. Quand elle a un truc qui est haut, elle n'arrive pas à l'attraper.
3: Vous préférez être grand ou petit ?
2: Moi, j'ai envie d'avoir 15 ans comme ma cousine Olivia qui a un appareil dentaire. Parce que j'ai envie d'être grande comme elle et j'ai envie de sortir avec mes copines quand il fait beau. Ma mère, elle est très grande. Mais elle y arrive quand même à rentrer. Elle n'est pas obligée de baisser la tête. Mon papa, elle est grand, mais a des grands doigts. Elle ne peut pas lâcher les chouchous de ma petite sœur Lisa.
3: T'as envie d'être grande ou de petite ?
2: Comme ma maman. Ma maman, elle est moyenne. J'ai envie d'être pas trop petite, mais pas trop grande. Ma tata, ouais. Elle est petite. Et du coup, quand elle a un truc qui est haut, elle n'arrive pas à l'attraper. Et mon père, il est plus petit que ma mère. Je préfère être grande, mais être petite, c'est aussi bien parce que, enfin, on peut passer partout, c'est un peu plus pratique, tout ça. Juste être un peu plus grand, mais pas beaucoup. Je rêve que je sors avec mes copines, que j'ai 15 ans et que j'ai mon portable.
3: Donc, en fait, quand on est grande, on a...
2: un portable, et mon père, il m'avait donné son portable qu'il avait cassé quand il était grand. J'ai envie d'avoir un portable parce que, comme ça, je pourrais appeler mes copines, je pourrais envoyer des messages et je pourrais envoyer des photos. Moi, en fait, j'ai envie d'avoir un portable pour faire des jeux, pour faire plein de choses. Ben, moi, j'ai un téléphone rose, mais il est pour enfants. Il y a des jeux, des vidéos, de la musique... On peut envoyer des messages, on peut envoyer des photos et je peux jouer à mes jeux. Et même, j'ai envie d'avoir un portable pour de vrai, comme ma mère, vu que ma mère, elle a un jeu de Disney et un jeu pour construire des manèges. Moi, j'ai trop envie d'en avoir un.
3: Pour faire quoi ?
2: Je sais pas.
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4: Caroline Oscari, cadre de production audiovisuelle et accessoirement présidente de l'association Le Vrac, café de Champnétrie.
5: Les Limousins sont formidables. Stéphane Pigato.
4: Une enfance plutôt classique, mais avec un bagage d'immigration, d'un côté l'Italie et de l'autre la Croatie.
6: Votre première envie dans la vie, c'était d'être traductrice internationale. Est-ce que c'est ce côté fille d'immigré qui vous a donné cette envie d'être traductrice ?
4: C'est effectivement ce bagage fait d'immigration qui m'a ouvert les yeux sur le monde. Et puis, en bonne belge que je suis, j'ai évidemment lu Tintin. Et ça m'a confirmé dans l'idée d'ailleurs, de voyage.
6: Premier voyage, entre guillemets, premier départ aux États-Unis pour apprendre l'anglais.
4: Voilà, donc à 17 ans. Un regard à la fois critique et admiratif de ce que sont les États-Unis. J'ai fait le tour des États-Unis. Voilà.
6: Et comme ça ne vous suffisait pas et que vous êtes pour le rapprochement des peuples, Caroline, vous avez décidé de faire la même chose cette fois-ci, mais en Russie.
4: J'ai entamé des études de philologie slavistique à l'Université libre de Bruxelles à l'époque, à l'issue desquelles j'aurais dû me rendre effectivement à Moscou. Et puis ben, l'histoire en a décidé autrement, puisqu'en 1991, je ne peux pas partir en URSS et donc je suis obligée de revoir mes plans.
6: Alors qu'est-ce qui se passe à ce moment-là dans la tête de la jeune Caroline ?
4: Je décide de quitter la Belgique pour une formation plus professionnalisante, information et communication, et j'atterris à Bordeaux.
6: Et là, vous travaillez dans l'audiovisuel ?
4: À l'issue de mes études en information et communication, je suis recrutée à France Télévisions, donc sur le site de Bordeaux, France 3. Puis, ben, un jour, j'en ai eu marre de la ville. Ça faisait très longtemps qu'on rêvait de vivre autre chose et de redonner du sens à nos vies. J'ai été mutée, effectivement, à la station de Limoges.
6: Aujourd'hui, donc, à Champnétrie, avec Le Vrac.
4: Voilà.
6: Cette épicerie, enfin, plus qu'une épicerie, un vrai lieu de vie au centre du village. Comment vous est venue l'idée et l'envie d'ouvrir ce lieu, ici, à Champnétrie ?
4: Alors, c'est effectivement l'aboutissement, on va dire, le couronnement de toute une vie d'engagement et de désir de solidarité, de main tendue vers l'autre, qui date, effectivement,

0: effectivement de mon adolescence. J'étais très soucieuse très vite des injustices et des inégalités territoriales. J'ai souhaité effectivement donner à Champnétry un lieu de vie, un lieu de rencontre, un lieu où tout un chacun pouvait s'exprimer librement, un lieu de vie, un lieu de joie.
1: Si on se replonge un petit peu dans le temps et qu'on rencontre la jeune Caroline de 18 ans, des envies de voyage à travers le monde plein les yeux, qu'est-ce qu'elle penserait de la un peu plus vieille Caroline d'aujourd'hui qui vit en Limousin?
0: J'étais en plus très citadine, voilà, très avide des bars, des cafés, des théâtres, du cinéma. Je me dis qu'on peut aussi voyager en rencontrant toutes ces riches personnalités locales qui font aussi la richesse du territoire. Je pense que c'est vraiment l'aboutissement d'un cheminement, de réflexion, de désir, de goût, de... Non, je ne changerai rien. Je pense qu'il y a une forme de cohérence entre ce que j'étais à 18 ans et ce que je suis aujourd'hui.
1: Champnétry jusqu'au bout, quoi.
0: Champnétry à fond.
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3: Bonjour, Serge Papagali.
4: Oh, monsieur Thomas, que faites-vous là? Bah, si, en fait, c'est votre boulot, vous
3: ah
4: êtes
3: ben
4: là.
3: Oui,
4: vous
3: on
4: êtes
3: est là.
4: Là. Vous êtes là, puis je pense. Puis minuit, vous avez pas quitté.
3: Au moins ça.
4: Dauphinoise, bien le bonjour également. Alors aujourd'hui, allons chez les Dolomoises et les Dolomois, dans la bonne ville, donc, de Dolomieux. Il doit y avoir des amoureux, parce que c'est la Saint-Valentin aujourd'hui.
3: Oui.
4: Les amoureux prennent tout le Dauphiné, on est tous amoureux. Ça tient bien, parce que ce soir, moi, j'y joue, justement, à Dolomieux. Ben oui, donc, moi, j'y suis vraiment. En chair et en os. Plus en chair qu'en os, d'ailleurs, on fait autre chose. Bah, Dolomieux, la commune natale de... Alors, prenez des notes.
3: Oui.
4: Prenez des notes, les gars. La commune natale de Déodat Grattet de Dolomieux.
3: Rien que ça.
4: Déjà, un gars qui se prénomme Déodat... Chapeau bas. Je crois même que la Saint-Déodat n'existe pas, à mon avis. Bon, c'est vous dire, hein, moi. Mais bravo à ce géologue célèbre qui a découvert la Dolomie et laissé son nom au massif des Dolomites en Italie. Ben, je suis sûr que vous n'êtes même pas quatre à le savoir, ça. Ben, maintenant, vous serez des millions, parce que vous êtes des millions à nous écouter. Bon. C'est ça aussi, ici, Isère, le savoir à portée d'oreille, bien sûr. Je continue. La Dolomie est une roche sédimentaire carbonatée. Bon, d'accord, j'arrête. J'en vois deux qui roupillent, monsieur Thomas. Non, il rigole, ça va, bon. N'empêche, ça fait plaisir de savoir que le nom Dolomieux a un rapport avec les Dolomites dauphinoises, celle-là, bien sûr. Nous sommes bien sûr...
3: Quand même.
4: Ah ben oui, quand même. Nous sommes sur les terres froides iséroises. Les fameuses terres froides, vous savez, qui n'existent pas vraiment. En fait, puisque personne n'accepte de reconnaître qu'il habite bien dans cette terre pas chaude. Moi, j'y ai tourné beaucoup, mais là, la réponse est toujours « Non, mais les terres froides, non !»
3: C'est plus loin.
4: Ça commence plus loin. Après le ruisseau. Mais je m'en fiche, moi j'aime bien tous les Dauphinois, même celles et ceux qui sont au pôle Nord. Attention, j'ai pas dit le Groenland, hein, parce que oh là là...
3: Oula, oui, attention.
4: Oh là là,
3: en ce moment...
4: Ah, ouais. Laisse-nous tomber, si Trump s'intéresse aux Dauphinés, on est foutus. Non. Pas d'iceberg à Dolomieux. Mais en revanche, dans le secteur de l'étang, un ruisseau qui s'appelle le Pissou. Ah bon, ça va, ouais, mais ça va prêter à rire, bien sûr, on va éviter de se
3: moquer.
4: Ne nous moquons pas. Le Pissou passe donc à côté de Dolomieux, et on y trouve, écoutez-moi bien, une espèce protégée. Mais oui, madame, mais oui, monsieur, l'écrevisse à pattes blanches, qui peut donc aller où elle veut, puisqu'elle peut la montrer.
3: Eh ben oui.
4: Elle en a même plusieurs, quand elle peut aller où elle veut, en fait. Tout ça se passe en Dauphiné, et dans le Pissou, qui n'est pas un très, très grand comme ruisseau, hein. C'est juste, un petit pissou.
3: Oh
4: non,
3: là
4: mais
3: là.
4: J'ai pas pu. Non, mais je me suis dit, je la fais pas, puis j'ai dit, si, il faut que je la casse. Parce que c'est un
3: ruisseau. Vous allez la garder pour ce soir, celle-là, Serge.
4: Un petit pissou, mais ce soir, je vais peut-être le refaire. Tiens, pendant que j'y pense, en parenthèse, demain, 15 février, après notre départ, hein, aura lieu une vente au boudin dans les Halles. Aucun rapport avec notre venue, parce que c'est un pur hasard. C'est pour ça que j'ai bien précisé. Après notre départ. Hein. Bon, j'embrasse tous les Dolomois et les Dolomois, même celles et ceux qui ne viendront pas nous voir ce soir. Moi, je suis comme ça, moi. Moi, j'embrasse tout le Dauphinois, tous les Dauphinois qui existent, parce que dans le coin, bien sûr, vous le savez,
3: on n'est pas des quand même.
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1: Et alors pour le coup, est-ce que les clichés, c'est vrai, quand vous avez des belges qui arrivent, vous mettez des super bonnes bières au frigo. Quand vous avez des
2: Exactement.
1: Anglais, vous mettez du vin.
2: De... Ah oui, oui. Là, ce ne sont pas des clichés. C'est... Enfin oui, c'est des clichés, mais des clichés qui se vérifient.
3: Virginie et vous.
0: Laure a ouvert son gîte en 2020. La maison 1634 est en plein cœur de Pézenas. 130 mètres carrés qu'elle a restauré du sol au plafond. Le contraste entre l'extérieur en pierre et l'intérieur hyper confort et moderne est parfait. On arrive pendant le petit déjeuner. Trois couples sont installés sur la terrasse donnant sur un petit jardin. Des petits guéridons sont dressés avec de la vaisselle soignée. Les produits sont de qualité, locaux, ça se voit et ça se sent. Des langues différentes se mélangent. Du suédois, de l'anglais et du français avec l'accent suisse. L'ambiance est calme et souriante.
4: Vous avez mis votre verre d'eau.
1: Je regardais un peu, il y a un petit jardin. Ça, c'est le petit jardin. Les gens, ils ont accès. Je vous remercie beaucoup.
4: Les gens ont accès à la piscine, à la petite terrasse. Et en fait, le jardin, comme le jardin est souvent occupé par deux mes enfants.
1: De petites personnes.
4: Ils vont un peu moins dans le jardin.
1: C'est ça le principe de la chambre d'eau des gîtes, c'est que vous partagez votre espace perso. Ou là, vous habitez ailleurs et ça, c'est vraiment vos gîtes.
4: On habite, nous, juste à côté.
1: D'accord.
4: Normalement, la distinction entre les gîtes et les chambres d'hôtes, les gîtes, c'est peut être complètement indépendant d'une habitation personnelle. Alors que chambre d'hôtes, on est légalement obligé d'habiter sur place.
1: Ah, ça, c'est.
4: Et d'être ici et de proposer le petit déjeuner.
1: D'accord.
4: Alors, nous, on a fait une configuration. Les chambres d'hôtes, un peu à l'ancienne, il y avait souvent l'espace salon, cuisine, petit déjeuner était partagé. Nous, pour la tranquillité des autres avec nos deux enfants, on a volontairement fait un accès distinct de notre maison.
1: Oui.
4: On a chacun une porte d'entrée, ce qui permet aux autres de profiter. On leur a mis la cuisine à disposition.
1: Oui, c'est ça que j'avais vu.
4: Donc en fait, même si on est chambre d'hôte, voilà, si les gens veulent manger un bout, grignoter un morceau, n'importe quand, ils ont accès à la cuisine et
1: oui.
4: Ils peuvent profiter. Ils ont un accès indépendant si jamais ils arrivent à 16h30 dès que je suis partie chercher mes enfants à l'école. Ils ont le digicode, ils peuvent rentrer dans la maison.
1: Oui.
4: On a voulu faire quelque chose de à la fois confortable, à la fois je suis ici et à la fois je peux être complètement discrète.
1: Oui, c'est ça.
4: Parce qu'en fait, ça dépend vraiment des personnalités des personnes aussi. Bon, y a des personnes qui pensent parfois réserver un hôtel, en fait.
1: Ah.
4: Et arrivent ici... Ah ok, vous habitez à côté, donc ils voient ça comme quelque chose de très positif parce qu'ils savent que je suis disponible.
1: Oui.
4: Mais en même temps, je sens qu'ils souhaitent être tranquilles.
1: Oui.
4: Et après, des personnes, pour le coup, lorsqu'ils réservent par des plateformes comme Gîte de France, s'attendent à ce que je sois là pour les accueillir.
1: Aye.
4: Et quand je leur dis qu'il y a un digicode, du coup, c'est une surprise inverse dans le sens où, ah ok, vous êtes là et en même temps, on peut être autonome. Donc, essayer de satisfaire tout le monde.
1: C'est pas évident, c'est un vrai truc de sentir chaque personne, effectivement, le besoin de distance et le besoin de présence.
4: Exactement.
0: La maison de Laure est labellisée Gîte de France 3 épis, ce qui l'oblige à respecter un certain cahier des charges.
4: Mais de toute façon, dans tous les cas, c'est parfait, vous inquiétez pas. C'était très bien, merci, c'est bon.
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5: Si vous portez le nom de famille Salin, restez à l'écoute. Mais avant cela, je vais vous parler d'un bretonnisme bien connu qui est le lagen.
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5: Oh, je suis dans le lagen. Bon, voilà une expression typique dans le français local. C'est inspiré par notre belle langue bretonne. On l'entend souvent aujourd'hui, en particulier les lendemains de fête. Quand on est un peu dans le brouillard, on a tendance à dire « Oh, je suis dans le lagen ». Alors ce mot a pourtant une signification un petit peu différente en breton. En breton, « lagen », c'est en général de la boue bien collante, impossible à cultiver, dans laquelle on a difficulté à marcher, voire on s'enfonce un peu. Mais pas que ça, ça désigne donc les fondrières, les mares d'eau boueuse. Donc « bea el lagen », être dans le lagen, c'est devenu une expression permettant de dire que l'on est dans un état qui n'est pas des plus sympathiques. Vous saurez maintenant que lagen, c'est pas la gueule de bois, mais c'est de la boue en langue bretonne, à lagen.
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5: Et j'en arrive maintenant à un nom de famille très commun, vous en connaissez peut-être, hein, peut-être qu'il y en a dans votre entourage, ou peut-être le portez vous-même, c'est Salin. Alors, déjà en breton, on prononce Salahun, pas Salin, mais Salahun. Comme le célèbre ermite de la forêt de Landévennec, ou encore du Folgoat, près de l'Esnevin, Salahun ar Fol, Salin dit le fou. Salin est donc un nom ou un prénom et son origine remonte à loin, très loin et vient aussi de très loin. C'est avec l'évangélisation de l'Armorique que ce nom est sûrement arrivé, car Salin, ou Salahune, n'est rien d'autre que l'adaptation bretonne du prénom Salomon. Salomon, fils de David, roi d'Israël. Donc, un nom de famille biblique aujourd'hui. Salomon, devenu Salahune en breton, mais aussi Salou ou encore Salik. C'est la même origine pour ces noms de famille. Salin ou Salomon, si vous voulez, fut d'ailleurs le nom d'un autre roi, mais de Bretagne, cette fois-ci au 9e siècle. Donc, un nom de famille plus que royal. Les Salins pourront à l'avenir se vanter d'avoir un nom de famille prestigieux. Je vous dis à demain, même heure, même radio, en Mans. Ici Evel Just, Canemarquois.
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6: Désolé de vous décevoir, si des Marseillais écoutent la radio, vous avez le droit de rester. Voilà, Jules Pernaut, ce nom ne vous dit sans doute pas grand-chose, vous explique. Nous sommes en 1915, dans le quartier de la rue des Teinturiers, à Avignon. Jules-François Pernaut, 89 ans, est furax. L'État vient de publier une loi interdisant l'absinthe. Problème, l'usine de Jules-François Pernaut produit une liqueur qui a justement un succès fou à base d'absinthe. Le fiston Jules-Félix Pernaut, oui, ils ont quasiment le même nom, âgé lui de 43 ans, décide alors de contourner cette loi et de lancer une nouvelle boisson, l'anis Pernaut. Nous sommes en 1918. Une boisson constituée à partir d'une essence proche de l'absinthe, sauf que là, c'est de l'anis. 6 ans plus tard, le succès est fou. Il est tellement important que les usines déménagent à Montfavet et puis la firme quitte le Vaucluse pour la région parisienne. Alors jusque-là, tout allait bien pour les Pernaut, mais Paul Ricard est arrivé. En 1932, le Marseillais Ricard fait son entrée sur le marché et obtient le droit de vendre sa boisson, anisée à 40 degrés, soit 10 degrés de plus que la bouteille Pernaut. Et puis le génie de Paul Ricard, c'est aussi le marketing. Hein. Le nom générique à sa boisson sera Pastis, tiré de pastisson. Voilà, ça veut dire mélange en provençal. Et puis il y rajoutera aussi une promesse inédite, le vrai pastis de Marseille. C'est pour ça qu'on pense en fait que le pastis vient de Marseille. Bref, c'est une boisson qui fait penser au sud, aux vacances et à la Provence. Alors je vous passe des années et des années de guerre, il faudra attendre 1975 pour justement enterrer l'âge de guerre entre Pernaut et Ricard, avec la fusion et la création du Pernaut Ricard, aujourd'hui leader mondial dans les spiritueux. Allez, sans rancune, c'est bien connu, l'apéro rassemble, je compte sur vous, hein, avec modération.
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2: Ici, on fête la Saint-Vincent, la grande fête des vignerons en Bourgogne. Elle est honorée officiellement le 22 janvier. Dans notre région, la tradition veut que tous les ans, les festivités changent de village. Mais qui était ce fameux Saint-Vincent ? Bonjour Sandra Amani.
3: Bonjour Charlotte.
2: Vous avez enquêté sur ce sujet si mystérieux. Et vous avez écrit un conte intitulé « La légende de Saint-Vincent », une histoire de votre ouvrage « Légende du vignoble » édité aux éditions de l'Escargot Savant. Chapitre 1, le sacre de Saint-Vincent, 3e siècle après notre ère.
3: Nous voici en Espagne, plus exactement à Huesca, petit village au pied des Pyrénées. Ici vit Vincent, un jeune homme dévoué qui s'est pris d'amour pour le christianisme, une religion toute récente et avec encore peu de croyants. Vincent a un ami qui lui est cher, c'est Valère, l'évêque de Saragosse.
4: Me voici bien vieux à présent et j'ai beaucoup de mal à m'exprimer en public. Mon cher Vincent, le brillant orateur que vous êtes sera chargé de me suppléer dans cette tâche difficile. Êtes-vous d'accord ?
2: Monseigneur, je suis honoré de devenir votre diacre. Je me réjouis d'avance à l'idée de mes voyages à travers l'Europe. J'ai hâte d'aller faire connaître notre Dieu à tous les païens. J'irai jusqu'en Gaule s'il le faut. Chapitre 2, l'Empire romain.
3: Au 3e siècle de notre ère, l'empereur romain Dioclétien entame des persécutions contre les chrétiens. La nouvelle religion prend de telles proportions que l'ordre public est bouleversé. Vincent et l'évêque sont arrêtés, puis conduits, enchaînés, auprès de Dacien, le gouverneur qui représente Rome en Espagne.
5: Évêque Valère, avouez vite toutes vos fautes, sinon vous le regretterez amèrement.
3: Mes fautes ? Quelles fautes ? Je ne vois pas de quoi vous parlez.
5: Ne vous moquez pas de moi. Avouez immédiatement les sacrilèges que vous et votre diacre avez commis contre notre empereur.
3: Vincent, voyant la grande détresse du pauvre évêque, ne parvient pas à se contenir.
5: Cessez donc de tourmenter ce pauvre homme. Moi, je vais tout vous avouer. Oui, je ne crois qu'en un seul Dieu. Oui, vos idoles me semblent ridicules. Garde, torturez ce jeune insolent. Pressez-le comme le raisin, rôtissez-le comme ces poulets que l'on immole sur les autels de nos divinités. Peu importe comment, mais montrez-lui que son Dieu ne lui sera d'aucun secours face à nos lois.
3: Les Romains se saisissent de Vincent, le ligotent nu sur un chevalet. Des ongles de fer lui déchirent le corps. On le brûle de toutes parts, on le torture nuit et jour.
2: Comment les souffrances de Vincent en Espagne vont-ils le transformer en saint en Bourgogne ?
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2: Ah, la Saint-Vincent tournante ! Une fête que nous célébrons chaque année dans les villages viticoles de Bourgogne. Mais qui était Saint-Vincent ? Voilà sa légende, racontée par Sandra Amani, auteure de « Légende du vignoble », éditée chez l'Escargot Savant.
3: Nous sommes le 22 janvier 304, le jour de la mort de Vincent. Il n'a pas survécu aux nombreuses tortures des Romains. Le corps brûlé et disloqué, on l'a ensuite accroché à une pierre de meule et jeté à la mer, à plus de 200 km de Saragosse. Mais quelques jours plus tard, son corps est ramené par les vagues sur le rivage. Des chrétiens le ramassent et l'enterrent dignement. Au cours des années 304 et 305, plus d'un millier de chrétiens périssent sous la torture. La gloire de Vincent s'étend dans toute l'Espagne et parvient jusqu'en Gaule. Bientôt, Vincent devient Saint-Vincent. Sa fête est célébrée le 22 janvier.
2: Chapitre 3, le mystère de Saint-Vincent.
3: Bienvenue en Bourgogne. Ici, la vigne fait vivre bon nombre de paysans depuis déjà des centaines d'années. Dans les villages où celle-ci foisonne, c'est chaque année la fameuse Saint-Vincent. Dans les terroirs, on décore les maisons de bannières et de fleurs multicolores qui donnent à l'hiver des couleurs estivales. Une famille de vignerons dirige la société d'entraide locale. Une grande procession a lieu suivie d'une messe. Pendant la procession, la statue de Saint-Vincent, détenue par la famille qui régit la société, est remise à celle qui organisera la fête l'année suivante. Après la messe, un grand festin est organisé, le repas de cochon. On goûte le vin sans modération, on intronise des vignerons méritants que l'on nomme chevaliers du Tastevin. On rit, on chante, on danse même lorsque tombe le soir.
5: Attendez, Sandra, cette histoire actuelle des festivités de Saint-Vincent, on la connaît cette histoire. Dites-moi plutôt pourquoi Saint-Vincent est devenu patron des vignerons.
3: En réalité, nul ne le sait. Peut-être parce que le mot vin se trouve dans le prénom du saint, vous voyez ?
5: Oui.
3: Ou parce qu'on a utilisé une roue de pressoir pour le torturer. Ça, c'est aussi une hypothèse qui a été présentée.
5: D'accord.
3: Ou parce que les diacres à l'autel versent du vin dans le calice.
5: Donc, on ne sait pas vraiment pourquoi Vincent, le jeune diacre torturé par les Romains en Espagne, est devenu si important pour les vignerons de Bourgogne.
3: C'est là le plus grand des mystères. Chaque village bourguignon raconte effectivement sa propre légende. Quelle que soit la raison, on a aujourd'hui la preuve que Saint-Vincent n'a absolument pas souffert pour rien, puisque chaque 22 janvier sonne pour lui une nouvelle heure de gloire.
5: Et rappelez-vous, même s'il peut faire terriblement froid le jour de la grande fête des vignerons,
6: à la Saint-Vincent, l'hiver perd ses dents, on les retrouve pour longtemps.
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7: Clarisse, 51 ans, de Romande. Je suis coach en men training. C'est de la recherche de personnes disparues avec les chiens. On va donner une odeur de référence à un chien, l'odeur d'un humain, et il doit partir le chercher.
8: Mais c'est un sport, c'est un exercice ?
7: Il y en a qui le pratiquent en sport, il y en a qui le pratiquent pour ensuite faire du réel, moi je le pratique pour faire du réel, et après il y a des gens qui viennent simplement passer une bonne journée avec d'autres gens, et avec leur chien.
8: Quand vous dites réel, c'est-à-dire ?
7: C'est-à-dire que je fais partie d'une association, on peut être appelé par la police, on peut être appelé par les familles aussi.
8: Pour trouver des gens ?
7: Tout à fait.
8: En tout cas pour les chercher.
7: Exactement.
8: Et alors vous cherchez avec quel chien ?
7: Alors moi j'ai une Alano espagnole.
8: Et elle s'appelle comment ?
7: Macaille.
8: Et est-ce qu'elle était prédisposée justement à bien renifler, à utiliser sa truffe ?
7: J'ai pris ce chien-là parce que c'est un chien de chasse espagnol. Tous les chiens ont de l'odorat. Premier sens qui se développe chez eux, c'est le sens de l'odorat pour pouvoir trouver la mamelle. Après, il y a des chiens qui vont avoir plus de difficultés. Ceux qui sont très brachycéphales, le nez très écrasé. Parce que.
8: Petit bulldog, non ?
7: Voilà, c'est pas qu'ils ont moins d'odorat. Le problème, c'est qu'ils vont être moins capables de travailler sur des longues distances.
8: Ils ont le cou trop petit.
7: Non. Le chien est toujours tenu en longe. Cette longe, c'est un cordon ombilical. Donc si votre chien est sans vous, vous n'êtes pas motivé à aller jusqu'au bout de la piste, il n'ira pas jusqu'au bout de la piste.
8: Quand vous dites la piste, c'est-à-dire que le chien doit retrouver une odeur.
7: En fait, il doit suivre le tracé qu'un autre humain a fait. Donc on lui donne l'odeur de cet autre humain et il doit suivre tout le tracé.
8: L'humain s'est frotté à des endroits stratégiques ?
7: Non, il a marché. En fait, là, vous voyez, vous et moi, tous les deux, on est en train de mélanger toutes nos odeurs. Okay. Et oui, l'air de rien, c'est pas...
8: J'ai mis du déo.
7: On mélange nos odeurs et on est en train de faire ce qu'on appelle un pool d'odeurs. C'est-à-dire que notre odeur, au fur et à mesure, là, elle grandit sur la place.
8: Alors nous, on le sent pas, mais le chien, oui.
7: Tout à fait.
8: Ah ouais.
7: Il est capable de parfaitement faire la distinction entre vous et moi, même si on est côte à côte.
8: Ça fait combien de temps que vous faites du men trailing ?
7: Ça fait un peu plus de 10 ans.
8: Et qu'est-ce qui vous a motivé au départ ?
7: J'avais un chien qui était sensible sur les humains, qui avait eu une mauvaise expérience dont je n'étais pas au courant. Du coup, il avait un peu peur de l'humain. J'ai commencé cette discipline pour qu'il ait un petit peu plus confiance en l'humain, en se disant, c'est sympa, en fait, l'humain me donne une récompense même quand je ne le connais pas.
8: Mais un chien fifou et tout, ça peut lui faire du bien de faire ça ?
7: Oui, parce que ça va le canaliser. Et ça apprend aussi beaucoup au maître à rester concentré sur son chien. Aussi, ça leur apprend à lâcher prise. On a pour habitude de contrôler notre chien tout le temps. Sauf que là, en fait, on ne contrôle pas parce que c'est pas nous qui savons où est l'odeur, c'est le chien qui sait.
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1: La dernière fois que vous y êtes allé, je suis sûr que vous aviez un kawé fluo et un petit goûter dans un sac en plastique préparé par maman. Avec plus de 80 oiseaux de proie et 30 espèces différentes, et surtout un spectacle où le seul effet spécial, c'est la nature elle-même, aujourd'hui, je teste pour vous la volerie des aigles. Nous sommes dans les ruines du château de Kilsheim, c'est juste sous le Haut-Königsbourg, et je grimpe les derniers mètres à pied vers la volerie, où je suis déjà accueilli par Eric Renaud, le directeur du site, et une équipe de soigneurs passionnés, et quelques cris que j'entends au loin, assez impressionnants, d'oiseaux qui ont l'air quand même assez gros. Et on commence par les coulisses, derrière la zone qui est accessible au public. Et Alexandre, qui est soigneur, est équipé d'un gant en cuir sur tout le bras, et surtout, il est d'un calme absolu. Et je crois que c'est nécessaire. Et autour de nous, plein d'oiseaux. Et chacun d'entre eux est identifié, suivi, observé quotidiennement. Et j'apprends d'ailleurs que les oiseaux ne sont jamais forcés à voler. Ah non, non, non. Ils participent volontairement grâce à un entraînement basé sur la confiance et le renforcement positif. On les encourage, puis on leur donne des petites gâteries pour les remercier quand même. Et c'est ainsi qu'Alexandre me propose évidemment de tenir le gant. Oui, alors pas pour sortir la tarte du four, mais pour tenir, non pas un pigeon non plus, mais bel et bien un aigle, oui, qui passe tranquillement du gant d'Alex et au mien, voilà. Battement d'ailes XXL, je sens les plumes sur ma face, oui, parce qu'il fait son petit poids, le petit bonhomme. Et heureusement que je suis accompagné, Et étonnamment, je n'ai pas eu trop peur, parce que le regard de l'aigle est si perçant que j'étais quelque peu fasciné. Même si mon bras, lui, l'était un peu moins. La volerie des aigles, c'est la première volerie créée en France. C'était en 1968. Et à l'époque, elle avait été créée surtout pour changer l'image qu'on avait des rapaces, qui ont été longtemps persécutés. Allez, hop, le spectacle commence. Je m'installe dans les gradins et je constate que pas de musique spectaculaire. Juste une voix, des explications sur la vie et les comportements des rapaces. Et soudain... lointain dans le ciel au-dessus de nous, un vautour apparaît au-dessus des remparts, silence total. Et même les enfants arrêtent de parler, ça c'est pas mal. Le soigneur explique que certains oiseaux dépassent même les 2 mètres d'envergure. Et c'est grand 2 mètres, Et il demande au public de rester bien immobile pour faire un passage encore plus près de nos têtes. Alors j'applique, je reste immobile, et sauf que ma tête, elle continue de regarder l'oiseau au-dessus de nous, un peu comme au tennis. Mauvais réflexe. Et j'entends mon voisin qui me chuchote, faut pas bouger. Ah oui, en effet, parce que plusieurs rapaces s'élancent, chouette, aigle, pigargue, et on en prend plein les yeux. En tout cas, moi, j'ai retenu une chose, c'est qu'ici, c'est pas les humains qui regardent un show d'oiseaux, c'est plutôt l'inverse, c'est les oiseaux qui nous observent en train d'essayer de rester calme. Et ça, c'est tout un spectacle.
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2: Révolutionner un domaine, ça tient à pas grand-chose. Et le destin de l'Isérois dont on va parler en est peut-être le meilleur exemple.
3: Nom de Dieu.
2: Adolphe Pégou vient au monde le 13 juin 1889 à Montferrat, à côté du lac de Paladru, dans une famille d'agriculteurs.
4: Paysans, c'est dégueulasse.
2: Mais labourer des champs, s'occuper des semailles, c'est pas le projet pour Adolphe. Dès qu'il a 18 ans, bye bye la ferme, bonjour la grande muette, il s'engage dans l'armée et c'est là qu'il va faire une découverte qui va changer sa vie, le pilotage aérien. Revenu à la vie civile, Adolphe Pégou ne chôme pas. En moins d'un mois, il passe du statut de débutant à l'obtention du brevet de pilote.
5: Vous avez fait à 4G un piqué inversé avec un MiG-28.
2: D'ailleurs, un mois, c'est encore le temps qu'il lui faudra pour être embauché comme pilote d'essai par Louis Blériot, l'une des références de cet univers à l'époque.
6: Waouh, tout le monde se calme.
2: Mais Adolphe ne va pas s'arrêter là. C'est un enchaînement de premières qui va faire sa légende. Parce que le 19 août 1913, première, il est le premier pilote à sauter en parachute.
7: Hé Adolphe, on pensait t'attacher un gros drap dans le dos pour que tu sautes d'un avion qui pourtant fonctionne très bien en plein vol. Qu'est-ce que t'en penses ?
2: Et alors que la descente se fait tranquillement, il observe son avion qui descend tout seul. Sans personne aux commandes, Pégou voit son appareil faire des figures qu'il n'a jamais vues de sa vie. Sa première pensée, c'est de se dire
3: « C'est de toute beauté !»
2: Et la seconde, mais des manœuvres comme ça, ça pourrait permettre à un pilote de se sortir de situations désespérées. Une réflexion qu'il va mettre en application un mois plus tard, c'est décidément une constante, en réalisant le premier vol tête en bas de l'histoire, 400 mètres la margoulette inversée, et devant son patron Louis Blériot.
4: Quelle histoire ça aussi.
2: Le 21 septembre 1913, moins d'un mois après cette performance, le bougre accélère. Adolphe Pégou réalise cette fois tout un programme de figures acrobatiques qui se termine par le désormais célèbre looping.
6: Attends que je t'explique mon idée, enfin.
2: Adolphe Pégou est-il le premier à l'avoir réalisé? Les historiens n'arrivent pas à trancher entre lui et le russe Piotr Nesterov, mais ça n'empêchera pas la légende de l'Isérois de naître à ce moment.
8: Impeccable, non?
2: Toute la presse relate sa démonstration. Il est demandé de partout. En Europe, en Russie, même en Allemagne, où on n'est normalement pas très fan des Français à l'époque. Cette star de la voltige se produit devant parfois des dizaines de milliers de personnes. Et alors que les États-Unis réclament aussi de voir Adolphe dans leurs cieux, la Première Guerre mondiale éclate. Adolphe Pégou est affecté au 2e groupe d'aviation de Reims et rapidement, le professionnel des acrobaties aériennes utilise son savoir-faire pour s'imposer dans les airs. Premier pilote à remporter 5 combats aériens de l'histoire, Adolphe Pégou devient donc le premier as de l'histoire de l'armée française.
8: Les Verboten aussi.
2: Pégou, pionnier, jusqu'au bout. Sa légende prendra fin le 31 août 1915. Il rencontre dans le ciel Otto Kandulski, l'un de ses anciens élèves et pilotes allemands, là-bas dans les airs, pas loin de Belfort. L'aviateur germain et son mitrailleur lui rendront hommage quelques jours plus tard en déposant une couronne de fleurs ornée de l'inscription « À Pégou, mort en héros pour sa patrie ». Ses inventions ne furent pas suffisantes pour lui sauver la vie. Adolphe Pégou, le pionnier de la voltige aérienne, est un Isérois, illustre Isérois.
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9: Bonjour, je m'appelle Julien Ferrandez, président du foot de l'AS Saint-Germain-Chantérac depuis 7 ans maintenant. J'habite à Saint-Germain-du-Salambre. Je travaille à Saint-Germain-du-Salambre. J'ai la chance de travailler là où je joue au foot. Du coup, je suis cantonnier. Donc je m'occupe du terrain, je m'occupe des infrastructures du stade, donc encore plus de plaisir à être président d'un club.
10: Bonjour Julien, qu'est-ce qui vous a fait entrer dans ce club? Est-ce que c'est la fonction de président ou c'est d'abord le fait de jouer au foot?
9: Non, le club je l'ai connu avant d'être président, je suis rentré au club en 2002 et c'était un copain à moi qui m'a dit « viens on va jouer à Saint-Germain, tu verras, c'est un super club ». Et effectivement, je suis tombé amoureux du club, des joueurs, de l'entente, des dirigeants surtout, parce qu'il en faut, et des supporters qui nous supportent tous les dimanches.
10: Jouer quel poste sur le terrain, Julien?
9: Alors j'ai 3 postes. C'est soit 9, parce que c'est moi qui veux. Le coach me fait jouer 5, parce que c'est lui qui veut. Et je dépanne dans les buts, parce que plus jeune, j'ai joué gardien. On
10: peut dire que vous êtes un joueur polyvalent, en fait, Julien. Comment on fait une victoire au sein de l'AS Saint-Germain-Chantérac?
9: On l'a faite avec un chant dans les vestiaires qui est un peu spécial parce que c'est un chant communiste. Alors me demandez pas pourquoi. Quand je suis arrivé, il a fallu que j'apprenne les paroles. La lutte finale. Non, après, c'est se retrouver après la douche pour fêter ça avec les dirigeants, les femmes de joueurs, les enfants de joueurs dans le clubhouse.
10: Votre club, il rassemble une équipe, 28 joueurs. Vous jouez en district 4. Il n'y a pas de division en dessous. Du coup, président, c'est quoi les objectifs pour cette saison?
9: Effectivement, on est au plus bas, mais on est un club qui est en reconstruction depuis 2-3 ans. Le après-Covid nous a un peu fait mal et qui a fait mal au football tout court, de toute façon, je pense. Comme objectif, c'est maintenir un club de foot dans ces deux petits villages qui est Saint-Germain et Chantérac. C'est un club de copains. Il y a des gens qui viennent, qui restent un an à cause du boulot, à cause des études. Et en fait, ils sont dégoûtés de partir parce qu'ils voient qu'on est vraiment un club qui se prend pas la tête. On n'est pas là que pour gagner. On est là pour jouer au foot et essayer de se faire plaisir.
10: C'est quoi les couleurs du club de l'AS Saint-Germain-Chantérac?
9: C'est la couleur verte comme l'AS Saint-Étienne. Je suis trop jeune pour avoir connu les grandes gloires de Saint-Étienne. Moi, c'est mon club de cœur, c'était les Girondins de Bordeaux. Après, quand je suis arrivé dans ce club, les anciens qui jouaient encore, eux étaient fans de l'AS Saint-Étienne.
10: Ouais, combien de buts inscrits depuis le début de la saison? Quand vous jouez neuf, pas quand vous jouez gardien de but.
9: Alors pour avoir fait 2-3 matchs en neuf contre les grosses équipes, je suis qu'à 2 buts en 7-8 matchs.
10: C'est pas mal. On se rapproche de Kylian Mbappé. Merci beaucoup, Julien.
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1: Et Olivier, ce matin, retourne à l'école primaire aujourd'hui.
3: Eh oui, et pour y trouver du gaga. Mais blé, je voudrais aujourd'hui vous parler du mémoire de Judith Boucher, réalisé l'an dernier à l'Université Jean Monnet de Saint-Etienne, et qui s'intéresse à une question rarement étudiée. Comment le parler stéphanois, le gaga, circule encore aujourd'hui dans les écoles primaires, et dans quelle mesure le parler des enseignants influence le parler des élèves? Son travail porte sur toutes les classes de l'école primaire, en milieu urbain comme en milieu rural. Judith a formulé trois hypothèses. Premièrement, le gaga serait peu utilisé par les enseignants en situation d'enseignement. Deuxièmement, lorsque les enseignants l'utilisent, les élèves auraient tendance à le reprendre. Et troisièmement, le gaga serait plus présent dans les écoles rurales que dans les écoles urbaines. Pour répondre à ces questions, elle a observé des classes, mené des entretiens avec les enseignants et avec les élèves, et elle a mené des observations dans les temps informels à l'école. Son analyse porte à la fois sur le vocabulaire gaga et sur des structures spécifiques comme le pronom neutre Y, employé comme complément direct, j'y ai fait, l'inversion des pronoms personnels après un impératif, donne-moi-le au lieu de donne-le-moi, ce qui nous vient du patois, hein, puisque Pierre Duplay écrivait déjà en 1896, à l'inverse du français, quand un verbe à l'impératif a deux pronoms pour complément, l'un direct, l'autre indirect, c'est ce dernier qui s'énonce en premier. Exemple en patois, by may loo. Et puis aussi la formation d'adjectifs à partir de participes passés. Il est trempe de chaud, ses joussons enflent, la reloge est arrête. Donc qu'en est-il des résultats du travail de Judith? Les observations révèlent une situation un peu plus nuancée que ce qu'elle attendait. Très surprenant, 54% des enseignants utilisent au moins une fois un régionalisme en cours au cours des séances observées. Un élève sur 6 emploie spontanément un mot ou une expression gaga lors des entretiens. Et dans les classes, un régionalisme apparaît dans 20% des situations que Judith observe. Il semblerait donc que le gaga soit encore bien présent dans nos écoles. Mais quels sont les mots, les expressions, les tournures qui ressortent le plus, ou plutôt qui ressortent le mieux? Un peu de patience les amis, la suite c'est pour bientôt.
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4: Je rêvais d'avoir une maison à la campagne. Cette maison, c'est comme si j'y étais née. C'est ma maison de famille.
11: Ma maison s'appelle l'Oustau de la Mar.
12: C'est une maison un peu envoûtante.
13: Eh bien, vous voyez, des livres et trois fenêtres qui me donnent le paysage du pays, comme si c'était trois tableaux.
14: Ils ont vécu ici.
0: Thibaut Gaudry.
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14: Yves Montand est un enfant de Marseille. Débarqué d'Italie avec sa famille pour fuir le fascisme quand il a 2 ans, il va y grandir et y faire ses premiers pas au music hall. Puis il la quitte pour Paris où sa carrière commence à décoller, notamment auprès d'Edith Piaf. Et où il noue des amitiés, comme avec Jacques Prévert, qui va lui faire découvrir en 1948 un charmant village qui va changer sa vie.
16: J'ai chanté dans la région et puis il y avait Jacques Prévert qui habitait la maison là au coin. J'étais arrivé ici et j'ai monté parce que mon ami le guitariste Henri Crolla, si on allait dire bonjour à Jacques, il dit oui, où il est. Alors on est monté ici, j'ai vu Jacques, j'ai vu l'endroit et puis je suis tombé amoureux de l'endroit et puis je suis revenu dès que je pouvais, tous les ans. C'était très discret, c'était à peine connu.
14: Et il ne va pas tomber amoureux que de Saint-Paul. Le 19 août 1949, il est à la Colombe d'Or, une auberge avec quelques chambres, qui est un repère d'artistes. Et Prévert, encore lui, va servir d'entremetteur entre un homme et une femme qui vont devenir un couple mythique.
17: Ça s'est passé à Saint-Paul-de-Vence, au mois d'août, en 1949. Simone était là, et puis moi j'étais dans le tournée. Et puis j'ai déjeuné là, elle a déjeuné là. Et puis il y avait du soleil, puis il y avait Jacques Prévert, et puis il y avait des copains. Et puis voilà, quoi, on ne sait pas comment ces genres de choses-là commencent, mais enfin, elles ont commencé et c'était une belle histoire, quoi.
14: Une belle histoire qui durera toute une vie. Ils ont 28 ans. En 4 jours, Simone, mariée, plaque tout pour le Marseillais. Et désormais, ils vont construire une partie de leur vie ici, restant fidèles à la Colombe d'Or, où ils se marient même 2 ans plus tard. Prévert est encore là, il est le témoin de Simone, tandis que Marcel Pagnol est celui de Montand.
16: Puis en 49, j'ai rencontré Simone ici, qui elle avait acheté par contre une petite maison dans le village, après son premier film. Puis elle a servi cette maison pendant très longtemps. Puis on descendait au bar de la Colombe pour boire l'apéritif, pour voir Jacques et les amis, et puis il y avait toujours quelqu'un, et puis on restait là, et puis on mangeait là, et puis on montait pas à la maison. Alors un beau jour, on a mis la clé sous la porte, on donnait ça aux enfants, ou à des amis qui descendaient dans le midi, et nous on descendait toujours ici.
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14: La Colombe d'Or et Saint-Paul, où l'on se retrouve pour les vacances avec les copains, beaucoup d'artistes, dans ce village qui attire notamment les plus grands peintres, Picasso, Chagall, Matisse et d'autres.
16: C'est pourquoi je viens souvent ici à la Colombe d'Or, à Saint-Paul-de-Vence, et d'abord pour la famille Roux, qui sont des gens tellement merveilleux. Puis au mois de juin, ou au mois de mai, c'est agréable, il n'y a pas trop de monde, et c'est encore bien. Mais c'était une époque assez formidable, avec Picasso, Braque, Prévert, qui était là aussi, et Giacometti, quand il a débarqué.
18: J'ai dit, bon, attends de jouer, parce que je pars.
14: Mais les copains, ce sont aussi les habitants du village, avec qui Montand joue aux cartes au Café de la Place, ou à la pétanque.
16: Et j'aime bien jouer ici au Boule, parce que c'est quand même un sport qui délasse bien, qui est très fatigant. Si on veut bien y jouer, c'est très très difficile. Ça ne paraît pas, surtout si on joue à la Provençale.
14: C'est à Saint-Paul-de-Vence également qu'il rencontrera la dernière femme de sa vie, Carole Amiel, et qu'il achètera en 1984 un petit restaurant qu'il transforme en maison, juste en face de la Colombe d'Or. Oh.

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1: Un circuit court à Vals-les-Bains aujourd'hui avec Geoffrey Guillermin, créateur de bijoux uniques et magnifiques, vraiment. Geoffrey a lancé en Ardèche sa marque Gautreau en 2018.
2: J'étais cuisinier, j'ai passé toute ma vingtaine à travailler dans des cuisines, à monter dans les échelons et à voyager, à travailler à l'étranger. Je me suis installé en Écosse, une autre fois en Allemagne, je suis revenu en France. Et je savais qu'au fond de moi, il y avait quelque chose avec les mains, quelque chose à faire. Puis un jour, j'ai commencé à acheter des outils pour sculpter le bois. J'ai vu que j'avais une certaine facilité, que ça me parlait, quoi, et que j'arrivais à faire des choses qui me plaisaient. Et petit à petit, j'ai pris plus de temps à côté de mon travail pour maîtriser un peu cette partie-là. Et puis quand j'ai découvert, grâce à la résine, on pouvait créer un petit monde à l'intérieur, j'ai commencé à sérieusement penser à créer une marque de bijoux et je me suis lancé comme ça.
1: Et alors ce bois dont parle Geoffrey est vraiment au cœur de chaque création. Ce n'est pas un simple décor. Chaque fibre est une empreinte, chaque vénure un relief. Et avec ces bois choisis pour leur caractère, leur histoire et leur singularité, Geoffrey crée différentes collections de pendentifs et de boucles d'oreilles.
2: Donc il y a une collection qui est faite avec ces deux matières exclusivement. Donc on n'en voit pas trop. Mais c'est une technique qui est super intéressante parce que ça permet de faire des mélanges de couleurs. Moi, j'utilise pas mal d'essence de bois exotiques, des bois rares, mais aussi des bois locaux comme le buis, l'olivier, le cadre aussi dans le futur. Ça permet d'utiliser pas mal d'essence. Ensuite, on a la possibilité de colorer la résine et garder cette transparence. Moi, c'est ce que j'aime bien. Je veux pouvoir voir le bois à l'intérieur. En lui rajoutant de la couleur à la résine, on peut du coup donner un thème. Et ensuite, une fois qu'on a ces deux matières assemblées, c'est sans limite d'une certaine manière, il y a une collection qui est basée sur cette technique-là. La collection entre ciel et terre, donc il y a plein de sous-collections dans celle-là. Donc la nuit d'Islande, le rêve de Dolly, le Zahir. C'est la collection bois, résine et opale de laboratoire. Une alternative à la pierre d'opale qui est super intéressante pour ce que je fais. C'est ça qui va donner cet effet d'un peu d'aurore boréale dans les bijoux ou alors le côté nacré. On a l'impression que le bijou bouge, on a l'impression que les aurores bougent à l'intérieur du bijou à cause de la lumière qui réfléchit à l'intérieur. Et j'adore ça, ça fait voyager d'une certaine manière. Et ensuite, on a la collection bois éternel qui est faite exclusivement avec des bois stabilisés. On voit pas trop en bijouterie, mais qui est utilisé notamment dans la coutellerie d'art. Ça consiste à imprégner le bois d'une teinte et d'une résine ultra liquide et le stabiliser. Ça veut dire que ça va rester bloqué à l'intérieur et solidifier le bois. Donc, ça le rend imputrescible et ça lui donne des couleurs. C'est incroyable, des mélanges de couleurs. Ces fois, on n'a pas l'impression que c'est du bois quand on les regarde, ces bijoux. On croit souvent que c'est des pierres, justement. Sauf que c'est beaucoup plus léger. Utiliser des simples morceaux de bois qui ont, a priori, pas grand-chose qu'on pourrait jeter par-dessus l'épaule. Et puis, en fait, en faire quelque chose où on y voit un monde et puis ça inspire à l'imaginaire, ça fait rêver. Je me rends compte avec pas mal de clients lorsqu'ils voient les pièces devant eux, ce que ça leur évoque. Par exemple, dans les nuits d'Islande, il y a des gens qui m'ont écrit récemment en me disant « Oui, on a fait 7 voyages en Islande. » Ça tombe à pic de tomber sur des bijoux comme ça qui nous rappellent ce voyage. Les mille et une nuits qui me rappellent un voyage dans le désert du Maroc. Et là, en fait, c'est un bijou où on voit comme des dunes avec un ciel de nuit à l'intérieur. Puis pour d'autres, ça peut aller jusqu'à faire imaginer des mondes sous-marins ou d'autres choses. C'est un peu à chacun son interprétation, j'ai envie de dire.
1: Alors forcément, c'est très visuel, donc je vous invite vraiment à aller faire un tour directement sur le site de Geoffrey Guillermin. Le nom de sa marque, c'est Gautreau. Comme d'habitude, je vous mets toutes les infos qu'il vous faut sur ici.fr, rubrique circuit court. 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
2: On commence avec la 51 dans le sens Aix-en-Provence-Marseille. La coupure totale de la circulation entre la sortie numéro 5, l'Emilia, et l'entrée numéro 2, les Chabots, jusqu'à 6h demain matin sur la 51. Toujours, notez que l'échangeur de Venelle sera fermé cette nuit de 20h à demain 5h en direction d'Aix-en-Provence. La 50 également dans le sens Marseille-Aubagne.

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1: Et sur votre radio ici à 20h, qu'est-ce qui se passe? Ben, décibels, évidemment, toute l'actualité musicale avec ce soir un phénomène, oui, on peut le dire évidemment, quand les vues se comptent en millions, voire en milliards d'ailleurs, quand TikTok et Instagram deviennent complètement dingues d'une autrice qui en plus sait chanter. Oui, oui, c'est un phénomène, mais pas que. C'est un talent à découvrir. Elle s'appelle Manon Lisa. C'est

0: Et là, vous dites, ah, mais oui, Manon Lisa, évidemment. Eh bien, elle est ce soir dans Décibel. On va parler, évidemment, de son compte Instagram et de ses réécritures de chansons que vous connaissez bien et que les artistes adorent eux-mêmes. J'en veux pour preuve Youssoupha ou encore Grand Corps Malade, qui était ravi d'être réinterprété par Manon Lisa. Mais là, elle est en train de préparer ses chansons à elle. Le Petit Pêcheur, c'est le début d'une belle aventure qu'on va découvrir ce soir dans Décibel.
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0: Et dans ce Décibel du 10 juin, nous allons rendre hommage au moment de la chanson anniversaire au grand Ray Charles qui nous avait quitté un 10 juin en 2004. Au rayon coup de cœur et découverte du jour, Jean Felsine, chanteur et guitariste du groupe Mustang, désormais dissous. Il est en solo et il prépare un album qui sortira à la rentrée. On en a déjà un extrait, on va vous le faire découvrir tout à l'heure. Je pense que vous allez aimer. Le blind test de ce soir a pour thème la chance. Alors, si ça vous inspire la chance en chanson, il faut nous appeler dès maintenant pour jouer avec nous tout à l'heure. C'est Alexandra qui vous attend au standard et le numéro, c'est le 0810 055 056. 0810 055 056. Et puis la bonne nouvelle aussi du jour qu'on partagera tout à l'heure, c'est Lio en tournée. Ça faisait longtemps que c'était pas arrivé. Lisa, bonsoir.
3: Bonsoir.
0: Je dis votre nom avec sourire et gourmandise parce que moi, ça fait bien longtemps que je suis abonnée à votre compte Instagram.
3: Merci, ça me fait super plaisir.
0: Et que je vous suis et que j'admire votre plume et votre voix. Je ne sais pas ce que je préfère.
3: C'est trop gentil.
0: Qu'est-ce que vous préférez, vous, chez vous ? Votre plume, votre capacité à être aussi percutante en peu de mots, hein, puisqu'évidemment, on est sur des formats chansons, voire même petit bout de chanson, ou alors votre voix qui est quand même super belle et posée.
3: Je sais pas, c'est un peu difficile de se faire un retour super positif à soi-même.
0: Je vous fais pas un cadeau en vous posant la question.
3: Je peux vous parler juste de ma démarche, j'essaie qu'elle soit sincère et authentique et après les gens prennent et reçoivent ce qu'ils et elles veulent.
0: C'est vrai. Ceci dit, les réseaux, et notamment à notre époque, c'est pas comme quand les réseaux démarraient. Là voilà, en 2026, les gens ont du flair, du pif, et reconnaissent évidemment l'authenticité, et je pense que c'est pour ça que vous nous avez embarqué tout de suite. Alors au départ, pour moi et pour ceux qui étaient comme ça sur Instagram, Manon Lisa, c'était cette fille qui, face caméra, utilisait les instrumentaux de chansons qu'on connaissait, qu'on adorait, mais en y ajoutant ses paroles à elle. Exemple avec « Le temps est bon », version Manon Lisa.
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1: Manon Lisa, oh là là. Voilà, ça donne un bon exemple, je pense, de votre travail. C'est un compte Instagram et TikTok également. 1 milliard de vues à travers le monde pour donc ces réécritures, on dit ça?
2: Je dis réécriture, oui.
1: Réécriture de chansons. Ouais. Est-ce que vous vous souvenez comment cette idée, à la fois géniale et culottée, vous est venue?
2: Ça m'est venu parce... En fait, je suis devenue maman en 2023.
1: Félicitations.
2: Merci beaucoup. Et je me suis un petit peu pris la claque de la maternité. En tout cas, c'est comme ça que...

0: que je l'appelle, ça a rebattu les cartes pour moi. Je voyais plus l'écriture de la même manière, et surtout quand je me suis figuré que mon fils allait grandir dans le monde tel qu'il est et tel qu'il pourrait basculer, je me suis dit que c'était chouette si je pouvais essayer de porter des messages à mon humble niveau et essayer de faire bouger les lignes, en fait. Et ouais, ça a été ça ma source de motivation.
1: D'accord, donc ça explique le ton, on va dire, pas forcément toujours militant, mais en tout cas contestataire. Manon Lisa, c'est souvent quand vous n'êtes pas d'accord avec un truc que l'inspiration vient, on peut le dire comme
0: ma
1: ça.
0: Ma psy me dit que je suis en attitude réactionnelle.
1: On embrasse votre psy, parce que visiblement, vous allez bien, parce que je vois, vous souriez, vous êtes épanouie, et en même temps, il y a encore suffisamment de colère en vous pour aller au charbon. Et
0: oui,
1: ça, c'est
0: à
1: bien.
0: L'engagement, oui, ça c'est
1: ouais.
0: sûr.
1: Ouais, ouais, ouais, ça c'est top. Mais alors avant, ça veut dire avant de devenir maman, vous écriviez, mais peut-être de manière moins engagée. Vous chantiez déjà avant aussi ?
0: Oui. Alors moi, j'ai commencé la musique par la scène. J'ai eu un groupe de rock quand j'étais adolescente. Donc j'ai connu les voyages en van pour aller faire 20 minutes de première partie.
1: Ah là là.
0: Donc voilà, c'était trop bien cette période. Et puis de fil en aiguille, la vie a fait que j'ai été amenée à écrire pour d'autres artistes. Et j'ai fait ça pendant une période. J'ai adoré ce moment-là de ma vie, de me fondre dans l'univers et me mettre au service du répertoire d'autres artistes.
1: Il y en a qui vous ont particulièrement marqué ou
0: Je pense à... J'avais entendu dire que Céline Dion, donc il y a quelques années, cherchait des chansons pour son prochain album. Et j'ai envoyé une chanson un peu comme une bouteille à la mer. Et quelques jours plus tard, je reçois un coup de fil de sa manageuse française qui me dit Céline a écouté et elle aime bien, elle aimerait bien poser la chanson. Incroyable. Donc ça, c'était complètement fou, je ne m'y attendais pas. Et ça m'a donné l'occasion, par la suite sur ce même album, de mettre en musique deux textes de Grand Corps Malade. Ouais. Donc ça a fini avec trois chansons sur l'album de Céline. Donc ça, ouais, c'était un grand moment pour moi, parce que je suis tellement fan depuis toujours.
1: Ah voilà. Et Manon Lisa est sans doute une des rares personnes en France à savoir qu'elle aura des places pour aller voir Céline Dion en concert à la Défense Arena, du coup. Alors, normalement, elle va vous inviter.
0: C'est où? Alors, j'ai eu la chance d'être invitée, vous savez, à sa soirée au Trocadéro,
1: oui,
0: où elle a annoncé ses dates et tout. Donc, on m'a remis une petite enveloppe noire que j'ai ouverte et on m'a dit, nous avons le plaisir de vous inviter à une des dates de Céline Dion. Et on vous recontactera pour savoir quelle date. Et petit message à la prod, appelez-moi quand vous voulez pour savoir quelle date, parce que je ne sais toujours pas. Et voilà, trop hâte de savoir pour être sûre que c'est gravé dans le marbre. Et je sais que, enfin, pour énormément de personnes, la majeure partie des, enfin, c'est difficile d'avoir des places. Donc je pense à ces personnes qui ont galéré galèrent encore pour avoir des places. Et c'est très dur. Je sais que ça génère beaucoup de frustration. Donc voilà, je me sens vraiment chanceuse, quoi, et je mesure cette chance-là.
1: Ah ouais, mais voilà, c'est ça, avoir du talent. Il y a aussi des à côté fort sympathiques dont
0: c'est. Attendez, ils m'ont pas encore appelé.
1: Oui, non, mais si. On va en parler. On va dire, elle est où, Manon Lisa? Manon, donc, d'abord votre groupe de rock, ensuite autrice de chansons, ou compositrice d'ailleurs, à quel moment, donc, vous dites, je vais quand même faire des choses solo, est-ce que ça correspond au moment où vous êtes devenue maman, ce partage sur Instagram, etc., de vos chansons, ou est-ce que ça avait même commencé un petit peu avant?
0: Ça avait commencé un petit peu avant, pendant que j'écrivais encore pour d'autres artistes. Je pense que j'étais un petit peu arrivée à la fin de cette période-là. Ça m'animait peut-être un petit peu moins d'écrire pour d'autres. Et puis j'avais envie peut-être aussi de prendre la parole. Donc j'avais ouvert mon compte Instagram, mais c'était un petit peu anecdotique. Ouais. C'était à côté. Puis j'avais pas trop le temps en plus de faire des vidéos pour mon compte Insta. C'était vraiment pas la prio. Et puis comme je vous le disais tout à l'heure. En devenant maman, il se trouve que j'ai traversé une dépression du postpartum qui m'a fait perdre vraiment mes repères. Je savais plus qui j'étais, où j'allais, et surtout est né en moi ce besoin, cette envie d'essayer d'être utile. Donc et j'avais pas l'impression de l'être à travers mes textes, à travers mes chansons. Donc je me suis dit, je vais faire autre chose, je vais arrêter la musique. Donc en janvier 2025, j'ai dit à mes plus proches amis, que je voulais arrêter la musique. Et c'est ce que j'ai fait pendant quelques semaines, en pensant, et puis je pensais à ce que j'allais pouvoir faire d'utile en fait à l'autre. Je voulais être dans la matière, d'être, je voulais être utile. Je peux pas mieux dire que ça. Et puis quelques semaines se sont écoulées et je suis retombée sur une chanson de Youssoupha qui s'appelle Dieu est grande.
1: Une sublime chanson pour sa fille.
2: Imani,
0: oui. Oui, Imani. Donc il s'adresse à sa fille et je me suis dit tiens, est-ce qu'il y aurait pas une possibilité pour moi de m'adresser à mon fils et de lui dire comment selon moi il pourrait être un vrai allié pour les femmes, pour la cause féministe. Je me suis posé la question, comment je peux l'aider à devenir un homme épanoui dans son masculin, avec tout ce que ça comporte et toute la rondeur aussi que ça peut avoir et l'authenticité que ça peut avoir sans être enfermé dans quelque chose de viriliste, etc. Comment j'allais l'éduquer. Et voilà, c'est ce qui a donné lieu à ma première réécriture que j'ai postée en mars 2025.
1: Un an plus tard, et des poussières, mais bon, soyons dingos et arrondissons, un an plus tard, il y a 1 milliard de vues à travers le monde pour votre travail, Manon. Vous êtes incontournable et vous préparez votre premier album, à vous, solo, avec vos chansons. La première, c'est Le Petit Pêcheur. On va l'écouter, si ça vous va.
0: Avec plaisir.
1: Exactement, Le Petit Pêcheur. Alors là encore, on a compris, Manon Lisa ne se met pas devant un micro pour ne rien dire. On est donc sur une ambiance conte, fable, philosophique. On peut
0: oui,
1: dire
0: c'est
1: ça
0: vrai,
1: comme ça,
0: c'est inspiré d'une fable, oui, ouais. Absolument.
1: Et normalement, ça devrait vous plaire. Sauf si vous êtes très très capitaliste. Bisous.

0: était pas mal, hein, sur cette plage au bord du port avec le petit pêcheur. Manon Lisa, ce petit pêcheur, donc, est le premier extrait de votre projet à vous, perso. Ça y est, vous sautez le pas. Comment a-t-il été accueilli par votre public? Vous avez une grande communauté, hein, près d'un million de personnes qui vous suivent, qui aiment vos réécritures. Comment ont-ils accueilli votre premier titre original?
1: Déjà, je voudrais vous remercier, Émilie, parce que vous avez été la première à passer le titre à la radio dans cette émission, me semble-t-il.
0: Et le jour où il est sorti, c'était en février.
1: Oui, c'est ça.
0: Ah oui, mais
1: donc,
0: ça
1: je voulais vous remercier déjà.
0: Merci.
1: Donc merci de tout mon cœur. Et je suis super touchée d'être ici avec vous ce soir aussi pour cette raison-là. Oh, donc merci beaucoup, ça compte beaucoup pour moi. En fait, suite à ma première réécriture dont je parlais tout à l'heure, je me suis reconnectée à cette joie d'écrire et ça m'a donné envie d'écrire plein d'autres, de faire d'autres réécritures sur plein de thèmes engagés, féministes, qui me tenaient à cœur et qui me permettaient de porter des messages importants pour moi. Et parmi toutes ces réécritures, il y a eu ce petit pêcheur qui est arrivé, qui est inspiré d'une fable que mon père me racontait quand j'étais enfant. Mon père, c'était un humaniste, c'était un instituteur qui enseignait sa vision du monde à ses élèves et qui m'a transmis aussi cette vision-là, qui est celle d'essayer parfois de faire un pas de côté par rapport à la société productiviste qu'on voudrait nous imposer à chaque instant et de pas forcément être... Il m'a enseigné de pas toujours être dans le faire et d'essayer de contacter l'être qui on est vraiment et parfois ça suffit de juste être soi et de pas être dans quelque chose qu'on fait forcément, voilà.
0: Ouais.
1: Et donc c'est de ça que parle cette chanson là et cette chanson elle a trouvé un écho assez rapidement sur les réseaux et un tel écho, elle a même voyagé dans le monde et
0: oui,
1: tout.
0: Hein.
1: Voilà, je sais que les personnes qui sont pas forcément francophones prennent plaisir à écouter cette chanson là parce que je sais pas les sonorités françaises leur plaisent quoi sur cette chanson. Et donc je me suis dit, il faut absolument que je sorte cette chanson sur les plateformes de streaming et c'est ce que j'ai fait en février.
0: Voilà, il y en a une autre qui est sortie, qui s'appelle Seul Ensemble, on l'écoutera tout à l'heure. Mais là, donc, pour celles et ceux qui avaient raté les réécritures les plus emblématique de Manon Lisa, celle qui vous allez faire une manif dans votre cuisine. Je vous annonce, là, vous nous écoutez, vous êtes en train de dîner tranquillement. Ça part en manif.
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0: basique. Réécriture d'Orelsan. Manon Lisa, est-ce que vous pensez que les mots sont des armes?
1: Le mot arme, c'est vrai qu'il est, dur. Des armes.
0: Parce que les mots sont les armes des non-violents, alors.
1: D'accord, oui, ça me va. Je pense que les mots peuvent servir à faire passer des messages. Ouais. Oui, en ça, oui, peut-être que c'est une forme de... Ça aide au combat, ouais. C'est clair.
0: Parce que c'est vrai que depuis tous ces chanteurs et ces chanteuses antimilitaristes qu'on adore des années 60, anti-guerre du Vietnam aux États-Unis, des Bob Dylan, des John Baez qui se battaient aussi contre la ségrégation, etc. La musique, elle a essayé de changer les choses. Je ne sais pas si elle a réussi à changer les choses, mais si les mots sont des armes ou les armes des non-violents, peut-être en tout cas ça fait évoluer les mentalités. J'imagine que c'est ce que vous espérez quand vous écrivez ce genre de texte.
1: Oui, clairement. Essayer de faire bouger les lignes à mon humble échelle. Je pense que l'art, d'une manière générale, c'est forcément un pas de côté. C'est ce que je disais tout à l'heure par rapport à la société productiviste. Donc, même si les choix des mots ne sont pas forcément engagés, ce qui n'est pas mon cas, moi, c'est vrai que mes thèmes sont engagés. Mais rien que le fait de faire de l'art, peu importe la forme exacte, ou d'en écouter, ou d'aller à un spectacle, c'est déjà en fait convoquer en soi une rébellion finalement.
0: Manon Lisa réécrit le bilan, ça va vous faire plaisir. Il y a quelques jours, on était avec les Nègres Marrons.

0: Manon Lisa, cette réécriture du bilan, je l'ai déjà dit tout à l'heure, mais quelle plume, bon sang, c'est percutant, à chaque fois ça tape juste, vous n'êtes pas donneuse de leçons, c'est ça qui est cette ligne toute fine sur laquelle vous marchez, mais avec brio, c'est-à-dire que vous faites passer des messages, mais on se dit pas, ah ça y est, on va encore se faire engueuler par Manon Lisa. Enfin,
1: non, j'essaie de pas faire ça du tout.
0: C'est fort. Expliquez-moi comment vous les fabriquez, ces réécritures-là.
1: Bah en fait, je pense que je repense à ce que vous me disiez tout à l'heure. Est-ce que les mots sont des armes ? Je pense qu'en fait, les mots, c'est des ponts. Ça sert à aller chercher l'autre, finalement. Ça sert à créer du lien. Parfois, les réécritures que je fais peuvent générer... je sais pas moi, du mécontentement en face, ou en tout cas une réaction. Parfois ça émeut, parfois oui, ça fait réagir. Et je pense que c'est ça que je cherche, parce que ça peut créer une discussion, ouvrir le dialogue, c'est ça qui est important.
0: Mais c'est super intéressant ce que vous êtes en train de me dire. Ça veut dire qu'en fait, c'est pas pour moi que vous écrivez. Parce que moi, je suis d'accord avec vous. Donc évidemment, je suis du tout cuit. En fait, vous n'avez pas peur que des oreilles pas habituées à ce genre de discours tombent sur vos chansons. En fait, ça vous ferait même plaisir.
1: Bien sûr, je pense que c'est important d'aller chercher des oreilles qui sont pas d'accord avec
0: soi. Quel courage ! Oui, bah bravo. Moi, je supporte pas, mais je vous admire pour ça.
1: Après, je suis pas mécontente non plus de me sentir soutenue par des oreilles qui sont d'accord avec moi. Et j'ai l'impression aussi de porter la voix de dans la chanson qu'on vient d'entendre, la réécriture qu'on vient d'entendre
0: des militantes.
1: Beaucoup de militantes, voilà. Ouais. Ça me parle aussi. Je suis très contente en fait de faire partie de la lutte.
0: C'est beau. Manon Lisa est l'invitée de Décibel. On va faire une micro pause. Enfin, nous, on part en manif, mais on revient. À tout de suite.
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0: En réécoutant vos réécritures, Manon Lisa, vous qui cartonnez sur les réseaux avec ces chansons qui font une petite minute, on va dire, et sur des instrumentaux qu'on connaît, des instrumentaux extrêmement tubesques, on se dit qu'en fait, tous ces textes, ils pourraient être dans votre album. Peut-être il faudrait composer des musiques originales pour vous, mais ça aussi, vous savez faire. Est-ce que ça va être le cas ? Est-ce que sur votre premier album, qui est en préparation en ce moment, on va retrouver certains de vos textes, ces fameuses réécritures qui vous ont rendu célèbre sur les réseaux?
1: Je compte sortir un EP de ces réécritures-là, de certaines de ces réécritures. Ça va sortir en septembre.
0: Okay.
1: Et après, première moitié de l'année 2027, merci. et ben là, ce sera un album de chansons originales.
0: Et là, on retrouvera Le Petit Pêcheur, par exemple.
1: Oui, absolument.
0: Voilà. Ah oui, non, parce qu'on adore Le Petit Pêcheur. Alors, si je peux lever le doigt et dire, s'il vous plaît, madame, sur l'EP, c'est possible de mettre bye-bye ?

0: c'est pas le tien. Et ce sera déjà bien.
1: Bye bye.
0: Alors, être aussi efficace et faire passer les messages en une minute, on se dit du coup, pour vous, le format 3 minutes, le format chanson, c'est l'autoroute? Ou est-ce que c'est des exercices différents?
2: Je pense que ça... Non, j'ai l'habitude aussi d'écrire des chansons au format 3 ouais. minutes. Je pense que... J'ai trouvé que le plus difficile, c'était de dire plein de choses en une minute.
0: Ouais.
2: Après, faire des... Ça va bien se passer, c'est ça que je veux dire. Je vais réussir à faire des chansons.
0: C'est en train de se passer?
2: Je suis en studio, ouais. Je suis tout le temps en studio, de toute manière. Donc ouais, je suis en train de faire cet album-là.
0: Et est-ce que vous faites cavalière seule? Ou est-ce que vous avez une équipe avec vous? Est-ce que vous avez eu envie de travailler avec des compositeurs, des compositrices, producteurs, productrices? Et ça ressemble à quoi l'équipe de Manon Lisa, premier album pour 2027?
2: On est deux. Avec mon binôme de cœur de toujours qui s'appelle Silvio Lisbonne. Et on est en train de composer ensemble l'album. Donc je pars de textes et puis ensemble on les ajuste et puis on fait tous les arrangements ensemble aussi.
0: Ouais. Et est-ce que vous avez envie d'être très très proche de l'actualité, de vos combats, de votre féminisme, de votre militantisme, ou est-ce que vous vous autorisez aussi à parler d'autres choses?
2: Alors l'actualité telle qu'elle est, telle qu'elle va être les prochains mois, je ne doute pas qu'elle va me donner des choses à dire. Je vais pas manquer de sujets et aussi je vais continuer de décrire sur des thèmes un peu plus intimes, intimistes, parce que j'aime ces chansons-là aussi. J'ai l'impression que plus on touche à l'intime, plus ça vient toucher l'universel. Je sais pas, je pense à ma chanson Violette qui parle de PMA, de ce combat-là, de ces personnes qui sont en attente d'être enceintes. Voilà, pour être passée par ce combat-là, par ce parcours, il se trouve que j'en ai fait une chanson et, ouais. et je parle de quelque chose de très intime et j'ai senti que lorsque je l'ai sorti, ça a touché les gens. Donc non, je vais continuer à faire ce type de chanson. Ouais.
0: Ouais. Et puis il y a le fameux Petit Pêcheur, évidemment, qui est aussi une preuve que, sans parler d'actu brûlante, cette fable qui est sans doute millénaire, hein, je sais pas de quand
2: l'Antiquité,
0: elle date,
2: il me semble.
0: Ouais, voilà. Elle peut s'appliquer à toutes et à tous et tout le temps.

0: faisait philo en fait aussi. Vous aimiez la philo au lycée?
1: J'aimais la philo, mais j'aimais pas ma prof.
0: Pas de bol.
1: Qui ne m'aimait pas non plus. Ça s'est pas aussi bien passé que ça aurait pu se passer. J'aimais bien sur le papier, mais elle, je sais pas, je j'aimais pas trop. Mais c'est pas grave, ça arrive. Non, on peut pas aimer tout le monde.
0: C'est vrai. C'est vrai. Et qu'est-ce qui vous nourrit alors? Parce qu'on a bien compris que ce qui vous inspirait, voilà, c'était des choses vraiment qui vous tenaient à cœur. Mais qu'est-ce qui vous nourrit, surtout que vous avez l'air d'être une éponge à ce qui se passe autour de nous et que ce qui se passe n'est pas extrêmement réjouissant. J'en veux pour preuve encore cette semaine et toutes ces militantes féministes qui ont voulu aller manifester sous les fenêtres du ministre de la Justice qui les a envoyées de l'autre côté de la Seine. Parce que c'était, c'était embêtant, toutes ces femmes qui crient comme ça sous ces fenêtres pour demander justice. Donc l'actualité, elle est dure. Est-ce que vous avez des endroits pour vous nourrir? Vous parliez de votre amour de l'art tout à l'heure. Est-ce que c'est les bouquins? Est-ce que c'est les chansons d'autres artistes? Les films? Qu'est-ce qui vous nourrit?
1: Tout me nourrit. Ouais. La vie de tous les jours. Être avec mon fils, ça me ressource énormément. Ouais. J'aime la peinture. Ça me nourrit. Ça nourrit vraiment mon âme. Ça me ressource beaucoup. La nature aussi. J'aime marcher en montagne. J'aime la mer. Voilà.
0: Donc il y aura un peu peut-être tout ça aussi dans l'album.
1: Peut-être que ça va induire le côté poétique de l'album, mais les mots et la forme et les textes seront engagés. Ça dira quelque chose de précis à chaque fois. Voilà.
0: Dans le refrain du Petit Pêcheur aussi, on vous entend chanter, alors que jusqu'à présent, on vous a beaucoup entendu, je sais pas comment définir, slammer, rapper, parce que vous avez quand même un flow de rappeuse.
1: C'est gentil.
0: Et là encore, j'essaye de gratter des infos, sur 2027, mais vous pouvez m'envoyer balader, mais là, vous allez chanter à plein poumon ou vous allez garder ce format-là qui vous va hyper bien, évidemment.
1: Ça va rester du slam avec des refrains chantés, mais chanter à plein poumon, ce n'est pas dans mon ADN vocal. disons, mais ça restera doux dans la forme et je l'espère impactant dans le fond.
0: Elle s'appelle Manon Lisa. Une première date de concert a été annoncée. Vous serez Manon le 10 novembre à Paris, aux Étoiles.
1: Oui, on a annoncé ça il y a une semaine et c'est déjà quasiment complet. J'ai été hyper surprise et heureuse. Oh. Donc c'est trop bien. Je suis très heureuse.
0: C'est comme pour Céline, il faut rajouter des dates, Manon.
1: On va voir ça, ça serait trop bien.
0: Allez, 10 novembre aux Étoiles, Manon Lisa. Je parlais tout à l'heure de la chanson Seul Ensemble, qui est la plus récente en fait, la dernière sortie. Ça, c'est la petite sœur du Petit Pêcheur. Alors, on se dit au revoir en l'écoutant et en vous souhaitant une belle et longue route.
1: Merci beaucoup, Émilie. Merci de m'avoir reçue.
0: Merci, à bientôt. Manon Lisa était dans Décibel.
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1: Elle s'appelle Manon Lisa. Je vous recommande évidemment de vous abonner à son compte Instagram parce que vous avez un paquet de petites chansons comme ça d'une minute à rattraper si vous ne la connaissiez pas encore. Et puis donc la bonne nouvelle, c'est un EP, un mini-album à la rentrée et un album, un vrai, en 2027.
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1: Et tiens, voilà aussi une chanteuse engagée. On l'a vu cette semaine au premier rang de la manif parisienne qui demandait à la justice d'arrêter de classer sans suite les plaintes pour viol des femmes et des enfants. L'IO a aussi annoncé, ça c'était il y a quelques semaines, mais voilà, je vous en parle ce soir, j'aurais pu en parler il y a quelques semaines. Elle a annoncé une tournée, sa première depuis longtemps d'ailleurs. Bah oui, l'IO, elle a fait beaucoup de galas, elle a aussi participé à quelques plateaux de festivals, vous savez, un petit peu nostalgique, années 80, etc. Là, c'est sa tournée à elle, c'est une drôle de bonnes nouvelles. Ça va commencer le 14 décembre à Lille, au théâtre Sébastopol. L'IO qui sera aussi le 17 décembre à Paris, à l'Olympia. Et puis, en 2027, elle jouera à Montpellier, Aix-en-Provence, au Palais des Congrès du Futuroscope, Poitiers, rendez-vous aussi à Nantes, rendez-vous à Saint-Grégoire, pas très loin de Rennes, et puis Bordeaux, et puis Toulouse, et puis Biarritz, et Lyon, et Bourges, et Metz, et Dole. Dites donc, ça n'arrête plus. Il y aura aussi Strasbourg, il y aura aussi Guy Pava en Bretagne, Arras, Amiens et Reims. Une belle tournée partout en France pour l'IO en 2026-2027. Les billetteries sont ouvertes. Tardez pas si vous voulez pas la rater, parce que je crois qu'il y a plein de gens qui ont très envie de la voir sur scène. Et tiens, moi j'avais envie de réécouter une chanson de l'IO qui est incroyable et dont le clip est un véritable petit film. Si vous ne l'aviez pas vu dans les années 80, il va falloir me rattraper ça. Ça s'appelle « Fallait pas commencer ». Et même les paroles, hein, c'est un vrai film. Il se passe des trucs, il y a des rebondissements. Et je crois pas que ça finisse très bien pour le gars à la fin.

0: Model, le quatrième album de Lio à 40 ans. Et oui, il est sorti en 1986. Et dessus, il y a cette chanson incroyable. Fallait pas commencer. Aussi, les brunes comptent pas pour des prunes. Ou encore, je casse tout ce que je touche. C'est un grand album de Lio. Et je suis sûre qu'il y en aura de larges extraits sur sa tournée qui commence donc cet automne.
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0: Mais dites donc, il est 9h moins 20, il est grand temps de jouer au Blind Test. Je vous présente nos candidates du soir pour jouer avec nous. Il y a... Oh, tiens, Elisabeth, ça faisait longtemps.
2: Coucou, coucou, Émilie chérie, Émilie Jolie de 1977.
0: Ah oui, c'est vrai, Émilie Jolie, c'était en 1977, mais non.
2: Oui, c'est la date de ma fille Magali.
0: Ah, ça faisait longtemps qu'on n'avait pas parlé de ta fille, Elisabeth, j'aime bien. Elisabeth, je l'adore. Attends, oui. Mais non, Émilie Jolie, c'est pas en 77.
3: Oui, c'est l'année de ma naissance.
0: C'est vrai.
2: Oui, c'est vrai, je t'assure.
0: C'est pas 79. Bon.
2: On parlera deux ans près, alors.
0: Oui, voilà. Et Muriel est là, coucou Muriel.
4: Coucou.
0: Comment ça va?
4: Ça va.
0: Bon, je suis ravie de jouer avec vous, mesdames.
4: Elisabeth est très bavarde, alors. Bon, je vais essayer.
2: Oui.
0: Elisabeth, c'est notre habituée du Blind Test, c'est notre rayon de soleil.
4: Oui.
0: Mais en fait, il y a des fois, on se dit, elle appelle pas pour jouer, elle appelle pour discuter comme à l'arrêt de bus. Tu vois, on est là, on est assise, le bus arrive dans 10 minutes. Eh ben, on papote. Eh ben, voilà. Alors du coup, Elisabeth, eh ben, franchement, depuis les débuts de Décibel, on sait toute sa vie. On connaît sa fille Magali, évidemment.
4: Oui.
0: Elisabeth, et ton mari aussi.
2: Alors, le mari est décédé il y a 4 ans.
0: Oh, pardon, Elisabeth. Alors, non. Mais attends, mais c'est qui le monsieur dont tu me parles? T'as un amoureux, alors?
2: Eh bien, si j'en avais un, il m'a laissé tomber comme une grosse donc il y a un an et demi.
0: Oh.
2: Donc, non.
0: Ah, mais lui, on le déteste. On va lui envoyer la chanson de Lio.
2: Et en plus, tu sais pas que c'est son anniversaire demain?
0: À ton mari qui est plus là ou à ton amoureux
2: non,
0: qui t'a largué?
2: À la personne, Maxime. Ah. Qui
0: Maxime.
2: M'a laissé tomber sans me donner d'explication.
0: Attends, voilà, c'est un truc de fou. Elisabeth, je te raconte un truc. Mon amoureux du CE1, il s'appelait Maxime, il était extrêmement cruel. Est-ce qu'il n'y a pas un problème avec ce prénom?
2: Alors, exactement, il n'est pas du tout facile.
0: Ah, voilà.
2: Il a un caractère difficile. Et pourtant, on s'entendait bien sur tous les points de vue. Et je veux te dire, très danse, puisque j'aime la danse, tu le sais.
0: Ah.
2: Et on s'entendait très, très, très bien tous les deux. Et puis sur tous les sujets.
0: Mais alors, attends, je vérifie avec Muriel si elle a croisé un Maxime sur son parcours. Muriel,
4: oui,
0: qu'est-ce qu'on pense des Maximes?
4: Alors moi, j'en ai pas connu du tout.
0: Non? Moi, il était beau. Alors bon, j'étais en CE1, vous me direz. Mais c'était le fils du coiffeur. Et alors, il avait des beaux cheveux bruns, bouclés.
4: Il avait forcément une belle
0: Il était incroyable. Il était magnifique.
4: Allez, on va jouer.
0: Oui, t'as raison. On va jouer. Bon, Elisabeth, on va te trouver un amoureux. Oui. T'es toujours dans le coin de Saint-Étienne.
2: Ah ben non, Elisabeth, je suis dans le Doubs à Mandeure.
0: Ah, pardon.
2: Sochaux, Montbéliard.
0: Ah mais oui, Montbéliard, excuse-moi, je me suis trompée. Bon, alors,
2: Sochaux,
0: on cherche un gars sympa autour de Montbéliard qui ne s'appelle pas Maxime.
2: Oui.
0: On est désolé, mais chat est chaudé, craint l'eau froide.
2: Oui.
0: Éventuellement, si vous vous appelez Maxence, ça passera.
2: Oui.
0: Mais les Maximes, vraiment, abstenez-vous. Et vous appelez donc Alexandra au standard qui fera un casting pour Elisabeth. Je pense qu'il faut qu'on fasse une présélection. Non, il faut qu'on fasse une présélection, Elisabeth. Tu ne sais pas les choisir. Les bons hommes. Ah, Muriel aussi. Ah, tu cherches dans quelle région, Muriel?
4: Moi, je suis en Touraine.
0: En Touraine. Bon, voilà. Et on a un critère, on a un petit truc.
4: Alors, moi, qu'il ait de l'humour et puis surtout qu'il soit gentil et bienveillant.
0: Alors, ça va le faire aussi. Donc, messieurs, vous vous reconnaissez? Ou mesdames, vous reconnaissez votre frère, votre voisin, votre collègue sympathique? Appelez le standard 0810 055 056 parce qu'on cherche des gars sympas pour Muriel et Elisabeth quand même, pour pas passer les vacances en célibataire. Voilà.
2: Oh, c'est sympa comme tout. Alors
0: écoute,
2: là, si vraiment on a des appels, moi, je te fais un cadeau.
0: Mais bien sûr, vous allez avoir des appels. Qu'est-ce que vous croyez? Vous êtes des meufs en or. Après, il va falloir choisir.
2: Merci.
0: Donc c'est pour ça, Alexandra va faire une petite présélection, parce que je vous fais pas confiance là sur le choix des hommes, Muriel et Elisabeth. Donc, on va faire une petite présélection, un écrémage, comme on dit dans les magasins de lait. Et... Et ensuite, on vous enverra des profils. Voilà. Ceci dit, effectivement, il faut qu'on joue au blind test. Ça tombe très bien en plus, puisque le thème du blind test ce soir, c'est la chance. Alors, est-ce que vous allez avoir de la chance, mes petites dames? De toute façon, vous avez gagné, vous l'avez compris. Quand on participe au blind test, on gagne automatiquement un bouquin sur Jim Morrison, le chanteur des Doors, et c'est quelques mois qu'il a passé à Paris, et un autre sur Radiohead et le chanteur Tom York.
4: Voilà. Ah, j'adore ce groupe, c'est génial.
0: Voilà, donc ça c'est les cadeaux de ce soir. Muriel, elle est très Radiohead, et Elisabeth, elle est plus The Doors, donc c'est parfait.
2: Oui. Tout à fait, oui, c'est très bien. Bien choisi. Bon choix. Alors, allons-y.
0: Allons-y. Première chanson qui parle de chance. Dites-moi, les filles, qui chante ça? Et n'oubliez pas de me donner votre prénom avant de donner la réponse. Sinon, c'est de la triche. Et après, je m'emmène les pinceaux.
4: Muriel.
0: Muriel.
4: Goldman.
0: Oui.

0: Jean-Jacques Goldman, premier point pour Muriel. On continue. Bon, ça, c'est pas sa chanson la plus connue, mais quand vous allez entendre sa voix à ce chanteur.
1: Alors, je dirais, c'est pas Elisabeth, ça serait
0: Elisabeth.
1: Pas Elvis Presley, non ?
0: Non, c'est un français.
1: Oui, non.
0: Enfin,
1: oui.
0: Muriel ?
1: Oui.
0: Comment, Muriel ?
1: Johnny ?
0: Oui, c'est Johnny !

0: de Johnny Hallyday.
1: Je ne la connais pas.
0: Oh bah oui, mais c'est normal, Elisabeth, c'est vraiment pas une de ses plus connues. C'était, tu sais, au début des années 60,
1: pas
0: je pense.
1: Vraiment, hein. Non, pas du tout.
0: Ouais, non, c'est 62 ou 63, et en fait, c'est quand Johnny chantait principalement des adaptations de tubes américains ou anglais. Voilà, exactement.
1: Ouais, c'est ça.
0: Exactement.
1: Comme beaucoup hein, d'autres chanteurs aussi. Hein.
0: C'est vrai, tu as raison. Oui. Après, ils se sont mis à faire leur propre chanson.
1: Oui, Claude François, Franck Alamand, oui. Oui, et d'autres, et bien d'autres.
0: Et plein d'autres. Bah, tiens, je te mets un point pour Clo-Clo, un point pour Franck Alamand.
1: Tu sais que je l'ai vu à Valentinier, hein, Franck Alamand.
0: Ah.
1: J'ai trois dédicaces de lui.
0: Trois ?
1: À la foire de Valentinier.
0: Mais quelle gourmande ! Ah, oui. Pourquoi t'en as demandé trois ?
1: Eh bien, écoute, parce que le premier, je l'ai vu en 1963, à la foire de Valentinier, et mon papa, qui était comme moi très fan des chanteurs et des autographes, nous sommes allés dans ses loges, dans sa loge.
0: Madame !
1: Il a bu du whisky avec mon papa.
0: Oh.
1: Et on a eu, en 1963, donc j'avais 10 ans exactement, et on a eu des autographes signés pour ma sœur Maryse qui est décédée maintenant, et pour moi en couleur, habillée en jaune et rouge, si je me souviens bien.
0: Trop
1: et
0: beau.
1: Il a donné une baguette. Une baguette de son batteur à mon papa.
0: Ah, très beau souvenir, Franck Alamand.
1: Oui.
0: Ben voilà, donc je te mets un point pour Franck Alamand.
1: Ah,
0: et comme ça, on est à égalité de partout, Elisabeth et Muriel. Et comme le suspense est à son comble, je vous propose de passer la dernière chanson du Blind Test. Après Jean-Jacques Goldman et Johnny Hallyday, qui chante la chance? Vous allez me le dire, mesdames.
2: Muriel.
0: Gainsbourg,
2: non ?
0: Ouais !
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0: Chanson triste et nécessaire de Serge Gainsbourg, Les enfants de la chance. Et Muriel qui était une machine ce soir.
1: Alors, je félicite Muriel. Hein.
0: Ah bah oui, ce soir.
1: Très bien joué, Muriel.
0: C'est vrai,
2: j'écoute de la musique tout le temps, j'adore ça. Alors bon.
0: Oh, bah là, vraiment, Muriel était imbattable, inarrêtable.
1: Ouais. Alors moi j'écoute aussi, mais là tu vois, non, ben, ça m'est parvenu. Et comme tu m'as dit, Émilie, tu n'as peut-être pas tort. Le troisième trimestre, la fin du trimestre.
0: On se relâche au troisième trimestre. Attention,
1: exactement.
0: Le conseil de classe est la semaine prochaine, Elisabeth. Attention.
1: Tu me mettras 10 sur 10 ou 20 sur 20 quand même.
0: Évidemment. Évidemment, compte sur moi. 10 sur 10, 20 sur 20, et on passe tous en classe supérieure. Muriel et Elisabeth, diplômées de Décibel. Et pour la chance, il y a quand même la chanson de Daft Punk, Get Lucky. Daft Punk qui savent s'entourer, puisque c'est Pharrell Williams qui chante, et Nile Rodgers de Chic qui joue de la guitare. Et de la chance, donc on en a Get Lucky sur ici.

0: Et je vous vois chez vous, danser comme des petits fous. Joli déhanché, mesdames, messieurs. Et merci d'avoir choisi ici pour passer votre mercredi soir. Daft Punk était dans vos oreilles.
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0: Il est l'un des meilleurs auteurs français. C'est aussi un super guitariste et un chanteur à la voix de velours. Jean Felzine, officier jusqu'à présent dans le groupe Mustang, parfois. Avec son ex, Joe Wedding, ils avaient un duo, Joe Wedding et Jean Felzine. Et puis, il sortait aussi des trucs en solo. Bon, là, il a annoncé la vraie fin du groupe Mustang. C'est donc en solo qu'il nous revient, Jean Felzine. Son album Cinéma Permanent sortira le 18 septembre prochain. On a un premier extrait qui s'appelle Je sais, mais qui, je pense, va vous plaire parce qu'il fait un genre de bilan de ses premières années d'artiste, tous les endroits où il est passé, ce qu'il a semé et récolté, ou pas, Jean Felzine. Tu m'avais fait...

0: Il s'appelle Jean Felzinek, un Z, et il sera en concert après-demain à Paris au Pop-Up. Rendez-vous le 20 juin à Marseille et à Toulon. Ouais, deux concerts le même jour. Et puis à Angers au Shabada le 3 octobre. Le nouvel album solo de Jean Felzinek, Cinéma Permanent, sortira le 18 septembre.
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0: C'est l'anniversaire de la mort de Ray Charles qui nous a quittés il y a 22 ans, le 10 juin 2004. Ray Charles, son surnom, c'était Genius, le génie. Et tout est dans le surnom et dans cette chanson, Hit the Road.

0: réveil, ce genius Ray Charles était dans Décibel. Merci les amis de nous avoir écoutés, c'était bien.
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3: On commence avec la 51 dans le sens Aix-en-Provence-Marseille, la coupure totale de la circulation entre la sortie numéro 5 l'Emilia et l'entrée numéro 2 les Chabots jusqu'à 6h demain matin sur la 51 toujours. Notez que l'échangeur de Venelle sera fermé cette nuit de 20h à demain 5h en direction d'Aix-en-Provence. La 50 également dans le sens Marseille-Aubagne avec la bretelle d'accès numéro 3 Florian fermé jusqu'à 6h. Et enfin, la 55 dans le sens Fos-Marseille. Une coupure totale de la circulation à partir de la sortie A552 jusqu'à 6h demain matin. Et puis la 57 pour l'agglo toulonnaise. Le tunnel de Toulon sera fermé 3 nuits, de mardi à vendredi jusqu'à 5h. La bretelle d'entrée de la Valette Nord sera elle également fermée pour entrer sur l'autoroute jusqu'à 5h demain matin.
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0: vous allez partir à Marseille. Vous avez deux nuits à l'élégant hôtel Villa M de Marseille. C'est un petit 4 étoiles, c'est pas mal. Vous aurez plein de cadeaux, hein, des jeux de triplets, des sacs, des polos. Surtout 100 euros de carburant pour rejoindre Marseille. Et si vous ne gagnez pas ça, vous gagnez quoi, mon petit chou?
1: Marseille, bébé, Valérie, tu le sais. Marseille, bébé, Joe Lanfort.
0: Tu le sais, bah oui.
1: Malongo, bébé, bah oui. Joe Malongo, originaire de Marseille, bien sûr.
0: Bien sûr.
1: Qui a installé ses bureaux dans les Calanques. Depuis Cassis, comme ça, il fabrique son café.
0: Ah oui.
1: Et chaque jour, 32 dosettes sortent de l'usine. 6 verres en verre, évidemment.
0: Ah ouais,
1: rien
0: d'accord.
1: Que pour vous, c'est le cadeau à gagner vendredi pour les perdants, donc il n'y a jamais de perdants.
0: Ok, et eh ben écoutez, ce qu'on va faire, c'est qu'on va accueillir nos deux candidats du jour, Loïc et Claudine. Bonjour les amis.
1: Bonjour.
2: Bonjour.
3: Bonjour.
0: Alors, comment ça va?
2: Ça va pas trop mal.
0: Alors, Loïc, tu joues avec Ici Touraine.
2: Voilà, tout à fait.
0: Tu as 67 ans.
2: Voilà.
0: Tu habites à Saint-Laurent en Gâtine.
2: Oui, tout à fait.
0: T'es un petit gâté, mon gâté?
2: Comment?
0: T'es un gâté, donc.
2: Je suis un gâté, oui, je suis un gâtiné, ouais.
0: T'es un gâtiné, néné. Alors, tu es marié avec Armel et... Vous avez un enfant qui est un ours, hein, qui est Mayana, oui. Un Terre-Neuve.
1: Ah oui.
2: Voilà.
0: Bah voilà. Alors, combien elle pèse? Parce que c'est gros, les Terre-Neuves. Hein.
2: 75 kilos.
0: Bien sûr.
1: Bah, c'est bon poids.
0: C'est... Pardon.
2: Oh, ça m'étonnerait.
0: Voilà.
1: Oh, le salaud.
0: Merci, merci. Donc, ouais. Bah dis donc, Loïc, il a raison. Ouais. Tout le monde sait que...
1: Hein. De toute façon, on va se faire une pesée tous les matins.
0: Voilà, on va faire une pesée. Alors, ouais. Tout le monde t'appelle Lolo, bien évidemment.
2: Ouais. Et toi, tu m'appelles même Lolo Lilic.
0: Ah bah, Lolo Lilic.
2: Tu t'en rappelles pas, il y a un an et demi?
0: Eh ben non, je m'en rappelle pas, je suis vieille, j'ai perdu la tête. Mais où, comment, pourquoi, raconte.
2: Tout simplement, c'était la première émission de ce nouveau jeu, au taquet.
1: Non.
0: Oh là là, Lolo Lilic.
1: T'as fait la première émission,
0: oui. Mon Dieu.
2: La cocotte Staub.
0: Oh, mais oui.
1: C'est la toute première semaine.
0: Oh là là. Mais comment ça va, mon petit Lolo Lilic?
1: C'est énorme.
2: Eh ben écoute, ça va pas trop mal.
0: Bon, alors t'es retraité et t'étais conducteur de tram à Tours, c'est ça?
2: Oui, c'est ça, oui, tout à fait.
0: Pop. Et alors, c'était bien, le tram? Comment c'est, le tram?
2: Ah oui, je préférais le tram qu'au bus.
0: Ah ouais? C'est plus sympa?
2: Bah oui, parce que on est en sécurité dans la cabine.
0: Ah oui, c'est vrai.
2: Parce que maintenant, dans les bus, c'est chaud.
0: Oui, c'est vrai, c'est pas faux. Ah. Mais alors, t'as pas fait que ça, parce que t'as eu plein de métiers, toi. Hein. T'as fait un CAP de menuiserie, t'as fait les compagnons du devoir à Marseille, donc tu connais Marseille.
2: Ah bah oui.
0: Et voilà. T'as été routier, t'as travaillé le béton, du don. T'as fait beaucoup de choses quand même, hein.
2: Ah bah oui, il faut se divertir dans la vie, hein.
0: Bah oui. D'ailleurs, dis donc, t'as tellement bien travaillé dans les compagnons du devoir qu'il paraît que tu bricoles pas mal.
2: Oui, je bricolais, on va dire. Oui. Hein, maintenant, j'ai levé le pied. Hein. Ouais.
0: Oui, mais enfin, t'as fabriqué quand même des armoires, t'as fabriqué un portail, tout ce qui touche au bois.
2: Ah oui, tout ce qui touche au bois. Même un casse-tête chinois.
0: Oh, bah parce qu'en plus, Loïc, quand il était petit, il voulait être menuisier. Voilà.
2: Ouais.
0: Et voilà.
2: Tout à fait.
0: Très beau métier, menuisier. Hein, c'est magnifique.
2: Ah bah. Hein? On travaille pas un être vivant, non.
0: Bon, c'est.
2: Le bois est vivant.
0: Ah ouais, c'est magnifique le bois.
2: Et ça bouge tout le temps.
0: Eh ben ça c'est bien. Alors tu vas me marquer tout de suite le premier point avec la première question, vrai ou faux, avec une petite chanson. Tiens.
4: Touche pas ma coiffure. Magnifique.
0: Alors, on va parler de coiffure.
2: Coiffure.
0: Ouais. Il paraît que en ce moment, hein, il y a un coiffeur toulousain qui fait le buzz sur les réseaux parce qu'il ressemble à Gilles Lelouch. Alors, est-ce que c'est vrai qu'actuellement il y a un coiffeur toulousain qui fait le buzz sur les réseaux parce qu'il ressemble à Gilles Lelouch? Vrai ou faux? Top chrono, 5 secondes.
2: Écoute Valou, je vais dire vrai.
0: Alors, c'est faux parce qu'en fait, il ressemble à Pierre Ninet.
1: Mais alors, comme deux gouttes
0: d'eau. Tire à voir.
1: Génial.
0: Et oui, vraiment, on dirait que c'est Pierre Ninet. Tout le monde a pensé que c'était Pierre Ninet qui faisait une blague.
1: C'est fou, ça.
0: C'est pas grave, il y aura d'autres questions.
1: C'est dingue, Loïc, la casserole Staub, la boucle est bouclée. C'est la première émission.
0: Oh là là.
1: C'est fou, ça. Claudine est avec nous, avec Ici Sud-Lorraine. Claudine qui a 69 ans, qui habite à Frouard, dans Meurthe-et-Moselle. Comment on appelle les habitants de Frouard?

0: Pudine.
1: Effroirdaise.
0: Bon. Fardaise. Claudine, qui a deux enfants, Céline et Guillaume, oui. Je ne me suis pas trompé dans les prénoms.
2: Non, pas du tout.
0: Ouais. Et tu les as eu jeunes, tes enfants, toi, Claudine, hein?
2: Très jeune.
0: Et oui, parce que...
2: Pas très jeune, jeune.
0: Bah, je vois que Céline a 47 ans, donc t'avais quoi, 20 oui. ans, 21 ans, quelque chose comme ça.
2: 22, quand
0: ouais,
2: 22.
0: C'est ça, 22. Bon, et j'imagine que...
2: C'est-à-dire,
0: tout...
2: ma maman, elle m'a eu assez tardivement, donc voilà.
0: Ah, t'as fait l'inverse, quoi.
2: C'est pas toujours évident.
0: Bah, alors j'imagine voilà. que Guillaume et Céline t'ont laissé des petits-enfants, il y en a combien?
2: 3 petits-enfants.
0: Oh, voilà. Comment ils s'appellent? On va les citer.
2: Un petit Louis qui ouais. a 17 ans, une
0: ah,
2: petite
0: oui.
2: Noémie qui a 14 ans oui. et une petite Alice qui a 11 ans.
0: Oui, donc on est voilà. sur de l'ado et puis une toute plus jeune, quoi, voilà, avec Alice.
2: Voilà.
0: Alors
2: voilà.
0: toi aussi, t'as un petit chien que t'as décidé d'appeler comme un moteur de recherche. Comment il s'appelle?
2: Voilà, Yahoo.
0: Yahoo. C'est rigolo.
2: Yahoo.
0: Mais pourquoi
2: un
0: Yahoo
2: petit, un petit... Bah parce qu'on cherchait, en fait c'est mon petit neveu qui m'a,
0: ouais.
2: mon neveu puisque maintenant il est grand, et
0: ouais.
2: Voilà, notre petit voisin avait un petit chien qui s'appelait Google, donc on l'a appelé Yahoo.
0: Excellent. Tu es retraitée Claudine, mais tu continues à travailler et j'apprends que tu te lèves tous les jours à 2h du matin, mais pour faire quoi?
2: Pour distribuer le journal quotidien, l'Est républicain.
0: Mais c'est génial, voilà. Tous les jours, 2h du matin, tu te lèves pour aller distribuer le journal. Mais quelle force voilà. incroyable. Alors que tu pourrais être tranquille
2: ça
0: à la maison.
2: Pas très chaud, hein.
0: Bah oui, mais...
2: 9 degrés,
0: Mais oui, mais tu,
2: chaud,
0: tu pourrais être tranquille chez toi. Bah oui, tu te lèves à 2h. Franchement, Claudine, t'as été une championne, ça fait plaisir. T'as été fonctionnaire de justice toute ta carrière. Et on
2: oui.
0: parlait de coiffure, tu voulais être coiffeuse.
3: Chez le coiffeur, je suis allée
2: voilà.
3: après ouais. soigner ma crinière. Le patron sans plus de manière me toisa à peine installée.
0: Claudine, bienvenue dans l'aventure. On va jouer avec un tout premier point qui arrive à présent. Et un extrait, écoute bien.
4: Skippy.
0: On se souvient tous. En Australie, Claudine, il y a deux
2: oui.
0: fois plus, il y a deux fois plus de kangourous que d'habitants. En Australie, il y aurait deux fois plus de kangourous que d'habitants. 5 secondes top chrono, vrai ou faux?
2: Top.
0: Allez Claudine.
2: Allez, je dirais vrai.
0: Ah bah t'as raison, oui c'est vrai, la population de kangourous c'est fou. 50 millions d'animaux pour 25 millions d'habitants. Comme quoi ça se multiplie hein, les kangourous.
5: Comme quoi si tu emmerdes trop les kangourous, eh ben t'es pas dans...
0: Ah bah ils prennent, voilà. ils prennent le power. Hein.
5: Alors, nous allons partir sur la route du souvenir 1986. Ah là là là là.
0: Je t'ai toujours pas venu. Hein.
5: Alors c'est un groupe qui s'appelait Europe. Et ça vous pouvez ne pas... C'est impossible que vous ayez oublié ce truc qu'on nous a martelé. De Countdown. Vous écoutez ici, on vous aime, à tout de suite.

0: là là, Michel Taupin, j'ai rendez-vous avec mon destin.
1: Vous êtes résistant, vous.
0: Oh là, pfff. Allez, jingle.
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1: C'était dans Papy fait de la résistance.
0: Exactement.
1: Michel Taupin. Ouais.
0: Michel Taupin, c'est réglé comme du papier à musique. J'ai rendez-vous avec mon destin.
1: Oui.
0: Alors, Loïc n'a pas de point, Claudine a un point. Loïc, alors dis donc, ça tomberait bien que tu sois sélectionné et que tu gagnes parce que tu joues à la pétanque.
3: Oui, tout à fait. D'ailleurs, je t'attends toujours pour faire le concours.
0: Bah, c'est vrai, bah, écoute, peut-être j'irai à Marseille. Alors, et en plus, t'aimerais bien y aller parce que tu connais quelques grands joueurs qui y seront.
3: Ah bah oui, tout à fait, oui, j'en connais quelques-uns, oui. Comme Monsieur Philippe Quintet, Dylan Rocher, Suchot, Robineau, Rizzi, Foyot, Lacroix, Fagino.
0: Ah oui, enfin, Monsieur connaît bien le sujet.
3: Oui, je crois, oui.
0: Alors, il paraît même que t'as collectionné des coupes, hein, parce que t'as gagné plein de championnats, et en 93, t'as même participé aux 24 heures du Mans de pétanque.
3: Voilà, tout à fait. Oh. En 93, ouais.
0: Eh ben, dis donc.
3: Et un dur week-end. Hein.
0: Ah ben, dis donc. Et ça dure quand même les 24 heures du Mans de la pétanque.
3: Ouais.
0: T'as pas intérêt, tu tires ou tu pointes, hein?
3: Moi, je suis milieu.
0: T'es milieu? Oh oui, donc.
3: Je suis milieu. Je suis un peu les deux.
0: Eh ben, c'est pas mal.
3: Ouais.
0: Eh ben oui, ça serait bien que t'ailles là-bas, alors du coup, oui.
3: Oh
0: faut...
3: bah oui.
1: Oui. Hein.
0: Faut gagner.
3: Ça me rappellerait des bons souvenirs.
0: Bah oui.
1: J'ai une question. Tu avais gagné le Staub la première semaine avec nous en 2024. T'avais été le grand gagnant ou pas?
3: Ben non.
0: Justement.
3: J'avais perdu contre. Elle s'appelait Patricia.
1: Patricia.
0: Oh là là.
3: J'espère qu'elle fait de la bonne ratatouille là-bas.
1: Mais tu avais joué avec Valérie?
3: Oui.
0: Évidemment qu'il avait joué avec Valérie. Moi. Évidemment. Oh là
3: bah,
0: là.
3: Oui, mais je vous explique en deux mots. Ma femme avait répondu, ma femme avait soufflé, mais elle avait parlé un peu fort.
1: Ah oui.
0: Ouais.
3: Et ma voix, moi je l'ai dit, Sauce Fork, le nom du ranch de Dallas. Et ma voix a été écrasée par vos cris.
0: Oh là là là.
1: Je sens qu'il y a un petit traumatisme à régler.
0: Bon, on va essayer de tout faire pour que tu gagnes.
3: Il y a un traumatisme là.
0: Alors écoute.
3: Jamais remis, hein.
0: Alors écoute bien. Concentre-toi bien pour marquer le point là.
3: D'accord.
0: Alors, tiens, une petite ambiance.
1: T'as vu les progrès que j'ai fait au piano quand même.
0: Ah là là, bah oui, c'est incroyable. C'est le générique d'apostrophe.
1: Ah oui.
0: Alors écoute bien cette question. Dans le monde de l'édition, on considère qu'un livre a bien été corrigé lorsqu'il contient moins de 7 fautes. Est-ce que dans le monde de l'édition, un livre, on le considère qu'il a été très bien corrigé lorsqu'il contient moins de 7 fautes? Top chrono, 5 secondes.
3: Vrai.
0: Oui, c'est vrai, évidemment. Bon, alors l'objectif, c'est quand même 0 faute, mais le livre peut sortir, on considère qu'il a été corrigé s'il y a moins de 7 fautes. Bravo, premier point.
1: Claudine qui a déjà un point avec ici Sud-Lorraine, qui habite à Frouard en Meurthe-et-Moselle, qui est retraitée, qui se lève à 2h du matin tous les jours, et ça, bravo, pour distribuer le journal L'Est Républicain. Alors, je vois que tu es une retraitée très active, parce que tu vas à la piscine tous les jours.
4: Oui.
1: Waouh. Mais piscine pour patauger.
4: Un peu moins en ce moment, mais oui, j'allais à la piscine tous les jours.
1: Mais combien, voilà. Tu fais combien de longueurs?
4: Bah, 25.
0: Oh là là.
1: C'est 25 mètres ou 50 mètres? C'est une grande piscine?
4: Non, 25 mètres.
1: Ouais. Ah, mais 20 longueurs de 25 mètres, je ne ferai pas le calcul, mais ça fait quand même.
0: Bah, ça fait pas mal, c'est 5
1: kilomètres.
0: Ça fait
1: beaucoup trop. Et nous, on arrive au plongeoir avec Valérie, on s'arrête là.
0: Non, moi je fais des longueurs.
1: Ah bon?
0: Bah oui, j'ai pas le choix, hein. je suis vieille.
1: Combien, vous êtes résistante, on le sait.
0: Moi, j'ai une piscine de 50 mètres et je fais 15 longueurs et j'estime que c'est beaucoup déjà.
1: Chez vous, vous avez une piscine de 50 mètres?
0: Mais non, la piscine municipale, fou, vous êtes fous.
1: Alors, elle aime aller avec ses neveux et sa sœur au match de foot aussi, Claudine. Et tu soutiens quelle équipe?
4: L'AS Nancy-Lorraine.
1: Bah voilà le petit cadeau pour toi. L'hymne de l'AS Nancy-Lorraine. On salue évidemment l'équipe. Notre Claudine qui répare, qui débouche, qui vérifie les niveaux de sa voiture, qui bricole. Mais t'es manuel, tu sais faire plein de trucs, toi. Hein.
4: Oui, voilà. Bah, quand on est un peu toute seule, faut qu'on se débrouille, quoi.
1: Ouais, pas toute seule. Il y a les enfants, les petits-enfants. Mais je comprends.
4: Ouais, j'habite pas tout près. Hein.
1: Ah, ils sont un petit peu plus loin. Ah. Ok.
4: Voilà.
1: Allez, jouons à présent, Claudine. Et on parlera dans un instant de ce bœuf bourguignon et de ce veau maringot que tu es en train de nous préparer parce que tu sais cuisiner, toi. Ça, c'est l'hymne du Dami d'Hollande.
0: Ah non, l'hymne de Dami d'Hollande a déjà été créé par Nicolas.
1: C'est vrai. Un camion contenant 12 tonnes de Kit Kat, c'est le truc chocolaté là, c'est volatilisé dans la nature. Vrai ou faux? Top chrono, 5 secondes. Un camion avec 12 tonnes de Kit Kat, bah, a disparu. Vrai ou faux? Vite!
4: Elle dirait vrai.
1: On le prend, Valérie?
0: Ouais,
1: 5 secondes, hein, faut essayer de respecter les 5 secondes. Oui, c'est vrai, c'était récemment d'ailleurs, c'était au mois de mars. Un camion qui transportait donc 12 tonnes de barres Kit Kat, ça fait 413 000 chocolats. Ça a disparu entre l'Italie et la Pologne. Il est où ce chocolat? Non, mais il est où?
0: Bah, il est chez toi.
1: Oui.
0: Alors, Loïc 1, Claudine 2, et là tout de suite. Oh, je cours tout seul. Et je cours toujours tout seul. C'est William Scheller, vous écoutez ici, on vous aime, à tout de suite.

0: je cours tout seul. J'ai couru après la piscine pour aller faire des longueurs, mais puis, au final, elle était fermée. C'est vraiment dommage.
1: C'est dommage.
0: C'est William Scheller.
1: Et voilà. Alors.
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1: Ici, nous sommes avec Loïc qui a un point, Claudine qui a deux points, et là, la possibilité de marquer deux points grâce au quiz musical. Et Loïc, tu vas inaugurer un jeu musical.
0: Ça reste une nouveauté.
1: C'est la première fois qu'on le fait, donc tu vois, là...
0: Ça nous fait plaisir que ce soit Loïc.
1: Et ça nous fait plaisir que ça soit toi. Hein,
3: Bah, bien sûr.
1: Bon, je sais que tu avais un trèfle à quatre feuilles dans le temps et que tu l'as perdu. On va essayer de penser que tu l'as, hein, d'accord ?
3: Voilà.
1: Bon, alors, écoute bien.
0: Oui, là,
1: nous allons te passer un extrait d'une chanson, mais... elle ne passe pas à la bonne vitesse.
0: Eh oui.
1: Donc...
0: elle déraille.
1: Elle déraille, ou elle s'accélère, ou elle ralentit. En tout cas, elle n'est pas à la bonne vitesse. Donc, il y en aura deux. Mais la première, tu l'écoutes bien, et c'est à toi de la reconnaître. Écoute bien, premier extrait. Alors, est-ce que c'est Claude François ou pas? Alors, c'est lui, il a dit Claude François. Est-ce que c'est Claude François? Est-ce que ce n'est pas Claude François? Allez, on écoute. Oui, tu pars à l'air. Sur le Nil, voit le soleil fille.
0: Mmh.
1: C'est un premier point pour toi, Loïc.
0: Oh, c'est facile.
3: Oui.
0: Hein.
1: C'est facile. Hey, tu arrêtes.
0: Parce qu'on écoute quand même un peu la version normale.
1: Oui,
0: ça, c'est pas normal.
1: Bon, mais écoutez, c'est vous qui préparez les quiz, débrouillez-vous. Un
0: mais
1: petit
0: c'est pas
1: peu.
0: Moi qui les ai fabriqués.
1: Bon, parce que je demande à quelqu'un de faire mes bingos. Non, alors. Bon. Alors écoute bien la deuxième chanson. C'est pareil, on est sur le disque des rails.
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3: Dalida.
1: Il venait d'avoir 18 ans. Alors, est-ce que c'est la belle Dalida? On écoute la version originale.
4: 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Bien sûr que c'est elle.
1: Eh bien, ça te fait deux points. Tu en avais un. Tu en as trois maintenant. Bravo.
0: Claudine qui a déjà deux points. Claudine, ma Claudine.
5: C'était facile, lui. Hein.
0: Ah ouais, je suis d'accord avec toi, Claudine. Ça sera sans doute peut-être le cas pour toi aussi.
1: Claudine, on a pris ta réponse alors que le chrono s'était arrêté.
0: Moi aussi.
5: D'accord.
1: Oui.
0: Claudine.
5: Vous le dites rien.
0: Avant de jouer, dis-moi un petit peu quand même la cuisine. Parce qu'on s'en est dit un petit mot. On a faim, tu sais, à cette heure-ci. Toi.
1: On a faim.
0: Bah oui, on a tous. Bah, t'as pas faim?
1: Pas encore.
0: Avec les 50 longueurs que tu viens de faire, là, à la piscine. Alors, si tu nous fais du bœuf bourguignon, tu nous fais quoi? Du veau maringot ou de la choucroute? Parle qu'elle est bonne chez toi.
5: Ah, la choucroute, elle est bonne chez moi, oui. Oui.
0: Eh ben, qu'est-ce qu'on fait à midi alors? Qu'est-ce que tu nous prépares quoi dans tes spécialités?
5: À midi,
0: oui, à 13h. Quoi.
5: Rien du tout. Voilà, je vous attendais donc. Je
0: prépare
5: pas préparé à manger.
0: Bon, donc il n'y a rien à manger. Super. Enfin, je sais que tu sais faire de bons éclairs, des gâteaux marbrés, les bœufs bourguignons, et que tu as même donné envie de cuisiner à ton filleul Benoît, qui est devenu par la suite, bravo, cuisinier de l'ambassade des États-Unis et d'Angleterre. Bravo, neveu.
1: Bravo.
0: Wow.
5: Le filleul.
0: Ah, extraordinaire, le filleul. Hein. Tu peux être fier de toi.
5: Ouais.
0: Allez, oui. Voici ton quiz. L'extrait d'une chanson, tu l'as compris, qui déraille, qui ne se joue pas à la bonne vitesse. Tends bien l'oreille. Ça devrait être facile pour toi. Tu vas être contente.
5: La bohème. Ah, c'est Charlotte pour la bohème. On a 20 ans. Charles
0: Aznavour,
5: la bohème.
0: Ah, moi je vais jusqu'au bout quand même. Je félicite les techniciens qui ont fait ce petit travail. Ouais, je dis tu vas être contente parce que c'est un de tes chanteurs préférés, c'est Charles Aznavour.
5: Ah, oui.

0: être heureux.
1: Ah bah ça fait un point de plus, Claudine. On est à 3.
2: Oui.
1: Ah, on entend un de plus. Un de plus. Ouais, alors comme c'est la première fois qu'on fait ce jeu-là, je vous ai fait vraiment du fastoche. Mais si je le refais très bientôt, je vais compliquer. Ce sera plus compliqué.
0: Oui, bon,
1: non, mais
0: ça
1: je
0: va.
1: Vous le dis tout de suite. Hein. Allez, on écoute.
3: Allez, venez, Milo, vous asseoir madame.
4: Milo.
3: Ici, c'est pour vous.
1: Et on envoie le chrono 10 secondes.
0: Oui.
1: C'est drôle, ce truc-là.
0: Oui.
1: Alors, qui chante?
4: Edith Piaf, Milord.
1: Alors, pas du tout. Pas du tout, Milord. Franchement, c'est de Lara Fabian, Milord, tout le monde le sait.
0: Ouais, bien sûr.
1: Ah, Claudine, bien sûr, bien sûr, bravo.
3: Allez, venez, Milord.
1: Ah, bah, j'ai bien aimé, moi, ce jeu.
0: Moi, j'adore. Alors, ça nous fait 3 pour Loïc.

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2: Je vous le rappelle, nous sommes avec Louis qui a 3, Claudine qui a 4, qui tente de se qualifier pour la finale de vendredi pour tenter de remporter un séjour pour 2 personnes à l'occasion de la 65e édition du Mondial La Marseillaise à Pétanque. Et puis avec un très beau séjour, 2 nuits à l'hôtel Villa M à Marseille, un établissement 4 étoiles. Plein de cadeaux, des jeux de triplettes, des sacs, des polos, 100 euros de carburant pour y aller. Et si vous ne gagnez pas le voyage à Marseille, vous gagnez la machine à café Malongo avec ses 32 dosettes et ses 6 verres en verre. On reprend la compétition. Alors, Loïc, il paraît comme ça qu'on a une petite anecdote bien rigolote. Il paraît que quand tu étais livreur d'engrais, tu t'es occupé d'une livraison spéciale. Qu'est-ce que c'était cette livraison spéciale chez Madame Catherine Deneuve ?
3: Eh bien, tout simplement, un géranium de 2,50 m à 3 m.
2: Ah oui, d'accord.
3: Ouais. Et c'est son ex-mari, Roger Vadim, qui a voulu lui offrir, sûrement pour se faire pardonner de quelque chose.
2: Oui, j'imagine.
3: Et quand je suis arrivé devant chez elle, elle l'a refusé.
2: Ah ! Elle a refusé le géranium.
3: Refusé le géranium de 3 mètres de haut.
2: Oh mon Dieu. Et alors, du coup, qu'est-ce que t'en as fait de ce pauvre géranium ?
3: Eh ben, j'ai téléphoné à mon patron pour lui dire, voilà, j'ai un petit souci. Madame Catherine Deneuve refuse le cadeau. Qu'est-ce que je vais pas le trimballer toute la semaine dans mon camion ? Le pauvre, il va souffrir. Donc, il a téléphoné à une grande surface, pas trop loin de Paris, et j'ai livré le géranium. Et quand j'ai ouvert la porte du camion, beaucoup de gens me regardaient.
2: Ah bah oui, tu m'étonnes, 3 mètres de haut pour un géranium, c'est beaucoup quand même.
3: Oui, surtout que c'était une bouture de l'année.
2: Ah oui.
3: Ah oui, c'est pas un géranium qu'a 10 ans.
2: Ah d'accord, ok. Bon, écoute.
3: L'engrais des records du monde, Algo Flash.
2: Algo Flash.
3: Comme ça, ça y fait.
2: Alors, tu as 3. Est-ce que tu vas marquer 3 points de plus? On va le savoir tout de suite. C'est la question à choix multiples. Je te pose la question, je te propose des réponses et tu auras, à mon top chrono, 10 secondes pour répondre. Tiens, une petite ambiance.
4: Ah oui.
2: Le générique de Caméra Café. Alors, quel ustensile de bureau a été breveté le 10 juin 1943 ? Quel ustensile de bureau a été breveté le 10 juin 1943 ? Le trombone ? La graffeuse ? Le stylo à billes ou les fesses d'Éric Bastien?
4: Oh non!
2: Alors, c'est quoi l'ustensile de bureau breveté le 10 juin 43? Trombone, agrafeuse, stylo billes, le postérieur d'Éric Bastien, top chrono, 10 secondes.
3: Le stylo billes,
2: est-ce que c'est une bonne réponse? Eh bien, oui, c'est une bonne réponse. L'inventeur Laszlo Biro, qui est hongrois, a déposé un brevet en Argentine. C'était quand même beaucoup plus pratique que le stylo plume. Et du coup, bravo, mais plus tard, il s'est fait piquer un peu le truc. Enfin, il l'a popularisé, c'est Marcel Bic qui a popularisé le célèbre Bic. Bravo.
4: Il s'appelle Marcel Bic.
2: Marcel Bic.
4: Ouais, je savais pas.
2: Allez, 3 points de plus, tu as 6, Loïc.
4: Claudine, vous saviez ? Valérie, tu savais quoi ?
2: Non.
4: Claudine fait partie d'une chorale.
2: Ah !
4: Eh oui, Claudine ! Alors, elle est où, cette chorale ? Je veux tout savoir.
5: Alors, maintenant, elle n'existe plus, mais elle était à Froire. Et puis, après, je suis allée à une autre chorale qui était sur Fléville.
4: Moi, je lis, c'est énorme. Tu as fait partie des 2000 choristes qui accompagnaient notamment...
5: Ah, les 2000 choristes.
4: Eh oui ! Alors, raconte, tu as accompagné les concerts de qui ?
5: Eh ben, c'était plusieurs chanteurs, donc il y avait 2000 choristes sur scène et j'ai fait plusieurs années. J'ai vu Patrick Fiori, j'ai vu Yannick Noah, il y avait plein de vedettes.
4: Ah, et du coup, tu faisais partie des choristes, mais c'est extraordinaire.
5: Moi, je faisais partie des choristes.
4: J'ai bien compris.
5: Le chef d'orchestre, c'était le chef de chorale, plutôt, c'était Jacques Hilox.
4: Ok.
5: Qui est de Metz.
4: Tu veux pousser une petite chansonnette ou je veux pas te forcer, t'as envie d'un petit quelque chose pour nous ou pas?
5: Non, pas trop.
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5: Mais là, je suis pas trop. Non, pas trop.
4: Ah, écoute, on aura essayé. Par contre, tu danses démonstration. Allons-y avec du twist. Eh oui, parce que Claudine, elle danse une fois par mois avec des orchestres. Le rock, la valse, le sirtaki et le twist. C'est vrai?
5: C'est vrai.
4: Bah, c'est génial, ça, dis donc. Et t'as quel niveau? Genre danser avec les stars ou tu te situes comment?
5: Quel niveau j'ai?
4: Bah oui, on danse. Tu te vois bien sur un parquet.
5: Je danse, j'ai pas trop de niveau, mais bon, on n'est pas. C'est avec des amis, donc voilà, une fois par mois, on va manger, puis des fois un peu plus, parce qu'on on se retrouve à certains endroits pour danser.
4: Bon, j'ai bien compris que c'est avec ce groupe de copains en plus que tu fais des voyages. Claudine, nous allons tout de suite te poser la question à choix multiples. On parlait tout à l'heure des petits plats que tu nous préparais, du veau maringo, que tu sais faire, du bœuf bourguignon. On va parler de fromage.
6: Fromage râpé, le rap du fromage, fromage râpé.
4: En circonstance, bien sûr, la bonne raclette ce soir qu'on fait chez toi, Valérie, puisqu'il
5: bien
4: fait
5: sûr,
4: moins 14 degrés. La quincoyotte, enfin fromage, la quincoyotte, c'est pas dans ta région, mais c'est pas très loin non plus. Oui, c'est vrai. Et l'un des fromages français les moins riches, mais en quoi? Ça vient de la Franche-Comté. Hein. Il est les moins riches en calcium, fromage qui contient donc moins de calcium, de protéines, de matière grasse ou de matière molle. Top chrono, 10 secondes. La quincoyotte est un fromage français, les moins riches en quoi? Matière grasse, matière molle, protéines ou calcium?
5: Allez, calcium.
4: Allez, le calcium. Eh bien, c'était la matière grasse.
5: Ah,
4: et oui, c'est l'un des fromages les moins caloriques en fait. Tu peux en manger, bon, pas excès non plus, mais ça, c'est trois fois rien.
2: C'est un peu beaucoup quand
4: 4
2: même.
4: 4 à 8% de matière grasse. Voilà, ça se met sur les pommes de terre, entre autres. C'est très bon et ça vient de la Franche-Comté.
2: Et c'est l'un des fromages les plus légers, mon cher ami. Oui, moi, j'adore la quincoyotte.
4: C'est vrai, mais ça vaut pas le Saint-Nectaire.
2: Non, rien ne vaut le Saint-Nectaire, mon chéri. Alors, ça nous fait 6 pour Loïc, 4 pour Claudine. Et là, tout de suite, on va partir avec Indochine. Parce que moi, j'ai demandé à la Lune, j'ai demandé plein de trucs à la Lune.
4: C'est vrai, quoi donc?
2: Des trucs qu'on ne peut pas dire, sinon ça ne se réalise pas. On vous aime, à tout de suite.
4: On fait tous un vœu alors.

0: là.
1: On l'a tous demandé à la Lune, hein. Merci Indochine. Qu'est-ce qu'on vous lui a demandé? Qu'est-ce que t'as demandé du coup?
0: Des trucs qui ne te regardent
1: pas. On peut rien savoir.
0: On peut rien savoir.
1: Tu n'es pas un livre à cœur ouvert.
0: Mais non, si on dit son vœu, il se réalise pas.
1: Ah d'accord, ok.
0: Allez, jingle.
1: Moi, mon vœu, c'est d'avoir un candidat qui gagne.
2: C'est pas un nom qui dit ça. On est au taquet.
0: Nous sommes au taquet avec Loïc qui a 6, Claudine qui a 4. Alors, mon petit Loïc, il paraît que tu adorerais déjeuner avec lui.
3: Ah.
1: Avec un chien.
3: Des amis en non. Béton.
1: Avec Florent Pagny, quoi.
0: Il aimerait déjeuner avec Florent Pagny. Il paraît que tu vas le voir à Poitiers en octobre, c'est ça?
4: Oui, c'est ça, Valérie.
0: Et tu l'as déjà vu en concert?
4: Oui, à Tours. Oui, avant qu'il y arrive la bêtise.
0: Ah là là là là.
4: Ouais, ouais.
0: Aïe, aïe, aïe. Bon, alors, on a entendu vaguement le jingle de 30 millions d'amis. Pourquoi? Parce qu'il paraît que si t'étais un animal, toi, tu voudrais être un gros chien.
4: Oui.
0: Voilà, un chien. Et alors, un chien comme ton ours, là, un Terre-Neuve ou autre chose?
4: Oh, un Terre-Neuve, un Spitz, par exemple.
0: Ah, hein, ouais.
4: Hein, ouais. On en garde un en ce moment.
0: Oh là. Ah oui, d'accord, oui. Tu gardes un... Bon, d'accord, écoute...
4: Ah oui, on garde les chiens.
0: Tu gardes les chiens? Oui, il paraît que tu gardes le chien d'un basketteur professionnel.
4: Oui, tout à fait.
0: Alors, ouais. C'est quoi comme race, son petit chien?
4: Alors, c'est un Spitz.
0: Ah, voilà. Parce que il paraît que depuis longtemps, tu le gardes, parce que c'est un basketteur professionnel qui jouait à Tours. Dès qu'il avait des matchs ou pour les vacances, pof, c'est toi qui gardes le chien.
4: Hein, et maintenant, il joue à Chaland, eh ben, il nous l'a amené avant de partir en vacances.
0: Bah écoute, j'ai envie de dire...
4: C'est un Seychellien, donc il est parti en vacances 2 mois là-bas et il a fait le trajet pour nous les amener.
0: Et alors, est-ce qu'ils s'entendent bien avec Mayana?
4: Oh bah tout à fait.
0: Comme la roue en foire.
4: Non, ils s'entendent très très bien. Hein.
0: Ah bah oui.
4: Et on garde même une Labrador là, jusqu'au week-end.
0: Oh bah,
4: et donc là, on a 3 animaux.
0: Eh ben bravo, moi j'aime bien les gens qui aiment les animaux, c'est des gens chouettes.
4: Ouais. Comment va monsieur?
0: Monsieur va très bien.
1: Oh, le souvenir.
0: Et tu sais que j'ai un nouveau chien, un nouveau cocker qui s'appelle Alfred.
4: Alfred?
0: Oui.
4: Ah, d'accord.
0: Okay.
1: Il a quand même de la mémoire, Loïc. Hein,
0: mais bien sûr qu'il a de la mémoire.
4: Ah, bah, bien sûr.
0: Les gens qui aiment les chiens ont de la mémoire, monsieur.
4: Ouais.
0: Exactement. Alors, mon chat, on va essayer de marquer 5 points de plus.
4: Non, mon chien.
0: Mon chien. Mon petit chou à la crème. Tu vas essayer de marquer 5 points de plus avec la question cash. Tiens, je te mets une petite chanson. Alors, Philippe Laville qui chante tennis. Moi, j'aime quand ma réalisatrice me trouve des chansons comme ça. Alors, écoute bien. Quel tennisman français vient de faire ses adieux à Roland-Garros? Quel tennisman français vient de faire ses adieux à Roland-Garros? Top chrono, 10 secondes.
4: Mon fils, mon chien, mon chat,
1: on n'en peut plus.
0: Ma bataille.
1: Eh oui, bien sûr.
0: C'est mon fils, ma bataille.
1: Ah,
0: oui, c'est Gaël, mon fils. Il a 39 ans et il a disputé son dernier Roland-Garros. Il a été battu au premier tour par Hugo Gaston. Et voilà, bravo, ça te fait 5 points de plus, tu as 11.
1: Là, Valérie, j'ai du très très lourd. Mais en termes de Pierre Richard, en termes de niveau, de level, là, je tiens quelqu'un. C'est Claudine.
0: On adore.
1: Claudine, je vais raconter un peu. Claudine, un jour, elle part avec ses copains en voyage en Corse. Voilà. Alors, je sais pas pourquoi, mais Claudine veut se faire filmer les pieds dans l'eau.
0: Ah oui.
1: Alors, Claudine, elle descend sur la rampe pour que les bateaux puissent descendre dans l'eau. N'est-ce pas, Claudine?
5: Oui.
1: Ouais. Hein? Évidemment, tu as glissé.
5: Oui.
1: Et tu t'es retrouvée complètement dans l'eau.
5: Voilà. Tout habillé, le sac, le téléphone, il y avait juste ma casquette qui flottait sur l'eau.
0: Ah bah c'est intéressant.
1: Alors, ça peut paraître rigolo, mais c'était rien à côté de ce qui est arrivé.
0: Ah.
1: Ça fait 15 jours qu'elle était mutée à la prison pour sa vie, par rapport à tout ce qu'elle faisait, parce qu'elle travaillait dans la justice. Bon, un jour, elle boit un petit thé, rien de plus normal, elle avale de travers. Bon, déjà...
0: On n'aime pas ça, on n'aime pas.
1: Elle s'étouffe.
0: Fausse
1: première
0: route.
1: Chose, elle se lève pour ne pas cracher sur le bureau parce que elle reste humaine et courtoise.
0: Oui.
1: Voilà. Mais elle s'asphyxie.
0: Ah ben oui.
1: Elle finit par tomber sur le coin de la porte.
0: Oh là là.
1: Elle va à l'hôpital. Traumatisme, nez cassé et les yeux au beurre noir, chérie.
0: Ah oui, on est sur une personne.
1: Je vous ai dit qu'on était sur du livre.
0: Ah oui, non mais c'est les fausses routes, c'est dangereux, hein.
5: Ah oui, les fausses routes, c'est dangereux. Il faut faire attention.
0: Oui, oui. Moi, j'en fais de temps en temps et je peux te dire qu'à chaque fois, je manque de mourir.
5: Faut lever la tête, regarder la mouche.
0: Ouais, bah, j'essaye de faire ce que je peux pour pas crever, surtout.
1: Magnifique. En tous les cas, le niveau, là, en termes de classement, t'es pas mal, là, Claudine.
0: Ah bah oui.
1: En thème de Pierre Richard, là, voilà. On y va ?
0: Allez.
1: On joue avec cette, non pas ultime question, mais une question qui vaut cher. Là. C'est l'avant-dernière, elle vaut 5 points, question cash. Quel vêtement, Claudine ? Écoute bien, et 10 secondes, hein, je te répète bien au niveau du chrono. Hein. Quel vêtement popularisé dans l'imaginaire collectif par les ouvriers et les déménageurs porte aussi un prénom masculin ? Top chrono, 10 secondes. Porté par des ouvriers et des déménageurs. Et ça porte un prénom masculin. Un vêtement.
5: Un Marcel ?
1: Oui, madame, c'est le Marcel, le célèbre débardeur qui doit son nom aux établissements.
0: Regarde,
1: Marcel.
0: Regarde donc qui c'est qu'on a un là.
1: Ah, bah oui, en plus, t'as un Marcel,
0: je
1: la Valérie.
0: Je n'ai que ça.
1: Une bonneterie de Rouen l'a popularisé au XXe siècle, c'est devenu culte, hein, le Marcel.
0: Exactement. Donc ça fait 9 pour Claudine, 11 pour Loïc.
1: Un Marcel et une paire de Birkenstock. Là, on est pas mal.
0: Stock.
1: Oui, on est bien pour l'été.
0: Voilà. Et donc, il restera le bingo pour les départager. Mais là, tout de suite, on va écouter Manon Lisa, le petit pêcheur. Vous écoutez ici, on vous aime. À tout de suite.

0: qu'on adore. Manon Lisa, le petit pêcheur, vous avez entendu cette chanson la première fois sur votre radio ici. Et c'est depuis, figurez-vous, un carton sur les réseaux sociaux. Un clip qui comptabilise, Valérie, plus d'un million de vues sur YouTube. Et notez que Manon Lisa, eh bien, sera l'invitée de votre émission Décibel avec Émilie Massoyer ce soir à 20h.
1: Émilie, que j'embrasse.
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1: Et ici, nous sommes avec Loïc qui est en tête avec 11 points et Claudine qui en a 9. Loïc qui joue, je vous le rappelle, avec Ici Touraine, qui habite à Saint-Laurent en Gâtine. Un petit gâté, mon gâté. Alors, nous sommes avec Loïc et tiens, je vais te mettre cette chanteuse. Tu vas me dire si ça te rappelle des souvenirs.
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1: Avec ta chérie Armel, vous avez rencontré Zaz lors d'un concert que vous aviez gagné avec Ici Touraine.
4: Voilà, tout à fait. Oui. On a eu cette chance-là de gagner le concert déjà. Et on a été invité avant le concert pour rencontrer Zaz. Et dès qu'elle nous a vus, elle nous a embrassés. Et on a pu parler ensemble. Et c'est une fille vraiment formidable.
1: Ah bah oui, du dos, c'est sympa. Elle vous accueille bien, Zaz.
4: Ah bah oui.
1: On adore.
4: D'ailleurs, le journaliste de France Bleu Touraine, Alain Joly, il est venu me voir après. Et il nous a demandé, mais il me dit, vous la connaissez?
1: Non, mais bon, elle est sympa quand même.
0: Elle est de là-bas, elle, en plus.
4: Super sympa.
0: Elle est de Tours, elle.
4: Très gentille.
1: Je sais pas si elle est de Tours.
0: Je crois que si.
1: Zaz est de Tours.
4: Elle est née à Tours. Elle est née à Sombré des Tours.
1: Ah bah voilà.
4: À la clinique du parc, je peux même vous dire où elle est née.
1: Oh,
0: à 14h23. Tout le monde s'en souvient.
1: Alors.
4: Et elle est née un 1er mai.
1: Oh, le jour de la fête du travail.
0: Ça fait un peu psychopathe quand même ton truc, hein. T'as l'air d'être fan.
1: Non, c'est un fan. Les fans, ils savent tout.
0: Oui.
1: Alors, pour t'encourager à gagner le bingo, je vais te mettre une chanson que tu adores de Florent Pagny.
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1: Oh, ah là là, Florent Pagny, on adore, moi j'adore Florent. Alors, le bingo, il est très simple, mon chat. À mon top chrono, tu vas avoir 10 secondes pour me dire toutes les choses qu'on trouve dans une pharmacie, mais pas les médicaments. Tu me dis pas Doliprane, aspirine ou je sais pas quoi.
0: Pas de marque.
1: Non, pas de marque de médicaments. Je veux toutes les autres choses qu'on peut acheter dans une pharmacie. Tout ce qui se trouve dans une pharmacie, à part des médicaments. Voilà, on y va, top chrono, c'est parti.
4: Alors, dentifrice, savon, produit d'entretien, produit de beauté. Biberon, coton, pansement, brosse à dents.
1: Bon, c'est pas mal, ça fait 7, c'est très bien. Il y avait aussi des petits ciseaux, il y avait des crèmes solaires, des crèmes hydratantes, des couches, des serviettes hygiéniques, une couverture de survie, un thermomètre. Mais tu m'as donné 7 choses et c'est très bien, bravo.
0: Claudine, merci d'avoir été avec nous, c'est pas fini, on va voir ce que tu vas faire pour ton bingo. Je rappelle que tu es avec nous à Frouard, en Meurthe-et-Moselle, avec Ici Sud-Lorraine. Tu t'es montré plutôt calme pendant cette émission et pourtant... Il paraît que tu te mets vite en colère, Claudine, hein. On l'a pas remarqué là. Donc ça va, il est tendu.
6: Je reste calme. Ouais. Je me concentre.
0: Oui, j'ai bien l'impression. Alors, tu es calme, surtout quand tu vas voir Charles Aznavour en concert. C'est la chanson pour t'encourager. T'étais au premier rang de son concert et t'étais subjuguée par lui.
6: Ouais, c'était quelqu'un,
0: bien sûr.
6: Et j'avais l'impression qu'il chantait que pour moi déjà.
0: Oh, c'est beau,
6: et puis il arrive à un moment donné, il chante une chanson, puis il a une pochette, une petite pochette. Et puis il me tendait sa pochette. Je me disais, mais qu'est-ce qu'il fait. Et il y avait plein de gens qui étaient en bas qui attendaient la pochette. Et comme je n'ai pas bougé de mon siège, je ne savais pas ce que c'était. Mais ma sœur qui était derrière, vous croyez qu'elle m'aurait poussé? Parce qu'elle elle l'avait déjà vue.
0: Ah, je sens que tu t'énerves là.
1: T'énerve pas, Claudine, t'énerve pas. C'est mauvais pour l'attention.
0: Non, t'as pas eu la pochette, quoi. Voilà, alors que t'étais.
6: J'ai pas eu la pochette de Charles Aznavour.
0: T'étais un bol de sangria du truc, quoi.
1: Non, t'étais à ça du bol de sangria.
0: Bah oui,
1: si tu veux faire la vanne, fais-la bien.
0: Excusez-moi, c'est toujours Jean-Michel à peu près. Vous savez. Ben voilà, mais oui, fais ça, m'énerve tout ça. ça m'énerve.
1: Allez.
0: Ah non, on n'a pas eu la pochette, ça nous énerve. Allez, voici ton. Mais oui, ça nous énerve. Mais oui. Je pense que je t'ai mis dans de bonnes conditions un peu vénère, là. Score à battre, 7. 7 bingo, il vaut 10 points. Hein. Donc, si tu fais 8, t'encaisses 10 points, tu reviens vendredi, très clairement. Alors que t'as pas été en tête pendant l'émission. On te demande un maximum de choses. Encore une fois, aucune marque, s'il te plaît. Pas de marque. Juste, en fait, des objets. Hein, tu l'auras compris. Maximum de choses que l'on trouve dans un bureau de tabac. Qu'est-ce qu'on trouve dans un bureau de tabac sans marque? Merci. 10 secondes. Top chrono.
6: Des cigarettes, des jeux, des grilles de jeux, des livres, des jouets, des...
0: Ouais,
1: bon, de toute façon, ça fait trois. Hein. Même
0: ça
1: ne si
0: suffira
1: on
0: pas, mais on pense plus à des allumettes, des briquets, des feuilles à rouler, même des timbres fiscaux, des vaporettes aujourd'hui, des bonbons ou encore des chewing-gums. Ouais.
1: Bien, et eh bien c'est... Pas. Bravo quand même, Claudine, tu as très bien joué.
0: Oui, bravo, Claudine.
1: Mais c'est notre petit Loïc qui se qualifie pour la finale de vendredi. Donc Loïc, si tu veux partir à Marseille, hein, ça sera vendredi, mon chat.
4: Ok, il n'y a pas de souci, ma petite Valou.
1: Eh ben super, à vendredi, mon chaton. Claudine, bravo.
0: Bravo, Claudine.
1: Je remercie Mathilde à la Réal. Je remercie Maître Coupez au savoir, Océane à la technique, Sadika au standard, Maître Bastien.
0: Oui, Rodo.
1: Jean-Michel à peu près à la vanne.
0: Totalement.
1: Et voilà, je vous embrasse tous un par un. Je vous souhaite de passer une excellente journée. On se retrouve demain pour Au Taquet.
0: Et vive le Dami d'Hollande.
1: Et vive le Dami d'Hollande, les gars. Dis donc, il n'est pas un peu l'heure d'aller se coucher ?
0: Oui, parce que là, on vient de passer un bon moment avec le best-of d'Au Taquet. Faut quand même qu'on récupère pour tout à l'heure, là. Hein.
1: Et puis surtout, c'est l'heure que Johan Guérin nous informe.
0: Il est là, Johan Guérin ?
1: Mais oui !
0: Le grand Johan Guérin ?
1: Bien sûr !
0: Il arrive tout de suite avec ici, dès 5h.

0: compagnie pour vous souhaiter la bienvenue.
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0: Bonjour, très beau réveil. On est content après le match des Bleus hier soir, premier match de Coupe du Monde pour l'équipe de France. Info, musique, bonne humeur, ça c'est le programme du réveil avec l'équipe des Leftos, Emeline, Emma, Saveria, Mélodie et Aude Razo. Bonjour Aude.
3: Bonjour Yoann Guérin, bonjour à tous. On est tout sourire et je vous propose d'écouter la joie et la prudence aussi de Kylian Mbappé après cette victoire et son record désormais meilleur buteur de l'histoire des Bleus.
0: On y revient dans le journal ce matin dans Paris les économies. Focus sur votre carte bancaire avant les vacances, elle peut vous aider à vous retirer de nombreux frais lors de vos réservations de voitures, de logements ou même de trains. Les bons conseils dans 5 minutes, mais avant, vous offre l'objet indispensable pour vos vacances et pour découvrir la France. 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
0: Mercredi 17 juin, très bon réveil, bienvenue, il est 5h. Premier match et première victoire pour l'équipe de France au Mondial de foot.
3: On a transpiré, Johan, on a pesté, on s'est rongé les ongles. Première mi-temps très compliquée pour nos Bleus face au Sénégal. Et puis la délivrance, doublée de Kylian Mbappé, but de Bradley Barcola, score final 3-1. Et ses supporters absolument ravis. On est à Dunkerque.
4: Ça a été un très beau match. On a confiance en l'équipe de France qui encore une fois nous a montré qu'elle peut réussir, quelle que soit l'équipe en face d'elle.
5: Franchement, c'est une bonne entrée en Coupe du Monde. Encore une fois, Mbappé, ça prouve que pendant les Coupes du Monde, il est présent. Non, ça fait plaisir, franchement. Ouais, je pense qu'on va gagner les trois matchs. On va finir premier du groupe, je pense.
6: Bah, franchement, au début, c'était un peu laborieux, mais la deuxième mi-temps, elle nous a tous rassurés. On a des individualités de dingue.
7: Champion du monde.
6: Mbappé, Olysée, Doué, Cherki.
4: Mbappé sous Coupe du Monde, on adore. Vraiment, on est confiant et jusqu'au bout. Merci qui ? Merci qui ?
3: Merci Kiki. Kylian Mbappé, qui avec son doublé, je le disais, est désormais le meilleur buteur de l'histoire de l'équipe de France. Et oui, 58 buts, il dépasse Olivier Giroud. Mais pas d'euphorie, il reste prudent le capitaine.
8: Je pense pas qu'on soit totalement lancé, mais c'est toujours important de bien commencer les compétitions. Ça donne un peu plus de tranquillité, même si on n'est jamais tranquille dans une Coupe du Monde. Mais on a vu les autres équipes, c'est compliqué de commencer par une victoire. Toutes les équipes savent que la Coupe du Monde c'est unique, donc tout le monde veut gagner, donner une bonne image de son pays. Donc on a vu qu'aujourd'hui c'était pas un match évident, mais on sait qu'à tout moment on peut marquer et faire la différence, donc ça aide.
9: Vous n'avez pas été ménagé cette saison, notamment par la presse. Ce soir c'est un petit peu une revanche personnelle.

0: But, je vous le donne en mille.
1: Messi.
0: Lionel Messi. Ouais. On retient aussi dans ce mondial, dans le groupe des Bleus, cette fois la victoire de la Norvège face à l'Irak, 4-1. La Norvège qui prend les rênes de la poule avec la France.
1: Allez, retour en France avec cette canicule qui se profile et qui inquiète.
0: Et cette annonce importante, l'oral de français, le grand oral du bac, pourront être reportés localement si besoin, si la chaleur est trop importante, Anne-Laure Danier.
2: Si la température devient suffocante dans un centre d'examen, les épreuves pourront être reportées de quelques heures ou de quelques jours. L'élève sera alors informé et convoqué ultérieurement. Cela concerne les épreuves orales du bac français qui démarrent en début de semaine prochaine et les grands oraux du baccalauréat. Certaines écoles, des collèges et des lycées pourraient aussi fermer leurs portes, notamment l'après-midi, si ce sont des bouilloires thermiques. Mais ça sera en dernier recours, insiste le ministre de l'Éducation nationale. Ce sont les maires, les préfets et les chefs d'établissement qui prendront ces décisions localement. L'an dernier, plus de 2000 établissements scolaires avaient été fermés à quelques jours des grandes vacances à cause de la vague de chaleur du mois de juillet.
0: Et on pense à nos ados qui sont cette semaine en pleine épreuve de spécialité, alors que la chaleur, oui, commence à grimper. Dimanche, on pourrait atteindre les 40 degrés par endroit dans le Poitou-Charentes, le centre Val-de-Loire, l'Île-de-France ou encore la vallée du Rhône. Un nouveau procès se profile pour le tueur en série Francis Holm. La date n'est pas encore connue, mais Francis Holm sera jugé pour le meurtre de Jean-Joseph Clément en 1989 dans le Vaucluse. Ce réparateur en machine agricole avait été retrouvé le crâne fracassé par une pierre. Francis Holm avait d'abord bénéficié d'un non-lieu avant que l'instruction ne soit rouverte. Le Sénat valide le projet de loi pour permettre aux boulangers et aux fleuristes de faire travailler leurs salariés le 1er mai. Le texte part maintenant à l'Assemblée. La CGT dénonce l'acharnement du gouvernement contre le 1er mai et une obstination scandaleuse des parlementaires.
1: Bon, Aude, c'est mercredi, vous nous emmenez au cinéma ?
0: Oui, pour se rafraîchir un peu, profiter de la clim, oui, et à condition que ce soit vous qui y payez, bien sûr, Johan, pourquoi pas effectivement une petite sortie cinéma. Toy Story 5 sort aujourd'hui dans les salles obscures. Et oui, c'est déjà le cinquième chapitre de Toy Story avec toujours, je vous rassure, Buzz l'éclair et Woody le shérif et un petit nouveau qui vient sérieusement les concurrencer, j'ai nommé les écrans, les tablettes qu'on met entre les mains des enfants. Buzz, Woody et toute la bande ne peuvent pas laisser passer ça, ça va chauffer, je peux vous le dire. Ça chauffe aussi côté météo, la chaleur s'installe, on le dit.
1: Exactement, avec les maximales qui vont gagner quelques degrés par rapport à hier. On attend par exemple dans le sud entre 32 et 36 degrés, entre 23 et 30 degrés cet après-midi sur les bords de mer, et entre 29 et 35 degrés ailleurs sur la moitié nord du pays. C'est un franc soleil qui s'impose pour cette journée, après la dissipation des nuages bas matinaux sur les Hauts-de-France, la pointe bretonne, le littoral varois et l'Aude. Comme les jours précédents, des cumulus se développent sur les reliefs du sud, donnant quelques averses sur les Pyrénées, les Alpes du Sud ainsi que sur le relief corse, voire un orage sur l'est de la chaîne pyrénéenne. Et puis, côté Mercure ce matin, déjà de la chaleur à Nantes, Rouen et Reims. On a 15 degrés à Paris, Lille et Châteauroux, 16. 17 à Strasbourg, Brest, Bordeaux et Clermont-Ferrand. 19 à Toulouse, 21 degrés à Marseille.
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1: 5h06, bon réveil. Après la victoire des Bleus hier face au Sénégal, ça donne envie de danser de bon matin. On se lance dans la danse du mondial de foot, tous avec les Bleus. Et au son des Bee Gees, s'il vous plaît, You Should Be Dancing. Très bon réveil.

0: Ah, ça fait du bien ça. You Should Be Dancing avec les Bee Gees. 5h10, très bon réveil.
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0: Bon, sortez vos agendas pour cet été, ça peut vous intéresser. Le Daily Telegraph, un journal anglais, vient de publier son guide de l'attractivité des départements français. Et les Britanniques ont tranché. Leur grand favori, c'est le sud et c'est la ruralité. 5 départements décrochent la note parfaite de 10 sur 10. Il y a la Dordogne, l'Hérault, la Lozère, le Vaucluse et les Pyrénées-Atlantiques. En fait, ce qui fait vibrer nos voisins anglais, ce sont les paysages sans béton, la bonne bouffe, c'est vrai que franchement, on est servi chez nous en France. Et le patrimoine, loin de la foule. À l'inverse, carton rouge pour la Seine-Saint-Denis qui termine dernière avec un petit 4 sur 10, plombé notamment par son urbanisation. Conséquence directe, attendez-vous à une ruée sur les locations, à une flambée des prix de l'immobilier dans les zones primées. En tout cas, cet été, quelque chose me dit que le Sud va encore un peu plus parler anglais. 5h11 dans l'actualité ce mercredi, Aude.
3: Faut-il autoriser les chiens dans les supermarchés? Les chiens, figurez-vous, sont les bienvenus dans un supermarché des Vosges et ça fait parler. On y sera dans quelques minutes.
0: Côté musique, on se réveille au son de Marine.
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0: avec Marine, on l'écoute dans 5 minutes, mais avant, par ici les économies.
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0: Bonjour Valère Coréard.
6: Bonjour Johan, bonjour Aude.
3: Bonjour.
0: Chaque jour avec vous, un bon plan pour notre pouvoir d'achat aujourd'hui. Vous vouliez nous parler carte bancaire avant les vacances.
6: On pense à réserver l'hôtel, vérifier les passeports, faire la valise, mais on oublie souvent un élément essentiel, sa carte bancaire. Alors, premier réflexe, regardez la date d'expiration. Ça paraît évident, mais chaque année, des vacanciers découvrent que leur carte expire pendant leur séjour. Si c'est le cas, contactez votre banque suffisamment tôt pour obtenir un renouvellement anticipé. Ensuite, vérifiez les plafonds de paiement et de retrait, hein, entre les péages, les locations de voitures, les restos, les dépenses de vacances. On peut atteindre très vite les limites prévues. Une augmentation temporaire peut souvent être demandée directement depuis l'application bancaire. Et c'est gratuit. Autre point important, les frais à l'étranger. Selon les banques et les cartes, chaque retrait ou paiement hors zone euro peut être facturé. Alors avant de partir, prenez quelques minutes, consultez votre grille tarifaire, ça peut éviter plusieurs dizaines d'euros de frais sur le séjour.
3: Et côté assurance, Valère, est-ce qu'il y a aussi des choses à vérifier ?
6: Absolument, beaucoup de Français ignorent que leur carte bancaire inclut parfois des garanties voyage, hein, assistance médicale, rapatriement, assurance location de voiture ou encore indemnisation en cas de retard de transport. Tout dépend du type de carte que vous détenez. Encore faut-il connaître les conditions. Dans la plupart des cas, il faut avoir payé tout ou partie du voyage avec la carte concernée pour bénéficier des garanties. Puis dernier conseil, activez les notifications sur votre smartphone et vérifiez que votre numéro de téléphone est bien à jour auprès de votre banque. En cas de paiement suspect, vous serez alerté alors immédiatement. En résumé, date de validité, plafond, frais à l'étranger, assurance, notification, 5 minutes de vérification avant le départ peuvent vous éviter de gros tracas une fois sur la plage. Si vous avez déjà eu une mauvaise surprise avec votre carte bancaire pendant les vacances, pensez à m'écrire parce qu'à la fin, ça aide tout le monde. Par ici, leséconomies@radiofrance.com.
0: Merci Valère et évidemment, on vous met tous les liens pratiques sur ici.fr et l'application ici, page Par ici, les économies.
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0: Aude, 5h14, question ce matin. Faut-il autoriser les chiens dans les supermarchés ?
3: Question qui se pose notamment en ces jours de grosse chaleur avec ces pauvres toutous qui suffoquent dans la voiture en attendant qu'on ait fini nos courses. Notre reporter ici, Océane Dupuis, nous emmène à Mirecourt. C'est dans les Vosges où les chiens sont acceptés depuis quelques jours à l'Intermarché. C'est une première chez Intermarché.
4: C'est Lucien, alias Lulu.
7: La mascotte du magasin, c'est le chien du PDG.
4: Nadège Lecomte, la directrice.
7: On est les grands amoureux des animaux.
4: Et Lulu n'est plus seule dans les rayons, car ici, les chiens sont maintenant acceptés. Depuis les grosses chaleurs du mois de mai,
7: on a eu des chiens à deux reprises enfermés dans les voitures. Donc on est allé avertir les clients de venir les libérer. Il n'y a pas eu plus de réaction que ça, donc on a dû appeler la gendarmerie, qui sont venus de suite, qui ont été très concernés par l'histoire, et les remarques qui venaient le plus régulièrement, mais c'est en même temps, qu'est-ce que vous voulez qu'on en fasse si on ne peut pas les laisser à la maison?
4: Et les clients n'y voient aucun inconvénient?
8: Ça ne me dérange pas du tout, voilà, moi j'aime bien les animaux, mais avec les grosses chaleurs, les chiens peuvent mourir, quoi.
10: Je n'ai pas d'animal, mais ça ne me dérange pas.
11: On va les mettre de côté, les pauvres bêtes.
12: Ils ont autant droit que les humains, ils ont droit au confort.
4: Mais des chiens dans le magasin, est-ce vraiment hygiénique?
7: Est-ce que vous pouvez me garantir que toutes les mains qui touchent les fruits et légumes sont propres? Je veux dire, vous avez des gens qui sont bien moins propres que les animaux. Nous, on a voulu lancer la chose pour qu'il y ait moins d'animaux qui restent dans les voitures. C'était surtout ça au départ.
4: Des conditions ont quand même été posées.
7: Les petits chiens dans les caddies, parce qu'on ne peut pas les laisser à terre, justement, par rapport aux règles d'hygiène, parce que si vous avez malheureusement un chien qui commence à lever la patte, ça va partir dans tous les sens. Donc on essaye quand même de cadrer la chose. Justement, vu que ce n'est pas courant, on a mis en place un process de désinfection des caddies.
4: D'ici cet été, le magasin veut ouvrir une salle gratuite et réservée aux chiens avec jouets, nourriture et eau.
3: Bon, faut-il autoriser les chiens dans les magasins? En fait, il n'y a pas de règle, hein, c'est l'enseigne qui décide et ça fait donc plusieurs années que les toutous ont le droit, par exemple, de rentrer chez Decathlon, chez Jiffy, chez Truffaut, à condition d'être tenus en laisse, bien sûr. Évidemment, ça pose davantage de questions, vous l'avez entendu, pour les supermarchés et pour les boucheries, les boulangeries, pour des raisons d'hygiène.
0: Mais c'est vrai que c'est pas facile pour les toutous d'attendre dans la voiture en pleine canicule.
3: Oh,
0: 5h17, ce matin, découvrez un parcours hors du commun. Lucie, 25 ans, rêve de devenir danseuse, même si son handicap de naissance la cloue dans un fauteuil roulant. Elle se présente au casting d'une émission de talent, mais le refus du jury réduit ses espoirs en poussière. Elle va pas s'arrêter là. C'est la fiction à retrouver ce soir sur France 2. On en parle dans les coulisses télé, mais avant, place à Louis Chédid. Ainsi soit-il. Moteur.

0: C'est dit, ainsi soit-il. Avec les pales de l'hélico, c'est pas mal pour faire du frais de bon matin. 5h20, l'éphémérite de ce 17 juin. Bonne fête au Hervé. On souhaite un bon anniversaire aujourd'hui à la joueuse de tennis Venus Williams, qui a 46 ans. Et puis 64 ans pour une brune qui compte pas pour des prunes. Qui a 64 ans aujourd'hui, et puis 74 ans, tiens, ça c'est pour Fabienne Thibault, pour qui on a une pensée, et puis 81 ans pour la légende Eddy Merckx. Deux dates symboliques: 1789, naissance de l'Assemblée nationale, en pleine crise des états généraux, les députés du tiers état, rejoints par quelques membres du clergé, se déclarent Assemblée nationale. C'est le premier acte révolutionnaire majeur qui transfère la souveraineté du roi à la nation. Et puis 17 juin 1885, le navire français Isère accoste dans le port de New York avec à son bord les pièces détachées de la Statue de la Liberté offerte par le peuple français pour célébrer le centenaire de la déclaration d'indépendance américaine, statue que l'on doit à Auguste Bartholdi.
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0: retrouvons Patrice Gascon avec ses coulisses télé. Aujourd'hui, Patrice, vous nous parlez du téléfilm proposé ce soir par France 2, directement inspiré d'une histoire vraie.
2: Quand vous avez un handicap qui vous cloue dans un fauteuil, que vous participez à un casting pour devenir danseuse, vous pouvez être confronté à ce type de réponse.
3: On tenait à vous dire qu'on avait vraiment tous énormément apprécié votre prestation. Ça manquait peut-être un peu de danse, mais c'est vraiment très impressionnant, Lucie, vraiment.
4: Pourquoi vous ne m'avez pas prise? C'est impressionnant.
5: Bon, c'est un peu délicat, mais dans l'émission, là, on a déjà sélectionné un aveugle hier. Donc voilà, on avait peur que ça fasse beaucoup.
2: Cette Lucie qui rêve depuis toujours de devenir danseuse, qui vient d'être rejetée d'un casting de talent pour la télévision, c'est le personnage principal de la fiction Danse ta vie à voir ce soir sur France 2. Le scénario a été écrit d'après l'histoire vraie de la comédienne et danseuse Magali Sabi. C'est d'ailleurs elle qui prête ses traits à cette héroïne qu'est Lucie. Lucie qui se retrouve dans un centre de rééducation où elle rencontre un danseur étoile qui accepte de la former. Mais parviendra-t-elle à réaliser son rêve? Je vous laisse le plaisir de découvrir la réponse en regardant Danse ta vie. En attendant, j'ai demandé à Magali Sabi, même si c'est pour jouer sa propre histoire, comment s'est passée l'expérience devant la caméra.
6: L'expérience de jouer devant la caméra s'est très bien passée. Alors, faut dire qu'en tant que danseuse professionnelle, j'ai une conscience du plateau, donc je pense que ça a facilité les choses. Pour moi, il était important en amont, et même si la personnalité de Lucie est très proche de la mienne, il était important de connaître ses envies, ses passions. Et puis on a eu un gros travail aussi en amont autour des chorégraphies, ce qui fait que quand je suis arrivée sur le tournage, je suis arrivée de manière apaisée.
2: Magali Sabi, histoire de nous dévoiler les coulisses du tournage, comment a été tournée la scène où le personnage de Lucie tombe dans les escaliers avec son fauteuil roulant? C'est quand même pas vous qui avez pris ce risque, non?
6: Alors non, je n'ai pas réalisé la chute, ça a été le travail magnifique d'une cascadeuse. Alors tout simplement, on fait une première prise où on filme Lucie qui avance devant les escaliers. On filme son visage, son état du moment, et on fait une deuxième prise de dos où on filme la cascadeuse qui porte les mêmes vêtements que Lucie et la même couleur de cheveux et qui s'apprête à réaliser la chute.
2: Les secrets de tournage de Danse ta vie par Magali Sabi ce soir sur France 2. À demain pour d'autres secrets dans les coulisses télé.
0: Merci Patrice Gascoin. 5h24, si vous avez déjà mis les pieds à Lille, vous êtes sûrement tombé sur les boulets de Lille, les boulets de canon incrustés dans les façades des bâtiments historiques. On revient d'ailleurs sur cette histoire et cette particularité avec Stéphane Bern. Mais avant, tiens, une habitante des Hauts-de-France qui est fière de sa région, c'est Marine. Et ben on l'écoute avec son titre Escroc. Bon réveil.

0: On aime bien cet artiste, on la soutient, Marine, avec son titre Escroc. 5h27, un peu d'histoire maintenant avant l'actu. Stéphane Bern ce matin en voyage au temps où des soldats autrichiens contribuaient, malgré eux, au patrimoine lillois.
1: Dans le vieux Lille, certaines décorations sur les façades ne sont pas de simples ornements. Ce sont des souvenirs d'une guerre victorieuse. En 1792, en pleine Révolution française, l'Assemblée législative déclare la guerre à l'archiduc d'Autriche. Rapidement, ses troupes vont avancer vers le nord de la France et finir par assiéger Lille. Les soldats encerclent la ville, les canons tonnent et plus de 30 000 boulets s'abattent sur les maisons et les rues. Une fois n'est pas coutume, ce sont des boulets qui pleuvent sur Lille, ce qui change un peu de la météo habituelle. Des toits vont être éventrés, des façades détruites, le quartier Saint-Sauveur ravagé. Saint-Sauveur qui, pour le coup, n'a jamais aussi mal porté son nom. Et pourtant, l'île résiste.
2: Que tu existes.
1: Les habitants et les soldats tiennent bon face au bombardement. Au bout de 10 jours, les troupes impériales lèvent le siège. La résistance des Lillois est admirable.
3: Je vais bien, tout va bien. Je suis gai, tout me plaît.
1: Les dégâts sont considérables, mais on tient à garder une trace de cette résistance victorieuse. Alors, sur plusieurs façades, on décide d'intégrer des boulets de canon autrichiens directement dans la pierre, comme autant de cicatrices visibles. Ce que les agents immobiliers locaux appellent aussi un petit cachet historique, donc 1000 euros de plus au mètre carré.
4: Il faut vraiment susciter leur curiosité, parce que là, je ne leur vends pas une maison d'architecte, mais de l'authenticité à 1000%.
1: Ces projectiles d'artillerie, destinés à tout détruire sur leur passage, sont transformés en autant d'éléments décoratifs pour donner du relief aux mêmes façades. On les remarque à peine, sauf quand on connaît leur histoire. Aujourd'hui, on paye cher pour donner du cachet à une façade. À Lille, on a opté pour la version siège militaire, pour un diagnostic énergétique déplorable.
0: Merci beaucoup Stéphane Bern pour ce voyage dans le temps à retrouver sur ici.fr et sur l'application ici. C'est vrai, allez faire un petit tour à Lille parce que c'est magnifique côté architecture. 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Nous sommes le mercredi 17 juin, il est 5h30, toute l'actualité en France et dans le monde. C'est le 90 secondes qui vous est tout de suite présenté par Aude Razo.
5: L'équipe de France a tremblé, mais l'équipe de France a gagné hier soir pour son premier match au Mondial de foot. 3-1 face au Sénégal, doublé de Kylian Mbappé et record. Kylian Mbappé devient le meilleur buteur de l'histoire des Bleus.
6: Je suis très content de pouvoir rentrer un peu plus dans l'histoire de mon pays. C'est toujours quelque chose que j'ai voulu faire. J'ai toujours placé ça au-dessus de tout.
5: Pas d'euphorie chez Kylian Mbappé. Le chemin, dit-il, sera très long pour atteindre la finale de ce Mondial. Autre match, autre record. L'Argentine, championne du monde en titre, l'a emporté cette nuit face à l'Algérie 3-0. Triplé de Lionel Messi, il devient le premier footballeur de l'histoire à disputer 6 Coupes du Monde. Conséquence de la canicule qui se profile, l'oral du bac de français et le grand oral du bac pourront être reportés localement si la température est trop importante. Les écoles, collèges et lycées pourront aussi fermer, mais ce sera en dernier recours, précise le ministre de l'Éducation. Un enfant de 8 ans est mort noyé hier après-midi dans l'Eure, dans une piscine. Le garçon participait à une séance de natation scolaire encadrée par plusieurs maîtres nageurs. Les circonstances de cette noyade ne sont pas encore connues à ce stade. À suivre, aujourd'hui, la venue de Donald Trump au château de Versailles. Le président américain doit dîner avec Emmanuel Macron pour célébrer les 250 ans de l'indépendance des États-Unis. Dernier jour du G7 aujourd'hui à Évian, consacré notamment à la sécurisation de l'intelligence artificielle.
0: L'info du jour, c'est donc la fête après la victoire des Bleus. 3-1 contre le Sénégal.
5: Vous n'avez pas suivi le match, vous êtes couché tôt ou alors vous l'avez regardé tranquillement depuis votre canapé. Je vous propose de le revivre en ambiance avec les supporters. On est dans le Cotentin à Corentin-les-Marais. Écran géant, fan zone et le micro ici de Sarah Saltiel-Rago.
7: Les supporters sont venus avec maillots et accessoires dans cette fan zone de 40 ans.
8: On espère que c'est la France qui va gagner quand même.
9: On a un fond pour la France là.
10: Bah oui, je vois, vous avez le collier, les maillots.
9: C'est la première fois qu'on vient voir un match sur grand écran. Et c'est génial.
7: Côté sportif, celui qu'on surnomme dans le petit groupe le coach François est très optimiste.
11: Serein. Oui, là c'est facile contre le Sénégal.
8: Si facile que ça, c'est quand même une bonne équipe.
11: Non, non, on a la meilleure équipe du monde. On va leur laisser un but, mais ça va être facile derrière.
7: Paris lancé donc, Marseillaise. Et le match démarre, de quoi faire retomber enthousiasme, peu d'occasions, quelques frayeurs, même résultat à la mi-temps, zéro partout. Laurent et Eric regardent l'écran, bras croisés, sourcils français.
12: Mais la première mi-temps, elle est fade, hein, parce que l'équipe de France, elle n'est pas au rendez-vous, puisque les Sénégalais ont tiré plus au but que les Français.
13: On a l'impression qu'ils sont à l'entraînement, un peu mou.
7: Mais en seconde période, Kylian Mbappé délivre la France, Barcola enchaîne, le Sénégal marque, mais le capitaine des Bleus en remet un troisième. Alors au coup de sifflet final, ce sont des supporters métamorphosés que l'on retrouve.
14: La deuxième partie incroyable pour ce moment. Ça démarre bien.
15: Pour moi, Mbappé, c'est un joueur de sélection. Il veut prouver en sélection. Il le fait. Il va le faire toute la Coupe du Monde. Donc la troisième étoile, c'est pour nous. Hein.
8: C'est sûr.
15: Sûr.
14: Complètement.
7: Alors le chemin est encore long quand même. Hein. Déjà, prochain match pour les Bleus, lundi contre l'Irak.
5: Oui. Allez les Bleus, et pour le France-Irak de lundi, deuxième match de poule donc de ce mondial, il faudra veiller tard parce que le match, notez bien, est à 23h, bon, heure française.
0: Vous nous ferez le récapitulatif.
5: Absolument pas, j'irai dormir et vous me donnerez le résultat, Johan, le lendemain matin.
0: Et pourquoi pas, tiens, un nouveau but aussi du capitaine et recordman Kylian Mbappé. On croise les doigts évidemment. 5h33, la météo avec un franc soleil qui s'impose pour cette journée après la dissipation des nuages bas matinaux sur les Hauts-de-France. La pointe bretonne, le littoral varois et l'Aude. Comme les jours précédents, il y a des cumulus qui vont se développer aussi sur les reliefs du sud du pays, donnant quelques averses sur les Pyrénées, les Alpes du Sud ainsi que le relief corse, voire un orage sur l'est de la chaîne pyrénéenne. Côté température ce matin, à Nantes, Rouen et Reims, on a relevé 15 degrés, à Paris 16, à Brest, Bordeaux et Clermont-Ferrand 17, 19 à Toulouse, 21 à Marseille. Il y a aussi vos messages sur la page Facebook ici, 15 degrés relevés en Alsace, à Villers, nous dit Philippe. Même température près de Lille, merci Marie-André. On a 16 à Tours, on salue Claude. 19 près de Saint-Jean-de-Luz, on est dans le sud-ouest avec cette info de Marie-Pierre. Et puis, même température, tiens, 19 à Saint-Martin-de-Vinou, c'est en Isère, près de Grenoble. On salue Alexandre. Pour les maximales, on va gagner quelques degrés par rapport à hier. Des températures qui seront très chaudes dans le sud, entre 32 et 36 degrés. On attend 23 à 30 sur les bords de mer et entre 29 et 35 degrés ailleurs, sur notamment la moitié nord du pays.
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0: 5h34, merci de démarrer cette journée avec la grande famille ici. Profitez de la fraîcheur matinale parce que ça va grimper, vous l'avez compris aujourd'hui. Pensez à bien vous hydrater. Pour la musique, on s'occupe de tout avec Daniel Balavoine. Bon mardi.

0: Aimer plus fort que d'être aimé, joli message qu'on vous délivre ce matin avec Daniel Balavoine, 5h38, soyez les bienvenus.
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0: Le matin, on est là pour vous alerter face aux arnaques du moment dans votre rendez-vous, c'est pas vrai?
3: Des faux acheteurs, attention, sévissent sur Le Bon Coin, Facebook, Vinted et autres. Ils font semblant d'être intéressés par le joli maillot de bain que vous vendez, Johan, mais ils veulent surtout siphonner votre compte en banque.
0: On en parle dans un instant. Côté musique, je vois arriver Eddie Mitchell et Coldplay. Le groupe mené par Chris Martin, Coldplay, arrive. Le temps de retrouver Brigitte qui est dans le département de la Dordogne. Bonjour Brigitte.
4: Bonjour tout le monde, bonjour l'équipe.
3: Bonjour.
0: Comment ça va Brigitte ce matin?
4: Très bien, je n'ai pas dormi mais ça va.
0: Formidable. Eh ben comme ça, on va être plusieurs à ne pas avoir très bien dormi cette nuit Brigitte. Qu'est-ce qui s'est passé?
4: C'est parce que j'avais pas sommeil et puis j'ai fait de la peinture sur un panier en bois. Voilà, je fais beaucoup d'activités.
0: Qu'est-ce que vous faites d'ailleurs? Alors, il y a la peinture, il y en a d'autres?
4: Sur des toiles, je couvre le carrelage, je bouche les trous, je mets des pastières, je fais le sable avec la pierre pour que ce soit sorti à la cheminée.
0: Ouais.
4: Alors, je m'occupe. Je retape les meubles, je mets du carrelage dessus, voilà. Voilà.
0: Mais vous êtes une touche à tout, Brigitte, ça tombe bien, on a des petits travaux. Alors, chez Aude et chez moi, on va faire appel à vous, à vos services, Brigitte.
4: Qui fait?
0: Bon, on est en région parisienne, mais franchement, on vous paye le billet, et comme ça, on va passer un super moment.
4: J'ai été à Paris, j'étais à Courbevoie.
0: Ouais.
4: Je devais avoir 12 ans avec les bonnes sœurs.
0: ça vous laisse des super souvenirs, visiblement.
4: Vous savez ce que je faisais? On avait la avec ma copine qui donnait sur le trottoir. Et ils attrapaient les jambes. On attrapait les jambes des chats. J'avais 12 ans. Voilà, je crois que non. J'avais 12 ans, j'étais plus jeune. C'est après, quand je suis allée travailler à Montmorency, j'étais plus vieille. Après, j'étais plus vieille, j'avais 10 ans.
0: J'adore votre façon de raconter ce matin, Brigitte. Elle est unique, elle est exceptionnelle. Dites-nous, Brigitte, qu'est-ce que vous nous conseillez de découvrir là près de chez vous en Dordogne? Alors, même s'il fait chaud, un petit coin justement pour se rafraîchir peut-être?
4: Ben, les grottes, mais prenez un kawé et un pull parce que ça caille. Vous marchez et tout, après vous pouvez faire du bateau, de la barque, quoi.
0: Ouais.
4: Et le gouffre de Padirac, c'est très beau à voir. Il y a les grottes des Aisy où il y a l'homme de Cro-Magnon.
0: Ah oui.
4: Alors, s'il y est, vous avez de la chance. Et s'il n'y est pas l'homme de Cro-Magnon, c'est parce qu'il est descendu pisser.
0: Ah, parfait. En plus, voilà, Brigitte, elle est guide aussi, c'est formidable. On va passer les vacances avec vous. Brigitte, nous, on vous offre ce matin un exemplaire du guide de voyage Michelin qui fête ses 100 ans. On vous embrasse bien fort, Brigitte, et merci pour le sourire ce matin.
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0: C'est pas vrai, le rendez-vous anti-arnaque. Aude, ce matin, on s'adresse à ceux qui vendent des vêtements ou des objets sur Facebook ou Le Bon Coin.
3: Oui, parce qu'un nouveau piège est apparu pour nous piquer de l'argent. Pas mal d'internautes racontent leurs mésaventures dernièrement. Cette femme, par exemple, elle vend des couches pour bébés sur la marketplace de Facebook, plateforme très utilisée. Un certain Clément la contacte, il est intéressé, il propose de payer tout de suite et de passer chez elle ensuite pour récupérer les couches. J'ai l'habitude, dit-il, de payer en avance. Il veut payer avec Wero. Alors Wero, W-E-R-O, tendez l'oreille si vous ne connaissez pas, parce que ce système est de plus en plus utilisé justement par ceux qui achètent ou vendent ici ou là sur Internet. En fait, c'est un système de paiement instantané qui permet d'envoyer de l'argent directement via un simple numéro de téléphone sans avoir à donner son RIB. C'est très rapide et c'est très pratique.
0: Donc, rien d'alarmant jusqu'ici, mais Aude, notre vendeuse est quand même en train de se faire piéger.
3: Oui, parce que l'acheteur, en fait, est un gros menteur. Notre vendeuse de couches donne son numéro de téléphone, ça c'est normal, et elle reçoit un texto. On lui demande de cliquer sur un lien pour récupérer les 20 euros. Stop, pause, retenez bien, Wero n'envoie jamais de SMS ou de mail à ses utilisateurs pour valider une transaction, jamais. Tout se passe via l'application Wero ou via votre appli bancaire. Là, le lien dans le texto renvoie en fait vers un faux site qui essaye de piquer à sa victime des données confidentielles, des données bancaires notamment. Pour sécuriser vos transactions sur Internet, restez sur les plateformes de vente, n'en sortez pas. Et si vous le pouvez, demandez de l'argent liquide que l'acheteur vous remettra en main propre quand il viendra chercher l'article.
0: Merci beaucoup Aude, et si vous souhaitez nous alerter, on vous a mis une adresse email qui est à votre service, ici.arnaque avec un s@radiofrance.com. Vous êtes nombreux d'ailleurs à nous écrire. Chronique à partager, à retrouver sur ici.fr, page C'est pas vrai. 5h44, voici Coldplay, Feels Like I'm Falling in Love.

0: 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Tiens, ce matin, on revient sur le premier match de l'équipe de France dans ce mondial de foot France-Sénégal. On débrief avec le journal L'Équipe. Soyez avec nous. Rendez-vous dans moins de 2 minutes. Chaque matin sur votre radio ici, on parle de ce qui fait votre quotidien, l'actualité qui marque votre journée. C'est avec l'équipe d'ici matin. Bonjour.
1: Bonjour Johan, bonjour à toute l'équipe. Et ce matin sur votre radio locale ici Provence, on va parler de la gratuité dans les transports.
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1: C'est l'heure des comptes pour la métropole Marseille-Provence, également la RTM. Ça se chiffre en dizaines de millions d'euros depuis le 1er septembre. On vous rappelle que les transports sont gratuits pour tous, les moins de 11 ans et les plus de 65 ans. Mais faut-il garder cette mesure ou la supprimer par souci d'économie?
4: Moi, je trouve que c'est dommage, c'était une super idée. Pour les personnes âgées, les gens, ils ont des difficultés à payer leurs tickets. Pour les personnes âgées, c'est plus simple pour eux.
5: J'attends de voir, puis je suis le mouvement. Qu'est-ce qu'on peut faire d'autre,
1: hein? Et oui, on attend de voir. Bonjour David Oussillou.
6: Bonjour Philippe, bonjour
1: à tous.
6: Parce
1: que la question est sur la table.
6: Et ce qui va grincer, c'est quand on regarde les chiffres de la fraude. La RTM dépense, perd 24 millions d'euros chaque année à cause de la fraude. Il faut en parler de ça.
1: Il faut en parler, la fraude qui coûte cher. Et d'un autre côté, on se pose la question, est-ce qu'il faut enlever donc cette gratuité pour les moins de 11 ans et les plus de 65 ans? Venez réagir ce matin sur la page Facebook ici Provence. Et puis on en parlera tout à l'heure à 8h15 comme tous les matins. Ça grimpe encore d'un cran et ça va durer comme ça quelques jours. Les températures bien sûr, déjà 21 degrés pour démarrer la journée ce matin à Marseille. Vous aurez 27 cet après-midi. Toulon 30 degrés au meilleur de la journée. Aix-en-Provence 35 degrés. Le soleil qui va dominer, du ciel bleu et des vents faibles. Voilà les ingrédients météo du jour et température relevée chez vous sur la page Facebook ici Provence. À tout à l'heure, dès 6h.
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0: 5h49, la une de la presse spéciale Coupe du Monde. Ce matin, on rappelle ce score 3-1 hier soir pour la France face au Sénégal.
7: Et la photo de Kylian Mbappé s'affiche en une ce matin du journal L'Équipe avec ce titre bien trouvé, Captain America.
0: C'est vrai que ça lui va plutôt bien, lui qui a signé un doublé hier soir. En débrief avec Pierre Prenu, rédacteur en chef adjoint à L'Équipe. Bonjour Pierre.
8: Bonjour Johan, bonjour à tous.
0: Merci d'être avec nous ce matin. Déjà, qu'est-ce que vous retenez de cette entrée en matière des Bleus?
8: Qu'est-ce qu'on retient? Ben, on retient qu'on a eu un petit peu peur au début et puis que tout s'est décanté derrière. Donc, on retient surtout qu'on a un génie et un buteur efficace et que ça pourrait suffire à nous emmener loin déjà.
0: Ouais, Mbappé, justement, est-ce qu'il va faire briller les Bleus dans ce mondial à nouveau après ces difficultés? J'ai même envie de dire malgré ces difficultés récentes en club. On le rappelle, Kylian Mbappé qui est meilleur buteur de l'histoire de l'équipe de France maintenant.
8: Et ben ça y est, ouais, il a dépassé Olivier Giroud hier. Maintenant, son prochain objectif sera de rattraper Miroslav Klose, qui est le meilleur buteur de l'histoire de la Coupe du Monde, à égalité avec Messi depuis quelques minutes. Et tout ça, ça pourrait arriver lors de sa 100e sélection contre l'Irak, le prochain match. Donc, Kylian Mbappé, c'est un homme de grands événements, visiblement. Et j'ai l'impression que celui-là, il voudra pas le rater. Et qu'ensuite, ça pourrait durer. Donc les difficultés de la saison d'Mbappé sont pour l'instant derrière lui. Il faudra voir si l'équipe de France n'a pas les mêmes soucis qu'a connu le Real en termes d'équilibre. Mais pour l'instant, dans l'histoire de Kylian Mbappé et de la Coupe du Monde, en général, il a plutôt aidé les Bleus qu'il leur a porté préjudice.
0: Ouais. Bon, en tout cas, le spectacle, c'est vrai, s'est retrouvé après la mi-temps. Sur quel point est-ce qu'on doit faire attention? Quel point on doit améliorer?
8: Ah bah l'expression collective, parce que effectivement en première mi-temps l'équipe de France a eu l'air d'être une équipe assez neutre malgré ses immenses talents, et puis il va falloir aussi que son gardien la rassure, Mike Maignan, qui était il y a encore quelques mois un des meilleurs gardiens du monde et qui sur un match comme celui d'hier soir n'a pas totalement rassuré, un peu coupable sur le but. Il a refait douter l'équipe de France derrière. Il a failli se marquer un but contre son camp. Donc, on ne gagne pas une Coupe du Monde avec un gardien qui n'est pas en pleine forme. Donc, il faudra aussi que l'équipe de France se rassure de ce côté-là.
0: Ça, c'est clair. Et problème de précision, on l'a notamment vu sur la première mi-temps.
8: Oui. Alors après, l'avantage avec cette équipe de France, c'est que elle aura suffisamment de cartouches et suffisamment de talent pour se remettre de son manque de précision, mais effectivement il va falloir régler deux trois choses collectivement dans l'expression générale, mais les individualités ont montré hier que même quand c'est moyen, ça peut suffire. Alors si en plus l'équipe de France se monte en comment ça s'appelle, en qualité au fil des matchs, la concurrence peut avoir un peu peur.
0: Bon, est-ce que on peut dire aussi que pour Didier Deschamps hier, c'était un match de plus de gestion que de démonstration au final?
8: Alors c'est souvent ça avec Didier Deschamps dans les grandes compétitions. Mais il faut se méfier parce qu'en fait la France a quand même une poule un peu plus dense que d'autres qu'on a vu jusqu'ici. Donc la victoire contre le Sénégal, c'était pas du tout acquis. La victoire contre la Norvège, ce n'est pas acquis. Et après, au gré du classement, on peut se retrouver dans des parties de tableau moins agréables. Alors qu'en terminant premier, on peut partir du principe que 16e, voire 8e, ça doit rouler.
0: C'est vrai.
8: Donc il y a pas vraiment de match tranquille, même si c'est long et que ça paraît, tout le reste paraît loin.
0: C'est ça, en tout cas, prochain match, ce sera lundi prochain, France-Irak. Pierre Prignaud, merci pour ce décryptage ce matin.
8: Merci à vous, bonne journée.
0: Rédacteur en chef adjoint à l'équipe, la une ce matin du journal Captain Américain avec la photo de Kylian Mbappé. C'est à la une des kiosques, tous les matchs. Évidemment, on les débriefera le lendemain matin sur votre radio ici avec le journal L'Équipe. 5h54, après le foot, parlons musique avec nos vieux tubes de l'été qui ont le vent en poupe auprès des ados notamment. C'est vrai que ça fait plaisir. On voit ça avec Muriel Jordan, mais avant, c'est le grand Eddie Mitchell.

0: réveil, c'est parfait. Tu peux préparer le café noir. Eddy Mitchell, 5h56, c'est Tendance, votre rendez-vous entre info et humour avec Muriel Jordan. Et on s'offre une cure de nostalgie, car les années 80 et 90 sont plus que jamais tendance, et surtout l'été, Muriel.
1: Oui, à cette période de l'année, moi j'aime bien me plonger dans les vieux tubes de l'été, vu que dimanche, justement, ce sera le début officiel de l'été. Ah, j'aime bien tester sur les jeunes les chansons qui ont fait nos périodes estivales il y a 30 ou 40 ans. Si vous entendez ça, vous pensez forcément aux tubes de l'été, ces titres qui traversent les générations, qui fédèrent tout le monde, comme la Macarena, gros succès de l'été 96, avec cette chorégraphie qu'on ne se lasse pas de refaire aux mariages et aux anniversaires. Mais avec les plateformes de streaming et les réseaux sociaux, il n'y a plus vraiment de tubes de l'été. Il y a plein de hits, mais plus vraiment un qui se démarque. Une communauté aura sans doute son tube de l'été, oui, mais ce ne sera pas forcément celui d'une autre communauté. Mais je me pose tout de même cette question. Que penseraient les jeunes d'aujourd'hui de nos tubes d'été qui ont eu tant de succès? Si je leur fais écouter quelques morceaux, est-ce que je vais passer pour une ringarde? Micro et enceinte portable en bandoulière, je pars faire écouter à 19-20 ans quelques morceaux qui, forcément, vous diront quelque chose. Qu'est-ce que t'en penses de ce tube de l'été?
2: Je pense de ce tube de l'été que c'est pas forcément la chose que j'écoute dans mes écouteurs, mais c'est trop cool pour danser en soirée, c'est trop bien.
3: Pour moi, c'est le Francky Vincent, mais soft.
4: Nettoyer, balayer, astiquer, ça soit toujours
1: bon. Je sens que ça vous rappelle des souvenirs, et ça me fait penser à un truc.
5: Tu vois, le monde se divise en deux catégories.
1: Il y a ceux qui ont connu les années 80, et ceux qui auraient bien voulu.
6: Donc Muriel, si je comprends bien, ça veut dire qu'on peut faire écouter du Zouk Machine ou la Macarena à nos ados, à nos neveux, à nos nièces, sans passer pour des gros ringards.
1: Oui, et il y a quelques semaines, souvenez-vous, j'avais fait ce même test avec du Barbie Girl et du Didier Barbelivien, et ça passait crème. Allez, cette fois, poursuivons avec ce classique.
7: J'adore cette chanson. Mais c'est les chansons qui ont un bon rythme, ça te fait penser au soleil. Et c'est pour ça que ça marche si bien. Tous les ans, c'est la même chose, hein, clairement. T'as la formule, et ben là, c'est t'as tout.
8: Moi, je kiffe, j'adore.
9: Ouais, moi aussi.
7: Moi, je connais pas.
10: La Lambada.
9: Non.
1: Allez, on enchaîne avec ce titre sorti l'été 1990, 500 000 exemplaires vendus.
2: C'est le lavabo. Je connais Beau le lavabo de la gaffe. C'est incroyable. Et il a quand même fait numéro 1 du top 50 pendant super longtemps, et ça, c'est bravo. Avec du recul, je pense que c'était visionnaire de réussir à choper les codes des musiques qui marchent déjà à l'époque pour faire une caricature et que la musique marche premier degré.
1: Voilà, vous pouvez vous rassurer au moment de balancer vos prochaines playlists au barbecue. Nos vieux tubes de l'été restent tendance. La nostalgie a le vent en poupe et reste une valeur refuge quand notre monde actuel nous plaît moins. Faut-il s'en réjouir? Eh ben, je vous laisse cogiter et on s'en reparle, je sais pas moi, dans 20 ans.
0: Muriel, sans complexe. Et tiens, sur votre radio ici, on a un tube, nous, info, musique, bonne humeur, et c'est celui que vous propose l'équipe d'ici matin. Très bon mercredi.
11: En ce mercredi matin, on a aussi un tube pas mal. C'est le Aller les Bleus, hein, aujourd'hui. Hein. Bonjour Christian Van Ven.
12: Bonjour.
11: Comment ça va ce matin?
12: Bah, comme une victoire, 3-1.
11: Ah, bah oui. C'est bien, c'est une belle entrée dans la Coupe
12: Super.
11: Du Monde.
12: Pas mieux. On a un peu peur, hein, sur la première mi-temps, mais bon, ça va.
11: Oui, c'était un peu du diesel, vous savez. Ils allaient se mettre en route et maintenant ils sont en jambes pour la suite. En tout cas, vous avez pu vivre cette belle soirée avec votre radio ici Provence. Bonjour ce matin à Lou et Camille qui co-réalisent cette émission, et bonjour à Morgane qui vous accueille au téléphone.
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11: C'est votre radio locale, ici Provence. Bon réveil, il est 6h. Les infos à Marseille, en Provence, Christophe Van Ven. Donc deux visages pour une équipe. Les Bleus nous ont inquiétés avant de nous régaler face au Sénégal hier soir.
12: Et la victoire, 3-1 avec un doublé de Kylian Mbappé qui a beaucoup raté avant de donner la lumière. Le capitaine dépasse Olivier Giroud au classement des buteurs de l'équipe de France. 58 buts, seul sur son trône. Mais il faut bien le dire, le match n'avait rien de royal pour l'entrée en Coupe du Monde. Beaucoup d'attentes, beaucoup de frustration chez les supporters marseillais que Laurent Grollet a suivi sur une terrasse bondée de la plaine à Marseille. Elle a mis du temps à venir, la délivrance.
14: Retour des vestiaires, tout bascule. Premier but signé Kylian Mbappé.
15: On fait ! Oh ! Allez, on est parti, on s'envole, on y va !
14: Le deuxième est l'œuvre de Bradley Barcola. Et même si les Sénégalais reviennent à 2-1, l'homme du match, Kylian Mbappé, éteint le suspense.
16: Il était magnifique ce but, il était incroyable. C'est ça la France, là.
14: fin du match, les Bleus l'emportent et rassurent leurs supporters marseillais.
15: C'était écrit, c'était la moindre des choses après, avec tout le respect, toujours avec le respect de toute façon, on se régale.
8: On s'est régalé, oui, on s'est régalé, mais il n'y a pas photo, on est vice-champion du monde, c'est pas pour rien, voilà. Là, on envoie un message au monde entier.
12: Voilà, un message à l'univers, parti depuis la plaine à Marseille, dans ce même groupe de la Coupe du Monde. La Norvège a battu l'Irak 4-1. Et puis l'Argentine vient de battre l'Algérie 3-0 avec un triplé de Messi. Mais non!
11: Messi, elle est pas mal celle-là. On la ressort tout le temps, elle est très bien. Bon, contrairement au footballeur Christophe Van Ven, les employés du bâtiment n'ont pas la pause fraîcheur toutes les 20 minutes. Et pourtant, ils sont les premiers exposés à la nouvelle vague de chaleur qui embrase la France. Hein.
12: On pense à eux puisqu'on est au-dessus des 30 à l'intérieur des terres en Provence. Jusqu'à 36 degrés attendus dans les prochains jours à Aix en Provence. Les ouvriers suffoquent déjà, Elsa Didier.
9: Malgré l'ombre sous les arbres, il fait un soleil de plomb, court Sextus. Jawad y travaille tous les jours.
10: L'après-midi, c'est dur parce qu'il fait très, très, très soleil.
9: Alors lui et ses collègues démarrent les travaux à 7 heures, soit de

0: Les conditions de travail compliquées et que dire des conditions salariales. Plusieurs organisations syndicales ont manifesté à Toulon hier midi, place de la Liberté, manif contre la vie chère. Olivier Rosé, délégué sud, PTT Var.
1: À la Poste, on plafonne à 1500, 1600 euros net par mois. La plupart de nos collègues n'arrivent pas à joindre les deux bouts, hein. C'est une réalité. Ce sont des salaires scandaleux. Mais il n'y a pas qu'à la Poste que les salaires sont dégueulasses, hein. Dans la grande distribution, ils sont encore plus bas que chez nous. Dans le nettoyage, dans la sécurité privée. Ce qu'il va falloir maintenant, c'est que justement, on essaye de lancer un mouvement d'ampleur de mobilisation générale des travailleurs pour qu'ils réclament leur dû. Car c'est nous, les travailleurs, qui faisons tourner toute la société. Sans nous, les patrons n'existeraient pas. Quand les patrons parlent de charges, de coûts, en fait, c'est nous, les travailleurs, qui rapportons tout. Donc, tout l'argent qu'ils ont, en fait, ils le doivent à leurs travailleurs.
0: Ces syndicats dénoncent le projet de loi adopté hier au Sénat pour autoriser certaines activités à faire travailler les salariés le 1er mai. Le tribunal de commerce de Toulouse examine aujourd'hui l'unique offre de reprise de Fibre Excellence. Ces deux dernières usines de France de pâte à papier sont situées à Tarascon et en Haute-Garonne. Elles sont menacées de fermeture.
2: Va-t-on vers la fin de la gratuité dans les transports de Marseille et de la métropole?
0: Alors, ces déplacements offerts par la collectivité aux enfants de moins de 11 ans et aux plus de 65 ans, la gratuité est clairement dans le collimateur. La Chambre régionale de la Cour des comptes demande des efforts pour combler le déficit de l'agglo. Samia Ghali, présidente de la RTM, se dit favorable à une tarification selon les moyens financiers des usagers.
3: Je dis qu'il y a des gens aujourd'hui qui ne peuvent pas payer le transport en commun et qui sont d'ailleurs pas concernés par la gratuité aujourd'hui à Marseille du transport. Il faut savoir qu'aujourd'hui la gratuité, elle concerne des âges et pas des conditions sociales des personnes. Ben moi je considère qu'aujourd'hui il faut regarder les conditions des personnes pour apporter une réponse en matière de transport et de leur apporter une capacité à pouvoir prendre le transport en commun de manière digne.
4: Et ça pourrait être mis en place quand?
3: De toute manière là rien ne va être mis en place, c'est la métropole qui décide de la tarification et nous la mettons en œuvre. Mais je le dis, je ne mettrai pas en œuvre n'importe quelle tarification.
0: Pour répondre à la question de Fred Chapuis sur le camp, eh bien, s'il y a suppression de cette gratuité, ça ne serait pas avant septembre 2027.
2: Alors cette gratuité à Marseille et dans le pays de Bagne, faut-il absolument la garder pour tout le monde ou seulement pour les plus précaires? Refaire payer, donc, est-ce que ça a du sens quand on veut enlever les voitures de la route et lutter contre la pollution? Nous en parlons ensemble ce matin sur votre radio ici Provence et votre avis dès maintenant sur nos réseaux sociaux.
0: Vous êtes déjà très nombreux à réagir d'ailleurs. Je rajoute que la RTM, la Régie des Transports de Marseille, assure qu'elle est bien gérée. C'est le bilan d'un audit indépendant qui a été présenté hier et pour aider la métropole, la RTM va reverser un chèque de 6 millions d'euros. Justement, le préfet des Bouches-du-Rhône a tranché sur le budget de cette métropole. Il n'y aura pas de hausse d'impôts. Ça, c'est la bonne nouvelle pour les habitants, mais un coup de rabot massif pour les dotations des communes, 53 millions d'euros en moins. Jacques Witowski, le préfet des Bouches-du-Rhône, s'en expliquera ce matin en direct dans les studios d'ici Provence.
2: Les premières réservations pour accéder à la calanque de Sugiton ouvrent aujourd'hui.
0: À partir de 9h, vous pouvez prendre un créneau pour ce week-end. Accès gratuit, mais limité pour protéger le site exceptionnel. Lui, il a fait sa renommée en jouant du piano dans les gares. Le Varois Hugo Bach, le bien nommé, donnera cet après-midi à 15h un concert, ou ça, dans une résidence senior de Marseille. Hugo, star des réseaux sociaux, on l'entend là, bien justement, dans un EHPAD, où il a l'habitude de se rendre. Hugo a grandi à Sifour, il aime partager cette émotion. Pendant une petite heure, un peu de musique, un peu de bonheur, on en a tant besoin, ils en ont tant besoin.
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0: Alors Philippe, est-ce qu'on a toujours cette exception marseillaise?
2: Un peu moins,
0: ça commence à se rapprocher.
2: On avait des températures voisines des 23-24 degrés ces deux derniers jours. Vous aurez 27 cet après-midi à Marseille. Ça commence à remonter et ça va grimper de façon au fil des jours. La chaleur s'installe. Donc ciel bleu pour la Provence aujourd'hui, du soleil, des vents faibles. Au réveil, Marseille 21 degrés, Toulon 18, Aix 16 degrés comme à Digne, à Gap. Ce matin, vous avez 18 degrés à Martigues qui se prépare pour la fête de la Saint-Jean avec le premier jour de l'été où vous danserez samedi soir dans le centre-ville de Martigues. Alors cet après-midi, je vous le disais, Marseille 27 degrés, Toulon 30, Aix 33 degrés, et on va aller jusqu'à 34 degrés pour Draguignan ou Manosque par exemple.
0: Ça monte.
2: La bouteille d'eau, hein.
0: Oui, on s'hydrate.
2: Le bob.
0: Et on limite les activités l'après-midi.
2: On est bien si d'accord, hein, pour le

0: sport notamment. Puis on le disait dans votre journal, bon courage à vous qui travaillez en extérieur, notamment dans le bâtiment. La météo des forêts, c'est toujours jaune, hein, risque modéré d'incendie pour les massifs des Bouches-du-Rhône et du Var. Et puis si vous voulez, la température de l'eau, ça commence à remonter un peu. La mer reste belle, elle est à 20 degrés environ pour les plages à Marseille dans les Bouches-du-Rhône, et puis 22 degrés pour Toulon hier par exemple.
1: C'est baignable ça.
0: Mais oui, on peut mettre un petit pied dans l'eau.
1: C'est toujours baignable.
0: C'est toujours baignable.
1: Ça rafraîchit.
0: On est d'accord. À tout à l'heure pour les infos.
1: À tout à l'heure, avec plaisir.
0: Si vous mettez un pneu, j'allais dire un pied, non, mais un pneu sur la route, voire quatre, hein, c'est mieux quand on a une voiture. Attention, il y a un accident sur la 8. Au niveau de Cabasse, c'est un poids lourd et on nous signale que c'est un accident corporel, donc grave. Donc les voies impactées, voies de droite et bande d'arrêt d'urgence à Cabasse, la 8, c'est en direction de Nice. Vous avez des précisions. Morgane vous accueille au 04 42 38 08 08.
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0: Et vos chansons préférées toute la journée, Laurent Voulzy, les nuits sans Kim Wilde. De nous, on risque de passer des nuits sans fraîcheur avec les températures qui grimpent jusqu'à 37 degrés attendus quand même, hein, dimanche après-midi en Provence. Alors on profite ce matin des 15 degrés 4 à la Roquebrissane, relevé par Nicole. Merci pour l'info. Merci à la station météo, c'est sur la page Facebook Ici Provence.

0: On aurait pu faire une version matinale, hein, Laurent. Il est l'heure de te réveiller maintenant. Kim Wilde, comme on vous le dit, sur votre radio ici Provence. Belle journée, nous sommes le mercredi 17 juin, c'est la Saint-Hervé aujourd'hui. Bonne fête à vous, on salue Hervé Godard qu'on retrouvera tout à l'heure entre 8h30 et 9h pour les infos spectacle. Et puis ce matin, c'est l'anniversaire de Lio à la 64 ans. Qui sera en tournée cet été et l'année prochaine, elle s'arrêtera le 7 février au Sismic à Aix-en-Provence. Bon anniversaire également si c'est le vôtre ce matin.
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0: Et si on se faisait du bien ce matin, enfin surtout ce soir, avec une méthode anti-stress pour se détendre après une dure journée de travail, le docteur Kierzek arrive dans une minute pour dévoiler cette méthode. Il est là comme tous les matins, c'est votre espace santé à 6h15. Si vous êtes du signe du lion, tiens, vous aurez aussi le premier rôle ce soir. C'est une belle journée qui démarre pour vous. L'horoscope de Catherine Liguier, c'est juste avant les infos de 6h30. Et puis ce matin, pour bien démarrer la journée, on vous a préparé Jane Birkin. On dirait un petit nuage de lait dans le café du matin. Ça, c'est du bonheur. Ça arrive dans un instant.
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0: Il est 6h16 et on parle de votre santé comme tous les matins avec vous, docteur Kierzek. Alors aujourd'hui, une habitude anti-stress que vous nous conseillez et à faire le soir. Hein.
7: Bonjour à toutes et à tous. Vous voulez une petite habitude qui change tout? Vous connaissez cette sensation le soir quand vous rentrez du travail, vous êtes tendu, la tête pleine de mails, de réunions, de bouchons, vous dites je vais me poser 5 minutes et finalement vous passez la soirée à ruminer ou à scroller sur votre téléphone, eh bien, il existe une astuce simple, gratuite, rapide, qui peut littéralement décompresser votre stress en quelques minutes. Et non, ce n'est pas le verre de vin, même si je ne juge pas. Ouais. Mais avant de vous dévoiler cette astuce, reconnaissons que les symptômes du stress accumulés dans la journée, vous en avez sûrement fait l'expérience. Les épaules qui remontent vers les oreilles, une nuque raide, une respiration courte, la mâchoire serrée, les pensées qui tournent en boucle dans la tête, impossible de décrocher, et puis une fatigue étrange à la fois physique et mentale, mais sans réussir à dormir. Tout ça va être un véritable cercle vicieux et ce n'est pas juste dans la tête. C'est votre système nerveux sympathique, celui de la lutte et de la fuite qui reste activé des heures après la fin du travail. Et si on ne lui donne pas le signal d'arrêt, le stress s'installe durablement avec des risques pour le sommeil, pour la tension artérielle, pour l'humeur et même pour le système immunitaire.
0: Alors quels sont les gestes simples, rapides, docteur, à faire dès qu'on franchit la porte de la maison pour vraiment décompresser et puis pas emporter son stress comme ça dans la soirée?
7: Alors, il n'y a pas une habitude, mais il y a 4 habitudes minutes. Littéralement, vous n'en avez que pour 2 à 5 minutes au total à tester dès ce soir. Habitude numéro 1, la pause des pauses en rentrant. Avant même d'ouvrir la porte, arrêtez-vous 1 minute. Posez votre sac, coupez le moteur, fermez les yeux, respirez 3 fois lentement. Vous inspirez par le nez et vous expirez par la bouche. Cette simple respiration ventrale envoie un signal clair à votre nerf vague. On arrête le combat, on passe en mode repos. Habitude numéro 2, il faut un petit rituel de transition. Quand vous entrez chez vous, faites un geste symbolique. Changez de vêtements, lavez-vous les mains, buvez un verre d'eau froide. Ce petit rituel, c'est un marqueur temporel. Maintenant, je suis chez moi, en sécurité. Plus de pression. Habitude numéro 3, le balayage corporel express. Debout ou assis, vous fermez les yeux et vous portez votre attention de la tête aux pieds sur votre corps. Et habitude numéro 4, la déconnexion numérique. Pendant 30 minutes, les 30 premières minutes après votre retour, pas d'écran, vous allez voir, ça fait un bien fou. Allez, on retient respiration, changement de vêtements, balayage corporel et surtout pas d'écran. D'ici là, portez-vous bien.
0: C'est ce qu'on va faire. Merci docteur, les conseils santé tous les matins, c'est à 6h15 sur votre radio locale ici Provence. Bonjour ce matin Chantal, hein, vous êtes au Luc en Provence, vous avez 17 degrés avec pas un brin de vent, donc au Luc ce matin, ciel bien dégagé. Merci pour cette info météo partagée sur la page Facebook ici Provence. Ève se réveille à Aubagne avec 18 degrés et nous avons Eddy avec 21 degrés au Lavandou où la plage est pas loin et l'eau est à 22 degrés en ce moment. La météo avec vous, la page Facebook ici Provence. En musique, Jane Birkin compromis avec le Djidouda. C'est un petit réveil tranquille ce matin avec ici Provence.

0: Jane Working avec son Jidou Jidou Da du matin. Belle journée avec votre radio aussi Provence et bon courage hein, si vous partez à travailler. Les 6h23. Tous les matins à cette heure-ci avec le micro ici Provence, tenu par Laurent Menel. Les gens d'ici à l'honneur. Laurent, vous êtes avec qui ce matin?
1: Présentation d'un métier chargé de tradition et d'histoire aujourd'hui avec un professionnel. Je suis avec un tondeur.
2: Bonjour, je m'appelle Guillaume Ciancanelli. Oui, donc c'est la tonte des brebis.
1: Un métier tondeur de brebis, c'est ainsi qu'on l'appelle, hein?
2: Voilà, certains disent tondeur de mouton, mais en Provence, on emploie plus ce terme brebis que mouton.
1: Quelle est votre vie, votre cursus qui vous a amené à exercer ce métier?
2: Alors moi, j'ai commencé à tondre parce que j'ai élevé quelques brebis et des tondeurs qui font les petits troupeaux, il n'y en a pas trop. Donc je me suis mis à tondre les miennes et la passion a pris le dessus. Et donc après, alors j'ai eu quelques explications au début et ensuite j'ai fait des formations avec l'association des tondeurs de moutons, qu'on est là pour son bien-être et que la tonte est une obligation. On est obligé de tondre les brebis, sinon elles auraient trop chaud, elles seraient gênées par leur laine.
1: Et pour pratiquer ce métier aujourd'hui, quel était votre cursus? Où vous êtes né?
2: Alors c'est particulier, donc moi je suis originaire de Raphaël, ça fait partie de la commune d'Arles, mais je suis parti d'abord dans le métier de boucher, charcutier, traiteur, pour lequel j'ai voulu ensuite élever mes animaux que je vends pour pouvoir avoir un suivi exact de l'animal de A à Z. Et du coup, pour pouvoir les tondre, j'ai appris à tondre avec un monsieur, un très vieux monsieur qui tondait. Et du coup, j'ai fait mes premières bases comme ça. J'ai tondu pendant plusieurs années l'histoire de me faire la main. Et après, j'ai repris des cours pour avoir les bons gestes.
1: Quels sont les secteurs géographiques où on peut retrouver votre travail?
2: Ce qui est du travail de tonte, moi je fais surtout les petits détenteurs, mais je fais Bouches-du-Rhône, Hérault, Var. Et après, niveau des démonstrations de tonte, c'est pareil, je fais à peu près tout ce secteur aussi dans les petits villages, lors de fêtes, ou dans des écoles, ou dans des foires, voilà. C'est pas le but de faire que la démonstration de tonte, c'est vraiment l'échange après avec les gens pour leur expliquer pourquoi on tond, comment on tond, et dans quel but, et pourquoi c'est vraiment très important de tondre pour la brebis, quoi.
1: Guillaume Ciancanelli, que l'on peut retrouver dans le Mas du Vieux Chêne. Nous étions à Saint-Martin-de-Crau. Merci Guillaume.
2: Merci beaucoup.
0: Merci à vous deux, hein, Laurent Menel, les gens d'ici tous les matins, c'est à 6h20. Bonne nouvelle à partager avec vous ce matin, c'est la ville de Gardanne qui vient de nous dévoiler les affiches pour sa Gardanne Party, les 24 et 25 juillet en centre-ville pour faire la fête. Alors le 24 juillet, il y aura Amel Bent à Gardanne. Et le lendemain, vous ferez la fiesta avec The Avener. C'est au programme de la Gardanne Party les 24 et 25 juillet dans le centre-ville de Gardanne. Belle journée, bon réveil, ici Provence 6h26, l'horoscope qui arrive et l'actu c'est dans 4 minutes.
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0: On est à l'heure, 6h27, l'horoscope Catherine Viguier avec à nouveau des tensions pour certains signes.
5: Pour certains, oui, mais en soirée surtout. Bélier, vous êtes un peu plus vulnérable que d'habitude, plus sensible à ce qui se passe et à ce qui se dit. Et vous, cher Taureau, il vous faudra envisager de vous détendre. Une simple conversation vous fera du bien. Gémeaux, tout ce qui est matériel et d'actualité, y compris l'argent, avec dépenses et économies. Cancer, malgré les tumultes de l'existence, on vous aime en tout cas une personne, c'est sûr. Lion, vous aurez le premier rôle ce soir. Toutefois, ça risque d'être pesant, mais vous êtes fort. Vierge, où que vous soyez, vous n'aurez pas peur d'assumer votre différence. Balance, on vous apprécie pour votre diplomatie, mais aujourd'hui, vous prendrez position. Scorpion, journée lumineuse, en partie grâce à votre force intérieure, et vous en aurez d'ailleurs besoin. Sagittaire, vous êtes sur le bon chemin, super impliqué, et vous donnez le meilleur de vous. Capricorne, ce mercredi nécessite de votre part beaucoup d'énergie, veillez à ce que cela ne nuise pas à votre santé. Verseau, le soir est important avec un ou une autre qui vous sollicite, mais rien n'est simple. Poisson, on a plaisir à vous écouter, vous serez l'un des plus zen du zodiaque. Et pour nous tous, à l'écoute de nos sensations, de nos ressentis.
0: Ça marche, merci Catherine. L'horoscope complet, signe par signe, c'est sur l'application ICI. Le temps pour ce mercredi, c'est un ciel bleu annoncé par Météo France avec des vents qui vont rester faibles et les températures qui commencent une montée vers des températures assez élevées pour la fin de semaine, puisqu'on attend 37 degrés quand même, dimanche après-midi. Donc c'est une vague de chaleur qui s'installe. Marseille se réveille ce matin avec 21 degrés, Toulon 18, Aix 16 degrés comme à Digne et à Gap. 27 degrés pour cet après-midi, ça sera sur la Canebière. Toulon, 30 degrés, 33 degrés attendus par exemple sur le cours Mirabeau cet après-midi à Aix-en-Provence.
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0: Bienvenue, merci de nous rejoindre. C'est votre radio ICI Provence, votre radio locale. On est ensemble également jusqu'à 9h sur le canal 3 de la TNT. Bonjour Christophe Andven.
6: Bonjour Philippe.
0: Alors ce matin, tous ensemble, on va monter dans le bus.
6: Oui, alors gratuit pour certains, mais vous savez, gratuit c'est pas cher.
0: Ouais.
6: Mais gratuit ça coûte.
0: C'est dans mes prix, comment
6: dire. Et oui, mais gratuit c'est 10 millions d'euros à la collectivité. Elle ne peut plus se le permettre, peut-être. Et donc ça va être un sujet très sensible pour ceux qui prennent les transports en commun.
0: On en parle ce matin avec vous dans deux minutes. Et puis. Vous dès maintenant sur la page Facebook ICI Provence. Et puis ranger les vieux livres d'histoire poussiéreux. Nous allons vous présenter un podcast sur l'histoire de France qui va plaire à vos enfants. Ça sera idéal également pour les occuper à l'arrière de la voiture cet été pendant les longs trajets pour les vacances. Présentation dans 10 minutes avec notre invité. Il est 6h30, c'est ICI Provence. L'actu en France et dans le monde tout de suite avec vous, Aude Razeau.
7: Premier match et première victoire pour l'équipe de France au Mondial de foot. 3-1 contre le Sénégal, doublé de Kylian Mbappé. Il devient du même coup le meilleur buteur de l'histoire des Bleus. Je suis très content, dit Kylian Mbappé, de rentrer un peu plus dans l'histoire de mon pays. Autre match, autre record. L'Argentine, championne du monde en titre, l'a emporté cette nuit face à l'Algérie. 3-0, triplé de Lionel Messi. Il devient le premier footballeur à disputer 6 Coupes du Monde. Conséquence de la canicule qui se profile, l'oral de français et le grand oral du bac pourront être reportés localement si la température est trop importante. Les épreuves doivent commencer la semaine prochaine. Jusqu'à 40 degrés sont attendus dimanche dans le Poitou-Charentes, le centre-Val de Loire, l'Île-de-France et la vallée du Rhône. Un nouveau procès se profile pour le tueur en série Francis Holm. La date n'est pas encore connue, mais Francis Holm est renvoyé devant les assises pour le meurtre de Jean-Joseph Clément en 1989, retrouvé le crâne fracassé par une pierre dans le Vaucluse. Le Sénat valide le projet de loi pour permettre aux boulangers et aux fleuristes de faire travailler leurs salariés le 1er mai. Le texte part maintenant à l'Assemblée. La CGT dénonce un acharnement du gouvernement contre le 1er mai. La sortie du jour dans les cinémas, c'est Toy Story 5 et le retour sur grand écran de Buzz l'éclair, Woody, Jessie et toute la bande. Toy Story, franchise la plus rentable de Pixar avec plus de 5,5 milliards de dollars de recettes en 30 ans.
6: Et l'info d'ici en Provence, c'est la gratuité des transports en commun dans le collimateur. La mesure à Marseille concerne les plus de 65 ans et les moins de 11 ans depuis septembre dernier. Eh bien, elle pourrait faire les frais des économies demandées à l'RTM, la régie des transports de Marseille. Ça coûte 10 millions d'euros. On voit bien la tentation. Le sujet enflamme les usagers à Marseille, Fred Chapuis.
8: Ah oui, à l'image de cette retraitée qui me fait une réponse flash.
9: Je vais vous dire, j'ai toujours payé. Hein. Bonne journée.
8: Plus rapide que l'audit de l'ARTM commandé par sa présidente, Samia Ghali.
10: Il y a une situation, elle est scalée aujourd'hui de l'ARTM. C'est pour ça que j'ai voulu être transparente avec cet audit. C'est certainement pas que sur la tarification qu'on trouvera des économies. C'est pipi-tcha à côté de la réalité de ce qu'on doit aller chercher ailleurs.
8: Pour Samia Ghali, il faut se demander qui peut payer son transport et estime que l'âge est un mauvais critère. Cette retraitée, 68 ans, bénéficie de la gratuité. Elle ne sait pas si ça va durer.
11: J'attends de voir, puis je suis le mouvement. Hein. Qu'est-ce qu'on peut faire d'autre hein?
8: Ce chauffeur de bus juge la mesure efficace depuis la rentrée.
12: Moi, je trouve que c'est dommage, parce que c'était une super idée. Pour les personnes âgées, les gens, ils ont des difficultés à payer leur ticket. Pour les personnes âgées, c'est plus simple pour eux.
8: Il nuance néanmoins ses propos avec la nécessité de moderniser le réseau de transport.
12: On est en train de passer au bus électrique. Il y a des travaux, il y a le tram qui est en train de se développer. Ça coûte énormément d'argent. Je comprends un peu les gens qui disent « il nous faut la gratuité », mais je comprends aussi les gens qui disent « on n'a pas d'argent, il faut faire des coupes budgétaires ». Satisfaire tout le monde, ça n'existe pas. Si on satisfait tout le monde, on est un menteur.
8: La gratuité pour les seniors et les moins de 10 ans coûte 10 millions d'euros à la RTM. Pour Hervé, la cinquantaine, une tarification selon les revenus des voyageurs serait plus juste.
13: C'est-à-dire que ceux qui sont en dessous d'un certain revenu bénéficient ou de la gratuité ou du transport à 50%. Comme on va dire, lorsque vous mettez vos enfants au centre aéré, le coût journalier d'un enfant est conditionné au revenu des parents.
8: C'est le cas aussi de la cantine.
13: C'est le cas de la cantine. Donc pourquoi ne pas le faire sur les transports en commun ?
6: Donc si ça change, eh bien ça se fera pas avant septembre 2027. Samia Ghali n'exclut pas d'augmenter le tarif des abonnements, voire du ticket à l'unité. Elle rappelle que la RTM reste l'opérateur de transport le moins cher de France.
0: Et ça fait beaucoup réagir sur la page Facebook ici Provence. La tarification selon les revenus paraît plus juste, estime Marie-Thérèse. Cela dit, elle rajoute « Je doute que les seniors les plus aisés sont les principaux usagers de la RTM ». Et ça se dit de gauche, que Fabien, il n'est pas le seul auditeur d'ailleurs à le dire sur la page Facebook ici Provence. On en débat ensemble ce matin. Faut-il mettre un frein au transport gratuit dans la métropole, à Marseille, mais aussi à Aubagne? C'est à vous de nous le dire. Et puis à 7h, Christophe Andeven, on reviendra sur la victoire très encourageante de l'équipe de France.
6: En tout cas, si vous avez regardé seulement la deuxième
0: oui, mi-temps, la première, bof.
6: Kylian Mbappé viendra sur ici Provence commenter son doublé. Ah oui. Et donc voilà,
0: carrément.
6: Ça en fait le buteur, je le vends bien. Le buteur le plus prolifique de toute l'histoire de l'équipe de France à seulement 27 ans. Il passe devant Olivier Giroud, 58 buts. Et donc, hier soir, on a gagné 3-1 face au Sénégal.
0: Belle victoire que vous avez vécue en direct hier en écoutant ici Provence, puisque nous suivons effectivement les matchs des Bleus en Coupe du Monde. Et vous revivez cette soirée sur ici.fr. Bon ciel bleu, comme ça on est raccord avec notre équipe pour aujourd'hui en Provence. Des vents faibles, les températures qui commencent à grimper. Premier jour où ça grimpe et ça va continuer au fil des jours. On se dirige vers une nouvelle vague de chaleur. Alors Marseille 21 degrés, Toulon 18, Aix 16 degrés comme à Digne et à Gap. Pour cet après-midi, vous aurez à l'ombre 27 degrés pour Marseille, Toulon 30 degrés, Aix 33 degrés, puis on va atteindre les 34 degrés pour Draguignan et Manosque. 37 degrés attendus en fin de semaine quand même dans les terres. Les pollens, si vous êtes allergique, hélas, les graminées toujours dans la zone rouge, ça gratte le ce matin et en ce moment en Provence.
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0: Le point trafic de 6h35. Toujours cet accident sur la 8 ce matin. Cabas est en direction de Nice. C'est un poids lourd qui est concerné. Impact sur la voie de droite et la bande d'arrêt d'urgence. C'est un accident corporel. Donc ça va prendre un petit peu de temps. Pour l'instant, ça permet de trop coincer. Si vous avez des précisions et d'infos à partager, message écrit ou vocal par WhatsApp 04 42 38 08 08.
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0: Et la météo chez vous, la page Facebook ici Provence. Nicole s'est réveillée il y a une demi-heure en me disant le soleil se lève sur Marseille. La mer est d'un bleu-gris, il fait 18 degrés, ça annonce une belle journée donc pour Marseille. Température chez vous, page Facebook ici Provence et la musique bien sûr tout de suite pour vous accompagner toute la journée.

0: Et pas ce matin, la bonne humeur de Ziz hein, pour bien démarrer la journée. C'est tous les matins avant les infos de 7h. D'ici là, il y aura les conseils du veto, le petit coup de patte. On va vous présenter Salto, qui est un croisé border collie à l'adoption. Mais tout de suite, entrez dans l'histoire, l'histoire de France.
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0: Comment intéresser nos enfants à l'histoire de France et si on dépoussiérait l'exercice? Mettez de côté le livre traditionnel et optez pour le podcast Birg. C'est un podcast créé par une Toulonnaise qui est aussi professeure d'histoire géo, maman de 4 enfants, donc ça aide. Bonjour Clémence de Moulin-Vaut.
3: Bonjour.
0: Bienvenue. C'est donc pendant le Covid, cloîtré à la maison avec vos enfants, que vous avez eu l'idée de créer ce podcast. Hein. Ça, c'est pour la petite histoire. La troisième saison est enfin disponible. Le podcast Bigre, donc, qui raconte l'histoire de France aux 7 à 12 ans. C'est tout sauf ennuyeux pour eux, ça.
3: Hein. Oui, c'est ça. L'objectif, c'est de rester concret et de rester sensoriel, entre guillemets. Ce que je cherche à donner aux enfants, c'est une expérience du passé par une écoute un peu visuelle, en quelque sorte. En fait, je cherche à appuyer leur imagination sur les voix des comédiens, donc qui incarnent les personnages ou qui racontent le passé, qui racontent le paysage qu'ils essayent de brosser devant les yeux des enfants. Et puis, il y a aussi la musique et les fonds sonores qui soutiennent la compréhension et qui accompagne justement l'enfant un petit peu dans son voyage dans le passé pour essayer de s'en rapprocher le plus possible.
0: Alors on ne raconte pas l'histoire de France à un enfant comme on pourrait le faire pour des ados, des adultes. Vous faites pour cela appel à leur sens, à leur imagination.
3: Voilà, et comme les enfants, eux, il y a beaucoup de choses qui passent par leur corps. Je mobilise l'écoute, évidemment, mais j'essaye de mobiliser les yeux par l'imagination, et puis presque le corps aussi, parce que comme la musique, elle prend pas mal de place. Et puis aussi, comme ils sont dans la relation, beaucoup les enfants, j'ai cherché à les faire rencontrer les personnages du passé. Et pas seulement les personnages les plus connus. On a évidemment, par exemple, là, une rencontre avec Pépin le Bref, par exemple, pour... C'est un des personnages les plus connus, mais on suit aussi des personnages qu'on rencontre comme ça de façon ponctuelle, qui sont des personnages du quotidien. Donc ça peut être un couple de paysans des Mérovingiens, Euric et Déotéria, ou alors plutôt on a un légionnaire dans l'armée de César, Cassius. Donc l'idée, c'est de leur faire comprendre que eux aussi, finalement, dans leur vie tous les jours, ils construisent l'histoire.
0: Et le résultat est là, les enfants adorent. Merci Clémence de Moulin-Vaut.
3: Merci beaucoup.
0: Belle journée. Donc le podcast Bigre, l'histoire de France racontée aux enfants de 7 à 12 ans, il est disponible sur les plateformes traditionnelles. On vous met les liens d'ailleurs sur ici.fr. Puis embarquez le podcast pendant les grandes vacances. Faisiez les longs trajets en voiture pour aller à la destination des vacances. Ça va bien les occuper sur la banquette arrière de la voiture. Ils vont trouver le voyage plus rapide. Voilà, ici.fr, on vous met les liens. Il est 6h42. Dans la playlist Ici Provence ce matin, il y a Michael Jackson. On vous a mis aussi de côté Maxime Le Forestier.
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0: 6h43, c'est l'heure du petit coup de patte, bien sûr, une aide au refuge de notre région. Cette semaine, nous sommes avec celui de la SPA de Flayosque. Bonjour Laurence.
7: Bonjour Philippe.
0: Ce matin, vous nous présentez Salto.
7: Hein. Oui, alors Salto, c'est un croisé border collie. Alors, border collie, de loin. Il a 5 ans, il est arrivé au refuge suite à un abandon. Son propriétaire n'était plus en capacité de s'en occupé. C'est un gentil chien qui est très bien dans ses papattes, qui a des bonnes bases d'éducation, qui s'entend avec quasiment tous les chiens et qui a encore plein de vie et qui fera vraiment le bonheur d'une famille avec des enfants, avec des autres animaux. C'est un chien bien dans ses papattes.
0: Voilà, bien dans ses papattes pour Salto. Sa photo à découvrir dans quelques minutes sur la page de Facebook Ici Provence et ici.fr. Il est vraiment adorable. Il a de bonnes bases d'éducation, on le disait. Il s'entend très bien avec les humains, les enfants. Salto qui vous attend au refuge SPA de Flayosque, donc, et on croise les papates nous aussi pour lui ce matin. On va changer d'animal avec les conseils du veto, puisque docteur Pierre Fabin, vous nous parlez de la tortue de Floride ce matin, qui est une espèce invasive. Comment est-elle arrivée chez nous, justement?
2: En fait, dans les années 90, c'était l'animal de compagnie à la mode. Mmh. À la chasse, c'était adorable. Un petit bébé grand comme une pièce de 2 euros,
0: ouais,
2: avec
0: vrai.
2: Des jolies taches rouges sur les tempes. On pensait la garder dans un petit bocal en plastique, avec un faux palmier. Mais ce minuscule reptile grandit très vite. En quelques années, la petite tortue de 5 cm atteint la taille d'une grosse assiette à pizza.
0: Ah ouais.
2: Et pèse près de 3 kilos. Le petit bocal ne suffit plus. Elle a besoin d'un immense aquarium avec une filtration très puissante car elle pollue beaucoup l'eau. Et surtout, son alimentation change. Elle devient vorace et carnivore. Et ça devient souvent ingérable pour les propriétaires. Et certains ont du coup fait le choix de la relâcher dans la nature.
0: Elles peuvent survivre seules justement dans la nature. Comment elles ont réussi à s'adapter?
2: En fait, c'est un redoutable prédateur. En la relâchant, on crée une catastrophe écologique majeure. La tortue de Floride s'adapte à tout. Elle survit à nos hivers en s'enfouissant dans la vase. Au printemps, elle dévore tout, têtards, petits poissons, insectes et les œufs d'oiseaux nichant sur les berges. Elle détruit la chaîne alimentaire complètement. Le pire, c'est son impact sur notre tortue locale, la cistude d'Europe. La Floride est beaucoup plus grosse, plus agressive et plus rapide. Elle vole la nourriture de la cistude et la pousse de ses branches en été où elle bronze. Mmh. Résultat, notre tortue locale meurt à petit feu et frôle aujourd'hui l'extinction.
0: Merci docteur. Donc la tortue de Floride, espèce invasive ce matin dans les conseils du veto. Les 6h46, dimanche sera le premier jour de l'été sur le calendrier, la fête de la musique évidemment, mais c'est une fête aussi très importante. 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Elles sont extraordinaires. Elles sont à gagner donc ces trois boules de pétanque, notre triplette au 04 42 38 0808. Faites-nous une belle déclaration d'amour pour votre papa. Voilà, c'est Morgane qui vous accueille au téléphone.
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0: Oh, tu te tires ou tu pointes? Deux minutes, hein. J'écoute Michael Jackson. C'est sur notre radio aussi Provence. Carton hein, pour le biopic Michael, puisqu'on est mercredi, c'est jour de cinéma. Plus de 5 millions d'entrées en France pour ce film. Toujours à l'affiche dans certains cinémas. Et les coups de cœur ciné d'Hervé Godard, ça sera tout à l'heure entre 8h30 et 9h.

0: Jackson avec Rock With You. Il est 6h49. Il a un côté rock aussi, hein, Eric Maron. Bonjour Eric.
1: Oui, surtout le matin très tôt. Bonjour Philippe Richard.
0: Ah, c'est dingue.
1: Bonjour à tous.
0: On vous retrouve tous les matins pour les 3+, nos infos pratiques et utiles, hein, oui, pour notre région. Premier plus, avec une liaison donc douce entre Saint-Nom-de-Provence et Lamanon.
1: Alors, il s'agit d'une piste pour cyclistes et piétons de à peu près 2,5 km, ouverte, ouais, au public depuis quelques jours. Alors, elle suit le fameux canal Adam de Craponne, du nom de ce célèbre ingénieur visionnaire qui est à l'origine de l'arrivée de l'eau, hein, dans notre région et en Provence. Mmh. Et symboliquement, l'ouverture de cette voie coïncide avec l'anniversaire des 500 ans de sa naissance que la ville va célébrer tout au long de l'année avec différents rendez-vous. La ville de Salon de Provence, bien sûr.
0: Évidemment.
1: Bien sûr.
0: Évidemment.
1: Non, mais je le précise.
0: Non, mais c'est bien de faire. Deuxième plus, place au vélo également à Toulon cette fois-ci.
1: Oui, avec une, ouais, piste cyclable, la double sens, qui va être aménagée pour tester un petit peu la circulation à vélo sur l'avenue de la République à Toulon. Les travaux ont d'ailleurs démarré. Cette piste sera opérationnelle dès la mi-juillet. Elle sera testée jusqu'en octobre. Et afin de permettre la mise en place de cette expérimentation, l'avenue de la République va passer de 4 à 3 voies de circulation. Attention, prudence pour les véhicules avec la suppression d'une voie, celle qui assure la liaison ouest-est.
0: Bon, vous voyez venir, qu'est-ce qu'on va écouter dans le casque alors ?
1: Qu'est-ce qu'on va
0: en
1: écouter ?
0: En faisant du vélo ? Bah ça,
2: à bicyclette. Quand on partait le beau matin, quand on partait sur les chemins.
0: Non, parce que c'est un très grand imitateur d'Yves Montand, Éric Maron.
1: Absolument.
0: Il sait dire que ça, mais c'est très bien.
1: Non, je ne vais pas en dire plus.
0: Ah bon ?
1: Non, chez moi, je réponds.
0: Est-ce qu'on joue à la pétanque ?
1: Donnez-moi la boule.
0: Je vous remercie. Et on a eu Noël qui nous rejoint depuis Fuveau. Bonjour Noël.
1: Bonjour.
3: Bonjour.
0: Comment ça va ce matin ? Ça va bien ?
3: Très très bien. Bon. Oui, super.
0: Vous êtes à Fuveau et vous jouez pour votre papa, Roger.
3: Tout à fait, oui.
0: Amateur de pétanque ?
3: C'était pas mal.
0: C'est vrai?
3: Bien, je reconnais, oui.
0: Oh, très bien. Et en plus, c'est la saison, là. Il fait beau.
3: En plus, oui.
0: On fait l'apéro avec les amis. On fait
3: avec
0: une partie de.
3: C'est parfait.
0: Avec le petit spastaga, avec modération.
3: Exactement.
0: Ouais. Attention, hein.
3: C'est le week-end, on va dire.
0: Mais voilà. Oui. Vous avez une déclaration à faire à votre papa?
3: Ben, c'est le meilleur des papas, et même s'il habite loin de moi, je voulais lui faire un gros bisou, lui dire que je l'aime.
0: Et ben voilà, le message est passé ce matin, cette triplette est pour vous, couleur noire, hein, Eric.
1: Hein,
0: vous confirmez
1: belle,
0: pour
1: les boules,
0: elles sont magnifiques.
1: Magnifiques, très originales.
3: Merci infiniment, on ne change rien, franchement, vous êtes au top, et merci, c'est Provence.
0: Merci à vous.
3: Merci beaucoup.
0: Passez une belle journée, Noël. Belle journée
3: très
0: à
3: belle
0: vous.
3: Belle journée, merci à
0: on
3: vous.
0: On s'occupe de vous hors antenne. Et puis tout à l'heure, 9h, Eric, on vous retrouve. Bienvenue chez vous, avec des contes et légendes.
1: Oui, parce que les légendes sont encore bien présentes en Provence, avec des créatures qui ont beaucoup alimenté des histoires. Et ouais, puis, à l'occasion de la sortie de 7 nouveaux épisodes du podcast Jeunesse Ici les Maléfiques, on recevra Delphine Ruscard, mais aussi celui qui prête sa voix à ces podcasts.
0: Il s'agit c'est de Willy Rovelli.
1: Willy Rovelli, ah, sera, ouais, avec nous à 9h10 ce matin.
0: Ah, c'est une crème. Il adore Ici Provence.
1: Ah oui, il adore.
0: Donc,
1: ouais,
0: il sera là tout à l'heure. Et puis, on va partager les histoires, les contes.
1: Oh, il y a plein de choses à dire.
0: Tout à l'heure.
1: Oui, oui, les créatures, les légendes, les maisons hantées, tout ça. Il y a beaucoup de choses à dire.
0: Oh, voilà. Elles sont forcément nées quelque part, ces légendes. Allez, vous restez avec nous. Maxime Le Forestier. On est bon ce matin, hein ?
1: On est bon, oui.
0: Oui, on est bon ce matin.
1: Moi, je pense qu'on est bon.
2: On choisit.

0: Forestier est né quelque part, il est 6h56, belle journée, hein. Bon courage, vous partez travailler, vous restez prudent sur la route. Ziz arrive avec la bonne humeur dans l'autoradio et toute l'actu dans 4 minutes 7 heures. L'info à Marseille en Provence avec Laurent Lesseau.
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0: Et on a besoin de se faire du bien, de la bonne humeur avant d'aller bosser. 6h57, voici la bonne humeur de Ziz du Panier. Bonjour Ziz.
4: Bonjour Philippe, bonjour les copains du matin. Coucou, c'est Ziz. vous voyez Philippe, oui. On en avait parlé tous les deux, oui. Hier, au téléphone, quand on s'est parlé. Qu'est-ce que je vous ai dit? 3-1.
0: Vous êtes trop fort, comme toujours Ziz.
4: Moi, des fois, j'ai des dons comme ça, vous le savez.
0: Oui, je sais.
4: Philippe, vous le savez, je vois dans les boules.
0: Les boules? Les boules de pétanque, alors?
4: Oui, boules de pétanque, évidemment. je le savais, je le savais. 3-1. J'aurais dû parier. Seulement, je ne suis pas joueuse. Qu'est-ce que je te dise? Voilà. Tout le monde me dit, pourquoi tu ne l'as pas dit? Je l'ai dit, vous ne m'avez pas écouté. Vous ne m'écoutez pas, de toute façon.
0: Je sais.
4: J'étais à fond, moi. Déjà, j'avais tout préparé. Le plateau télé, les olives, les chips, la tapenade. Enfin, le régime du sportif marseillais, quoi. Et quand les Bleus, ils ont gagné, alors je vous dis pas quelle joie. Hein.
0: Ah ouais.
4: Oh là là là là. Je vous jure, même ma belle-mère, que d'habitude, elle comprend rien au football, elle criait, allez les Bleus. J'ai dit, enfin, vous savez au moins qui a marqué? Elle m'a répondu, aucune idée, mais j'aime bien quand il court. Elle est rigolote, ça dépend.
0: Ouais.
4: En tout cas, ça lui a changé de sa sieste devant question pour les champions. Et puis après, la Odette, elle est venue à la maison. Alors, elle avait son écharpe tricolore, son klaxon, une corne de brume, je te jure. J'ai dit, Odette, tu es patriote, du coup, hein? Elle m'a répondu, pas du tout, mais ça me rappelle quand j'appelais les vaches chez ma tante en Lozère. Oh, cette Odette me fait rire. Et la ragougnasse, jalouse comme un fou. Elle disait, enfin, ils ont gagné, mais bon, j'aurais pas fait cette composition. Ah, je lui dis, pourquoi? Parce que vous, elle critique Deschamps, alors qu'elle met encore du ketchup dans la yoli, je vous jure. Allez, va. Philippe, vous savez que j'aime le football.
0: Ouais, je sais.
4: Pendant 90 minutes, tout le monde oublie ses soucis. On est bien, on rit, on crie, on se prend dans les bras. Ah non, franchement, ça réunit, ça rassemble, voilà. Et ça, c'est l'essentiel, pas vrai?
0: On est d'accord, Ziz.
4: Allez, on attend la suite maintenant. Allez, je vous laisse. Bonne journée. Les bisous de Ziz.
0: Merci Ziz. Et vous retrouvez les dates de la tournée de Ziz dans notre région sur zizofficiel.fr.
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0: 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Il est pile 7h. Les infos à Marseille en Provence. Bonjour Florent Lesseau.
5: Bonjour.
0: Et d'abord une entrée en lice qui fait du bien au moral.
5: L'équipe de France lance sa Coupe du Monde en battant le Sénégal 3-1. Après une première mi-temps ratée, on peut le dire, les Bleus mettent le turbo avec un Mbappé des grands soirs qui marque 2 buts. Captain America, comme le titre l'équipe ce matin.
6: Je pense pas qu'on soit totalement lancé, mais c'est toujours important de bien commencer les compétitions. Ça donne un peu plus de tranquillité, même si on n'est jamais tranquille dans une Coupe du Monde. Mais on a vu les autres équipes, c'est compliqué de commencer par une victoire. Toutes les équipes savent que la Coupe du Monde, c'est unique. Donc tout le monde veut gagner, donner une bonne image de son pays. Donc on a vu qu'aujourd'hui, c'était pas un match évident. Mais on sait qu'à tout moment, on peut marquer et faire la différence. Donc ça aide. Je joue pour marquer l'histoire de mon pays, faire en sorte que mon équipe soit en finale et gagne la Coupe du Monde. Le reste, ça fera toujours partie de mon personnage et de ma carrière en tant que joueur.
5: Mbappé qui fait allusion aux critiques qu'il subit régulièrement, mais hier soir il a su répondre de la plus belle des manières avec désormais 58 buts chez les Bleus. Mbappé bat le record d'Olivier Giroud et devient le meilleur buteur de l'histoire de l'équipe de France. À seulement 27 ans, Mbappé a déjà marqué 15 buts en Coupe du Monde. Il n'est qu'à un petit but du record détenu par l'Allemand Klose et par Léo Messi. Et oui, le génie argentin, auteur d'un triplé cette nuit contre l'Algérie, qui elle rate son entrée dans la compétition. Défaite donc 3-0. Le prochain match des Bleus, c'est lundi, 23h contre l'Irak. L'Irak battu par la Norvège 4-1 cette nuit. À 7h30, l'info d'ici nous plongera dans l'ambiance des bars dans le centre-ville de Marseille, ça promet.
0: Certains d'entre vous ne payent pas leur voyage dans les transports de la métropole Aix-Marseille-Provence, mais ça pourrait changer.
5: La gratuité pour les moins de 11 ans et les 65 ans et plus pourrait faire les frais des économies demandées à la RTM. Un effort demandé pour aider la métropole à équilibrer son budget, budget en déficit qui n'a pas pu être voté. La gratuité des transports, Irma, 80 ans, en bénéficie, mais ça ne le choquerait pas de devoir à nouveau payer ses voyages.
7: Vous avez des personnes que moi, je ne me plains pas, j'ai une retraite convenable. Je payais 20 euros par mois, ce qui ne me faisait pas marcher de travers. Je pense que 20 euros par mois d'abonnement, c'est pas exagéré. Vous avez des gens qui vont dire, ah ben oui, mais nous on est des retraités aussi, ben on a besoin de retraite, mais c'est pas normal qu'on n'ait pas la gratuité. Mais vu les fonds, je pense qu'il faut essayer de remonter un peu. Le social, c'est bien, mais il faut pas non plus exagérer.
5: Voilà pour l'avis d'Irma, 80 ans. Un autre avis, celui d'Emilia, 76 ans. Alors elle n'est pas d'accord. Elle est contre la fin de la gratuité pour les seniors.
8: C'est pas bien, je suis pas d'accord.
9: Pourquoi ?
8: Parce que c'est un avantage pour les personnes âgées. Qui, par exemple, moi j'avais ma voiture, je ne peux plus conduire pour un problème des yeux. Je dépends uniquement des transports pour tout. Ça me permet, avec la gratuité, de me déplacer quand je veux, là où je veux, quand je veux. Ça me permet d'être indépendante et ça m'arrange. Vous savez, aujourd'hui, tout est cher.

0: nouvelles. Mais pour faire des économies, le préfet des Bouches-du-Rhône, Jacques Witkowski, demande à la métropole de récupérer 53 millions d'euros sur les dotations versées aux communes, ce qui provoque la colère des maires. Le préfet s'en explique ce matin sur Ici Provence. Il sera dans nos studios tout à l'heure à 7h45.
1: Un accident dramatique et spectaculaire hier à Saint-Raphaël.
0: Il est 13h quand une voiture tombe dans la mer après une chute de 30 mètres à hauteur de la Calanque Saint-Barthélemy. La passagère, une touriste allemande d'une soixantaine d'années, est décédée. Son mari, en revanche, a survécu. C'est lui qui aurait fait une mauvaise manœuvre. Au lieu de reculer, la voiture serait partie en avant et est donc tombée dans le vide.
1: Le trafic de drogue évolue dans le Var.
0: Il se fait de plus en plus via les réseaux sociaux. C'est l'un des constats dressés hier en préfecture. Un an après la mise en place de la loi contre le narcotrafic, les autorités qui disposent désormais de nouvelles armes pour lutter contre les dealers, Christelle Marquès.
2: Les opérations se multiplient dans les quartiers, mais surtout lorsque des produits sont retrouvés dans des appartements occupés par des familles. L'expulsion du logement peut désormais être demandée par le préfet du Var. C'est ce que Simon Babre a fait à 24 reprises. Deux procédures ont déjà abouti.
3: Deux mères de famille, parce que leurs enfants participaient au trafic de stupéfiants et profitaient de l'appartement familial pour stocker des armes, stocker du produit. Et ça contribue à ce que chacun prenne conscience de sa part pour combattre le trafic.
2: Des procédures sont aussi en cours du côté de la caisse d'allocation familiale. Alors face à de telles mesures et pour limiter les pertes, les trafiquants s'adaptent, l'ubérisation se développe via les réseaux sociaux et même les meet-up, sorte de vente flash proposée aux consommateurs et décrite par Jérôme Martin, le patron des policiers dans le Var.
4: À un moment donné, à un endroit donné, on sait qu'il va y avoir une vente de stupéfiants. C'est un point de deal éphémère qui est mis en place par les trafiquants où là, tout le monde peut venir acheter à ce moment-là les produits qui sont proposés.
2: La difficulté pour les forces de l'ordre, c'est évidemment d'être au bon endroit au bon moment, mais les techniques d'enquête évoluent aussi, la surveillance des réseaux sociaux notamment.
0: Les nouveaux moyens de lutter contre le narcotrafic, reportage de Christelle Marquès pour Ici Matin.
1: Marseille va devenir une nouvelle fois la capitale du rugby.
0: Comme en 2011, comme en 2017, le stade Vélodrome va accueillir les demi-finales de Top 14. Toulon Racing 92, vendredi 21h, puis Montpellier Stade Français samedi à la même heure. Plus de 65 000 spectateurs à chaque fois, des supporters venus de toute la France qui vont donc multiplier les dépenses, hôtels, restaurants, visites. Et ça, bien sûr, c'est une bonne nouvelle pour l'économie de toute une ville, se réjouit Yann Roubert, le président de la Ligue nationale de rugby.
5: Si on prend l'exemple de Lyon l'année dernière, c'était un peu plus de 20 millions de retombées directes pour le territoire. Donc évidemment que les supporters de rugby viennent pour vivre des émotions que seul notre sport peut offrir. Mais évidemment que ça fait aussi tourner l'économie locale et c'est tant mieux. C'est vrai qu'il y a un côté festival du rugby. C'est pas seulement un stade qui va s'embraser, mais c'est toute une ville qui va vivre au son du rugby. Marseille est une ville de rugby, pas seulement de foot, et le Vélodrome est évidemment un stade extraordinaire pour vivre ses demi-finales.
0: Des retombées économiques dont nous reparlerons en détail avec notre invité Éric Méry, adjoint au sport à la ville de Marseille. Rendez-vous à 7h20. Et puis c'est reparti pour la réservation gratuite mais obligatoire pour se balader dans la calanque de Sugiton. Cette mesure prise en 2022 permet d'éviter la surfréquentation et permet à la nature de se régénérer. Toutes les infos pratiques sont sur ici.fr. La mer est à 20 degrés en ce moment, mais ça va grimper.
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1: Elle est même à 22 ailleurs. C'est pas mal.
0: Et voilà.
1: Ça grimpe petit à petit parce que
0: ça devient sympa.
1: On n'a pas de mistral, donc voilà, la température remonte. On a un ciel bleu pour aujourd'hui, des vents faibles, du soleil. Température ce matin, Marseille 21 degrés, Toulon 18, Aix 16 comme à Digne et à Gap. Vous avez 18 degrés à Toulon où la fête de la musique aura lieu comme un petit peu partout en Provence dimanche. Il y aura de la salsa par exemple sur le carré du port de Toulon dimanche soir. Cet après-midi, Marseille 27 degrés, Toulon 30, Aix 33 degrés et un bon 34 degrés annoncé pour Draguignan et Manosque. Au fil des jours, ça continue de grimper, sûrement du 37 degrés attendu dans les terres dimanche après-midi.
0: Et surtout, les nuits vont devenir de chaude. Plus en plus douces, voire chaudes.
1: Ouais. Chaude. Donc, ouais. Vague de chaleur qui arrive, donc c'est surtout dimanche, lundi, ouais. Vous fera très chaud dans notre région. Et puis, la météo des forêts, on est en vigilance jaune pour les massifs forestiers, pour les Bouches-du-Rhône et le Var, c'est un risque modéré. Pour les incendies aujourd'hui, le point trafic de 7h08, un obstacle signalé sur la 51, c'est à Aix-en-Provence en direction des Alpes. Et puis la 7, il y a un véhicule en panne, donc au niveau du péage de Lançon-Provence, et c'est en direction de Marseille. Mercredi, ça roule pas mal pour l'instant sur les autoroutes de Marseille. Vous quittez Marseille.

0: Par la 7 au niveau de l'arrivée de la L2 sur la 7 en direction d'Aix-en-Provence et jusqu'à Plan de Campagne. Il y a à peine 5 minutes de retard ce matin.
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0: Vous me verrez en Italie, ça vous dit, c'est pas mal aussi. Hein. On salue nos Italiens en Provence en ce moment. Belle journée à vous, voici Lily Cube.

0: Alors, petit café ristretto ce matin pour bien démarrer la journée. Le voyage en Italie de Lily Cube. Bonne route hein, si vous êtes sur la route du boulot, justement, les 7h12.
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0: Ici Provence, votre radio locale. Bonjour David Oussillou.
3: Bonjour Philippe, bonjour à tous.
0: Dans mon œil avec vous ce matin.
3: Un conseil d'amis, si on vous sert tout à l'heure une boisson très fraîche, très verte, refusez.
0: Ah bon?
3: C'est pas bon.
0: Si c'est trop vert, on dit non alors.
3: Je vais vous expliquer.
0: Allez, ça sera dans une minute, je veux tout savoir. On vous retrouve dans un instant.
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0: Il est 7h14, mon œil, David Oussillon fait dans la couleur ce matin. Donc après le jambon trop rose, le sirop de menthe trop vert devient dangereux, suspect en tout cas. L'application Yuka appelle les industriels à retirer un colorant donc jugé trop dangereux pour notre santé.
3: Alors ce vert-là, vous le connaissez, il est fluo, il fait penser à la fraîcheur, à la menthe, à l'été. Sauf que dans la menthe, vérifiée, dans la nature, elle est grise, verte, un peu terne. Ce vert vif vient d'un colorant artificiel, c'est le E133 qui est présent dans 65% des sirops de menthe vendus en France. À quoi ça sert ? À rien, pas au goût, pas pour la conservation, uniquement pour que le produit soit beau et vendable. Vous vous souvenez de la pub dans les années 90 pour le sirop Sironimo, des animaux de la jungle qui chantaient « Love is all ».
6: Sironimo, ça prend combien de
3: slogan Sironimo, c'est rigolo, c'était lancé à Marseille par Pernod Ricard, racheté 4 ans plus tard par Tesser, la pub était géniale, mais le sirop avait évidemment du E133, et là c'était moins rigolo. L'additif suspecté de favoriser l'hyperactivité et les troubles de l'attention chez l'enfant. C'est un peu la même histoire déjà vécue avec le jambon trop rose grâce au nitrite pour simuler la fraîcheur, comme le saumon trop orangé avec l'astaxanthine synthétique pour imiter le sauvage.
0: Ouais, vous allez nous faire toutes les couleurs là ?
3: Non, je m'arrête là parce que les industriels ne mentent pas toujours d'ailleurs. Je pourrais rajouter le beurre avec le qui est toujours jaune, vous avez remarqué. Et alors que les vaches ne broutent de l'herbe fraîche que pendant l'été. C'est parce qu'on rajoute l'annatto qui est un colorant végétal cette fois-ci.
0: D'accord.
3: Donc ça c'est pas dangereux. Pour le sirop à la menthe, Yuka fait pression sur les industriels. Il y a quand même 60 millions d'utilisateurs de cette application, donc ça pèse. Des gens qui pointent leur téléphone sur le code-barre d'un produit avant de le mettre ou non dans le caddie. Dit. Yuka a déjà gagné des batailles, notamment contre les charcutiers à la cour d'appel d'Aix-en-Provence à propos des nitrites dans le jambon. Alors retirez-nous le E133 trop vert pour être vrai et remettez-nous la pub Sironimo.
0: Je me souviens de la pochette du disque, Love is All, c'était une grenouille.
3: Exactement.
0: Le clip aussi, c'était ça.
3: Qui était verte.
0: Ah voilà, elle était verte. La grenouille, ce qui est un petit peu normal. Mon œil, tous les matins, David Oussillou sur votre radio, ici Provence.
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0: Bon, vous êtes fan de foot à Marseille, oui, avec le Vélodrome. Vous êtes fan de rugby, ça tombe bien, puisque ça sera un peu la fête du rugby cette fin de semaine. Donc à Marseille, avec les demi-finales de Top 14 au Vélodrome. On va en parler avec Eric Méry, c'est l'adjoint au sport à la ville de Marseille, invité à Ici Provence, aller dans moins de 5 minutes, pour nous parler de ce bel événement ici à Marseille. Voici Michel Berger en attendant, et la groupie du pianiste.

0: Elle est fan, hein. C'est une groupie en même temps. Michel Berger, la groupie du pianiste sur votre radio ici Provence. On vous accompagne sur la route. Mercredi, c'est pas la journée la plus chargée de la semaine et ça se vérifie. La 50 entrée et sortie de la Valentine en direction de Marseille. On est à moins de 5 minutes de retard ce matin. Moins de 5 minutes également entre la sortie de Plan de Campagne et l'entrée sur Marseille sur la 7 ce matin. Au niveau d'Aix-en-Provence, ça roule bien, hein. La descente de Célonie également n'est pas chargée et le ralentissement habituel au niveau de Cuillères-Solliès-Pont. Sur la 57 en direction de Toulon, info route à partager. Morgane qui vous accueille au 04 42 38 08 08.
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0: Il est 7h20, Florent Lossau, Marseille vibre pour le foot et aussi pour le rugby.
3: Comme en 2011, comme en 2017, le stade Vélodrome accueille cette semaine les demi-finales de Top 14. Toulouse Racing 92 ce vendredi 21h, puis Montpellier Stade Français samedi à la même heure. Plus de 65 000 spectateurs à chaque fois. Un événement sportif de tout premier plan donc, mais aussi une bonne nouvelle pour les commerçants. Nous sommes avec l'adjoint au sport à la mairie de Marseille. Bonjour Éric Méry.
4: Bonjour.
3: Marseille, ville de rugby, ça devient une habitude, hein. On se souvient aussi de la Coupe du Monde 2023, de la finale de Top 14 2024 avec la large victoire du Stade Toulousain face à Bordeaux-Bègles. Comment expliquer cet engouement pour le ballon ovale dans une ville qui d'habitude vit surtout pour le foot ?
4: Alors, vous oubliez aussi les finales de la Coupe d'Europe de rugby, qui ont le Stade Vélodrome a aussi accueilli il y a trois ans, il me semble, et qui montre effectivement, comme vous le dites, un très gros engouement pour le rugby dans cette ville. Il y a une demande de rugby. Malheureusement, on n'a pas de club à Marseille de haut niveau. On en a un à Aix qui a raté de peu la montée en première division. Mais il y a une demande des Marseillais de voir du rugby. Et donc, chaque fois qu'il y a un événement, non seulement le stade fait le plein pour chaque rencontre, mais en plus, les attractions autour sont toujours un immense succès.
3: Ah oui, il y aura des Marseillais, des Provençaux au stade Vélodrome pendant ces deux soirées, mais les supporters viendront aussi des quatre coins de France. À quelle ambiance peut-on s'attendre à Marseille à l'occasion de ces deux demi-finales ? Ambiance certainement familiale, bon enfant ?
4: Oui, c'est aussi une des raisons, et peut-être même une des principales, avec le retour qu'on peut avoir sur l'économie et la bonne santé des commerçants chaque fois que le rugby vient, c'est qu'accueillir le rugby, c'est aussi accueillir la mentalité rugby, celle qu'on ne voit pas souvent à Marseille, pouvoir voir les supporters de chaque camp, aller ensemble au stade, aller ensemble dans les tribunes sans risquer aucun problème. Aller boire des coups ensemble dans les bars ou dans les cafés, dans une ambiance fraternelle. Donc ça, c'est quelque chose qu'on voit pas tout le temps, parce que le foot, c'est souvent un peu plus crispé. Et donc, on a besoin aussi de voir ça à Marseille.
3: C'est ça l'ambiance rugby. Pour ces deux demi-finales de Top 14, les supporters, on l'a dit, viendront de toute la France. Ils viennent pour les matchs, bien sûr, mais ils vont aussi profiter de nombreuses animations avec une fan zone devant le Vélodrome, un village rugby sur le Vieux-Port. Qu'est-ce qui est prévu précisément ?
4: Alors, fan zone devant le Vélodrome, effectivement un village rugby qui sera inauguré vendredi sur le Vieux-Port où il y aura des animations, il y aura des démonstrations du rugby pour sensibiliser les jeunes, pour donner envie aux jeunes de pratiquer le rugby. Il y a aussi du vendredi au dimanche un événement beach rugby sur les plages du Prado.
3: Ouais,
4: et tout ça c'est pas simplement deux matchs qui se déplacent au stade Vélodrome, mais c'est toute une animation autour de rugby qui a déjà eu lieu dans le courant de l'année pour sensibiliser les gens au fait qu'il allait avoir des gros matchs en fin de saison. Mais voilà, du coup, c'est toute la ville qui se met au rugby pour un week-end. Pardon.
3: Parlons un peu gros sous. Le spectateur de rugby a une petite particularité. Il dépense pas mal, hein. 330
4: exact.
3: Euros par visiteur hors billet des matchs. Qui va en profiter à Marseille ?
4: Bah, principalement les commerçants, vous l'avez dit, hein. Aujourd'hui, le fan de rugby se déplace, il vient consommer dans les bars. Les commerçants, comme j'expliquais, avec la mentalité un peu rugby, sont ravis d'accueillir des gens qui viennent pour faire la fête, qui viennent sans aucun autre souci que de supporter leurs équipes et de s'amuser. Pour découvrir la ville aussi, parce que ce qui attire, et si on a la chance de pouvoir accueillir aussi ces gros matchs, c'est quand on fait... Quand on fait des actes de candidature, on met en avant la ville, on met en avant le site du Vélodrome qui est situé en centre-ville, sa capacité d'accès par les transports en commun. Et donc, ça donne envie aux gens de venir et de découvrir la ville, de s'installer au bord dans une terrasse de restaurant, de consommer avant d'aller voir le match.
3: Et ouais, et puis certains vont rester plusieurs jours, même à Marseille. Ils vont donc en profiter pour visiter notre magnifique ville. Merci beaucoup, Eric Méry, adjoint sport à la Marine de Marseille. Merci, bonne journée.
0: Merci à vous, donc, de Ballon Vert dans le temple du football, et une belle fête du sport qui s'annonce, et toutes les infos sur cet événement sur ici.fr. Il est 7h25, la musique qui revient avec Supertramp. Dreamer et l'actu dans 5 minutes, 7h30 avec Odrazo.
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0: sport avec Supertramp. Belle journée avec ici Provence, il est 6h29.
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0: Et on commence à rêver avec nos bleus dans l'info d'ici à suivre. Florent Lessault, les bleus qui ont fait une belle entrée dans le mondial.
2: Ils s'imposent 3-1 contre le Sénégal, un doublé de Mbappé et un but de Barcola. À Marseille, les bars qui diffusaient le match ont fait le plein. Sacrée ambiance à la plaine par exemple, le reportage de Laurent Grollet dans 2 minutes.
0: Alors d'un côté les heureux les gagnants, de l'autre côté les perdants. Peut-on être heureux quand les autres ne le sont pas? C'était un sujet donc pour la philo au bac. Bah, Médéric Gasquet-Séris, notre linguiste marseillais, va s'en inspirer dans une dizaine de minutes. On a encore quelques minutes pour plancher et lui refiler les copies. On le retrouve à 7h40. Hein. Vous restez avec nous. On le retrouve comme tous les matins. Il est 7h30. L'actu en France et dans le monde tout de suite. Le 90 secondes. Aude Razo.
3: L'équipe de France a tremblé, mais l'équipe de France a gagné pour son entrée en lice au Mondial de foot. 3-1 face au Sénégal, doublé de Kylian Mbappé et record. Kylian Mbappé devient le meilleur buteur de l'histoire des Bleus.
4: Je suis très content de pouvoir rentrer un peu plus dans l'histoire de mon pays. C'est toujours quelque chose que j'ai voulu faire. J'ai toujours placé ça au-dessus de tout.
3: Kylian Mbappé qui reste concentré. Le chemin sera très long, dit-il, pour atteindre la finale de ce mondial. Lionel Messi, lui, s'offre un triplé. Victoire 3-0 des champions du monde argentins cette nuit face à l'Algérie. Messi devient le premier footballeur de l'histoire à disputer 6 Coupes du Monde. Conséquence de la canicule qui se profile, l'oral du bac de français et le grand oral du bac pourront être reportés localement si la température est trop importante. Les écoles, collèges et lycées pourront aussi fermer, mais ce sera en dernier recours, précise le ministre de l'Éducation. Jusqu'à 40 degrés sont attendus dimanche dans le Poitou-Charentes, le centre-Val de Loire, l'Île-de-France et la vallée du Rhône. Météo France prévient que la vague de chaleur sera plus intense que celle du mois dernier. Un enfant de 8 ans est mort noyé hier après-midi dans l'Eure, dans une piscine. Le garçon participait à une séance de natation scolaire, encadrée par plusieurs maîtres nageurs. Les circonstances de cette noyade ne sont pas encore connues. À suivre, aujourd'hui, la venue de Donald Trump au château de Versailles. Le président américain doit dîner avec Emmanuel Macron pour célébrer les 250 ans de l'indépendance des États-Unis.
2: Et à 7h31 dans l'info d'ici, nous revenons sur la ferveur qui commence à monter après l'entrée réussie de l'équipe de France dans la Coupe du Monde. Les Bleus vainqueurs du Sénégal 3-1 grâce donc à un but de Barcola et un doublé de Mbappé qui devient au passage le meilleur buteur de l'histoire de l'équipe de France. 58 buts pour lui, un de plus qu'Olivier Giroud. Beaucoup de monde dans les bars qui diffusaient ce match, par exemple dans le centre-ville de Marseille, sur le Vieux-Port, cours d'Estiendorf ou encore à la plaine avec une foule impressionnante, Laurent Grollet.
5: Et la soirée commence comme aux États-Unis par la Marseillaise. Et un espoir gros comme ça.
6: On est bien. Allez, France, 2-0, minimum.
7: C'est un beau premier test. Sénégal, c'est puissant. Hein.
6: Là, ce soir, on est tous ensemble. On est français avant tout. On est là dans le partage, c'est le football, c'est magnifique. Voilà.
5: Beaucoup d'envois est donné, mais très vite, les Français déjouent.
8: Ils ont envie de courir, mais ils n'ont pas l'espace. Pour l'instant, ils broutent. Hein. Les Sénégalais sont plus en place. Hein.
5: C'est la première pause fraîcheur, enfin, pas pour tout le monde.
9: Depuis 18h30, on l'a fait, la pause fraîcheur.
10: Il commence à 15h aujourd'hui.
5: Puis une mi-temps qui s'achève sur un bilan inquiétant pour Thibaut et Hakim.
11: Vraiment pas ouf, c'est décevant. Il n'y a pas de construction, il n'y a rien, c'est vide, c'est creux. On perd les ballons, on n'arrive pas à jouer. J'espère qu'ils vont se réveiller en deuxième mi-temps.
12: On attend de voir, c'est que le début. Et le Sénégal, c'est franchement une bonne équipe. Donc voilà, faut faire attention quand même.
5: Célia, en revanche, a le sourire.
13: Ça fait quand même 45 minutes et j'ai toujours pas vu de but. Hein.
5: Célia et sa copine portent le maillot des Lions de la Teranga.
13: Le titre de champion d'Afrique, ça leur fait peur et ils osent pas y aller à fond en fait. Ils se méfient.
14: La morsure du lion.
5: Mais au retour des vestiaires, tout bascule. Premier but signé Kylian Mbappé.
15: Allez, on est parti, on s'envole, on y va.
5: Le deuxième est l'œuvre de Bradley Barcola. Et même si les Sénégalais reviennent à 2-1, l'homme du match, Kylian Mbappé, éteint le suspense.
16: Il était magnifique ce but, il était incroyable. C'est ça la France, là.
5: Fin du match. Les Bleus l'emportent et rassurent leurs supporters marseillais.
17: C'était écrit, c'était la moindre des choses après. Avec tout le respect, toujours avec le respect de toute façon. On se régale.
18: On s'est régalé, oui, on s'est régalé. Mais il n'y a pas photo, on est vice-champion du monde, c'est pas pour rien. Voilà. Là on envoie un message au monde entier.
2: Voilà, sacrée ambiance donc dans les bars de la Plaine à Marseille. Heureusement qu'il y a eu cette deuxième mi-temps quand même, parce que la première était vraiment pas terrible. Reportage signé Laurent Grollet.
0: Et l'actu des Bleus, hein, vous la retrouvez évidemment sur ici.fr, 7h34, Florent Lessoud dans le journal du 8h.
2: Dans la métropole Aix-Marseille-Provence, la gratuité des transports pour les moins de 11 ans et les 65 ans et plus pourrait faire les frais des économies demandées à la RTM. Cette gratuité dans les transports en commun, qu'est-ce que vous en pensez ? Est-ce que ça encourage à moins prendre la voiture ? Qui doit en bénéficier ? Faut-il tenir compte, par exemple, des revenus des usagers ? Vous donnez votre avis au 04 42 38 08 08. Et puis à 8h, nous rencontrerons des ouvriers du BTP qui commencent sérieusement à souffrir de la chaleur. Et oui.
0: C'est qu'un début, hein, parce que c'est une deuxième vague qui s'installe après celle du mois de mai. Voilà, une autre qui s'installe sur le pays et la Provence sera concernée. Alors aujourd'hui, hein, les températures, on est dans une température de saison, on va dire, pour ce matin, c'est 21 à Marseille, Toulon 18, Aix 16 degrés comme à Digne et à Gap. Cet après-midi, 27 degrés pour Marseille, selon Brière du Vieux-Port, à Toulon 30 degrés, 33 à Aix, et ça va grimper jusqu'à 34 degrés à Draguignan au Manosque. Ça grimpera encore au fil des jours, on va atteindre les 33-36 degrés, voire 37 degrés en tout cas, dimanche après-midi et lundi. Ciel bleu donc pour tout le monde, avec du soleil et des vents faibles, et attention, méfie aussi, hein, la météo des forêts, même si on est en jaune aujourd'hui pour les Bouches-du-Rhône et le Var, le risque modéré pour les incendies. Donc pour la météo des forêts, les cartes également sur ici.fr.
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0: Méfie, attention, la 57, point trafic à 7h36 avec un accident que vous nous signalez sur WhatsApp. Merci Victoria pour l'information. Un accrochage donc sur la voie de gauche, sur la 57, donc en direction de Toulon. C'est après la sortie Soliès-Pont. Et déjà un bon quart d'heure de retard entre Cuers et Soliès-Pont, donc en direction de Toulon ce matin sur la 57. Sinon, pour Marseille et Aix, on a des ralentissements traditionnels. Vous avez une inforoute à partager. Vous faites comme Victoria, message écrit vocal par WhatsApp. Vous entrez le 04 42 38 08 08 dans vos contacts.
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0: Et vos chansons préférées, tout de suite, Renaud. Tintintin.
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0: Renault, et dès que le vent soufflera sur votre radio locale, ici pour avancer les 7h40, vous restez avec nous dans un instant. David Oussiou, le préfet des Bouches-du-Rhône, en direct sur Ici Provence.
1: Jacques Witkowski qui demande au maire et à la métropole d'Aix-Marseille de remettre dans le vert le budget. Il se voit lui-même dans la peau de l'arbitre qui siffle la fin du jeu. Carton rouge ou carton jaune?
0: On n'est pas dans le mondial pourtant.
1: Si,
0: si. Ah bon. Allez, invité dans 5 minutes.
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0: Le temps de vous le dire en marseillais comme tous les matins avec notre linguiste Médéric Gasquet-Cérus. Bonjour Médé.
4: Bonjour Philippe.
0: Bon Médé, après avoir proposé un corrigé un peu particulier du bac philo hier sur la parole, vous revenez sur un autre sujet du bac de philosophie.
4: Oui, l'une des questions posées aux élèves était: peut-on être heureux quand les autres ne le sont pas?
0: Oh, bonne question.
4: Alors clairement, oui. Pour moi, en tout cas, quand le PSG perd, je suis heureux. Alors, je suis désolé, hein, mais c'est simple. Voilà. C'est ce qu'on appelle.
0: Pas vu venir, pourtant je vous connais.
4: Non, mais c'est voilà, c'est le bonheur, c'est simple, comme ça.
5: Moi, je mets 20 là.
4: Voilà, merci. Ah ben voilà, ben alors j'arrête voilà. Là. Alors, allez, à demain. Non, c'est ce qu'on appelle parfois dans le jargon des supporters de foot, le FC procuration. Faute d'avoir du bonheur avec son club, on prend les joies que l'on peut en se réjouissant du malheur des autres.
0: D'accord.
4: Alors, vous allez me dire que si mon bonheur reposait uniquement sur le malheur des autres, hein, en partie sur les déboires du PSG, ben, je ne serais pas même très heureux, surtout ces deux dernières années.
0: Oui, c'est vrai, c'est
4: effectivement.
0: Pas faux.
4: Certes, mais j'ai par chance plein d'autres sources de bonheur. Je suis heureux. I am happy. Happy, mais pas tronche d'happy. Hein.
0: Oui.
4: Parce que voilà, non, tronche d'happy, ça c'est une expression de chez nous. Une insulte familière qu'on adresse à quelqu'un d'un peu niais, stupide, un peu lourd. Tronche d'happy. Ou bien, voilà, cette tronche d'happy. Je montre personne, vous remarquez que, voilà, parce que sinon.
0: Attention.
4: Qu'est-ce que tu vois, tronche d'happy, écrit ainsi Pierre Ascaride dans son livre Vrai chichi marseillais. Autre exemple littéraire avec cet extrait de Cagole de Pierre Beck. Il resta un moment silencieux, regardant les trois photos, puis sans aucune hésitation, en garda une dans la main. Cette tronche d'api, je la connais. Si vous voulez, une tronche d'api, c'est tout simplement une tête qui ne vous revient pas, une drôle de tête, une sale trône, entre la figure d'anchois, la figure de poulpe, comme celle qui figure, c'est le cas de le dire, sur le t-shirt, que je porte à l'instant même, et la fameuse figure de pain sucé. Jean-Marc Valadier recense aussi le mot dans son parler gras avec cet exemple. Oh, tronche d'api, tu arrêtes un peu de faire ta roulade. Mais il ajoute une remarque fort pertinente. C'est bizarre, compte d'api et test d'api, ça marche pas. Comme au quoi, on fait pas toujours ce qu'on veut. C'est tronche d'api et c'est tout. En tout cas, Mef, il devient prononcer l'accent tonique. Ce n'est pas tronche d'api, mais tronche d'api. Parfois même, quand la tête est vraiment vilaine, quand c'est une tronche qui vous revient pas, c'est tronche d'api, vais-moi là cette tronche d'api. Plus le A est allongé, plus la figure est vilaine. À propos d'accent tonique, quand on est heureux chez nous, on peut dire qu'on est bien, alors pas bien, mais bien, ou plutôt...
6: Je suis bien.
4: Voilà, vous voyez, là aussi on insiste. Donc chez nous, quand on est heureux, on n'est pas happy, encore moins tronche d'happy, on est bien, on est tranquille, calé au calestre. Et pour en revenir plus sérieusement à notre sujet du jour, le bonheur, c'est quand même mieux quand c'est partagé. Car quand les autres ne sont pas heureux, quand on les regarde avec empathie, avec compassion, avec commisération, quand on partage leur malheur, on dit... peu cher. Et avec ce peu cher, on se rend compte que, cher ou peu cher, le bonheur n'a pas de prix.
0: Merci Médéric Gasquet-Cérus, c'est une régalade tous les matins, et c'est encore le cas aujourd'hui. Je vous dis à demain.
4: À demain. Ciao.
0: Le Parler Marseillais, retrouvé sur ici.fr 7h44.
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0: Et il est 7h45, David Oussiou, l'invité d'ici Provence, et cette émission impossible, trouver un budget pour la métropole.
1: Ben finalement, c'est possible. Un budget sans ardoise, contrairement à l'État, une collectivité locale ne peut pas être dans le rouge. Les derniers calculs de la Chambre régionale des comptes ont arrêté le trou à 144 millions d'euros. Où les trouver ? Le préfet des Bouches-du-Rhône et de région l'a clairement dit hier. Comme pour votre découvert, il faut faire des économies. Il a trouvé 178 millions d'euros de dotations versées par la métropole aux communes, sans que ce soit justifié. Il estime qu'il faut en raboter près de 30%.
0: Bon, quelles communes vont perdre de l'argent du
1: coup ? Alors ça, on ne sait pas. Le préfet ne va pas si loin. Mais dans son rapport, la Chambre régionale des comptes a listé les communes les plus arrosées. Martigues, Aix-en-Provence, Istres, Foss, Miramage, Maretta, il y en a d'autres. Des villes dont les budgets devraient être revus à la baisse, même si le préfet n'a donné aucune instruction. À vous de choisir, semble-t-il dire aux élus.
0: Bonjour Jacques Witowski.
3: Bonjour.
0: Bienvenue. Vous êtes donc le préfet des Bouches-du-Rhône, préfet de région également. Merci de venir en tout cas nous expliquer ce matin avec des mots simples, hein, parce que c'est assez technique d'après ce que j'ai compris. Vous avez tranché donc cette histoire assez rapidement. Qu'est-ce que vous avez vu, vous, que les 238 autres élus, enfin élus en tout cas, n'ont pas vu ?
3: Écoutez, je vais faire le lien avec la séquence précédente.
0: Ouais.
3: Le bonheur, c'est simple comme un budget.
0: D'accord.
3: Ouais, enfin bon. Ça, c'était le petit clin d'œil. Non, la question est très simple pour que nos auditeurs comprennent. Pas d'augmentation d'impôts. Et ouais. La métropole n'était pas en faillite. Qu'est-ce qui s'est passé en fait ? Les élus n'ont pas souhaité discuter de budget. Donc du coup, la loi prévoit qu'à ce moment-là, il transfère l'entière responsabilité de décision au préfet, qui lui-même saisit un expert, la Chambre régionale des comptes, qui a rendu des propositions, car ils ne peuvent pas décider. Une fois que j'ai regardé ces propositions, effectivement, il y a une partie d'argent qui était possible de prendre dans la partie libre du budget, pour le dire simplement, avec deux possibilités. La proposition de la Chambre régionale des comptes, qui est une partie qui est prévue par la loi, modulable mais prévue par la loi, et puis il y a une partie de compensation normale de la métropole vers les collectivités qui sont les communes, hein, qui sont les actionnaires de la métropole, hein, pour le dire autrement.
0: Ouais.
3: Et j'ai en fait choisi de prendre cette partie-là parce qu'on a une partie qui est documentée depuis quelques années, dite surnuméraire ou indue, c'est-à-dire une partie qui ne vient pas compenser des responsabilités qui ont été transférées. Je sais pas le terme. En tout cas, qui ne correspond pas à des compensations. Donc, j'ai fait ce choix-là. Et je laisse évidemment depuis hier, j'ai rendu la liberté budgétaire à nos élus. Donc, c'est à eux maintenant de la répartir.
1: Ils ont donc un budget. Vous nous dites, ils auraient pu avoir un budget. Donc, c'est une histoire politique. Les maires nous disent que si la métropole est dans cette situation, c'est parce que l'État a retiré des ressources. Est-ce qu'on ne demande pas aux communes de payer une addition qui n'est pas la leur, finalement?
3: Deux observations là-dessus. Une première qui est un discours très simpliste qui dirait, d'un côté, on a un État trop gros, voire même méchant, qui gère des déficits depuis un certain temps. L'État, en fait, c'est nous tous, c'est le Parlement, c'est une collectivité. Effectivement, l'État peut avoir des budgets qui ne sont pas équilibrés. On l'a, c'est le cas depuis des décennies.
1: Ah.
3: Et d'autre côté, on a imposé aux collectivités, par la Constitution, de voter des budgets à l'équilibre, un peu à l'allemande. Mais en fait, l'État, lui, quand il perçoit ses recettes et le redistribue 100% de ce qu'il a. On n'est pas une entreprise où il y a un enrichissement d'une partie, si vous voulez, du corps social qui serait prélevé sur les autres. Donc en fait, la redistribution de l'État vers son mode de fonctionnement, les écoles, les militaires, la sécurité, la justice sont des sujets d'actualité, bien sûr, le social, les retraites, mais il y a aussi tout le fonctionnement des collectivités qui prennent une bonne part du budget. Donc tout ça est redistribué. Donc on ne peut pas dire, dans un langage simpliste, on a des gens hyper vertueux et d'autres qui ne le sont pas. Il y a des transferts des uns vers les autres.
1: Mais vous dites une chose, vous dites que Marseille est la métropole la plus aidée de France, après Mayotte. 131 euros par habitant, c'est vrai ça ?
3: 132. C'est très clair, on a des transferts qui sont très importants, qui sont en investissement avec Marseille en grand, plus de 5 milliards, ce dont aucune autre métropole de France bénéficie, aucune, mis à part Mayotte qui a des aides structurelles. Et puis, il y a des aides surnuméraires. Donc d'un côté, il est vrai qu'on a baissé un certain nombre de dotations, mais elles ont été, ici, sur place, dans notre département, très largement compensées.
1: Jacques Witowski, vous êtes préfet des Bouches-du-Rhône. Vous demandez aux élus de prendre leurs responsabilités. Ils ont un budget, donc de résorber les 144 millions d'euros de trous, notamment sur les transports. la gratuité pourrait être mise en cause. Écoutez ce que propose la présidente de la RTM, Samia Ghali.
5: Il faut savoir qu'aujourd'hui, la gratuité, elle concerne des âges et pas des conditions sociales des personnes. Ben moi, je considère qu'aujourd'hui, il faut regarder les conditions des personnes pour apporter une réponse en matière de transport de manière digne.
1: Est-ce que c'est une bonne idée, monsieur le préfet ?
3: Toutes les idées sont bonnes quand elles sont assises sur des décisions qui sont réfléchies et financées. La gratuité est un sujet qui est plutôt à la mode. On en entend parler à Marseille, on entend parler à Montpellier, on entend parler à Paris, enfin bref, dans toutes les grandes métropoles et d'ailleurs même dans les autres villes. La gratuité en soi, c'est une décision véritablement politique qui ne m'appartient pas. Je vais avoir une idée personnelle sur la question. Mais en fait, la gratuité faciale, c'est-à-dire quand vous utilisez un service public et vous ne payez pas, il faut sortir d'une idée de nos auditeurs et de nos téléspectateurs. Ce n'est pas gratuit. Il y a bien un financement.
1: Il y a quelqu'un qui paye toujours.
3: Donc, à partir du moment où la collectivité responsable d'un service fait un choix, c'est-à-dire qu'elle assume sa gratuité et l'assoit sur des dotations de recettes, le sujet se compense. C'est une décision du territoire en libre administration. Mais en toute responsabilité, il faut pouvoir la financer. Ce n'est pas simplement de l'incantation.
1: Vous êtes en train de dire que les élus ont peut-être promis ce qu'ils n'avaient pas les moyens de financer ?
3: Ça, c'est vous qui le dites. Je ne dis pas ça. Je dis simplement que la proposition de Mme Ghali répond à un besoin social. Dans un service public, il y a toujours des gratuités. On en a besoin pour les plus jeunes, on en a besoin pour les plus anciens, on en a besoin pour les plus fragiles. Le sujet n'est pas là. Mais il faut l'adosser, si vous voulez, à des recettes de façon à éviter de se retrouver dans une situation de trou budgétaire ingérable. Parce que s'il y a trou budgétaire, on se retrouve dans la situation d'aujourd'hui, il faut le combler.
1: Si vous aviez un message à adresser ce matin aux maires qui vous écoutent, qui disent le préfet, il est bien malin, mais lui, il est arrivé à trouver un budget, maintenant il va falloir l'expliquer aux habitants qu'on va avoir moins d'argent.
3: La question, c'est tout simplement, on n'est pas dans une situation de normalité. Les élus ont été délégués par nous tous, dans cette grande respiration démocratique qu'ont été les élections municipales, pour pouvoir assumer et gérer le territoire en collectivité. Il faut qu'on puisse assumer ses responsabilités. Il n'appartient pas au préfet, au quotidien, de décider des budgets des collectivités. Alors, on sait le faire. J'ai pris cette image footballistique hier.
1: Je sens que vous aimez le foot. Pourquoi non ?
3: Le foot, le hand, on siffle une faute, on remet le ballon et on remet en jeu. Voilà ce qui s'est passé.
1: Mais c'est carton rouge ou carton jaune que vous avez mis là ?
3: Aucun carton, puisque nous n'avons pas d'adversaire. Nous jouons tous.
1: Bien sûr.
3: Dans le même sens.
1: Merci Jacques Witkowski, vous êtes le préfet des Bouches-du-Rhône, préfet de région, invité ce matin d'ici Provence.
3: Merci à tous.
0: Merci à vous, et on parle justement de cette gratuité remise en cause impossible pour les transports en commun, notamment pour les plus de 65 ans. Ça vous concerne peut-être ce matin. Faut-il en passer par là pour faire des économies ? Vous nous le dites, puis on va en parler tous ensemble à 8h15, ligne ouverte comme tous les jours au 04 42 38 08 08. On va s'arrêter sur la route, la 57, c'est l'information à retenir, donc accident sur la 57, après la sortie Solliès-Pons, c'est en direction de Toulon, la voie de gauche est impactée. Et à cette heure-ci, donc 3 km de circulation très chargée, voire à l'arrêt, et une quarantaine de minutes de retard sur cette portion d'autoroute. Voilà pour l'info à retenir. Circulation habituelle, pas de gros bouchons pour entrer ou sortir de Marseille. Et Aix-en-Provence ce matin, on vous accompagne en musique, 7h53 dans l'autoradio Pink.

0: Pink sur votre radio Cif Provence. C'est Pink, voilà, puisque vous me posiez la question, je vous réponds. Vous restez avec nous, Stéphane Verde qui arrive dans un instant. Il nous emmène à Lille ce matin.
1: C'est le nord.
0: Oui,
2: c'est l'extrême nord.
0: On ira quand même. Donc Lille, certaines façades ont gardé une trace de leur histoire et vous saurez laquelle dans une poignée de secondes. Et puis toute l'actu qui revient dans 3 minutes, 8 heures avec Christophe Vanden.
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0: Allez, Stéphane Merde qui nous rejoint, comme tous les matins, pour remonter le temps. Bonjour Stéphane.
5: Bonjour Philippe.
0: Aujourd'hui avec vous, on voyage au temps où des soldats autrichiens contribuaient, malgré eux, donc au patrimoine lillois.
6: Dans le vieux Lille, certaines décorations sur les façades ne sont pas de simples ornements. Ce sont des souvenirs d'une guerre victorieuse. En pleine Révolution française, l'Assemblée législative déclare la guerre à l'archiduc d'Autriche. Rapidement, ses troupes vont avancer vers le nord de la France et finir par assiéger Lille. Les soldats encerclent la ville, les canons tonnent et plus de 30 000 boulets s'abattent sur les maisons et les rues. Une fois n'est pas coutume, ce sont des boulets qui pleuvent sur Lille, ce qui change un peu de la météo habituelle. Des toits vont être éventrés, des façades détruites, le quartier Saint-Sauveur ravagé. Saint-Sauveur qui, pour le coup, n'a jamais aussi mal porté son nom. Et pourtant, Lille résiste.
7: Que tu existes.
6: Les habitants et les soldats tiennent bon face au bombardement. Au bout de 10 jours, les troupes impériales lèvent le siège. La résistance des Lillois est admirable.
8: Je vais bien, tout va bien. Je suis gai, tout me plaît.
6: Les dégâts sont considérables, mais on tient à garder une trace de cette résistance victorieuse. Alors, sur plusieurs façades, on décide d'intégrer des boulets de canon autrichiens directement dans la pierre, comme autant de cicatrices visibles. Ce que les agents immobiliers locaux appellent aussi un petit cachet historique, donc 1000 euros de plus au mètre carré.
9: Il faut vraiment susciter leur curiosité, parce que là, je ne leur vends pas une maison d'architecte, mais de l'authenticité à 1000%.
6: Ces projectiles d'artillerie, destinés à tout détruire sur leur passage, sont transformés en autant d'éléments décoratifs pour donner du relief aux mêmes façades. On les remarque à peine, sauf quand on connaît leur histoire. Aujourd'hui, on paye cher pour donner du cachet à une façade. À Lille, on a opté pour la version siège militaire, pour un diagnostic énergétique déplorable.
0: Merci Stéphane Verde, voilà notre voyage dans le temps tous les matins. 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
0: 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Belle journée, il est 8h. Les infos à Marseille en Provence, Christophe Vanden, rien n'est jamais gratuit dans la vie. Et la régie des transports de Marseille l'apprend d'ailleurs à ses dépens.
11: Ah oui, instaurée depuis septembre dernier, la gratuité universelle, quels que soient les revenus, pour les enfants de moins de 11 ans et les seniors, cette gratuité est sur la sellette. La métropole est en déficit. La nouvelle gouvernance cherche des économies. On s'achemine donc vers une tarification sociale. C'est un sujet brûlant à Marseille, Fred Chapuis.
12: Ah oui, à l'image de cette retraitée qui me fait une réponse flash.
13: Je vais vous dire, j'ai toujours payé. Hein.
12: Plus rapide que l'audit de la RTM commandé par sa présidente, Samia Ghali.
14: Il y a une situation, elle est scalée aujourd'hui de la RTM. C'est pour ça que j'ai voulu être transparente avec cet audit. C'est certainement pas que sur la tarification qu'on trouvera des économies. C'est pipi-tcha à côté de la réalité de ce qu'on doit aller chercher ailleurs.
12: Pour Samia Ghali, il faut se demander qui peut payer son transport et estime que l'âge est un mauvais critère. Cette retraitée, 68 ans, bénéficie de la gratuité. Elle ne sait pas si ça va durer.
15: J'attends de voir, qu'est-ce qu'on peut faire d'autre hein.
12: Ce chauffeur de bus juge la mesure efficace depuis la rentrée.
16: Moi je trouve que c'est dommage, c'était une super idée. Les gens ils ont des difficultés à payer leur ticket,
1: Pour les personnes âgées, c'est plus simple pour eux.
12: La gratuité pour les seniors et les moins de 10 ans coûte 10 millions d'euros à la RTM chaque année. Hervé, la cinquantaine trouve plus équitable une tarification selon les revenus des voyageurs.
2: C'est-à-dire que ceux qui sont en dessous d'un certain revenu bénéficient ou de la gratuité ou du transport à 50%, comme on va dire lorsque vous mettez vos enfants au centre aéré.
12: C'est le cas aussi de la cantine.
2: C'est le cas de la cantine. Donc pourquoi ne pas le faire sur les transports en commun ?
11: Alors la fin de la gratuité n'est pas encore actée. Si jamais elle ne pourrait pas intervenir avant septembre 2027.
0: Et on l'a entendu dans le reportage un instant de Fred Chapuis, cette gratuité pour les enfants et les seniors qui coûte 10 millions d'euros donc par an, stop ou encore. Faut-il aussi revenir sur la gratuité, tiens par exemple dans le pays d'Aubagne, et puis d'un autre côté faire payer les transports en commun. Est-ce que ça pénalise pas les plus pauvres et puis l'environnement ? Et les fraudeurs dans tout ça qui ne payent pas. Venez nous en parler aussi, 04 42 38 08 08.
11: La gratuité est une décision politique, vient de déclarer justement à ce sujet le préfet des Bouches-du-Rhône, Jacques Witkowski, invité d'ici Provence dans nos studios. Ce préfet a tranché le budget de la métropole, il n'y aura pas de hausse d'impôts, il l'a répété, mais un coup de rabot massif sur les dotations des communes, 53 millions d'euros. La métropole n'est pas en faillite, elle est, après Mayotte, la plus aidée de France par l'État, a tenu à souligner le préfet des Bouches-du-Rhône.
0: Attention, chaleur, les employés du bâtiment sont les premiers exposés à la nouvelle vague qui embrase la France.
11: On est au-dessus des 30 degrés à l'intérieur des terres en Provence, jusqu'à 36 attendus dans les prochains jours à Aix-en-Provence. Les ouvriers suffoquent déjà, Elsa Didier.
5: Malgré l'ombre sous les arbres, il fait un soleil de plomb, court Sextus. Jawad y travaille tous les jours.
16: L'après-midi, c'est dur parce qu'il fait très très très soleil.
5: Alors lui et ses collègues démarrent les travaux à 7h, soit 2h plus tôt que d'habitude. Et ce n'est pas tout, Guillaume est chef de chantier.
17: Puis on a des glaceurs avec des bouteilles fraîches, et puis quand ils ont trop chaud, ils se mettent à l'abri. Ils sont là, ils se rafraîchissent, ils se mettent à l'ombre.
5: Réduire les cadences et adapter le rythme de travail sont obligatoires, mais pour certains, les préconisations face à la chaleur ne sont pas la priorité. Malik est ouvrier, il ne veut pas prendre de pause fraîcheur.
18: On travaille parce que là, il faut qu'on speed pour avancer et tout ça, parce qu'il faut respecter les délais des travaux et tout ça.
5: Jean-Paul Falduteau est chef d'entreprise. Il craint le pire lors de ses

0: Français ou autres associations se substituent à l'État.
1: Il n'y a pas de honte à dire qu'on a besoin dans ce pays de faire monter les salaires, les traitements des fonctionnaires pour que tout le système fonctionne mieux. On augmente les salaires par effet mécanique, on augmente les assiettes de cotisation salariale, les assiettes de cotisation patronale et le système de reversement solidaire se portera mieux. Donc oui, tout part de là. Seulement, pour que tout ça se mette en route, il faut une vraie volonté politique et il ne faut pas empiler les constats comme depuis 9 ans.
2: Les souffrances des salariés, les patrons aussi veulent se faire entendre, c'est plus rare, ils se mobilisent. 35 organisations patronales rassemblées hier soir au Mille à la Maison des entreprises. Les patrons dénoncent la hausse du coût du travail et finalement, les patrons disent la même chose que les syndicats. Le gouvernement prend les mauvaises décisions. Stéphane Benamou, le président du MEDEF Sud.
3: Cela suffit. Nous punissons l'emploi, nous punissons nos salariés qui n'arrivent pas à boucler leur fin de mois. C'est 4 milliards d'euros depuis 2024 qui sont ponctionnés sur les entreprises. C'est la triple peine. 1. Nous supportons une augmentation inédite du SMIC de 2,41%. 2. Nous prenons 2,2 milliards d'euros au titre de l'ensemble des entreprises de notre pays, à nouveau à cause de ce gel. 3. Nous ne pouvons pas indexer les salaires des catégories employées sur l'augmentation du SMIC. Le cri d'alerte qui a été lancé, c'est « ne recommencez pas, ça va mal se terminer ».
2: 700 salariés inquiets aujourd'hui. Le tribunal de commerce de Toulouse examine l'unique offre de reprise de Fibre Excellence. Ces deux dernières usines de France de pâte à papier sont situées à Tarascon et en Haute-Garonne. Elles sont menacées de fermeture.
4: Une équipe de France, Dr Jekyll et Mr Hyde, l'emporte 3-1 contre le Sénégal.
2: Oui, Philippe, complètement à côté de son sujet en première mi-temps. Heureusement, la France s'est retrouvée à l'image du doublé de Kylian Mbappé, désormais le plus grand buteur du foot français. 58 buts, il dépasse. Et oui, Olivier Giroud et son sélectionneur Didier Deschamps est satisfait de cette entrée en matière.
5: On va savourer. J'ai vu beaucoup d'autres équipes sur leur premier match qui ont eu des difficultés. Nous, on avait un gros nounos. Avec beaucoup de qualité aussi, donc on va savourer, apprécier. On a le temps de récupérer puisqu'on a 6 jours.
2: Didier Deschamps qui compare le Sénégal au gros nounos. Sans doute un hommage à Noval, vous savez, le berger australien qui fait les pronostics, la valette du Var. Il avait donné le bon pronostic.
4: Oui, il l'avait dit hier, le toutou.
2: Contrairement à moi, une fois de plus. Ouais, alors, pour retrouver les pronos de toutou, c'est sur ici.fr, sinon c'est sur son Instagram, Nova Predicts. Dans l'autre rencontre du groupe de la France, victoire 4-1 de la Norvège contre le prochain adversaire des Bleus, l'Irak. Et puis cette nuit, l'Argentine a mis un 3-0 à l'Algérie. 1-2-3, c'est Messi. Un triplé à 39 ans. Certains ont fait leur renommée en jouant du piano debout. Ouais. Lui, c'est en jouant dans les gares de la SNCF. Plus de 300 000 fans le suivent sur Instagram. Hugo Bach, le bien nommé, enfant de Sifour. N'oublie pas d'où il vient et pourquoi il partage son art, cet art si délicat, au piano. Donc, extrait, là, vous l'entendez, Hugo, dans une maison de retraite, tiens, justement. Et sur ce petit extrait qui était touchant, il y a d'ailleurs une mamie qui vient l'embrasser sur le front pendant qu'il joue, et puis une résidente en larmes parce que Hugo joue sur le piano de son mari décédé. Voilà, c'est toujours un grand moment d'émotion. Donc le jeune Hugo va jouer une heure cet après-midi pour donner de l'émotion aux personnes âgées à la résidence senior de l'Orangerie du Prado, dans le 8e arrondissement de Marseille.
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2: On est dans la chaleur.
4: Ah oui, chaleur, soleil.
2: C'est sans retour.
4: Alors certains diront c'est de saison.
2: Ah oui.
4: Mais non, c'est plus que les normales de saison. Un petit peu plus aujourd'hui. Mais vous allez voir dans les jours à venir. Parce qu'on va atteindre les 37 degrés dimanche après-midi et sûrement lundi. Donc les maxi pour aujourd'hui, je vous la fais courte. Marseille 27 degrés, Toulon 30. Et Aix 33 degrés sous le soleil. Sur la route, vous notez toujours cet accident. Gros bouchon, 4 km sur la 57. Un accident après la sortie Solliès-Pont sur la 57 en direction de Toulon. Bouchon qui remonte jusqu'à QR. Si vous êtes dans cette circulation, c'est 40 minutes de retard ce matin. Vos précisions, les bienvenues au 04 42 38 08 08.
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4: 8h09, vous avez la parole comme tous les jours. Et ce matin, David Oussiou, nous montons dans le bus.
9: Et on va regarder qui paye, qui ne paye pas. Dans la métropole d'Aix-Marseille, pour les plus de 65 ans et pour tous les moins de 11 ans, c'est gratuit, qu'importe le revenu. Mais ça pourrait changer. Les comptes sont dans le rouge. La gratuité pourrait ne plus concerner les voyageurs les moins riches. Pourquoi pas, se dit Irma, elle a 80 ans.
10: Vous avez des personnes que moi, je me plains pas.

0: J'ai une retraite convenable. Je payais 20 euros par mois, ce qui ne me faisait pas marcher de travers. Je pense que 20 euros par mois d'abonnement, c'est pas exagéré.
1: Une tarification selon les moyens et pas selon les âges, c'est l'idée de la présidente de la RTM, Samia Ghali. Ça ne plaît pas à Philippe qui est à Marseille. Ce qui est donné est donné, écrit-il sur la page Facebook d'Ici Provence. Revenir sur une décision est selon lui un parjure très nuisible pour la santé. Annie s'adresse même directement à la patronne de la RTM. Madame Ghali, vous ne pouvez pas revenir en arrière. Vous avez besoin d'argent. Faites le nécessaire pour qu'il n'y ait plus de fraude. Voilà le sujet qui est énormément abordé sur les commentaires. Frédéric pense que le gratuit, ça n'existe pas. Il y a toujours quelqu'un qui paye. Et si on veut combler le trou, il n'y a qu'à faire payer les resquilleurs.
2: Bon, est-ce que la formule la plus juste serait peut-être d'accorder la gratuité à personnes qui n'ont pas beaucoup de moyens? Alors vous dites non, finalement, ça c'est gratuit, ça c'est payant pour tout le monde. Et puis la fraude, on en parle aussi ce matin. 04 42 38 08 08 pour prendre la parole. Et on se retrouve à 8h15.
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2: Vos chansons préférées toute la journée, vous adorez aussi celle-là. Montez le son dans la voiture, hein. C'est karaoké pour tout le monde, hein. Voici Joe Dassin.

0: Dassin, il était une fois nous deux, et son fils, hein, Julien, notez-le, reprendra les chansons de son papa. Ça sera ce vendredi soir sur la scène de l'Odéon à Saint-Victor. Et le message du matin, RTM et Métropole recherchent argent pour renflouer les caisses. Est-ce que ça doit passer par la suppression de la gratuité dans les transports? À vous de nous le dire dans une minute.
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0: Comme tous les matins entre 8h15 et 8h25, David Dussiou. Question simple ce mercredi, la gratuité dans les transports, est-ce que c'est pour tout le monde ou alors pas du tout?
5: Alors aujourd'hui dans la métropole d'Aix-Marseille, c'est pour tous les voyageurs qui ont plus de 65 ans et pour tous les moins de 11 ans également, sauf, et vous l'avez entendu dans la bouche du préfet tout à l'heure, cette métropole est dans le rouge, sommée donc de faire des économies.
0: Bonjour Yvan. Bienvenue. Vous êtes au Open Mirabeau. Je vais préciser pour nos auditeurs qui vous écoutent que vous êtes à la retraite, mais vous avez été employé de la RTM, hein, c'est ça, hein?
6: Oui, pendant 43 ans. Ouais. J'ai pas pris le bus, je travaille, c'est normal.
0: Ouais.
6: Maintenant, actuellement, moi, quand je prends le bus, je ne profite pas de cette chose parce que je peux l'avoir gratuit. Je paye parce qu'il n'y a rien de gratuit.
0: Uh-huh.
6: D'accord? Alors, c'est pas les 1,70 € que vous payez avec votre carte, le 1,80 € que vous payez quand vous allez au métro, ou le 2 € que vous prenez. Quand vous n'avez pas de chauffeur, vous donnez au chauffeur, ça ne va pas nous tuer. Tout le monde peut le payer. Ça.
5: Tout le monde peut le payer, vous pensez vraiment,
6: mais tous les jours. Alors, prenez un abonnement. Prenez un abonnement, 25 ou 30 euros. Ça, c'est rien de gratuit dans la vie. C'est la métropole qui va payer. Ça risque de fermer les emplois, premièrement. Deuxièmement, je vais expliquer, en payant tout le monde, s'il y en a qui casse ça, au moins, s'il y a de l'argent qui rentre, moi, je dis qu'il faut payer. Tout simplement. Et moi, je peux dire que je l'ai gratuit, hein.
5: Mais dans ce cas-là, pardon Yvan, j'essaie de comprendre. Pourquoi alors la métropole s'est-elle engagée dans cette gratuité?
6: Mais certainement, c'était sur l'électoral pour faire plaisir, maintenant.
5: D'accord.
6: Moi, je connais des gens qui sont à la retraite. Vous savez ce qu'ils font? Ils vont prendre, parce que c'est gratuit, ils vont prendre le bateau pour faire aller-retour, parce que c'est uniquement gratuit. Ça dit rien. Je me promène. Ça fait rien, c'est gratuit.
5: D'accord.
6: Tiens, quand même.
5: Vous, Yvan, donc, vous, l'ancien agent de la RTM, à la retraite oui. Aujourd'hui, vous dites je paye alors que je pourrais bénéficier de la gratuité.
6: Oui, je vous dis le prix, moi. Je vous dis qu'à niveau, ça donne le droit, non ? Avec mes enfants, on paye, hein.
5: D'accord. Merci Yvan, merci pour cette sincérité. Hein.
0: Merci à vous, donc Open Mirabeau. Daniel, bonjour, vous êtes auditeur ici Provence dans le 13e arrondissement de Marseille. Vous aussi à la retraite ?
7: Oui, alors bonjour, tout d'abord, ma femme et moi, on vous dit un excellent bonjour.
0: Bonjour
7: alors,
0: à vous.
7: Voilà. Moi, je ne suis pas du tout d'accord avec ce monsieur qui vient d'appeler.
5: Ça vous énerve, j'ai l'impression, ça vous énerve.
7: Je travaille à la TVM, mais moi, je travaille à la Poste, ma femme entière, on était deux fonctionnaires. Je vous explique en deux mots. Hein.
0: Mm-hmm.
7: Madame, avant que Madame Vassal donne son accord pour la gratuité, moins de 12 ans et plus de 65 ans, on payait, comme pas mal d'autres gens, on n'était pas imposable. Tous les 2 ans, on faisait le renouvellement de notre carte avec justificatif. OK? Bon, et depuis que Mme Vass a mis ce projet, Bon, je veux bien moins de 12 ans. Nous, on ne paye pas plus de 65 ans. Mais Madame Samia Ghali, qui a pris la suite, elle dit qu'il y a des déficits. OK, on est d'accord. Mais tout l'autre... Alors, je vous m'en parle. On prend souvent même plus les transports communs. C'est bondé de monde. Le chauffeur arrive même pas. Vas-y. Si on y trouve 4, je vous dis, qu'est-ce que de penser d'être assis. Si on y trouve 3 ou 4 à payer, c'est le paradis. Alors, je vois pas si ça peut changer. Si elle veut me remettre le paiement, je suis bien d'accord, mais ça se...
5: Alors, ce que vous dites, vous Daniel, oui. Que je comprenne bien, c'est que vous constatez qu'il n'y a pas grand monde qui paye. Même ceux qui devraient payer ne payent pas.
7: Ah ben oui.
5: Vous parlez des reskieurs, alors.
7: Oui. Et par contre, regardez, bon, avant-hier, on était en transport commun, c'est pas à côté, c'est à Clerval. Alors, je vous explique. En revenant vers le stade Vélodrome, il y avait une dizaine de contrôleurs. Là, à la Canebière, à Belle-de-Mai, vous pouvez toujours les chercher. Voilà. Sauf qu'il y ait... Voilà. Et moi, je suis pas d'accord, parce que les gens, ils ont, alors, ils rentrent, je vais changer de pack, ils rentrent avec les poussettes, ils vous tombent, vas-y. Mais moi, c'est pas normal qu'ils payent pas. Sans complexe.
5: Pour aller dans votre Daniel, effectivement, la fraude, elle représente aujourd'hui 24% des voyages à Marseille. C'est-à-dire que un usager sur quatre ne paye pas, alors que lui, devrait payer. C'est un vrai problème, la fraude, oui.
8: Merci Daniel. Donc à Marseille dans le 3e, nous serons à Istres avec Suzanne dans un instant, Sonia également dans le 6e arrondissement de Marseille. 8h20, on s'arrête sur la 57 toujours, c'est vraiment l'information route à retenir ce matin. Cet accident après Solliès-Pont sur la 57 en direction de Toulon, ça s'est passé il y a une bonne heure maintenant. Véhicule sur la voie de gauche dans un premier temps, ça arrive à l'heure de pointe, ce qui donne actuellement, je regarde le compteur, 40-45 minutes de retard pour ce bouchon qui fait 3-4 km. Circulation très chargée en tout cas, voire à l'arrêt sur la 57 en direction de Toulon. Vous avez les ralentissements habituels du mercredi pour Marseille, Aix-en-Provence et partagez là aussi vos infos routes en direct.
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8: Nous montons à bord du bus ce matin, David Oussioum. Alors, je paye ou je paye pas pour monter alors ?
5: Pour l'instant, si vous avez plus de 65 ans, vous ne payez pas.
8: D'accord.
5: Si vous avez moins de 11 ans, vous ne payez pas non plus. Michel, puisqu'on dit que ça pourrait changer, Michel à Marseille nous dit « Faites un peu ce que vous voulez, de toute façon c'est vous qui décidez. » Mais nous les retraités, on se souviendra de ceux qui ont supprimé ce petit avantage, même si on ne l'utilise pas beaucoup.
8: Bonjour Suzanne.
10: Bonjour.
8: Bienvenue, vous êtes à Istres. Hein.
10: Tout à fait.
5: Vous bénéficiez de la gratuité aujourd'hui ?
10: Oui, et depuis peu, puisque j'ai toujours payé alors que je travaillais donc jusqu'à ma retraite. Donc là, enfin, je profite de la gratuité. Mais contrairement à ce que disait le premier auditeur, ce n'est pas pour aller promener ni prendre le bateau. Alors je m'en sers tous les jours quasiment pour les courses, pour voir la famille, pour voir une voisine hospitalisée sur Marseille justement. Donc c'est vraiment pas pour le plaisir, voyez.
5: Mais est-ce que si demain je vous dis, attendez, on va d'abord regarder votre feuille d'impôt et on verra si vous pouvez bénéficier de la gratuité. Ça, vous régissez comment si c'est ça?
10: Oh, je me dirais ben encore une fois. Donc, comme toujours, mais par contre, l'auditeur précédent a bien situé la chose, c'est que vous montez dans un bus, ce n'est pas la majorité qui va payer, ce n'est pas la majorité des seniors qui ne payent pas, c'est la classe entre les deux qu'il faut peut-être regarder un peu plus, c'est-à-dire la majorité qui ne paye pas pour d'autres raisons que je ne citerai pas.
5: Et ça coûte 25 millions d'euros chaque année à la RTM. Vous parlez de la fraude, voilà. Je vous donne le tarif, voilà ce que ça représente. Ça veut dire que la RTM perd une année pleine de recettes tous les 5 ans. Ça, il faut le dire.
8: Merci.
10: Voilà, mais c'est pas les seniors.
5: Forcément.
8: Merci Suzanne pour votre appel ce matin depuis Istres, hein, auditrice ici Provence. Et puis Sonia, on termine avec vous. Vous êtes dans le 6e arrondissement de Marseille. Bonjour.
11: Oui, bonjour. Écoutez, moi je vous appelle parce que je suis outrée.
8: Ouais.
11: C'est surtout pour les seniors.
5: Ah, on vous a
8: perdu. Pourquoi Sonia ?
5: Vous nous entendez, Sonia ?
11: Oui, moi je vous entends.
5: Ouais. Pourquoi vous dites surtout pour les seniors ?
11: Parce qu'en fait, je les vois tous les jours. J'habite dans le 6e, donc j'habite entre la Plaine et le cours Julien. Et en fait, on nous prend la tête avec l'écologie. Attention, je fais attention à l'écologie, mais on nous prend la tête parce qu'en fait, on nous impose des nouvelles lois, des nouvelles restrictions, comme la suppression des voies de circulation, comme, comment dire, la suppression de parking, mais on nous met pas des infrastructures à côté pour compenser. Et Au contraire, au lieu de nous aider à prendre les transports en commun, au lieu de favoriser ça, ben là, on nous apprend que les personnes les plus vulnérables, les plus de 65 ans, ben on va leur sucrer ça. Et je trouve ça mais tellement intolérable. Et bon, j'ai des nerfs.
5: Mais je comprends, je sens que vous pensez que c'est injuste, en gros. Hein,
11: mais c'est d'une injustice totale. Mais j'ai quelques arguments quand même. Et quand j'entends le mec de la RTM qui dit que les personnes âgées, elles prennent ça pour aller voyager. Non, mais lui, je sais pas si vraiment il a travaillé à la RTM, parce que moi, les gens que je vois prendre le métro, c'est pas ça du tout, quoi. Mmh. Et comment dire, déjà, en fait, si les seniors, ils prennent les transports, c'est que la plupart n'ont pas de voiture, ne peuvent plus conduire. Ouais. Et moi, je préfère un senior qui prend les transports qu'un senior qui n'arrive pas à voir, qui n'a plus de réflexes, parce qu'on connaît le taux d'accident avec ces gens-là sur la route.
5: Alors, attendez, ça, c'est un autre sujet. Je ne suis pas tout à fait d'accord. Oui. Les chiffres ne disent pas tout à fait ce que vous dites, mais
11: j'ai eu un accident avec une personne de 93 ans, donc c'est pour ça.
5: Mais ça, je comprends ce que vous dites, mais ce n'est pas les plus âgés qui causent le plus d'accidents. Il y a en revanche Zaza qui va dans votre sens, qui dit quoi qu'il arrive, il faut aller vers les transports en commun au maximum. Il y a trop de voitures.
11: Bien sûr.
5: Et écoutez ce qu'elle dit. La chaleur des moteurs avec celle du bitume accentue l'effet canicule. Et si on se penchait sur un forfait unique appliqué à tout le monde et les personnes
11: on
5: qui souhaitent. Attendez, je termine. Les personnes qui souhaitent prendre la voiture, ce serait une taxe de passage sur les portiques. Ça s'appelle la taxe carbone. On a déjà essayé, ça s'est mal terminé.
11: Ouais. Bien sûr. Mais en fait, si on regarde bien, Marseille, on est toutes les couleurs de l'arc-en-ciel. On est tous différents et il y a tellement de variabilité d'une personne à une autre. Déjà, si ces seniors, ils prennent les transports, c'est que la plupart n'ont pas de voiture ou de famille, ou le droit à une aide pour les amener prendre des papiers en centre-ville.
5: Merci Sonia, j'entends bien ce que vous dites, donc vous êtes en colère. Il y a beaucoup de gens qui, sur les commentaires de Facebook, se disent en colère contre cette idée, qui n'est pas encore une décision.
8: Mais votre message est passé, merci en tout cas ce matin, comme tous les jours, 8h15, 8h25, vous avez la parole. Il est déjà 8h26, on se dit à demain David.
5: À demain, oui.
8: Et la musique qui revient dans un instant avec Alex Warren. Ça va mettre tout le monde d'accord, ça, pour de la bonne humeur. L'actu également dans 4 minutes, 8h30 avec Odrazo.
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0: Qu'est-ce que c'est bon ça, hein? Alex Ryan sur votre radio locale ici Provence avec Fever Dream.
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0: Et à suivre l'info d'ici sur les réseaux sociaux avec vous Christophe Van Ven. Alors on remonte dans le bus.
2: On y reste dans le bus, mais c'est particulier. Le chauffeur est non seulement sympa, mais hyper drôle.
0: C'est vrai?
2: Il est marseillais quoi.
0: Ah, pas très bien, c'est parfait. Ça se passe ici, on vous explique tout ça dans un instant. Dans le prochain quart d'heure, la bonne humeur de notre Marseillaise Zizi du Panier, la sélection cinéma d'Hervé Godard, il sera question de Manu Payet. Il est 8h30, belle journée, l'actu en France et dans le monde, le 90 secondes, Odrazo.
3: Premier match et première victoire pour l'équipe de France au Mondial de foot. 3-1 contre le Sénégal, doublé de Kylian Mbappé. Il devient du même coup le meilleur buteur de l'histoire des Bleus. Je suis très content, dit Kylian Mbappé, de rentrer un peu plus dans l'histoire de mon pays. Autre match, autre record, l'Argentine, championne du monde en titre, l'a emporté cette nuit face à l'Algérie, 3-0. Triplé de Lionel Messi, il devient le premier footballeur à disputer 6 Coupes du Monde. Conséquence de la canicule qui se profile, l'oral de français et le grand oral du bac pourront être reportés localement si la température est trop importante. Les épreuves doivent commencer la semaine prochaine. Jusqu'à 40 degrés sont attendus dimanche dans le Poitou-Charentes, le Centre-Val de Loire, l'Île-de-France et la Vallée du Rhône. Le Sénat valide le projet de loi pour permettre aux boulangers et aux fleuristes de faire travailler leurs salariés le 1er mai. Le texte part maintenant à l'Assemblée. La CGT dénonce un acharnement du gouvernement contre le 1er mai. À quand la reprise du trafic maritime dans le détroit d'Ormuz? Pas tout de suite, répond l'Organisation maritime internationale. Elle appelle à la patience et elle souligne la probable présence de mines dans le détroit. La sortie du jour dans les cinémas, c'est Toy Story 5 et le retour sur grand écran de Buzz l'éclair, Woody, Jessie et toute la bande. Toy Story, franchise la plus rentable de Pixar depuis 30 ans avec plus de 5,5 milliards de dollars de recettes au box-office mondial.
2: Et l'info d'ici sur les réseaux sociaux, je vous propose un tour gratuit en bus à Marseille, c'est notre sujet de une ce matin,
0: bah oui.
2: C'est Provence.
0: Allez, on y va, je vous suis.
2: Alors un bus un peu particulier, bon, quand même pas autant particulier que celui-ci.
4: Les joueurs regagnent le bus et après une demi-heure de tractation, c'est Raymond Domenech lui-même.
2: Non, pas celui-là. Non, va des rétros.
0: Non, mauvais souvenir.
2: Je ne prononce même pas le nom. Allez, on a gagné en plus hier soir. Voilà. Non, je préfère largement celui de Vince, conducteur à Marseille. Allez. On y va, position selfie, parfois dans son bus. Vince nous raconte sur Instagram son quotidien, comment dire, marseillais.
5: Je suis pas banquier, je suis conducteur de bus.
6: Les gens qui me sortent un billet de 50 euros pour acheter un ticket à 2 euros, le bus il est pas à vendre. Hein.
5: Voilà ce que détestent les conducteurs de bus.
6: Et il y a un truc que je déteste, c'est les gens qui appuient sur arrêt demandé et qui descendent pas. Non mais le pire... C'est ceux qui n'appuient pas et qui veulent descendre. Et en plus, ils t'insultent en italien de la porto, la porto.
7: Le chauffeur, la porto.
8: Comment ça, la porto?
7: La porto.
2: Alors Vince, près de la porte, a la c'est même bon. Verve que Marois, la conductrice de salon dont Camille Payan vous a parlé ici même. Vince est plus modeste hein, pour l'instant avec 1500 curieux et parmi eux, peu de cyclistes.
9: Les cyclistes, ça va? Je vous dérange pas? Quand je vous vois en plein milieu de la route devant moi, comme si c'était la route à vos ancêtres, et c'est pas ça qui me dérangeait, non, c'est pas que le fait que tu sois devant moi et que tu roules comme si tu avais un camion entre les mains, non, c'est qu'il y a une piste cyclable juste à côté. C'est quoi le projet? Vous chauffez vos œufs au soleil alors que vous avez une plaque de cuisson? Je suis puni? C'est quoi cette torture, l'équipe?
2: Voilà, tout y passe avec l'équipe, les passagers qui hurlent au téléphone, les piétons qui passent au rouge, et puis alors tous ceux qui le confondent avec Waze.
9: Petite précision, moi je suis conducteur du bus, je suis pas cartologue. Arrêtez de croire qu'on passe une formation Google Maps et qu'on connaît toutes les rues de Marseille.
2: Voilà, ou alors mon préféré c'est le respect de l'arrêt de bus, écoutez.
5: Il y a des passagers qui croient qu'on joue à cache-cache.
10: Les passagers maintenant ils se prennent pour des ninjas. Ils s'assoient à 3 km de l'arrêt, au sommet d'un arbre caché derrière 2-3 feuilles, ils pensent qu'on va les remarquer. J'ai pas un radar pour passagers camouflés moi.
2: Elle a l'arrêt. On est à l'arrêt. Alors voilà, il est tellement bon, Philippe, que Vince va lâcher le volant pour faire du stand-up.
0: Ah, mais il a raison.
2: Il a raison. Et on a tous envie d'être sur sa ligne de bus, bien sûr. Alors promis, par contre, Philippe, hein, on descend.
0: Oui.
2: Si on appuie sur arrêt.
0: Ouais.
2: Et puis on passe par la. La porte.
0: La porte. Oh, la porte. Donc, j'adore aussi la réflexion. Vous croyez que c'est la route de vos ancêtres? Je pense qu'il va être bon sur scène, celui-là. Merci pour cette pépite. Voilà, l'actu sur les réseaux sociaux tous les matins sur votre radio Cy Provence. Et puis, à 9h, Christophe Van de Ven, le bus Cy Provence s'arrêtera à l'arrêt Victoire des Bleus.
2: Et on ira du côté d'une terrasse bondée à la plaine, bondée de bonheur pour la victoire de la France sur le Sénégal. On ira aussi à Toulon, où les autorités judiciaires s'inquiètent de l'ubérisation du narcotrafic.
0: Bon, vous mettez le nez dehors. Vous avez vu, hein, ciel bleu aujourd'hui. Alors, lunettes de soleil, vous les prenez. Bouteille d'eau, forcément. Et on a parlé justement des professions qui travaillent dehors. On pense à vous. Courage pour cette chaleur annoncée. Cet après-midi, alors à l'ombre, pour Marseille, 27 degrés. Toulon, 30. Aix, 33 degrés pour cet après-midi. Jusqu'à 34 degrés dans les terres. Ça va continuer à grimper pour les jours à venir. Hein. Absence de vent pour aujourd'hui. Bon courage si vous êtes allergique au pollen de graminée. Toujours bien présent dans l'atmosphère. Et puis, pour la météo des forêts de ce mercredi, on est en jaune. C'est une vigilance modéré hein, pour les risques incendies pour les massifs des Bouches-du-Rhône et du Var.
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0: Bonne nouvelle également concernant, alors il y a eu tout à l'heure un accident sur la 57 en direction de Toulon. C'était après la sortie de Solliès-Pont en direction de Toulon. Ça y est, vous êtes passé par là, vous nous dites les cônes sont en train d'être enlevés, ce qui sécurisait la voie de gauche. Donc la circulation reprend ses droits petit à petit, ça se vérifie. On était à 40, 50 minutes de retard, il y a de ça quelques minutes à peine, on est plutôt à une petite demi-heure maintenant, c'est en train de se résorber. Les bouchons habituels pour rentrer sur Marseille et Aix-en-Provence, et puis vos infos routes à partager, vous envoyez un message écrit vocal par WhatsApp au 04 42 38 08 08.
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0: Et vos chansons préférées, c'est toute la journée. Une seule radio, vous les connaissez par cœur, vous les chantez ces chansons-là. Voici Bernard Lavillier avec des idées noires, gardez la vie en bleu.

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0: Bernard Lavillier, Nicolette avec des idées noires sur votre radio locale ici Provence. Nous, on a la suite dans les idées tous les matins pour vous sortir, vous divertir. Hervé Godard qui nous rejoint. Bonjour Hervé.
1: Bonjour Philippe.
0: Notre spécialiste culture, spectacle et cinéma, puisqu'on est mercredi, on y va alors.
1: Ben oui, alors vous avez le choix entre le film d'animation Toy Story 5 au rayon enfant et Devient génial avec Manu Payet au rayon ado. On passe en salle dans quelques minutes.
0: Et à 9h, on vous retrouve Eric Maron. Bienvenue chez vous. Il y aura des contes et légendes ce matin.
2: Avec notre conteuse Delphine Ruscard, et cela dans le cadre du podcast Jeunesse Ici, Les Maléfiques, hein, consacré aux créatures légendaires, et raconté par Willy Rovelli, qui sera d'ailleurs avec nous tout à l'heure à partir de 9h10, puisque c'est lui qui prête sa voix sur ces podcasts. Et avec Delphine, on va passer en revue tous ces animaux de légende présents dans notre région.
0: Il était une fois. Un auditeur et une auditrice qui nous parlait d'un conte de son enfance. On pourra les partager tout à l'heure.
2: Ouais, dites-nous par exemple quelle est la créature légendaire provençale qui vous a le plus marqué quand vous étiez petit.
0: Le grand méchant loup.
2: Par exemple.
0: La Tarasque. C'est vrai, la Tarasque de Tarascon. Bon, allez, 04 42 38 08 08, vous nous appelez dès maintenant pour participer à l'émission.
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0: La bonne humeur, c'est celle de Ziz, hein, qui nous rejoint comme tous les matins. Avec sa gouaille marseillaise. Bonjour Ziz.
5: Bonjour Philippe. Bonjour les copains du matin. Coucou, c'est Ziz.
0: Coucou.
5: Vous voyez Philippe, on en avait parlé tous les deux hier au téléphone quand on s'est parlé. Qu'est-ce que je vous ai dit? 3-1.
0: Ben vous êtes trop forte, hein. Vous avez gagné, hein. Vous avez vu la victoire des Bleus, comme toujours, vous êtes forte.
5: Des fois j'ai des dons comme ça, vous le savez. Philippe, vous le savez, je vois dans les boules.
0: Les boules de pétanque, j'espère.
5: Oui, les boules. Boule de pétanque, évidemment. Okay. Je le savais. 3-1. J'aurais dû parier. Seulement, je ne suis pas joueuse. Qu'est-ce que je te dis? Tout le monde me dit: ah oui, mais pourquoi tu ne l'as pas dit? Je l'ai dit. Vous ne m'avez pas écouté. Vous ne m'écoutez pas, de toute façon. J'étais à fond, moi. Déjà, j'avais tout préparé: le plateau télé, les olives, les chips, la tapenade. Enfin, le régime du sportif marseillais, quoi.
0: D'accord. Oui, je vois ça.
5: Ils ont gagné, alors je vous dis pas quelle joie. Oh là là là là, je vous jure, même ma belle-mère, que d'habitude elle comprend rien au football, elle criait: allez les bleus, allez les bleus. J'ai dit: mais enfin, vous savez au moins qui a marqué? Elle m'a répondu: aucune idée, mais j'aime bien quand il court. Elle est rigolote, ça dépend. En tout cas, ça lui a changé de sa sieste devant question pour un champion. Et puis après, la Odette, elle est venue à la maison. Alors, elle avait son écharpe tricolore, son klaxon, une corne de brume, je te jure. J'ai dit: Odette, tu es patriote, du coup, hein? Elle m'a répondu: pas du tout, mais ça me rappelle quand j'appelais les vaches chez ma tante en Lozère. cette Odette me fait rire. Et la ragougnasse, jalouse comme un pou. Elle disait: enfin, ils ont gagné, mais bon, j'aurais pas fait cette composition. Ah, j'ai dit: pourquoi? Parce que vous, elle critique des chants, alors qu'elle met encore du ketchup dans la yoli, je vous jure. Allez, va. Oh non, Philippe, vous savez que j'aime le football.
0: Oui.
5: Pendant 90 minutes, tout le monde oublie ses soucis. On rit, on crie, on se prend dans les bras. Ah non, franchement, ça réunit, ça rassemble. Voilà. Et ça, c'est l'essentiel.
0: On est d'accord.
5: Allez, on attend la suite maintenant. Allez, je vous laisse. Bonne journée. Les bisous de Ziz.
0: Bisous, merci Ziz. Et puis on rappelle que vous serez un Ziz, un Hervé, invité à les Flâneries d'Arc en
1: Aix en Provence, dans les jardins. Ça va être un sacré bon moment parmi tous les artistes.
0: Alors ce sont plusieurs hôtels particuliers qui ouvrent un petit peu leur...
1: Trois jardins du quartier Mazarin qui s'ouvrent exceptionnellement au public. C'est gratuit, il y a de l'art, il y a aussi des comédiens et de l'humour.
0: Et vous Ziz, on vous retrouvera à 17h dans le jardin des études avec ce sketch créé pour les Flâneries, Je suis une œuvre d'art. Voilà, on attend ça avec impatience. 8h43, la musique revient dans un instant, coup de cœur avec Louane.
6: Il va falloir du temps, j'espère que tu comprends.
0: Ça s'appelle Conduire, à tout de suite.
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1: Conduire. Louane, coup de cœur de votre radio 6 Provence, 8h47. Ça y est, il y a vraiment du mieux. Sur la 57, on a eu jusqu'à 45-50 minutes de retard suite à l'accident après Solliès-Pont en direction de Toulon sur la 57. Véhicule dégagé depuis. On a retrouvé nos ralentissements habituels pour un mercredi. C'est 10-15 minutes dans le secteur. Même chose entre Septem et l'entrée de Marseille sur la 7. Une bonne dizaine de minutes de retard. Une circulation chargée. Comme sur la 50 de Bagne à l'entrée de Marseille dans ce sens-là. Et puis sur le secteur d'Aix-en-Provence. Les hauteurs sont dégagées ce matin, descente de Célonie, les Platanes, il n'y a pas de souci. Le ralentissement se trouve surtout au niveau du Val Saint-André-Pont-de-l'Arc sur la 8 en direction de Salon, à peine 5 minutes de retard.
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1: En attendant, on file au cinéma, puisque nous sommes mercredi en V, jour de sortie, et c'est le retour de Manu Payet.
3: Oui, on commence par Devient Génial. Alors, dans cette sympathique comédie estivale, l'humoriste Manu Payet fait croire qu'il est professeur d'allemand pour se rapprocher de sa fille, mais les choses se compliquent quand même pas mal quand il doit participer à un voyage culturel.
5: Guten Tag, je suis Mathias Bertin, je suis auto professeur d'allemand.
6: Papa, dis pas, prof d'allemand.
5: Ah, ça, j'ai assuré, non. Ça fait 3 ans que je vis à 600 km de ma fille. Je veux plus être loin d'elle.
6: Et pour le voyage, tu vas faire comment ?
5: Quel voyage ?
7: Je viens de finaliser le dossier.
5: Vous avez prévu quoi ?
7: De la bonne humeur.
8: Tout le monde dans le bus !
9: Donnez-moi vos téléphones.
10: Dès que je rentre, je porte plainte !
11: Tout va bien, mais on a perdu un élève. Et on sait pas qui c'est.
12: On va vraiment dormir là.
13: Ah, c'est parfait.
14: Deviens génial !
15: Du spectacle de fin de voyage, bah, je t'en ai parlé.
16: Il y a une seule règle : les éclater.
3: Voilà, on va s'éclater en allant voir ce film Devient Génial de Léo Grandpéré avec notamment Manu Payet.
1: J'aime bien la réplique. Tout va bien, mais on a perdu un élève.
3: Mais on ne sait pas qui.
1: On ne sait pas qui. Bon, c'est le grand retour également d'un film d'animation, Toy Story.
3: Et oui, on pensait que Woody avait définitivement pris sa retraite jusqu'au jour où Jessie fait appel à lui pour sauver les joies du péril. Le péril, ce sont les nouvelles technologies. C'est parti pour Toy Story 5.
17: Bonnie, il y a un colis pour toi.
18: Merci,
19: merci.
18: Bonjour, je suis
19: Lilipad.
18: Jouons ensemble.
19: Oh, c'est l'extinction, ça recommence.
18: Woody, est-ce que ça va aussi mal qu'on le dit pour les jouets?
7: On en voit de plus en plus abandonnés chaque jour.
19: On est fichus.
7: Avec un jouet, on peut jouer, mais avec la tech, on peut tout faire.
1: Je suis ton ami.
19: Woody !
7: Je suis venu le plus vite possible.
19: Pourquoi tu portes une robe, Woody ?
7: Ça s'appelle un poncho.
3: Fourchette.
1: À ne pas confondre.
3: Toy Story 5 avec les voix françaises notamment de Laura Felpin, Jonathan Cohen, Jean-Pascal Zadi et Pierre Ninet.
1: Et puis on termine par un drame de l'enfance.
3: Oui, beaucoup d'émotions avec Ulysse de Laetitia Masson. Il y a Élodie Boucher qui joue une maman qui découvre que son fils a un handicap mental qui va bouleverser l'équilibre familial. Un film d'une grande sensibilité qui ne peut pas laisser personne indifférent.
13: En croisant les symptômes d'Ulysse, sa sursensibilité à certaines choses, on peut soupçonner un syndrome génétique.
9: Je ne peux pas vous dire jusqu'où il pourra rattraper ses difficultés. Aimez-le, comme n'importe quel autre enfant, c'est ce qui l'aidera le plus.
2: Regarde-le, il n'a pas l'air malheureux.
10: C'est quand même adapté pour des personnes handicapées.
8: Oui, bien sûr, mais on a quand même des obligations de rendement.
10: De rendement ?
6: C'est quoi toutes ces associations qui gèrent l'argent de l'État ? Ils vous contrôlent des fois ?
12: Mais tu peux pas lutter contre la réalité. Il peut pas travailler, c'est pas grave.
10: Je suis très fière de toi.
3: Voilà, un film qui pose aussi beaucoup de questions sur notre société, la place du handicap. Absolument à voir, Ulysse de Laetitia Masson, avec notamment Léodie Boucher et Alphonse Robert.
1: Voilà, et comme beaucoup de semaines, enfin en général chaque semaine, il y en a pour toute la famille, voilà, et tous les goûts, tous les styles. Hein.
3: Voilà, de tous les genres, exactement. Pour tout le monde, il faut aller au cinéma en salle.
1: Aller au cinéma, en plus il y a la clim, vu la chaleur annoncée, c'est le plus, le petit plus. Hein. 8h52.
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1: La lune, la
3: hommage
1: lune,
3: aux mamans,
1: aux mamans, puis à sa maman, mais aux mamans aussi dans cette chanson. Voilà, la lune, on en a qu'une. C'est notre maman. Bonjour Bastien.
20: Bonjour.
1: Vous êtes à Pépin, hein, c'est ça. Hein.
20: Exactement, comme faire du carrelage, pour tout vous dire.
1: Non.
20: Allez, on attaque tout, hein, c'est très bien.
1: Vous avez raison. Carrelage dans la maison ou en extérieur?
20: En extérieur.
1: Ah oui, donc attaquer tôt.
20: Ce serait pas drôle.
1: Surtout, bah non. Surtout que c'est léger le carrelage extérieur.
20: Très léger.
1: Moi,
20: très,
1: ça
20: très
1: se pose avec un doigt. Voilà, je te mets ça comme ça. Alors, Christophe May, le 15 juillet, oui, au Festival du Château à Solliès-Pont. J'ai posé une question, oui, tout à l'heure, très compliquée, Bastien. Je veux la réponse. Pourquoi ces invitations sont pour vous et pas pour quelqu'un d'autre?
20: Parce que j'adore. Oh. Et c'est ma compagne qui me l'a fait découvrir il y a 15 ans.
1: Ouais.
20: Et je vous avoue qu'on le suit. On le suit, on l'adore.
1: Ah bah très bien. Donc fan, vous aimez le garçon, le chanteur, le répertoire.
20: Ah, super artiste. Bon. Super artiste. Sur scène, il est complet.
1: Quel est le prénom de votre copine?
20: Marion.
1: Eh ben, elle a eu raison de vous faire découvrir Christophe May et Marion.
3: Et on l'a
1: dîné. Bravo, invitation pour vous et Marion. Vous irez le 15 juillet. Évitez de faire du carrelage ce jour-là. Hein.
20: Ce sera fini.
1: Eh ben, très bien, j'espère. Ça serait une bonne nouvelle. Passez une bonne journée, Bastien.
20: Merci à vous aussi.
1: À bientôt. Et on s'occupe de vous en antenne. Belle journée. À bientôt.
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1: Parmi les invités du jour, également Liane Folly, ce soir, 20h, dans Décibel. Elle est de Lyon,
3: elle a une magnifique voix assez jazzy.
1: Elle fait aussi des imitations sur scène,
3: elle adore ça. Des spectacles autour de ça.
1: Et elle écrit. Elle écrit un livre qui s'appelle La droguerie des souvenirs aux éditions Stock. Il vient de sortir, donc elle parle de son enfance à Lyon.
3: Ah oui, la grande droguerie, elle a commencé à faire le pitre.
1: Voilà, c'est ça, c'est là où tout a démarré. Ce livre à découvrir ce soir dans l'émission Décibel, 20h, avec Émilie Mazoyer.
22: On a tous le droit d'aimer sa vie ou pas, de faire sa route, de faire son choix.
1: Et quand on aime, on diffuse. Moi j'adore Liane Folly, qui est aussi une très bonne amie de Ziz du Panier. Elle se voit de temps en temps au bord de la piscine en Provence, les coquines. Là. Donc, je pense que Ziz aura l'occasion de lui faire un petit clin d'œil aussi. Vous restez avec nous, on va parler santé, hein, comme tous les matins, puisqu'il est 8h55.
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1: Avec vous, docteur Kierzek, et ce matin, une habitude anti-stress que vous nous conseillez justement à faire, par exemple, le soir à la maison. Hein.
23: Bonjour à toutes et à tous. Vous voulez une petite habitude qui change tout? Vous connaissez cette sensation le soir quand vous rentrez du travail, vous êtes tendu, la tête pleine de mails, de réunions, de bouchons, vous dites « je vais me poser 5 minutes » et finalement vous passez la soirée à ruminer ou à scroller sur votre téléphone. Eh bien, il existe une astuce simple, gratuite, rapide, qui peut littéralement décompresser votre stress en quelques minutes. Et non, ce n'est pas le verre de vin, même si je ne juge pas. Mais avant de vous dévoiler cette astuce, reconnaissons que les symptômes du stress accumulés dans la journée, vous en avez sûrement fait l'expérience. Des épaules qui remontent vers les oreilles, une nuque raide, une respiration courte, la mâchoire serrée, les pensées qui tournent en boucle dans la tête, impossible de décrocher, et puis une fatigue étrange à la fois physique et mentale, mais sans réussir à dormir. Tout ça va être un véritable cercle vicieux, et ce n'est pas juste dans la tête. C'est votre système nerveux sympathique, celui de la lutte et de la fuite, qui reste activé des heures après la fin du travail. Et si on ne lui donne pas le signal d'arrêt, le stress s'installe durablement avec des risques pour le sommeil, pour la tension artérielle, pour l'humeur et même pour le système immunitaire.
1: Eh ben ça marche, docteur, mais qu'est-ce qu'on peut faire? Quels sont les gestes simples, on va dire rapides, à faire dès qu'on franchit la porte de la maison le soir, vraiment pour décompresser et puis pas emporter son stress comme ça dans la soirée là?
23: Il n'y a pas une habitude, mais il y a 4 habitudes minutes. Littéralement, vous n'en avez que pour 2 à 5 minutes au total à tester dès ce soir. Habitude numéro 1, la pause des pauses en rentrant. Avant même d'ouvrir la porte, arrêtez-vous une minute. Posez votre sac, couper le moteur, fermer les yeux, respirer trois fois lentement. Vous inspirez par le nez et vous expirez par la bouche. Cette simple respiration ventrale envoie un signal clair à votre nerf vague. On arrête le combat, on passe en mode repos. Habitude numéro 2, il faut un petit rituel de transition. Quand vous entrez chez vous, faites un geste symbolique. Changez de vêtements, lavez-vous les mains, buvez un verre d'eau froide. Ce petit rituel, c'est un marqueur temporel. Maintenant, je suis chez moi, en sécurité. Plus de pression. Habitude numéro 3, le balayage corporel express. Debout ou assis, vous fermez les yeux et vous portez votre attention de la tête aux pieds sur votre corps. Et habitude numéro 4, la déconnexion numérique. Pendant 30 minutes, les 30 premières minutes après votre retour, pas d'écran. Vous allez voir, ça fait un bien fou. Allez, on retient. Respiration, changement de vêtements, balayage corporel et surtout pas d'écran. D'ici là, portez-vous bien.
1: Ah ben ça devrait le faire alors pour passer une très bonne soirée, mettre le stress de côté. Vous avez tout noté, Hervé. Hein
3: oui, on hein, respire trois fois, voilà, on pose le sac à main, enfin je vous ai buté.
1: Ouais, le portable aussi. Surtout le portable pour mettre les ondes de côté. Bon, vous restez avec nous demain. Vous allez, Hervé, nous parler de...
3: D'un spectacle assez original qui s'appelle Orfeo Vassilia. En fait, c'est un mélange entre du cirque et de l'opéra. C'est une initiative à la fois du CIAM d'Aix-en-Provence et du Festival d'Art Lyrique. Mm-hmm. Il va y avoir des chanteurs lyriques, un chœur, et puis surtout des artistes de cirque qui vont nous raconter l'histoire d'Orphée et Eurydice. Mm-hmm. D'après Gluck, c'est ouvert à tout le monde. C'est d'autant plus que c'est gratuit. Il y a 5 ou 6 représentations. Je vous recommande. Ça se passe à la fois à l'extérieur et sous chapiteau à Aix-en-Provence.
1: Merci Hervé. Passez une belle journée. À demain.
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24: Il était une fois...
25: Oui,
24: un petit garçon qui rêvait de faire la radio. Un jour, il en a fait son métier. C'est Eric Maron, ça.
25: Vous avez parfaitement bien résumé mon parcours.
1: Pour en parler.
25: C'est vrai. Alors, vous êtes presque aussi bon que Delphine Ruskeller.
1: Oh non. Moi, je l'écoute et j'adore.
25: Delphine Ruskeller, conteuse, qui vient nous retrouver tous les week-ends, d'ailleurs, à 8h20 sur Ici Provence. On va parler avec elle de ces créatures légendaires. Pourquoi ? Parce que nous allons vous proposer, à partir du 1er juillet, 7 nouveaux épisodes du podcast jeunesse Les Maléfiques, avec Willy Rovelli, qui prête sa voix, d'ailleurs, à ces podcasts. Il sera avec nous pour nous en parler dans quelques minutes après les infos de 9h. Et on va donc survoler un tout petit peu les contes et les légendes de Provence avec Delphine Ruska. Si vous aussi, vous avez des petites histoires, quelque chose qui vous a marqué dans votre imaginaire, dans votre enfance, vous nous en parlez au 04 42 38 08 08.
1: Et méfie à Willy parce que c'est un taquin.
25: Oui, donc, il est un peu taquin, Willy.
1: Surveillez, qu'il embête
25: pas Delphine. Je vais surveiller.
1: Attention, Delphine. C'est un taquin.
25: Comptez sur moi, il n'y a pas de souci.
1: Bonne émission.
25: Merci, à demain, 6h.
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25: Bonne matinée avec votre radio locale. Ici Provence, il est 9h. Les infos à Marseille et en Provence, Florent Lesseau, et un accident dramatique et spectaculaire hier à Saint-Raphaël.
26: Il est 13h quand une voiture tombe dans la mer, une chute de 30 mètres dans la calanque Saint-Barthélemy. La passagère, une touriste allemande d'une soixantaine d'années, est décédée. Son mari, en revanche, a survécu. C'est lui qui aurait fait une mauvaise manœuvre. Au lieu de reculer, la voiture serait partie en avant et elle est donc tombée dans le vide.
25: Les trafiquants de drogue changent de méthode.
26: Dans le Var, notamment, le narcotrafic se fait de plus en plus via les réseaux sociaux, les commandes par Internet. Les autorités parlent d'une ubérisation du trafic. Vendre de la drogue, ça devient donc plus simple et ces pratiques attirent les nouveaux vendeurs, y compris des personnes socialement intégrées. Mais le procureur de la République de Toulon, Raphaël Ballan, les met en garde contre au moins 2 risques.
27: Le premier risque, c'est le risque judiciaire. Vous êtes attrapé, direction casse-prison. Même s'il n'y a pas d'antécédent judiciaire, même s'ils ont un travail, même s'ils ont un conjoint et des enfants, et là, ils vont perdre leur travail, ils vont avoir des gros problèmes sans doute familiaux, ils vont plus pouvoir payer leur loyer et leur crédit parce qu'ils se retrouvent en prison. Donc ils prennent un véritable risque social. Et puis il y a le deuxième risque très important, c'est quand ils se font attraper, ils ont une dette en réalité. Parce qu'on attrape l'argent, on attrape la matière, et du coup ils vont devoir de l'argent aux trafiquants qui sont au-dessus, qui eux rigolent pas du tout. Parce que ça se traduit par des atteintes physiques, des menaces, des séquestrations, et parfois pire.
26: Raphaël Ballan, procureur de la République de Toulon, qui répond à Christelle Marquès. Le préfet des Bouches-du-Rhône le confirme ce matin sur Ici Provence. Les habitants de la métropole Aix-Marseille-Provence ne subiront pas de hausse d'impôts. Ça, c'est une bonne nouvelle, mais pour faire des économies, le préfet Jacques Witkowski demande à la métropole de récupérer 53 millions d'euros sur les dotations versées aux communes. Et ça provoque la colère des maires. La CFDT et la CGT appellent à un rassemblement à 14h tout à l'heure devant le tribunal de commerce de Draguignan. C'est pour défendre l'entreprise du Canet des Morts, Solution 30 Sud-Est, société spécialisée dans l'installation de réseaux télécoms et qui doit être placée en liquidation judiciaire. Environ 280 emplois sont menacés dans le Sud-Est.
25: Elle commence à monter la ferveur autour de l'équipe de France.
26: Parce que les Bleus réussissent leur entrée dans la Coupe du Monde en s'imposant 3-1 face au Sénégal. Un but de Barcola et un doublé de Mbappé qui devient du coup le meilleur buteur de l'histoire de l'équipe de France. 58 buts, c'est un de plus qu'Olivier Giroud. Match suivi dans les bars, par exemple à la Plaine à Marseille, après une première mi-temps très décevante, l'ambiance monte d'un cran en seconde période, Laurent Grollet.
7: Retour des vestiaires, tout bascule. Premier but signé Kylian Mbappé.
9: On est parti, on s'envole, on y va.
7: Le deuxième est l'œuvre de Bradley Barcola. Et même si les Sénégalais reviennent à 2-1, l'homme du match, Kylian Mbappé, éteint le suspense.
13: Il était magnifique ce but, il était incroyable. C'est ça la France,
7: là. Fin du match. Les Bleus l'emportent et rassurent leurs supporters marseillais.
9: C'était écrit, c'était la moindre des choses après. Avec tout le respect, toujours avec le respect de toute façon. On se régale.
15: On s'est régalé, oui, on s'est régalé. Mais il n'y a pas photo, on est vice-champion du monde, c'est pas pour rien. Voilà. Là, on envoie un message au monde entier.
26: Chaud d'ambiance dans ce reportage de Laurent Grollet à la Plaine dans le centre-ville de Marseille. Les photos sont sur ici.fr. À seulement 27 ans, Mbappé a déjà marqué 15 buts en Coupe du Monde. Il n'est qu'à un but du record détenu par l'Allemand Klose et par Léo Messi. Et oui, le génie argentin, auteur d'un triplé cette nuit contre l'Algérie. L'Algérie qui, elle, rate son entrée dans la compétition. Défaite donc 3-0. Le prochain match des Bleus, c'est lundi 23h contre l'Irak. L'Irak battu hier soir par la Norvège 4-1. Toujours en foot, l'OM reporte sa campagne de réabonnement dans les tribunes, campagne qui aurait dû démarrer aujourd'hui. Le club préfère attendre les éventuelles sanctions de l'UEFA qui pourraient priver les Olympiens de Ligue Europa la saison prochaine. On ne sait pas encore si le club pourra proposer le pack Europe. L'OM devrait en savoir plus aujourd'hui ou demain. Et puis c'est reparti pour la réservation

0: oui, quand la température de l'air monte et qu'il n'y a pas de mistral, il y a la mer et aussi de plus en plus chaude.
1: Oui, puisque le soleil sera généreux aujourd'hui, avec des températures qui grimpent d'ici la fin de cette matinée. Marseille, 23 degrés, Toulon, 28 degrés, Aix-en-Provence, 29 degrés. Et pour cet après-midi, des maximales pour Marseille à 27 degrés, Toulon, 30 degrés, Aix-en-Provence, 33 degrés. Vous aurez 30 degrés à Barbantane, où démarre samedi pendant 5 jours la fête de la Saint-Jean. 28 degrés également prévu cet après-midi à Martigues, à La Ciotat, autour de l'étang de Berre, 29 degrés dans le golfe de Saint-Tropez. Vous aurez 32 degrés sur Gap et Sisteron, 33 à Digne, 34 à Pertuis, mais également dans l'intérieur varois. La tendance donc pour ce milieu de semaine et jusqu'à ce week-end, soleil et chaleur, 28 à 31 degrés sur le bord de mer, jusqu'à 36 degrés dans les terres, voire 37 degrés annoncés pour ce dimanche. Ça va cogner.
0: Ça commence à faire trop chaud là.
1: Ça commence à faire chaud. Ouais. Pour les pollens, le risque allergique reste encore assez élevé pour les pollens de graminées. Et puis attention, toujours à l'index UV, il était assez élevé. 8 aujourd'hui. Attention au coup de soleil, vous pensez à vous protéger et vous évitez de vous exposer aux heures les plus chaudes de la journée. L'infotrafic à 9h06 avec quelques ralentissements à signaler sur la N296. C'est dans le secteur d'Aix-en-Provence, en redescendant ensuite sur Bouc-Bélair par l'autoroute. Quelques ralentissements à vous signaler. 4 minutes d'attente avant de poursuivre votre route en direction de Marseille. Vous avez également un ralentissement sur l'A7 dans les deux sens de circulation. Direction Marseille et donc ensuite direction les Pennes-Mirabeau. Et il y a également un ralentissement sur l'A55 littorale à la hauteur de la Joliette. Ça ralentit un tout petit peu avant la jonction avec la L2 en direction de Marseille. Et ça reste encore un petit peu compliqué ce matin si vous circulez actuellement sur l'A57 à la hauteur de Solliès-Pont en direction de Toulon. Vos infos routes en direct à n'importe quel moment, vous n'hésitez pas. La route c'est ensemble au 04 42 38 08 08.
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1: Bon ben voilà, l'été arrive, hein, c'est pour dimanche, les congés approchent peut-être, ici Provence, la radio du soleil, et puis de vos vacances. Et pour vous accompagner, vos chansons préférées toute la journée, Philippe Lafontaine et Cœur de Loup.

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0: Attention, place aux créatures et aux légendes d'ici. Nous allons en parler tout au long de cette matinée avec Delphine Ruscard, notre spécialiste, notre conteuse. Bonjour Delphine.
3: Bonjour Éric, bonjour à tous.
0: On vous retrouve tous les week-ends sur Ici Provence à 8h20 autour de ces légendes et de ces histoires extraordinaires qui peuplent encore notre région. Il faut le préciser, c'est important.
3: Oui, tout à fait. Ouais. On a une région qui est très riche justement en légendes, en contes, en traditions. Mm-hmm. Et je crois que les gens sont toujours très attachés à cette mémoire.
0: Et d'une manière générale, la France est dotée d'un patrimoine légendaire qui est unique, qui est très dense, qui est issu des traditions orales, des rites et des folklores anciens, d'où l'idée d'un podcast jeunesse dédié aux enfants, Les Maléfiques. Les premiers épisodes sont disponibles sur ici.fr ou en téléchargeant l'appli ici. 7 nouveaux épisodes seront publiés ce mercredi 1er juillet. Et pour nous raconter toutes ces histoires, quelqu'un que l'on connaît bien ici et que l'on retrouve tous les week-ends à 12h10, c'est Willy Rovelli. Salut Willy.
4: Comment ça va les amis?
0: On va très très bien, et toi?
4: Alors tant mieux, moi je suis un petit peu enrhumée parce que moi je ne suis jamais malade l'hiver. Dès qu'il fait beau, bim. Voilà, car je ne fais jamais comme les autres. Donc parler le nez bouché, ça m'arrange, ça j'aurais l'air moins con. Voilà.
0: Bon, ça va passer, c'est un mauvais moment à passer Willy.
4: Merci beaucoup.
0: Raconte-nous un petit peu de quelle manière tu t'es intégré à ce podcast, puisque tu prêtes ta voix à ce podcast Les Maléfiques.
4: Ma jolie voix.
0: Ta jolie voix, oui.
4: Voilà. En fait, non, je suis arrivé un petit peu en bout de chaîne, pour être franc. On m'a proposé ça un peu, je crois, la veille ou l'avant-veille d'enregistrer les premiers épisodes. Et puis, je me suis dit, allez, moi, je connaissais quasiment rien de toutes les légendes que j'ai racontées. Donc, j'ai un peu découvert aussi en même temps. Mmh. Donc, voilà, j'ai appris pas mal de trucs. Et puis, je trouvais ça assez intéressant. Comme vient de le dire ton invité, c'est vrai qu'on a... On a partout dans nos régions de France des tas de légendes qu'on racontait surtout quand on était gamin, parfois pour nous faire peur un peu. Ouais. Et comme moi, on m'en racontait pas, bah voilà, du coup, j'ai appris plein de trucs.
0: Ouais. Qu'est-ce qui t'a plu spécialement dans ce podcast, dans la manière de le réaliser? Est-ce que tu as appris aussi des choses extraordinaires dont tu ne soupçonnais pas d'ailleurs?
4: Ah bah j'ai vraiment tout appris, hein. Je connaissais quasiment aucun des personnages que j'ai présentés. Et puis après, moi, dans ma manière de faire, ce qui était super, c'est que moi habituellement je suis un petit peu très nerveux, et là écoute, j'ai été obligé un petit peu de me calmer, de prendre le temps de lire, de faire un peu mon Pierre Bellemare qui a pas mué, tu vois. Donc c'était assez intéressant. Pour moi, c'était un peu un autre exercice, tu vois. Voilà, ça m'a fait faire un peu autre chose. Et puis après, c'est pour les gamins, donc c'est chouette. Voilà, c'est toujours cool de faire des trucs pour les petits, quoi. Ouais. C'est pas que pour les petits, hein, mais entre autres pour les petits. Ouais.
0: Alors voilà. Justement, pour toi, est-ce que c'est important à l'heure des écrans et des héros venus un petit peu du monde entier de raconter des histoires de ces créatures qui viennent de chez nous, de nos régions, de notre pays?
4: Bah c'est bien, ouais, c'est bien, je trouve ça bien. Et puis effectivement, les gens, ils sont très attachés, hein, parce que là, le but du podcast, c'est de le faire. Ce qui est génial avec notre radio, c'est qu'on a des locales partout en France. Et donc moi, je le fais en collaboration avec toutes les radios ici partout. Et je vois à chaque fois que j'envoie mes textes enregistrés dans les différentes locales de nos amis à droite à gauche, qu'ils sont très attachés en fait à l'histoire. Et il y en a plein qui disent ah oui, c'est vrai. Il y en a même qui disent ah non, là tu t'es trompé, attention, c'est pas ça, mais c'est plutôt comme si. Donc je m'attendais pas à ce que les gens soient aussi attachés aux histoires à ce point-là. Ouais. Donc c'est chouette.
0: Est-ce que les enfants risquent d'avoir un petit peu peur en écoutant ce podcast?
4: Non, ils vont pas avoir peur. Ils vont pas avoir peur. C'est juste on a mis un climat un peu, comment dirais-je, un peu de suspense, tu vois, un peu voilà, on a un peu raconté ça, un peu en mode c'est un peu chelou, c'est des trucs un peu voilà, on va rentrer dans un univers un peu bizarre, voilà. Ouais. Mais il y a rien qui fait peur. Je ne fais pas peur. Je ne peux pas faire peur. Je fais 1m63. Je fais peur à personne. Bah, honnêtement, qui est inquiet en me voyant? Qui? Personne. Donc, voilà. Non, je ne fais pas peur.
0: En tout cas, dans ces podcasts, il sera question de la célèbre Tarasque à Tarascon. Et nous aurons l'occasion. La célèbre Tarasque. On aura l'occasion d'en reparler avec Delphine Ruscard dans quelques minutes. Mille merci, Willy, d'avoir été avec nous ce matin.
4: Avec beaucoup de plaisir.
0: Et on se retrouve ce week-end. Oui, on se retrouve ce week-end à 12h10. Hein. Ouais.
4: S'il te plaît. Midi 5, non? Pourquoi midi 10? Parce que toi, tu veux m'enlever 5 minutes, espèce
0: non,
4: de saligo?
0: Non, pas du tout. Non,
4: non, attention, je hein, pour moi, 5 ça, minutes, oui. C'est 5 minutes. Vu le prix que je suis payé à ta place, je m'enlèverai pas 5 minutes.
0: D'accord.
4: Donc, déjà que j'ai un taux horaire qui explose tout, donc faites gaffe.
0: Dit.
4: C'est pour vous, voilà. Ouais. Voilà.
0: Donc, non, midi 5. Donc, midi 5. Ouais, exactement.
4: S'il te plaît.
0: Salut, Willy, je t'embrasse. À bientôt.
4: Ciao, ciao.
0: À bientôt, merci beaucoup. Delphine Riscard, donc, dans un instant, pour les contes et légendes de notre Provence, de notre région, il y a mille et une choses à dire et à raconter. Tiens, d'ailleurs, quelle est, pour vous qui nous écoutez, la créature légendaire provençale qui vous a peut-être le plus marqué? Quelles sont aussi les histoires dont vous vous rappelez autour de certaines de ces créatures? Ça peut être intéressant de partager tout ça ensemble au 04 42 38 08 08. Ce sera après Manon Lisa, nouveau coup de cœur ici Provence pour son titre Le Petit Pêcheur.

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1: Elle s'appelle Manon Lisa, avec ce titre Le Petit Pêcheur, en nouveauté ici Provence.
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1: Les contes et les légendes de Provence avec notre spécialiste, notre conteuse Delphine Ruscard, que vous retrouvez tous les week-ends à 8h20. On va commencer par évoquer certaines créatures, des créatures un petit peu effrayantes, des créatures aquatiques, et on pense directement à la toute première, peut-être la plus connue.
4: Oui, Eric, la Tarasque, c'est certainement la plus connue du côté de Tarascon, qui a été vaincue par Sainte Marthe. Elle a aussi un voisin, la Tarasque, à Beaucaire, c'est le Drac. On a aussi du côté de l'étang de l'Olivier à Istres, notre monstre du Loch Ness à nous, le ou loup. Couloubre, c'est un serpent moitié dragon, hein, selon les versions, qui aurait vécu dans les profondeurs l'étang de l'Olivier. Il remontait pour dévorer tout ce qui se promenait sur les rives. Alors on en a des légendes et effectivement des créatures aquatiques et effrayantes. Il y a aussi un dragon à Draguignan, qui figure d'ailleurs sur le blason de la ville. Il y a une fête en août relate toute cette histoire autour du dragon de Draguignan. On a aussi du côté de Porquerolles un autre dragon qu'on appelait l'Alicastre. Et puis, à Rousset, Mélusine. Alors des Mélusines, on en a plusieurs en France, il y en a même une en Allemagne. Nous, c'est à Rousset, cette femme moitié serpent, elle rencontre un seigneur et elle se marie avec lui à condition qu'il ne vienne jamais la déranger dans sa salle de bain. Alors, il respecte sa promesse jusqu'à ce qu'un jour, il rentre dans la salle de bain et, effrayé, il la voit donc avec cette queue de serpent et elle se serait enfuie dans la rivière. On a aussi une chèvre d'or du côté des Baux de Provence, la chèvre d'or qui garderait un secret caché dans une grotte du Val d'Enfer. Vous voyez, on est dans tout ce jargon, le Val d'Enfer, la chèvre d'or et toutes ces créatures.
1: Comment naissent toutes ces légendes? Elles alimentent en tout cas notre imaginaire. Le point de départ, c'est quoi?
4: Le point de départ, alors, je dirais, c'est la tradition orale. On le retrouve pas dans les livres, à part maintenant, mais c'est un petit peu ce qu'on se raconte de mère en fille, de père en fils. Et je pense que les gens sont très attachés, effectivement, à ces légendes populaires, ces mythes aussi. On a bientôt les feux de la Saint-Jean, par exemple, qui sont à l'origine une fête païenne pour célébrer le solstice d'été, la journée la plus longue. Donc, vous voyez, ça perdure, ça continue. Je pense qu'on aime beaucoup le mystère.
1: On est toujours attiré par cette petite partie du mystère.
4: Voilà,
1: quelque chose qui nous effraie aussi. Fait peur, mais on a envie d'y aller quand même.
4: On a envie d'y aller. Ouais. Je pense qu'on est fasciné par ce qui échappe à la certitude. Les légendes nous permettent de conserver une part d'inconnu dans un monde où tout est mesurable à l'ère numérique.
1: C'est une manière aussi peut-être de nous évader quelque part, de penser à autre chose,
4: oui,
1: d'imaginer aussi autre chose.
4: Et puis les enfants aiment bien avoir
1: aussi,
4: peur. Ouais. C'est même, paraît-il, ça fait partie de leur construction.
1: Ouais.
4: D'avoir un peu peur autour de ces histoires de créatures effrayantes. Qu'on peut leur raconter.
1: Alors justement, en parlant de ces histoires, quels sont les récits dont vous vous souvenez? Vous pouvez nous les raconter, ces histoires extraordinaires qui vous ont peut-être marqué dans votre enfance, des histoires qu'on vous a racontées, que ce soit vos parents ou vos grands-parents. Quelle est vraiment l'histoire qui vous a marqué? 04 42 38 08 08. Et on continue à en parler avec Delphine Ruscard, notre conteuse, notre spécialiste des contes et légendes de Provence. Ce sera après Chico Buarque.
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1: Et ce titre, coup de soleil, essa moça tá diferente. À tout de suite.
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0: Et voilà un titre qui vous a permis pendant quelques minutes, juste histoire de vous faire patienter avant les congés, bien de vous glisser dans la peau d'un vacancier. C'était Chico Barque.
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0: Les créatures et les légendes d'ici, à l'occasion de la sortie de 7 nouveaux épisodes à partir du 1er juillet de notre podcast Ici les Maléfiques avec Aouli Rovelli. Et pour parler de ce qui se passe chez nous en Provence, notre conteuse Delphine Ruscard, qui vous donne rendez-vous, je le rappelle, tous les week-ends à 8h20 avec Véronique Lopez. Alors il y a aussi dans cette quête en fait du mystère et de ces légendes, tout ce qui est apparenté au saint, au miracle et au mystère sacré.
3: Oui, Eric, en effet, on a une histoire riche au niveau de la légende dorée, et puis aussi, surtout, du côté des Saintes Marie en Camargue. Vous savez, cette légende qui parle d'une barque arrivée de Palestine sans voile ni rame, avec Marie Jacobée, Marie Salomé et Sarah, leur servante, qui est la sainte, bien sûr, des gitans et des gens du voyage. D'ailleurs, il y a pas longtemps aux saintes le pèlerinage qui
0: est un rendez-vous classique,
3: qui est un rendez-vous traditionnel qui accueille beaucoup de touristes aussi, qui sont très impressionnés par cette ferveur autour de Sarah.
0: Comment peut-on justement expliquer cette ferveur autour de Sarah et de ce qui se passe au niveau des Saintes Marie? Pourquoi il y a toujours cette attirance?
3: Alors, la communauté gitane est une communauté très fervente, qui tient beaucoup à ce symbole, Sarah la Noire, qui est leur sainte, bien sûr. Et là aussi, c'est la tradition orale, c'est une communauté qui va faire perdurer cette légende. Et je suis sûre que dans 200 ans, elle aura encore lieu. Oui, absolument. On a aussi du côté de la grotte de la Sainte-Baume, la légende de Marie-Madeleine, bien sûr, qui aurait vécu pendant 30 ans dans cette grotte, et elle aurait été ravitaillée par des anges. Alors ça, c'est une partie très jolie de l'histoire. On aurait retrouvé la relique de son crâne, qui est visible dans la crypte de la basilique Sainte-Madeleine à Saint-Maximin. Et puis on a tout autour de cela des récits de miracles inexpliqués, d'apparitions, comme à Cotignac en 1519, un bûcheron qui aurait vu la Sainte Vierge, qui lui aurait demandé de construire une chapelle. Mmh. Et on est vraiment très riche de ces histoires dans notre région. Le sacré.
0: Il y a toujours une part de croyance.
3: Il y a aussi une part de croyance, oui. Là, c'est très personnel, Eric, bien sûr. C'est autour de la foi.
0: C'est ça.
3: Pour moi, toute légende, miracle, ou a une part, j'aime à le croire en tout cas, du réel. Mmh. Voilà.
0: Quels sont, par exemple, les récits dont vous vous souvenez? Est-ce qu'il vous arrive aussi, puisqu'on a parlé des pèlerinages, d'en effectuer? Est-ce que vous avez assisté peut-être à certaines processions? Quels sont aussi les lieux que vous aimez visiter dans notre région? 04 42 38 08 08 pour témoigner avec nous dans quelques instants. Il est 9h30.
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0: Bon, tout s'arrange sur nos routes et autoroutes. On a juste un petit ralentissement sur l'A7 en direction de Marseille, à la hauteur de Saint-Antoine. Voilà, sinon, tout est calme, tout est fluide sur l'ensemble de nos autoroutes. Si vous avez la moindre info à nous communiquer, 04 42 38 08 08.
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0: Je voudrais vous parler du don du sang. Chaque année, 3 millions de dons sont réalisés en France et les besoins vétérinaires sont quasiment identiques, et les chiens comme les chats peuvent aussi donner leur sang avec la complicité de leur propriétaire. Alors pour être donneur, le chien doit être âgé de 1 à 8 ans, 1 à 7 ans pour le chat. Il doit disposer de toutes ses vaccinations, être protégé bien sûr contre les parasites et ne jamais avoir reçu de transfusion. Alors la visite dure 1 heure, le don est sans douleur pour les animaux. Alors pour faire de votre chien un donneur de sang, rendez-vous au centre hospitalier vétérinaire Massilia, c'est au 121 avenue de Saint-Julien à Marseille, dans le 12e.
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0: Belle matinée avec Ici Provence, matinée qui se poursuit avec vos chansons préférées avant de continuer d'évoquer des créatures de légende chez nous en Provence après Alain Souchon et Foule Sentimentale.

0: Bon, et puis comme tous les étés, d'ailleurs à partir de ce week-end, car il va faire très chaud, il y aura foule dans les calanques de Sugiton ou des Pierres Tombées. Alors je rappelle l'info donnée par Florent Lesseau, il est obligatoire de s'inscrire pour s'y rendre. Je complète, c'est gratuit, mais il faut s'y prendre 3 jours avant. Donc si vous souhaitez aller vous promener samedi, il faut réserver à partir d'aujourd'hui. Et donc pour dimanche, à partir de demain, rendez-vous sur le site du Parc National des Calanques. Toutes les infos sont également sur ici.fr.
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0: Les créatures et les légendes d'ici avec notre conteuse Delphine Ruscard. Vous avez d'ailleurs, Delphine, sorti un livre, le guide secret de la Provence, dans lequel on retrouve toutes ces histoires et toutes ces légendes.
3: Oui, tout à fait. Ça fait partie de la collection aux éditions Ouest France. Et chaque région a ce guide secret. Donc voilà, j'ai écrit celui pour la Provence avec une soixantaine d'histoires, toutes les plus mystérieuses les unes que les autres. Ça couvre toute notre région, le bestiaire folklorique, les histoires un peu paranormales, et puis aussi une partie sur les traditions anciennes de Provence.
0: Alors en parlant justement de paranormal, on va créer maintenant, Delphine, une ambiance un petit peu plus mystérieuse. Puisque nous allons évoquer, alors là aussi, on y croit ou on n'y croit pas, les fantômes, les lieux hantés, quelques trésors également cachés dans notre région. Il existe réellement des lieux hantés chez nous en Provence.
3: Qu'est-ce que vous en pensez, vous, Eric ?
0: Moi, je pense que ça existe.
3: D'accord, ouais. Moi aussi.
0: Les pierres parlent.
3: Les pierres parlent, il y a des lieux chargés énergétiquement.
0: Alors, d'une manière positive ou négative, d'ailleurs, hein, parce que c'est en fonction des lieux et de ce qui s'est passé dans ces lieux.
3: Alors, par exemple, la forêt mystique de la Sainte-Baume, on dit que c'est une forêt qui est particulière, qui est chargée par des énergies. Là aussi, chacun le ressent ou pas. On a aussi, vous savez, autour des Templiers, beaucoup de mystères, ça attire beaucoup, non seulement par rapport au soi-disant trésor des Templiers, mais aussi il y a par exemple du côté du Verdon, beaucoup d'histoires liées à la présence des Templiers, par exemple le château de Valcrosse près de Trégance, où on aurait remarqué des phénomènes paranormaux, tout comme au château de Montfort-sur-Argent, toujours dans le Var, où des objets se seraient déplacés, les oiseaux se seraient jetés sur les fenêtres du château parce qu'ils auraient été désorientés. Voilà, tout ça, ce sont des témoignages vraiment qu'on a reçus. Et puis au château des Covets à Marignane, qui est aujourd'hui la mairie de Marignane, il y a eu des chasseurs de fantômes qui ont eu l'autorisation de passer une nuit entière dans cette mairie.
0: Il s'est
3: passé des choses dans certains salons de cette mairie, avec des bruits de pas, des lumières qui s'allument toutes seules. Donc vous voyez, on y croit ou pas, mais comment expliquer les phénomènes paranormaux?
0: Oui, et puis en fonction de notre sensibilité, on est effrayé ou on est attiré. Chacun réagit différemment.
3: Oui, tout à fait, mais j'ai l'impression que depuis quelques années, les gens s'ouvrent de plus en plus à cet aspect spirituel. Tout autour de ces sujets-là, de la vie après la mort aussi, et sont plus sensibles à ces sujets-là, même les plus rationnels d'entre nous, commencent à se poser des questions.
0: Et si ça existait ?
3: Et si ça existait, exactement, oui.
0: Et s'il se passait vraiment quelque chose après ?
3: Absolument. Et d'ailleurs, j'ai une petite anecdote sur le couple Beckham, David et Victoria Beckham, qui ont acheté il y a une quinzaine d'années un grand domaine,
0: dans le Var.
3: Et les gens du village ont raconté au Beckham qu'un monsieur s'était donné la mort dans ce château et qu'il y avait des phénomènes paranormaux. Ce qui a effrayé beaucoup Victoria, qui a dit à son mari: On va vendre. Ils sont pas restés très longtemps, justement parce qu'elle croyait dans ces histoires et qu'elle n'a pas souhaité vivre dans ce château et partager le château avec un locataire invisible, mais
0: présent.
3: Présent peut-être, oui.
0: Vous continuez à réagir, bien sûr, si vous le souhaitez. Tiens, par exemple, est-ce que vous connaissez un lieu en Provence réputé hanté ou en tout cas mystérieux? 04 42 38 08 08. On continue d'en parler ensemble après.
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0: À tout de suite.
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0: 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Les photos des animaux à adopter sont sur notre page Facebook Ici Provence.
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0: Delphine Ruscard, notre conteuse, nous parle de ces créatures et de ces légendes qui peuplent encore notre Provence, des légendes qui vivent encore et qui sont vivaces, hein, Delphine.
2: Oui, Ri, tout à fait. Je crois que, au fond, les légendes sont une forme de mémoire collective qu'on va se transmettre de génération en génération. Elles racontent aussi les peurs, les espoirs et les rêves de ceux qui vivaient avant nous. Les fêtes populaires héritées des légendes, on les voit tout au long de l'année. Je vous ai parlé du pèlerinage au Sainte-Marie de la Mer. Oui. Il y a aussi la fête de la Tarasque à Tarascon bientôt, la fête du dragon à Draguignan en août, et puis des processions ont toujours lieu. Je pense que on continue à respecter les traditions à l'ère du numérique et c'est très bien.
0: Oui, les traditions de Noël en Provence et toutes les croyances qui y sont associées, c'est important aussi de perpétuer ces traditions.
2: Absolument. Alors, il y a plein de symboles autour de Noël en Provence, hein, les 13 desserts, le gros souper, les santons, la crèche. On raconte aussi que, alors, autrefois en Provence, on laissait les restes du gros souper pour que viennent se nourrir les petites âmes. Mmh. C'est-à-dire les âmes des défunts disparus dans l'année.
0: Oui. Il y a encore beaucoup de croyances et beaucoup de légendes. Est-ce que vous continuez à les, entre guillemets, à les recenser? Est-ce qu'il y en a dont vous n'avez pas encore parlé et qui existent pourtant bel et bien chez nous?
2: J'espère bien, Eric. Oui. Il m'arrive d'aller à la recherche de ces histoires.
0: Comment ça se passe d'ailleurs, recherche de ces histoires?
2: Je fais beaucoup de recherches, ouais. Mais ce qui me plaît le plus, c'est d'aller les collecter auprès des anciens. Mmh. Dans les villages.
0: La mémoire vivante.
2: La mémoire vivante. Mmh. Et j'ai pu obtenir des histoires très intéressantes qui n'existent dans aucun ouvrage, grâce à les histoires que les anciens m'ont racontées dans les villages. Et je fais des petites interviews et ça leur plaît beaucoup.
0: Ils sont réticents à raconter?
2: Pas est-ce du qu'ils tout.
0: Ou alors volontiers, ils vous expliquent?
2: Très,
0: ils vous
2: très volontiers.
0: Passé,
2: hein. Et puis, en m'en parlant, ça leur revient, ça revient en mémoire. Et ils me disent, tiens, quand j'étais petit ou quand j'étais petite, ma maman me racontait telle histoire autour de telle légende. Et donc c'est la meilleure façon de collecter les histoires.
0: En conclusion, il est important de croire à tout ça.
2: Oui, et encore plus aujourd'hui, Eric, je pense. Oui, ce sont des repères. Oui, on a besoin de ça. On a besoin de croire.
0: Je rappelle que votre livre Guide secret de la Provence est sorti, il est paru aux éditions Ouest France et qu'il recense toutes ces croyances et toutes ces légendes.
2: Tout
0: et puis on va
2: fait.
0: Vous retrouver aux côtés de Véronique Lopin, ce sera ce
2: samedi,
0: week-end.
2: Je vais parler justement de la créature de l'alicastre à Porquerolles.
0: Parfait, le rendez-vous est pris, merci d'avoir été avec nous.
2: Merci,
0: Delphine, ce matin.
2: À vous, bonne journée à tous.
0: Et à bientôt, bonne journée. Au prochain rendez-vous, demain, nous allons parler de l'alimentation pendant les vacances d'été. Alors, sans culpabiliser, est-ce que vous pouvez vous accorder quelques écarts sans perdre du poids? Magali Tatessian nous en dira plus dès 9h. Et puis vendredi, Véronique Lopez consacrera le bienvenu chez vous à la fête des papa. Dans un instant, on va vous aider à préparer vos vacances d'été avec la checklist et des choses donc à ne pas oublier. Une checklist préparée par Valère Coréard. Il nous la présente après Indochine et le chant des cygnes.
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0: Le chant des signes, c'est le premier single extrait du 14e album Babel Babel d'Indochine.
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0: Et on poursuit cette matinée ensemble avec Valère Coréard, comme chaque jour avec un bon plan pour votre pouvoir d'achat. Aujourd'hui Valère, vous vouliez nous parler carte bancaire avant les vacances.
3: On pense à réserver l'hôtel, vérifier les passeports, faire la valise, mais on oublie souvent un élément essentiel. Sa carte bancaire.
0: Et
3: alors,
0: oui.
3: Premier réflexe, regardez la date d'expiration. Ça paraît évident, mais chaque année, des vacanciers découvrent que leur carte expire pendant leur séjour. Si c'est le cas, contactez votre banque suffisamment tôt pour obtenir un renouvellement anticipé. Ensuite, vérifiez les plafonds de paiement et de retrait entre les péages, les locations de voitures, les restos, les dépenses de vacances. On peut atteindre très vite les limites prévues. Une augmentation temporaire peut souvent être demandée directement depuis l'application bancaire. Et c'est gratuit. Autre point important, les frais à l'étranger. Selon les banques et les cartes, chaque retrait ou paiement hors zone euro peut être facturé. Alors avant de partir, prenez quelques minutes, consultez votre grille tarifaire, ça peut éviter plusieurs dizaines d'euros de frais sur le séjour.
0: Alors côté assurance, Valère, est-ce qu'il y a aussi quelques petites choses à vérifier ?
3: Absolument, beaucoup de Français ignorent que leur carte bancaire inclut parfois des garanties voyage, assistance médicale, rapatriement, assurance location de voiture ou encore indemnisation en cas de retard de transport. Tout dépend du type de carte que vous détenez. Encore faut-il connaître les conditions. Dans la plupart des cas, il faut avoir payé tout ou partie du voyage avec la carte concernée pour bénéficier des garanties. Puis dernier conseil, activez les notifications sur votre smartphone et vérifiez que votre numéro de téléphone est bien à jour auprès de votre banque. En cas de paiement suspect, vous serez alerté alors immédiatement. En résumé, date de validité, plafond, frais à l'étranger, assurance, notification, 5 minutes de vérification avant le départ peuvent vous éviter de gros tracas une fois sur la plage. Si vous avez déjà eu une mauvaise surprise avec votre carte bancaire pendant les vacances, pensez à m'écrire parce qu'à la fin, ça aide tout le monde. Par ici, leséconomies@radiofrance.com.
0: 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Valère, que vous retrouverez également samedi entre 13h et 13h30 et l'émission sera consacrée au bon plan, les idées de sortie pour occuper les enfants et les petits-enfants pendant la période de congé qui approche. Belle entrée en matière hier pour le premier match des Bleus face au Sénégal. Et puis dans un instant, on va se replonger dans l'euphorie de notre première Coupe du Monde avec Gloria Gaynor.

0: La chanson des champions, dans un instant, I Will Survive.
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0: Ici Provence, avec ce léger parfum de Coupe du Monde.
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0: Dans les Bouches-du-Rhône, le Var et les Alpes, c'est ici Provence. Les infos à Marseille, en Provence, Florent Lesseau et un drame de la route hier après-midi à Saint-Raphaël.
2: Il est 13h quand une voiture tombe dans la mer, une chute de 30 mètres dans la calanque Saint-Barthélemy. La passagère est décédée, c'est une touriste allemande d'une soixantaine d'années. Son mari, en revanche, a survécu. C'est lui, le conducteur, qui aurait fait une mauvaise manœuvre. Au lieu de reculer, la voiture serait partie en avant et a donc basculé dans le vide. Le préfet des Bouches-du-Rhône le confirme ce matin sur Ici Provence. Pas de hausse d'impôts à prévoir pour les habitants de la métropole Aix-Marseille-Provence, mais pour faire des économies, le préfet Jacques Witowski demande à la métropole de récupérer 53 millions d'euros sur les dotations versées aux communes, ce qui provoque bien sûr la colère des maires concernés. La CFDT et la CGT appellent un rassemblement à 14h tout à l'heure devant le tribunal de commerce de Draguignan. C'est pour défendre l'entreprise du Canet des Morts, Solution 30 Sud-Est, société spécialisée dans l'installation des réseaux télécoms et qui doit être placé en liquidation judiciaire. Environ 280 emplois sont menacés dans le sud-est. Le ministre de l'Éducation nationale, Édouard Geffray, annonce ce matin l'interdiction des téléphones portables dans les lycées à partir de la rentrée de septembre. Il faut d'abord que les parlementaires adoptent la loi contenant également l'interdiction des réseaux sociaux pour les mineurs de moins de 15 ans. Et puis, gros succès pour le premier match de l'équipe de France à la télé. 14 millions de téléspectateurs sur M6 et Bein pour applaudir le succès des Bleus contre le Sénégal, 3-1. Un but de Barcola et un doublé de Mbappé qui devient le meilleur buteur de l'histoire de l'équipe de France. 58 buts, c'est un de plus qu'Olivier Giroud. À seulement 27 ans, Mbappé a déjà marqué 14 buts en Coupe du Monde. Il n'est qu'à 2 buts du record co-détenu par l'Allemand Klose et par Léo Messi, et oui, le génie argentin, auteur d'un triplé cette nuit contre l'Algérie, qui elle rate son entrée dans la compétition. Défaite 3-0 des Algériens, et le prochain match des Bleus, c'est lundi 23h contre l'Irak. Les Irakiens qui ont battu hier soir les Norvégiens 4-1.
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2: Déjà chaude l'ambiance autour des Bleus, comme les températures du jour.
0: Du soleil aujourd'hui prévu sur l'ensemble de notre Provence avec effectivement des températures qui grimpent dans la matinée. Marseille 23 degrés, Toulon 28 degrés, Aix-en-Provence 29 degrés. Et pour cet après-midi, des maximales à Marseille pour 27 degrés, à Toulon 30 degrés, Aix-en-Provence 33 degrés. Vous aurez 30 degrés également à la Seyne-sur-Mer avec un vide dressing géant. Ça va se dérouler au Fort Napoléon samedi de 11h à 22h. 28 degrés prévu cet après-midi à Martigues, à La Ciotat, autour de l'étang de Berre, 29 degrés dans le golfe de Saint-Tropez, 32 degrés pour Gap et Sisteron, 33 degrés pour Digne et Manosque, 34 degrés pour Pertuis, Brignoles et Saint-Maximin. Ça va rester encore chaud tout au long de la semaine avec ce week-end des températures qui pourraient frôler les 36, voire même les 37 degrés.
2: Et pour le premier jour de l'été, c'est dimanche.
0: Ça va cogner, oui, c'est dimanche.
2: La fête de la musique, la fête des pères, il va s'en passer des choses dimanche.
0: Tout à fait. Attention à l'exposition au soleil, l'index UV est assez élevé. 8 aujourd'hui, donc coup de soleil en moins de 20 minutes pour les peaux sensibles et 40 minutes pour les peaux normales. Le risque allergique est encore assez élevé dans notre région pour les pollens de graminées. L'infotrafic à 10h04, pour l'instant, rien à signaler sur l'ensemble des autoroutes de notre région, hormis peut-être cette petite difficulté si vous arrivez sur Toulon par la 50 en direction de la Valette du Var. Il y a un tout petit ralentissement dans le secteur. Partout ailleurs, ça roule. Pour toutes vos infotrafic, 04 42 38 08 08.
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0: Ici Provence avec la musique qui fait également voyager. Je suis allé voir du côté d'Annecy pour savoir s'il allait faire chaud aujourd'hui. 32 degrés prévus pour les maximales. Vous savez pourquoi je vous parle d'Annecy ?
2: Vous voulez le savoir, je sens.
0: Parce qu'on va écouter Francis Cabrel et la Dame de Haute-Savoie.
2: Évidemment. Voilà tout ça. Bien sûr.

0: Voici vos chansons préférées toute la journée, mais aussi de bonnes recettes à partager ensemble tous les matins.
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0: Et nous accueillons Véronique d'Ardoise. Bonjour Véronique.
3: Bonjour Éric, bonjour à tous.
0: Du Petit Futé Provence.
3: Mais oui, avec un guide qui vient de sortir, ouais. Le guide d'Aix-en-Provence. Et le guide Provence ne va pas tarder non plus, actualisé.
0: Vous, vous nous avez emmené un chef aujourd'hui. Oui. Et quel chef?
3: Alors justement, je me disais, mais pourquoi vous nous mettez la musique là, Annecy? Parce que dans le lac d'Annecy, il n'y a pas de homard. On va parler du homard.
0: C'est ce qu'on m'a dit aussi,
3: Vous savez que voilà, le homard, c'est un crustacé décapode, hein, c'est-à-dire qu'il a 10 pattes, dont 2 pinces. Mmh. Mais bon, ça, tout ça, c'est notre chef, mon chouchou, l'un de mes chouchous dans la région, Antonin Vizard, qui est le chef du préau, une très très très belle table qui est honorée d'un Michelin, a vraiment les yeux sur le préau. Le Petit Futé était à dénicher le préau avant, mais d'accord. Michelin est arrivé après nous, et donc il a la chance d'être référencé au Michelin parce que sa cuisine est incroyable. Tout est très bon, les entrées, les plats, les desserts. Antonin est tout jeune, il a une petite trentaine.
4: J'aimerais bien, mais j'ai 38 maintenant.
3: Moi je l'ai connu.
0: Vous devez confondre avec quelqu'un d'autre, à part.
3: Oui. C'est pas grave. Non, mais il a pas 40 ans. Oui. Il cuisine incroyablement bien les poissons. C'est pour ça que nous avons choisi cette thématique, parce que Antonin était cuisinier. Enfin, il travaillait sur des bateaux. Il a fait le tour du monde. Mm-hmm. Donc, il en a récupéré finalement toute une inspiration culinaire. Et le poisson, c'est le chef du poisson. Mm. Voilà. Donc aujourd'hui, il va nous parler du homard, donc son restaurant. Et dans Rogne, rue Cour Saint-Étienne. Il y a une très très belle terrasse. J'ai mangé donc du homard la semaine dernière lorsque j'y suis allée. C'est ce pourquoi nous en parlons aujourd'hui. En plus, c'est un crustacé qui est abordable en ce moment.
0: Quand vous dites abordable, je voudrais d'abord dire bonjour à Antonin.
3: Oui, Antonin va nous en parler.
0: Quand on dit abordable, c'est quoi en matière de prix?
4: Disons que par rapport à l'hiver, ça passe de 60 à 30 euros le kilo à peu près. Donc c'est vraiment le bon moment à partir de juin là pour commencer à l'acheter. Surtout le homard européen, parce que disons que le reste de l'année, on a tendance pour faire des économies à acheter le homard canadien ou américain. L'été, il est au même prix que l'européen, le bleu. Et donc, il ne faut vraiment pas hésiter, parce que c'est le bon moment pour consommer.
3: Et donc, cette recette de galette de homard avec une bisque de homard, évidemment.
4: Liée au corail, oui.
3: Ah oui, liée au corail. J'avais oublié qu'il y avait le corail, parce que le corail, c'est incroyable. Et souvent, on ne l'utilise pas à bon escient. Enfin, c'est vrai que souvent, le corail, on le met ailleurs. Mais là, vous avez effectivement travaillé cette recette qui est très subtile. Ce n'est pas... Voilà, le

0: Homard, hein, si vous en avez déjà mangé avec de la bisque de homard notamment, c'est souvent un peu fort, mais là pas du tout. On est sur des saveurs très subtiles. Que voulais-je dire, Antonin ?
1: Je ne sais pas.
0: Dites-nous.
1: Mais
0: dites-nous,
1: je peux vous aider, hein, si vous avez un souci de mémoire, il n'y a pas de souci.
2: Ce qui est intéressant avec cette recette, voilà, c'est qu'on sort des deux approches principales dans la manière de cuisiner le homard, à savoir soit blanchi, c'est-à-dire bouilli, comme on aura tendance à manger froid avec une mayonnaise, par exemple, ou grillé, rôti. Donc là c'est une approche un peu différente qui consiste à récupérer en fait toute la chair du homard. Accru. Mmh. Donc pour ça, je parlerai un petit peu du process pour obtenir cette chair qu'on va venir en fait travailler comme un appareil qu'on va lier avec du homard, avec de la bisque, avec des herbes, notamment de l'estragon, et on va venir faire comme une espèce de galette qu'on va venir faire griller, qui change de couleur contact de la chaleur. C'est le corail en fait qui passe du bleu au rouge, donc ça donne un résultat visuel qui est assez convaincant.
0: Moi, j'aurais voulu les deux, bleu et rouge. C'est pas possible.
2: Bleu et rouge, mais c'est pas un bleu vraiment
1: exigeant en plus.
0: Ici, Provence, on est sur du bleu. Hein.
2: Si vous ne le cuisez pas assez, vous aurez le bleu à l'intérieur et le rouge sur les extérieurs.
0: Ah, c'est une bonne méthode.
1: Alors, vous êtes venu avec les ingrédients et la recette pour préparer cette galette de homard et sa bisque. Vous allez tout nous dire dans un instant. Ce sera après notre nouveauté et un coup de cœur, une nouvelle fois, ici Provence, pour Zazie. Ça s'appelle Peu importe.

0: forte.
1: Elle tourne en dérision les conflits du quotidien dans son dernier single Zazie, en coup de cœur ici Provence avec son nouveau titre Peu importe.
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1: Nous sommes avec Véronique Dardoise du Petit Futé Provence et notre invité, le chef du restaurant
3: Le Préau.
1: Le Préau, et c'est à Rognes. Avec une recette magnifique, sublime, on va se régaler. Et les principaux ingrédients pour réaliser, chef, cette galette de homard et sa bisque. Alors, on s'y prend comment? Et d'abord, première chose, les ingrédients nécessaires.
4: Alors, les ingrédients nécessaires, forcément du homard. Idéalement, il faut demander des homards femelles. Homards femelles, parce que ce sont les femelles qui ont le corail. Voilà. Et étant donné que le corail est au cœur de la recette, il faut demander à son poissonnier un homard femelle. Pour cela, pour les reconnaître, c'est bon à savoir. Il faut savoir que les pléopodes, donc c'est-à-dire les espèces de petites nageoires qu'ils ont sous l'abdomen, sont beaucoup plus espacées que pour les mâles, de manière à pouvoir porter en fait les œufs.
0: Ah oui.
4: Et aussi, donc les pléopodes sous l'abdomen, les premiers sont souples, alors que les mâles sont durs.
1: Ouais. D'accord. Ah, c'est une bonne astuce, ça.
0: Ça c'est bien, oui. Parce que moi, je savais qu'ils étaient décapodes, mais le reste, je savais pas.
1: Ok, donc homard femelle pour la recette.
4: Voilà, alors homard femelle, qui est au cœur évidemment de la recette. Ensuite, il faut une garniture aromatique. Alors pour cela, il faudrait idéalement... Là, on est en pleine saison, donc on peut prendre des tomates fraîches. Il faut de l'estragon, un tout petit peu de parmesan, donc le corail qu'on va venir récupérer, et un cognac pour revenir flamber.
0: C'est assez simple.
4: Je vais essayer de vraiment le
0: cognac. Le cognac c'est bien.
4: Voilà, il faut essayer vraiment de simplifier cette recette. L'idée c'est juste de séparer en fait la recette en deux parties, la réalisation de la bisque et la réalisation de l'appareil à galette de homard.
0: D'accord.
4: Voilà. Et je vais essayer de faire le plus simple possible. En ce qui concerne la bisque, c'est le même processus en fait que n'importe quel jus, que ce soit de viande ou de poisson ou de crustacés, c'est on va venir essayer de chercher des sucs en fait en saisissant là pour le coup toutes les têtes des homards dans de l'huile chaude. C'est vraiment les sucs qui vont venir donner cette matière à la réduction ensuite du bouillon qui va venir faire la bisque.
0: Oui, le fumet de poisson.
4: Alors un fumet c'est clair. Alors voilà. Que là on cherche justement
0: la quintessence
4: et on cherche à donner de la matière en fait du corps à la sauce. Et pour cela il faut vraiment venir saisir les têtes et c'est tous ces sucs en fait qui vont venir accrocher à la poêle qui vont en réduisant donner cette matière et le corps à une sauce et là pour en l'occurrence une bisque.
0: Voilà. Donc là il y a une onctuosité qui fait que voilà et puis surtout des saveurs qui sont exacerbées quoi. Voilà.
4: Exactement.
0: Hein, voilà. Donc
4: pour la partie bisque, qu'est-ce qu'il faut? Donc c'est on va récupérer les têtes des homards qu'on va venir couper en deux et on va les saisir à feu très vif sur de l'huile d'olive et ensuite c'est un peu libre à chacun de mettre la garniture aromatique qui lui convient. Moi j'aime bien mettre un petit peu de d'échalotes nouvelles parce que ça va apporter une certaine sucrosité qui va très bien avec les sucs du homard. J'aime bien mettre un peu de gingembre, un peu de citronnelle. Ça va apporter vraiment cette espèce de twist qui allège encore ce côté bisque qui peut avoir tendance à être un petit peu
0: un petit peu
4: lourd et fort. Donc il faut vraiment pas hésiter à se faire plaisir, à écouter un petit peu son cœur
0: Vous qui avez fait le tour du monde, vous avez ramené plein d'épices, vous travaillez avec vous avez le sens des saveurs.
4: Exactement.
0: De donner voilà d'exacerber les saveurs et les textures aussi parce que chez vous avez il y a souvent ce jeu entre la texture du croquant par exemple et puis du fondant.
4: Mais la cuisine c'est toujours ça, c'est essayer de d'amuser le palais au maximum avec des textures différentes, avec des goûts différents, avec de la mer, avec du sucré, avec du salé, avec de l'acide, et on cherche un peu l'umami en permanence.
1: Le temps de réalisation pour la recette, c'est quelque chose qui se fait assez rapidement.
4: Une bisque, ça prend à peu près une heure, on va dire.
0: Oui.
4: Parce qu'il y a à peu près 10 minutes pour faire mijoter en fait toute la garniture aromatique avec les têtes de homard. Ensuite, il y a à peu près 30 minutes de petite ébullition pour venir faire l'osmose en fait avec tous les ingrédients. Et ensuite, il y a le temps de réduction pour arriver à quelque chose d'assez sirupeux
0: pour
4: la bisque qui va venir élier l'appareil de la galette et aussi pour venir napper en fait
0: et pour vider son homard.
4: Alors pour vider le homard, il y a une étape qui est nécessaire, c'est de blanchir en fait les homards dans de l'eau bouillante pendant à peu près une minute, juste de manière à pouvoir récupérer en fait la chair. La chair qui est dans la carapace va se décoller en fait de la carapace voilà. beaucoup plus facilement parce qu'elle a été blanchie. Donc il faut vraiment les blanchir une minute, pas plus. Et refroidir le homard. Il faut surtout pas le cuire. Il faut juste le blanchir pour pouvoir récupérer la chair et ensuite la concasser afin de faire l'appareil dont je vais parler pour la deuxième partie de la recette.
1: D'accord. Il y a une deuxième partie alors.
4: C'est la partie de la galette en fait qui consiste à récupérer.
1: Ah bon, on peut y aller maintenant pour la deuxième partie.
0: Alors, rapidement,
4: alors on récupère toute la chair du homard après l'avoir blanchi. On va venir la concasser et on va venir lier en fait cet appareil avec le corail à cru, avec la bisque réduite et avec de l'estragon. Et un voile de parmesan pour la profondeur en fait qui on va pas sentir un côté fromager mais ça va apporter une vraie profondeur de goût.
0: Ça va saler la chair.
4: Exactement, il y a et un côté assaisonnement finalement et aussi vraiment une vraie profondeur de goût. Et en fait, cet appareil, on va venir le cuire dans une poêle. Donc c'est un appareil qui sera bleu avant cuisson à cause
0: grâce au corail
4: et qui devient absolument rouge de manière
0: C'est très beau hein.
4: Ouais, c'est superbe et ça devient complètement rouge avec l'effet Maillard, en fait la réaction de Maillard, donc c'est-à-dire le contact avec la chaleur.
0: La chaleur. Mais vous faites des la galette est grande ou
4: Alors ça, on peut choisir ce qu'on veut.
0: On peut faire des petits pâtés.
4: Faire des petits pâtés et tout ça, et donc ça donne une espèce de crêpe, c'est assez original et c'est.
0: Dès que ça devient rouge, c'est fini, c'est bon.
4: Tout dépend de l'épaisseur, il faut que ce soit cuit à cœur, mais voilà. Et on vient napper en fait cette galette avec la bisque, voilà.
1: Parfait. Et on retrouvera bien sûr cette recette, les ingrédients, la manière de préparer cette galette de homard et sa bisque d'ici la fin de la journée sur notre site.
0: Bien sûr, avec une belle photo,
1: bien sûr.
0: Du chef et de sa galette.
1: Allez, à la maison, on va vous demander comment vous préparez les crustacés, qu'est-ce que vous aimez faire avec des crevettes, avec des langoustines, des crabes, de gambas flambées par exemple. On vous laisse le choix.
0: Oui. Hein,
1: vous êtes libre de nous proposer la recette que vous souhaitez à base de crustacés. On déguste ensemble les bons produits de la mer et on vous offre pour cette recette par tirage demain un repas pour deux personnes. C'est un menu à inspiration en trois temps chez Lou Patio, le restaurant de l'hôtel 5 étoiles de Saint-Rémy à Saint-Rémy de Provence. Allez, vos recettes à base de crustacés 04 42 38 08 08 après Julien Doré. La lumière est divine. On restera les pieds dans l'eau avec une petite virée encore, ça porte au vécu dans un instant.
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0: balade appréciable à Porto Vecchio avec notre guide Julien Doré.
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0: Nous sommes toujours avec le chef du restaurant Le Préau à Rognes, Véronique Dardoise du Petit Futé Provence. C'est d'ailleurs le Petit Futé qui offre demain pour le tirage ce repas pour deux personnes,
3: oui,
0: dans ce superbe établissement
3: on aime
0: à Saint-Rémy-de-Provence.
3: Ouais. Nos auditeurs.
0: Jacqueline va peut-être pouvoir déguster ce menu inspiration en trois temps si elle est sélectionnée par le tirage demain. Mais avant, elle nous propose sa recette de pâte aux langoustines. Bonjour Jacqueline.
4: Bonjour à tout le monde.
3: Bonjour.
0: Soyez la bienvenue. Voilà. J'ai l'impression qu'on va se régaler avec vous, mais ce n'est pas qu'une impression.
3: Ça a l'air bon, hein.
0: Ça a l'air particulièrement bon. On vous écoute.
4: Pour cette recette, il faut donc des langoustines, oui, de l'oignon, de l'ail, du persil, du fenouil, du tomate, et l'huile d'olive, du sel, poivre, du manipulette.
0: D'accord. Voilà.
4: Alors, je rince mes langoustines, je lève les tentacules, je lève les pâtes, que je ferai revenir après, mais c'est pour pas, parce qu'après, c'est pas pratique à manger, hein, ouais, les pâtes. Ouais. Voilà. Alors, je fais revenir l'oignon haché grossièrement, je mets mon aliment persil, mes tomates, je lève les graines et la peau, j'ai haché aussi grossièrement, je fais revenir tout ça. Après, je mets mes pâtes, que je fais revenir dans cette sauce-là. Je fais comme un ragoût, vous voyez, je fais revenir.
0: Mm-hmm.
4: Après, quand mes pâtes sont revenues, je les lève, je fais revenir mes langoustines. Je voulais vous dire que je lève les yeux.
0: Que vous, pardon ?
4: Je lève les yeux aux langoustines.
0: Vous levez les yeux aux langoustines, d'accord.
4: Voilà.
0: Bon.
4: Après, juste un tour, parce qu'il ne faut pas que ce soit trop cuit. Puis la langoustine, autrement c'est caoutchouc.
0: Ouais.
4: Je les lève. Et après, quand ma sauce est, je vois qu'elle est bien, je mets mon eau. Et je sale, je poivre, je mets le piment d'Espelette. Et je remets mes pâtes. Et quand ça bouille un petit moment, je mets mes pâtes. Alors, je mets les pâtes qui sont longues dentelées, là, vous savez, hein.
3: Ah oui, elles sont très belles, plates, longues,
4: voilà,
3: et dentelées.
4: Et ça absorbe bien le jus.
3: C'est des pâtes italiennes. On ne dira pas la marque, mais ouais, c'est pas des pâtes fraîches, c'est des pâtes sèches.
4: Voilà. Mm-hmm. Je coupe en deux, seulement en deux. Voilà. Et quand elles sont un peu avancées, je remets mes langoustines dedans. Mais il faut qu'il y ait bien du jus. Hein,
3: ah oui, forcément.
0: Eh oui. Voilà. Pour bien enrober les pâtes.
3: Le chef acquiesce. Oui. Le chef acquiesce.
5: Ça a l'air tout à fait délicieux. Hein, écoutez.
4: Voilà. Ah, c'est très coûteux dans la famille, tout le monde arrête.
0: Elle vous vient d'où cette recette, Jacqueline ?
4: C'est ma mère.
0: La recette de
4: maman. J'avais une maman qui était hors chef. Elle était spectaculaire. Ah ouais. Et moi aussi. Vous savez, j'ai gardé. D'abord, j'ai passé plusieurs fois à la radio. J'ai donné beaucoup de recettes.
3: Mmh. Bon, ah oui. Et d'ailleurs, et vous avez l'accent d'ici, donc vous êtes d'ici.
4: Oui, je suis de la Bouillabaisse. Mon mari, il a eu la maladie d'Alzheimer pendant 10 ans, et la cuisine, ça m'a sauvé, ça me...
3: Ah oui. C'est voilà. Sûr.
0: En tout cas, Jacqueline, merci pour cette recette de pâte aux langoustines. On vous inscrit sur la liste pour le tirage de demain avec peut-être ce repas pour deux personnes à gagner au restaurant Lou Passio à Saint-Rémy-de-Provence. Belle journée à la Bouilladice.
3: Merci.
0: Au revoir. Et à demain peut-être avec Véronique Lopez pour le tirage. Voilà ce que l'on pouvait dire à propos de cette recette. Et mille merci à notre chef Antonin d'avoir été avec nous ce matin.
3: Le restaurant n'est pas ouvert ce midi, hein, il n'est ouvert que ce soir.
0: D'accord.
3: Donnez-nous les horaires, Antonin.
5: Alors, nous sommes ouverts du mercredi soir au dimanche soir.
3: Voilà. Ouais, et ce pourquoi il est avec nous ce matin, puisque sinon il serait déjà en cuisine, parce qu'il va chercher ses produits frais tous les jours.
0: Mm-hmm.
3: Et s'y connaît. Hein, s'y connaît en produits frais, il a même des terres où il a des
5: potager.
3: Potager. Oui, c'est plus simple de dire potager.
0: Potager, ouais. On ira faire un petit crochet à Rognes pour découvrir, bien sûr, toutes vos spécialités.
3: Entre
0: Rognes et Lambesque. Merci d'avoir été avec nous, Véronique. Vous restez.
3: Ah mais oui, je reste là, c'est vrai, j'allais partir.
0: Oui, parce que vous allez nous emmener à Marseille dans des minutes.
3: Mais oui, heureusement que vous êtes là pour me rappeler.
0: Oui.
3: J'ai la tête. Pourtant, j'ai pas regardé le match hier soir, mais...
0: Avec la Maison Empereur.
3: Ah oui, bien sûr, la Maison Empereur, c'est une institution. Plus vieille quincaillerie de France.
0: Allez, on en reparle dans un instant.
6: L'infotrafic avec le département des Bouches-du-Rhône. Le département agit pour l'agriculture locale. 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
0: Allez, on regarde rapidement les cartes, on survole tout ça. C'est calme, hein. Rien à signaler pour l'instant sur toutes les routes et sur toutes les autoroutes de notre région RS. Vous avez des infos à nous communiquer, des précisions à nous apporter, 04 42 38 08 08. N'oubliez pas également d'aller jeter un petit coup d'œil sur notre site ici.fr/Provence pour découvrir les fermetures nocturnes en raison des travaux réalisés cette semaine.
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0: 10h30, c'est un tout nouveau rendez-vous que nous vous proposons ce matin. Nous allons retrouver Laurent Menel. Il est en balade pour nous dans notre région. Mais où se trouve Laurent Menel? Salut Lolo!
7: Bonjour Eric, bonjour à tous. Sous un soleil magnifique, je puis vous l'assurer où je suis, cela veut dire pas très loin de vous finalement.
0: Vous allez nous faire partager une bonne adresse, un bon plan, une idée de sortie. Alors on ne va pas dire exactement où vous vous trouvez, mais est-ce que l'on peut avoir quelques indices?
7: Mais bien sûr mon cher Eric, je peux vous assurer de quelques informations, comme par exemple l'avenue où je me trouve porte le nom d'une île du Pacifique, vous voyez. D'accord. Et en même temps, non loin de là, je suis dans la ville, on peut le dire par le nombre de ses habitants chez nous en Provence, la plus sportive quelque part, et je vais vous le prouver.
0: Non, ne me dites pas que vous allez faire du sport.
7: Si.
0: Non, je
7: si,
0: crois
7: si,
0: pas.
7: Vous savez que l'été approche à grands pas, dans quelques jours le coup de la saison estivale sera donné, c'est l'occasion ou jamais de se remettre en forme et je serai accompagné par une professionnelle.
0: D'accord, Laurent Menel, sportif, on aura tout vu en cette fin de grille. Vous avez deviné où se trouve Lolo, on le retrouve dans un instant avec son invité. À tout de suite Laurent.
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0: Ici, vos chansons préférées toute la journée, c'est Status Quo avec In the Army Now, avant de retrouver Laurent Menel quelque part en Provence.

0: Et c'est Provence, vos chansons préférées toute la journée avec Statu Quo. Et un message de Christophe de Vitrolles qui nous signale qu'il y a actuellement des travaux sur la ville d'Aix-en-Provence à côté du stade de Carcassonne. C'est au niveau du cimetière sur le petit rond-point. Il est en train d'effectuer des travaux, des enrobés d'ailleurs sur la chaussée avec une circulation alternée. Donc c'est très compliqué dans le secteur, donc sur Aix-en-Provence du côté du stade de Carcassonne au niveau du cimetière. Si vous pouvez éviter le secteur. Merci Christophe pour cette info.
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0: Il va donc faire du sport, c'est Laurent Menel, notre baladeur en direct de Provence. Mais où? Dites-nous tout, Laurent, maintenant.
3: Ben, je vous le dis, je suis dans le 12e arrondissement de Marseille, non loin de Saint-Barnabé, Saint-Julien, Montolivet, dans un charmant petit parc que je découvre, qui s'appelle le parc d'Haïti, à côté de la station de métro Louis-Armand, précisément, où j'ai rendez-vous, Eric, oui, avec Cindy, quand même.
0: Ah, hein. Cindy.
3: Cindy, bonjour.
4: Oui, bonjour Laurent, comment allez-vous?
3: Allure sportive, grande, blonde, les yeux bleus. Cindy est ma coach, Eric, spécialisée en remise en forme et en bien-être, on va dire, pour les plus de 50 ans. Et ça nous concerne
0: et
3: tous les deux.
0: Je sais que vous en avez besoin, ouais, c'est ça.
3: Alors, à l'approche de la belle saison, on s'est dit, que faut-il faire? Qu'est-ce que vous recommandez? Parlons de votre métier. Avant tout, Cindy, vous qui êtes spécialisée dans le stretching, dans la perte de poids, ça tombe bien, dans la remise en forme, dans le renforcement postural. Et je vois depuis tout à l'heure que vous êtes en train de scanner mon corps, voire chercher mon tonus musculaire. Que se passe-t-il?
4: Oui, alors en fait, moi j'ai créé Lyon Fitness Performance, c'est une structure en fait de coaching fitness, musculation au départ, et puis finalement je suis allée sur l'activité physique adaptée pour les personnes, donc sport sur prescription médicale ou sur sans prescription médicale pour de la remise en forme, perte de poids, etc. Il peut y avoir également des remboursements sur certaines mutuelles, voilà, ça c'est la base. Ensuite, Laurent, moi je vous ai vu arriver en moto, du coup je pense que au niveau de la moto c'est important d'avoir un bon gainage, donc je me permettrai pas vous scanner quand même. non mais c'est vrai que c'est important d'avoir un bon gainage, surtout quand on a une grosse moto à soulever, voilà,
3: c'est la base, le gainage,
4: voilà, c'est ça, c'est la base, le gainage c'est très important pour aussi le tonus musculaire, la posture également. Et tout ce qui est, par exemple, pour tout ce qui va être la moto, le fait d'être bien gainé et d'avoir un bon tonus et d'avoir une bonne masse musculaire, ça permet aussi de réduire les blessures. Voilà.
3: Grande question que pose Eric dans mon oreillette, est-ce qu'il n'est pas trop tard?
4: Non, il n'est jamais trop tard, justement, on peut partir. Non, c'est certain même, Eric. Il suffit juste d'appréhender le sport. Pour certaines personnes, c'est plus dur que pour d'autres. L'idée, c'est vraiment de déconstruire l'image du sport tel qu'il soit sur l'endurance, etc. Et de faire quelque chose de dynamique, ludique et de mettre en place des petits exercices qui vont permettre au quotidien. Moi, mon idée, en fait, c'est vraiment d'apporter le sport au quotidien sans que les gens s'en rendent compte, en fait, hein, de manière ludique et adaptée.
3: D'accord. Bien-être physique, santé mentale, c'est important, Eric.
0: Oui, est-ce que l'on pourrait avoir quelques petits exercices dans 10 petites minutes, quelques astuces, quelques conseils pour bien commencer?
3: En sérieux, vous allez me faire ça?
0: Ben, je vais me gêner.
4: Allez, tiens. Avec plaisir. Ouais.
0: Allez, ça marche.
4: Allez, je vais le mettre sur un tapis et on va bosser, pas de soucis.
3: Allez, ça commence par l'échauffement. Je pars sur l'échauffement. À tout de suite, Eric.
0: À tout de suite, non.
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0: Ici Provence et Vita, on vous promet que nous allons vous remettre en forme tout de suite.
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0: Avec quelques exercices pour retrouver forme et vitalité, c'est ce que vous propose notre coach aux côtés. Ça fait déjà rire et quand ça continue à faire rire, Laurent Menel.
3: J'ai soufflé, j'en peux plus.
0: Il est crevé là. Laurent, vous êtes toujours. Alors, on précise que vous êtes en direct de Marseille, au parc Félicien David, pour la nuit d'Haïti. Hein.
3: Ah bravo, vous avez mené votre enquête. Vous doutiez de ma présence. Oui, je suis avec Cindy. Ouais. Cindy, une coach sportive reconnue dans le milieu médical aussi, dans ce vecteur sportif, dans ce domaine en tout cas, dans cet univers. J'en peux plus. Et là, elle m'a proposé de m'échauffer 5 minutes, ça m'a déjà fatigué. Voilà. Et à partir de là, c'est la base, hein, l'échauffement. Le but, c'est de retrouver la santé, l'approche des beaux jours. On y revient, c'est important pour son bien-être avant tout, pour sa qualité de vie aussi. Hein.
4: C'est ça, exactement. Voilà, du coup, Laurent, il est en train de transpirer un peu là. On fait un petit réveil musculaire, gentiment. Hein. Du coup, là, on vient de finir l'échauffement, donc on a fait un petit échauffement en cardio, en dynamique, tout ce qui va être les articulations, on va chauffer un peu les articulations, etc. Et là, on va rentrer dans le cœur de séance, du coup.
3: On va se mettre à la place de nos auditeurs qui nous écoutent en ce moment, quel que soit son âge, encore une fois, quels sont les exercices de base que l'on peut faire chacun?
4: Très simplement, juste à la maison déjà.
3: Par exemple,
4: je
3: fais les tâches ménagères.
4: Allez,
3: c'est du sport.
4: Super, on peut prendre un balai par exemple, le mettre derrière son dos sur les épaules et gentiment venir chercher des rotations de droite à gauche et travailler les obliques par exemple. Ça peut être un exercice juste avec le balai. Ça peut être
3: comme quoi.
0: Après, juste avec un balai.
3: Oui.
0: C'est
4: ça, exactement.
3: Derrière le dos, le balai. Et ensuite, d'autres exercices de base?
4: Oui, après, il peut y avoir du gainage, très simplement, se mettre au sol, en planche, ce qu'on appelle la planche, c'est-à-dire sur le ventre, lever le corps. Alors, pour ceux qui ont des difficultés à lever le corps entièrement, on peut se mettre sur les genoux et faire des petites pompes ou bien se mettre sur les coudes et voilà, faire du gainage très simplement, en fait. Il n'y a pas besoin de faire vraiment des exercices très très compliqués et voilà, et après...
3: Combien de fois, Cindy?
4: Si vous avez la possibilité, ça peut être bien 3 fois par semaine et puis 20 minutes, quoi. Il existe plusieurs façons, en fait, de travailler. Hein. On peut faire tout simplement pendant 20 minutes des exercices en ce qu'on appelle en circuit training, c'est-à-dire on alterne les exercices avec des pauses.
3: Voilà, et on se motive, bien sûr. La base, donc, c'est l'échauffement, c'est le renforcement musculaire. Parallèlement à ça, bien sûr, le cardio, hein, et quel que soit le style de sport. Hein, ça peut être de la marche rapide, voilà, par exemple.
4: Ça peut être de la marche rapide. Hein. Le cardio, ça peut être du vélo, de la marche rapide. Ça peut être des petits exercices aussi. Comme ils vont être combinés au fur et à mesure des exercices, et ben, ça va faire travailler le cardio aussi.
3: Monter les escaliers.
4: Oui, très bien. Oui,
3: c'est à la maison, éviter l'ascenseur.
4: Oui, c'est ça, c'est parfait. Dans le quotidien, en fait, l'idée, c'est mon idée, c'est de ramener les gens vers le sport au quotidien, en fait. Hein. Du coup, ça permet, par exemple, au lieu de prendre la voiture, si on doit aller acheter le pain, au lieu de prendre la voiture pour 10 minutes, eh ben, on part à pied. Enfin, voilà, c'est des petits exercices comme ça. Et puis, en plus, ici, on a quand même la chance d'avoir aussi...
3: Ma dernière question portera sur les prévisions météo aussi, sur l'été qui approche à grands pas, sur un jour de forte chaleur. Oui. Aujourd'hui, qu'est-ce que vous conseiller à cet égard?
4: Justement, j'allais en venir, et ben, du coup, c'est de bien s'hydrater, de faire attention. Si vous pratiquez une activité physique, c'est de vous mettre à l'ombre ou à l'intérieur dans une clim et de pas trop forcer non plus. Voilà, c'est ça.
3: Et les Marseillais sont sportifs ou quoi? On est seul dans le parc, là.
4: Ouais, mais là, je sais pas. Là, c'est peut-être l'heure de la pause.
3: Ils travaillent. Hein.
4: Café, et ils travaillent aussi. Hein,
3: donc, ils font les tâches ménagères, ils font du sport.
4: Ils sont en salle. Beaucoup de personnes vont en salle. Et moi, justement, l'idée de mon coaching, c'est vraiment de sortir les gens de l'intérieur et de les ramener sur l'extérieur. Voilà, c'est
3: belle approche en tout
4: cas. C'est pour ça que
3: Cindy, on met tous les liens sur notre sur nos réseaux sociaux, sur notre site. Eric, vous l'avez motivé plus que jamais. Voilà, pour qu'il travaille son tissu abdominal puisqu'il sera sur la plage dès cet été en vacances, hein, Eric.
5: Moi, je serai pas le seul, hein, mais
4: Eric, vous me donnerez l'adresse des studios et je viendrai vous faire un petit coaching.
5: Le rendez-vous est pris, il y a pas de souci.
4: Il y a pas que Laurent qui doit bosser, hein. C'est un travail
3: ça c'est
4: sport, hein.
3: Voilà, ça c'est de la solidarité, c'est tout l'esprit d'équipe, car avant tout le sport c'est un esprit d'équipe. Exactement. Allez les Bleus, merci beaucoup.
4: Allez les Bleus. Allez.
5: Salut merci Laurent beaucoup. Et merci à tous les deux et bonne journée à Marseille.

0: Elle sera l'invitée de Décibel ce soir à 20h, c'était Liane Folly.
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0: Véronique Dardoise pour une toute nouvelle adresse sélectionnée et testée pour nous dans notre région. Alors pour celles et ceux qui n'auraient pas d'idée pour la fête des pères, vous nous proposez de passer à la Maison Empereur à Marseille, rue des Récollettes. C'est au bas de la rue d'Aubagne, dans le premier arrondissement, une institution pour tous les Marseillais. C'est la plus vieille quincaillerie de France et vous avez testé pour nous le rayon où on peut trouver le cadeau idéal. Oui.
3: Alors un peu d'histoire avant de faire le tour des rayons, hein, Eric. C'est François Empereur, fabricant d'outils tranchants, qui a créé cette enseigne en 1827. Elle est restée dans la famille. Hein. C'est aujourd'hui la sixième génération qui tient cette quincaillerie, qui est devenue au fil des années une vraie caverne d'Ali Baba, avec des dizaines de milliers de références, des outils, des objets utiles, des accessoires de cuisine, enfin... tout pour la maison, pour le bricolage. Et puis, surtout de nombreux articles qui sont fabriqués par de vieilles manufactures françaises. Et ça, c'est important. Ou labellisées entreprises du patrimoine vivant.
0: Alors, quelles sont vos suggestions pour la, suggestions pour la fête des pères dimanche?
3: Mais oui, alors, les idées cadeaux ne manquent pas. Hein. Alors, pour les papas amateurs de belles lames, on trouve de magnifiques couteaux et notamment les fameux opinels, hein, les opinels qui sont intemporels. Mais il faudra qu'il vous donne une pièce en échange, hein, pour ne pas rompre le lien d'amour. Ça, c'est important. Pour les amateurs, les papas amateurs de bon vin, je suggère le célèbre tire-bouchon, le De Gaulle. Vous savez, c'est le modèle iconique dont les deux bras se lèvent en référence à la gestuelle du général. Bon, c'est un petit peu de l'humour, ça. Les papas qui passent du temps en cuisine, ils ont peut-être besoin d'un beau tablier. Ou d'un moulin à poivre Peugeot. Je cite la marque parce que c'est quand même les moulins à poivre emblématiques aussi. Pour les bricoleurs, un tablier en cuir, aussi esthétique que fonctionnel, qui leur fera certainement très plaisir. Il est inusable, hein, et puis en plus, il est encore plus beau quand il sera patiné. Les papas jardiniers, voilà, je vous donne une bonne idée. Ils apprécieront les bottes et les sabots qui sont très confortables, ils sont pensés pour aller dans le jardin. Et pour ceux qui aiment prendre soin d'eux, comme vous par exemple, vous trouvez au premier étage des blaireaux fabriqués en France, des nécessaires et des baumes de rasage.
0: D'accord, donc les idées ne manquent pas. Quelle est l'adresse sur Marseille, Véronique?
3: Alors, l'adresse, c'est 4 rue des Récollettes. Alors, vous pouvez déjà avoir un aperçu en allant sur leur site internet. Oui. On peut acheter en ligne aussi, mais rien ne vaut un petit tour dans la boutique.
0: Absolument. Merci pour cette bonne adresse.
3: Je vous en prie, avec
0: et
3: plaisir.
0: À demain.
3: À demain.
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0: Merci Provence, préparez-vous à jouer dans un instant. Mais ils sont là, ils sont prêts. Thibaut Gaudry, Kevin Colloc, ils sont venus, ils sont tous là.
1: Salut Eric.
0: Salut.
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1: 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Il est 11h. Les infos à Marseille en Provence, Laurent Le Saut, et une audience télé impressionnante pour le premier match de l'équipe de France en Coupe du Monde.
4: 14 millions de téléspectateurs hier soir sur M6 et Bein pour voir le succès des Bleus contre le Sénégal, 3-1. Un but de Barcola et un doublé de Mbappé qui devient du coup le meilleur buteur de l'histoire de l'équipe de France. 58 buts, soit un de plus qu'Olivier Giroud. Le prochain match des Bleus, c'est lundi 23h, c'est un peu tard, contre l'Irak. L'Irak battu hier soir par la Norvège 4-1. Toujours en foot, l'OM reporte la campagne de réabonnement dans les tribunes, campagne qui aurait dû démarrer hier. Le club préfère attendre les éventuelles sanctions de l'UEFA qui pourraient priver les Olympiens de Ligue Europa la saison prochaine. On ne sait pas encore si le club pourra proposer le pack Europe, l'OM qui devrait en savoir plus aujourd'hui ou demain. La CFDT et la CGT appellent à se rassembler tout à l'heure 14h devant le tribunal de commerce de Draguignan. C'est pour défendre l'entreprise du Canet des Morts qui s'appelle Solution 30 Sud-Est, société spécialisée dans l'installation des réseaux télécoms et qui doit être placée en liquidation judiciaire. Environ 280 emplois sont menacés dans le Sud-Est. Francis Hall va encore se retrouver devant la justice, déjà condamné pour 11 meurtres. Le tueur en série comparaîtra cette fois pour un crime remontant à 1989 à Bédaride dans le Vaucluse. Le meurtre de Jean-Joseph Clément, un agriculteur de 60 ans. Francis Holm, âgé de 67 ans, avait d'abord bénéficié d'un non-lieu dans cette affaire, puis l'instruction avait été rouverte. Plus de 28 000 refus de tempérer sur les routes de France l'an dernier, soit une hausse de 10% par rapport à 2024. Selon le ministère de l'Intérieur, cette faute hausse pourrait s'expliquer par l'intensification des contrôles routiers, ciblant notamment des défauts de permis de conduire ou d'assurance. Et puis c'est reparti pour la réservation gratuite mais obligatoire pour la calanque de Sugiton. Cette mesure prise en 2022 permet d'éviter la surfréquentation du site et aussi permet à la nature de se régénérer. Toutes les infos pratiques sont sur ici.fr.
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4: Une petite baignade dans les calanques, ça fait du bien aujourd'hui, on dira pas non.
1: On a un petit vent d'ouest qui souffle sur Marseille en effet aujourd'hui, pas plus de 27 degrés à l'ombre, en tout cas au mieux, hein. À l'ombre à Marseille, 30 degrés à Toulon, 33 degrés à Aix. On attend également 30 degrés à la Garde où les éco-guides du parc national de Port-Cros sont à l'espace nature départemental du Plan pour une journée de sensibilisation, de découverte autour de la biodiversité locale. C'est gratuit, on l'évoquait donc avec la réouverture des réservations pour Sugiton. Soleil et chaleur pour la suite de la semaine, 36 36, 37 degrés attendus dans les terres, notamment pour ce week-end. Il va faire très chaud. La canicule, la vague de canicule de retour sur toute la France. Soyez donc vigilants. Et puis pour l'eau, évidemment, la mer est belle. Profitez-en. Elle était à 20 degrés d'ailleurs ce matin, la mer à Marseille, sur les plages du Prado. Ça nous rafraîchit tout ça, ça fait du bien.
6: Jusqu'à 22 degrés dans le Var.
1: Oui, oui. Voilà, ça c'est une bonne chose.
6: Et puis ça va continuer à grimper.
1: Ouais. Exactement. Et sur la route, l'infotrafic avec Ici Provence, témoin d'un incident, d'un accident sur la route, vous nous passez un coup de fil, 04 42 38 08 08. Y a-t-il toujours des ralentissements pour rentrer sur l'A51 depuis Boubelaire sur le secteur des Chabots? On compte encore entre 3 et 5 minutes en plus sur votre temps de parcours prévu si vous arrivez depuis Simiane, Boubelaire, pour récupérer donc l'autoroute en direction de Marseille. 04 42 38 08 08. Si les difficultés sont toujours là, quelle est la nature exacte? On compte sur vous sur la route pour partager vos infos ici.
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1: Vous étiez peut-être chez les voisins, les voisines hier soir pour voir le match de l'équipe de France, le suivre à la radio avec Ici Provence. Voici Renan Russe, vos chansons préférées se fredonnent ici.

0: C'est ce que me disait Thibault il y a quelques instants d'ailleurs. Il a toujours préféré aux voisins ses voisines, évidemment. Vous jouez aux mèches avec vos chansons préférées.
1: Je m'attendais au pire.
0: À fredonner. Ouais. Ici.
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1: C'est pas que décevant, d'ailleurs.
0: Non, mais j'en ai assez dit sur vous, c'est pour ça, Thibault. Votre voisine ce matin, c'est Sylvie qui va tenter pour la première fois de jouer aux
1: mèches. Bonjour Sylvie.
4: Bonjour.
1: Comment allez-vous?
4: Impeccable.
1: Ouais. Vous m'étonnez, ailleurs, tout est toujours impeccable en fait.
4: Exactement. Ouais.
1: Allez, vous en avez de la chance. Hein. Oh, ouais. Ailleurs, j'adore, vraiment j'adore.
4: Ah
1: ouais,
4: je suis.
1: Pas tout le coin, les îles, la presqu'île de Gien, mais enfin c'est juste le paradis quoi.
4: Ben oui.
1: Mais ouais, c'est même un scandale de moi je trouve, pour ceux qui n'y habitent pas quoi.
4: Faut pas trop le dire, sinon ils vont tous.
1: Bah oui, c'est vrai, ouais, tout le monde va venir, ouais, tout le monde va venir. À commencer par ce week-end. Bon, le week-end il y a du monde en général, hein.
4: Ouais.
1: Du côté de la presqu'île, en direction de la presqu'île, mais en plus c'est le passage obligé, Kevin, vous savez, pour aller à Porquerolles.
0: Vous êtes sûr?
1: Ah bah oui.
4: Pas du tout le passage obligé.
1: Il y en a d'autres. Il y en a d'autres.
4: Bien sûr, on peut partir par le port d'Hier.
1: Dites-nous.
4: On peut partir par le port de la Longue.
1: Ah oui, on peut passer par le port d'Hier.
4: Par le port de la Vendôme.
1: Ouais.
4: On peut partir par le port de Cavalier.
1: Toute l'année.
4: Ah
1: oui, d'accord.
4: Et tout évite de justement cette surpopulation
1: sur la presqu'île. Ouais. Ah bah oui, bah c'est bon à savoir.
0: Sylvie, vous l'entendez, Sylvie, déjà il vous ment, Thibault. Déjà un premier mensonge.
1: Voilà, la prochaine fois que j'irai à Porquerolles, je ne passerai pas par la presqu'île.
0: Ça y est.
4: Voilà.
1: Je tenterai autre chose.
0: C'est votre quiz de culture générale et locale. On va s'amuser avec notre patrimoine régional, Sylvie. On va vous faire des affirmations. Il y en a un de nous deux qui vous ment. L'autre dit la vérité. À vous de retrouver celui qui dit la vérité. Ça vous fait un point. Vous répondez correctement à une deuxième affirmation, ça vous fait deux points. Vous participez au tirage de vendredi juste avant midi. Vous avez le droit de vous planter une fois. Vous avez droit à un joker, évidemment.
1: On y va ?
0: Allez, c'est
1: parti, Sylvie.
0: Vous avez pas dit la piscine, le jacuzzi, tout ça ?
1: A vu que je vous parle du cadeau, la Villa M.
0: Ouais. Avec vous m'en parlez tellement depuis lundi que je me suis dit tiens.
1: C'est vrai. Alors, Sylvie, imaginez un hôtel flambant neuf. Mais vraiment qu'il y a du cachet quand on est à l'intérieur. Il y a notamment le grand salon, là où vous prenez notamment les petits déjeuners, avec les petites chaises en osier, avec la déco très design. Vraiment c'est très joli. Et puis alors quand vous êtes dans votre chambre, vous avez le petit balcon. Et là quand vous sortez sur le balcon, vous avez devant vous l'hippodrome, avec ou sans chevaux, suivant le jour et l'heure. Et puis en arrière-plan, la Méditerranée, l'Estac, la Côte Bleue. Enfin, c'est juste.
4: La bonne mer, est-ce qu'on voit la bonne mer? C'est juste.
1: Alors, je ne sais pas si on voit la bonne mer
0: sur le balcon.
1: Ouais. Ça peut être dangereux, donc on ne va pas vous le conseiller, Sylvie. D'accord?
4: Okay.
1: Ok. Allez, allons-y, c'est parti avec une première affirmation. On est à Aix-en-Provence.
0: Aix en juin, c'est un prélude musical festif et gratuit au spectacle de juillet du Festival d'Aix. Ça commence aujourd'hui et donc jusqu'à la fin du mois de juin. Il y aura notamment une parade sur le cours Mirabeau autour de la flûte enchantée, Sylvie.
1: Tout à fait.
0: La flûte enchantée.
1: Ouais.
0: Deux.

0: J'ai hâte.
1: Oui.
2: Je vais enfin pouvoir parfaire ma culture musicale et vous montrer tout mon talent. Oui. De Mozart.
1: De Mozart, non, de Verdi. Voilà. Et toc.
2: Mais non.
3: Flûte enchantée, c'est Mozart.
1: Quoi, Sylvie?
3: Flûte enchantée, c'est Mozart.
1: Ah bon? Ouais, on est sûr de ça?
2: Bah oui, Verdi. Mais non, Verdi, il a fait d'autres choses,
1: Bah oui, il a fait d'autres choses, c'est sûr.
3: J'adore la flûte enchantée.
1: Ouais, bon, d'accord, on est tombé sur une spécialiste. Alors là, c'est sûr que ça pouvait que matcher. Bravo, Sylvie. Félicitations, ça vous fait un point. Autre question à Marseille. Notre-Dame de la Garde, justement, vous l'évoquiez, Sylvie. Ouais. Vous allez pouvoir assister à une adaptation d'un classique de Pagnol à l'occasion du festival À la Bonne Mère. C'est là toute la semaine. Cette adaptation, c'est Marius. C'est ce soir et demain, au pied de la Bonne Mère. Dans le film de Pagnol, Sylvie, qui incarnait Marius? Eh ben, si, je ne sais pas si vous en souvenez. Comment?
3: Rémi.
1: Non.
3: Ah, mais attendez,
1: non, non, Marius. Marius. Pas César. Marius. Eh ben, je vais vous le dire. Non, mais vous inquiétez pas, je vais vous le dire. C'était Jean-Louis Barrault.
2: Ah non.
1: Bah si.
2: Bah non, c'est Pierre Frenet qui joue Marius. Dans la trilogie espagnole. Mais si.
3: Pierre Frenet.
1: Ah oui. Quoi? Sylvie, oui.
3: Pierre Frenet.
2: Bah oui, c'est pas Jean-Louis Barrault.
1: Vous êtes sûr, hein?
3: Sans aucun doute.
1: Attention.
2: Ah oui, évidemment.
1: Elle est incollable.
2: Bah oui.
1: Elle est incollable.
2: Mais Sylvie, si elle veut, elle vous sort tout le casting de Marius Fagné et César dans l'intégralité et dans l'ordre alphabétique en plus.
1: Voyez Mbappé hier soir, bah pareil, c'est Sylvie. Voilà. Hop, bam, bim, bam, boum, allez hop, c'est plié. Rendez-vous vendredi à 11h50, Sylvie, bravo.
3: Mais j'ai pas une troisième question?
1: Ah bah non, vous avez gagné, ça y est, vous n'avez pas utilisé votre joker. Eh
3: oui. Oui, mais alors, il y a un tirage au sort, mais est-ce que j'ai gagné quelque chose?
1: Ah bah là, non. Toute notre estime.
2: Vous êtes pour l'instant qualifié, Sylvie, pour le tirage de vendredi, pour remporter ce magnifique séjour dans un hôtel 4 étoiles, la triplette et le paqueté ici Provence pour vous afficher aux couleurs de votre radio locale.
1: Voilà. Avec les tongs, voilà.
2: Mais c'est ça. C'est la première étape pour l'instant pour
1: nous passer. La première étape, c'est juste notre estime. Et c'est déjà beaucoup.
3: Demain, il faut que je sois.
1: Vendredi.
3: À quelle heure?
1: Vendredi à 11h50. Hein. Soyez très vigilante.
3: Okay. D'accord? Parfait. Je le note.
1: Bon, belle journée à vous, Sylvie.
3: Et bien, vous aussi.
1: Et à très vite. En claquette? En tongs? À très bientôt, Sylvie. Belle journée. Bon, et ben voilà.
2: Un premier succès, déjà.
1: Elle était forte, hein, Sylvie.
2: Premier succès, comme l'équipe de France, hier soir, face au Sénégal.
1: On va voir si ça continue dans les minutes qui viennent.
2: Ça s'est passé ici, avec votre radio locale. L'occasion de danser sur le tube de cet été, celui de la Coupe du Monde. Voici Shakira, Daï Daï.

0: C'est le tube de l'été, c'est signé Shakira avec Ici Provence, le tube de la Coupe du Monde 2026. Ça a bien démarré hier soir pour les Bleus avec cette victoire 3-1 face au Sénégal. Vous pourrez vivre également le prochain match contre l'Irak, ce sera un peu plus tard à 23h la semaine prochaine. Mais évidemment, vous retrouvez dès maintenant les meilleurs moments, tout le calendrier, tout le détail de cette Coupe du Monde à vivre ici. Et on vous emmène aussi vivre le mondial, la Marseillaise à pétanque. Ça débute le 3 juillet. Et à cette occasion, on vous offre votre triplette, mais aussi la nuit dans un hôtel 4 étoiles à côté du parc Borély, le lieu emblématique du mondial, la Marseillaise.
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0: Bienvenue à Marseille. 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Nous sommes justement à Marseille avec Anne. Bonjour Anne.
3: Bonjour.
4: Comment allez-vous Anne?
0: Dans quel quartier de Marseille?
3: Je suis à côté de la Conception.
0: D'accord.
4: Très bien.
0: Bon, ça fait pas loin à pied pour aller au parc.
4: Oui, mort Rimbaud, on en parlait la semaine dernière.
3: Non, de temps en temps, on le fait à pied, oui.
0: Ah oui, Rimbaud, c'est vrai, on l'avait évoqué, oui.
4: Oui, tout à fait.
0: Effectivement.
4: Anne, vous pourrez quasiment y aller à pied, hein. Ça fera une bonne petite balade.
3: Voilà.
4: Jusqu'à la Villa M.
3: Suivre les conseils de la coach sportive de tout à l'heure.
4: Voilà, c'est ça. Et puis, y a pas besoin, c'est juste une nuit, donc il n'y a pas besoin de prendre un gros bagage, un petit sac sur le dos, et puis voilà, c'est parti.
3: Un maillot de bain.
4: Ah bah oui, ça c'est indispensable, Anne, effectivement. Alors, je ne sais pas si vous avez eu la curiosité d'aller jeter un œil sur le site, la piscine, elle a l'air très très sympathique.
3: Non, je n'ai pas regardé.
4: Elle est immense, les petits transats qui vont bien, là, au bord. Non, elle est top, elle est vraiment top. Alors, l'idée, ce serait d'y aller éventuellement avec votre sœur Cécile, Anne.
3: Oui.
4: Elle en a de la chance.
3: Parce qu'elle va avoir 50 ans le 3 juillet.
4: Ouais. Ah, pas mal ça.
0: Et elle joue à la pétanque ou pas, Cécile?
3: Alors non. Non. Elle est plus piscine que pétanque, je pense.
4: D'accord. Bon, quoi qu'il arrive, vous y trouverez votre bonheur, hein, ça c'est sûr. Bon, Anne, on se lance avec une première affirmation, si vous le voulez bien.
3: Oui.
4: Allez. Vous m'auriez dit non, c'était pareil, on se lançait quand même, de toute façon. On reste à Marseille.
0: Oui, parce que la 31e édition du Festival de Marseille vient de débuter. Pendant plusieurs semaines, la ville va vibrer au rythme d'une cinquantaine de propositions. Beaucoup de danse, évidemment, mais aussi des performances, de la musique, des films et des fêtes. Notamment à La Criée. La Criée à Marseille, Anne, vous y passez régulièrement. C'est sur le quai du port.
4: Alors, comme Anne y passe régulièrement, elle sait que ce n'est pas sur le quai du port, mais sur le quai de Rive-Neuve. Évidemment, La Criée, tous les Marseillais savent ça.
0: Ben non, le quai de Rive-Neuve, c'est en face.
4: Non, c'est le contraire. Vous mélangez tout, hein?
0: Mais non.
4: Mais si.
0: Quand on prend le ferry-boîte.
4: Mais oui, le ferry-boîte.
0: Quand on rentre.
4: Ouais. Ouais, quand on prend le pont transbordeur.
0: Quand on traverse. On est d'accord, c'est sur le quai du port, La Criée. C'est pas sur le quai de Rive-Neuve,
4: enfin. S'il vous plaît, dites-lui qu'il a tort.
3: Alors, j'y vais justement pour le Festival de Marseille pour une prestation de danse.
4: Ouais.
3: Samedi prochain. Et c'est, je pense, le quai de Rive-Neuve.
0: Bah écoutez,
4: il n'y a pas de suspense là, bravo.
0: Vous connaissez
4: Anne.
0: Marseille sur le bout des doigts.
4: Bravo, félicitations. Donc vous allez voir un spectacle là ce samedi ou le samedi d'après?
3: Samedi d'après. C'est ce samedi d'après, Gaël Faye au Théâtre Sylvain.
4: Ouais. D'accord. Ah oui, vous n'arrêtez jamais, Anne.
3: Ah ben là, franchement, le Festival de Marseille, c'est super parce qu'on voit des super représentations pour des tarifs vraiment
4: attractifs. Ouais.
3: Donc vraiment, c'est.
4: Oui, encore
3: c'est
4: une
3: l'occasion.
4: Très très belle programmation avec ce festival qui se déroule à La Criée, mais pas que. D'ailleurs, et c'est parti donc pour trois grosses semaines donc de spectacles. Anne, bravo à vous, ça vous fait déjà un point. Affirmation suivante. Autre événement de notre région, ça s'appelle Les Ardons dans la rue. C'est trois jours de spectacles gratuits dans les rues de Pertuis. Le centre-ville va se transformer en immense scène à ciel ouvert pour ce festival qui débute demain et va durer trois jours. Pertuis, figurez-vous, Anne, où fut réalisé en partie en 2009 le film Mademoiselle Chambon avec Vincent Lindon et Sandrine Kiberlin. Anne.
3: Oui.
4: Vous me confirmez, hein, c'est bien ça.
5: Non, ne le croyez pas, Anne. Quoi? Vincent Lindon, il n'a pas joué avec Sandrine.
4: Qui vous allez me sortir de votre chapeau, Kevin? J'ai hâte.
5: Sophie
4: Faites-moi
5: Marceau,
4: rire.
5: Évidemment.
4: Sophie Marceau, oui.
5: Bah oui.
4: Non, alors là, vous vous trompez de film.
5: Si.
4: Il faut réviser vos classiques, Kevin. Non, non, c'était Sandrine Kiberlin.
5: Mais non, Sophie Marceau, Vincent Lindon.
4: Avec qui
5: magnifique.
4: Vincent Lindon alors a vécu pendant longtemps, d'ailleurs.
3: Oui,
4: ça, c'est la petite.
3: Oui.
4: C'est le petit, voilà. Le petit moment gala, hein, le petit moment people oui. Dans
5: voilà,
4: le jeu.
5: Voilà.
3: Ils ont souvent joué ensemble, donc oui, je
4: Tout
3: pense que c'est Sandrine Kiberlin.
5: Ah, voilà.
4: Vous voyez, Anne est d'accord avec moi.
5: Prenez quoi au petit-déj après vous allez sortir
4: moi.
5: C'était quoi les dernières infos people hein
4: je
5: Ils ont été aperçus où les dernières fois
4: Je ne peux pas tout vous révéler sur leur couple.
5: Ouais.
4: Anne. C'est gagné. Bravo.
3: Merci beaucoup.
4: Bah, félicitations. C'était bien Sandrine Kiberlin. Sophie Marceau et Vincent Lindon, c'était dans L'Étudiante.
3: L'étudiante,
4: oui. Ouais. Vous l'avez vu, Anne, l'étudiante.
3: Oui, mais c'est plus vieux.
4: Ah oui, c'est beaucoup plus vieux, ouais. C'est beaucoup plus vieux, effectivement. Alors, je sais pas s'ils ont joué, ils ont l'occasion de rejouer ensemble, peut-être, je sais pas. Je connais pas leur filmographie par cœur non plus. Mais voilà, en tout cas, là, c'était Sandrine Kiberlin. Bravo, Anne, vous êtes sélectionnée pour le tirage de vendredi à 11h50. Félicitations.
3: Merci beaucoup.
4: Ne dites rien à Cécile. Hein,
3: non.
4: Encore, pour l'instant, ce sera une surprise pour son anniversaire.
3: Exactement, je croise les doigts.
4: Nous aussi. Anne,
3: merci beaucoup,
4: à très vite, belle journée, au revoir.
5: Et n'oubliez pas, dans ce cadeau-là, on intègre aussi les tongs ici Provence. Parce qu'on ne court pas au bord de la piscine de l'hôtel 4
4: étoiles.
5: Oui, c'est
4: vrai, pieds nus. Ouais.
5: Et on va éviter de glisser, de se faire mal. Donc,
4: et puis elles sont tellement chic.
5: Ah oui, elles sont tellement belles. Ah, vous avez vous aussi envie de passer un moment de douceur grâce à votre radio locale? Alors tentez votre chance ici. Pour de la douceur justement, on l'a confié à Laurent Voulzy avec le cœur grenadine. J'ai les

0: ça, c'est pas de la douceur. Ici, Provence, avec Laurent vous le dit, ça sent l'été, hein. Ah, respirez, on est bien ici. 11h31, des infos sur la route à vous donner. La première, ça concerne le secteur d'Aubagne. On a eu un accident dans la zone des Palus, en direction de la pépinière. Deux véhicules étaient impliqués. Les secours sont intervenus. La dépanneuse également sur place. Ne soyez donc pas surpris pour ces bouchons et ces ralentissements sur la zone des Palus. Sur l'A50 également, à hauteur d'Aubagne, en direction de Marseille, on a aussi un véhicule en panne. Ça n'entraîne pas pour l'instant de ralentissement. Le véhicule doit sans doute se situer sur la bande d'arrêt d'urgence, mais ça surprend. Et puis évidemment, on évite le suraccident dans ce secteur. Et puis, sur la départementale 570, nous sommes entre Arles et les Saintes-Maries. Il y a a priori un accident important et la route même a été fermée à hauteur d'Albaron. Dans les deux sens de circulation, vous arrivez des Saintes-Maries ou depuis Arles. Votre temps de parcours est rallongé de 15 minutes. On nous signale que les automobilistes sont à l'arrêt depuis un bon moment maintenant. Que se passe-t-il exactement sur le secteur donc d'Albaron entre les Saintes-Maries et Arles? Vous êtes sur la départementale, vous avez des infos supplémentaires à nous donner. On est évidemment preneur pour partager tout ça ici. Via WhatsApp, par exemple, au 04 42 38 08 08. Photo, vidéo de la situation, message écrit, message vocal. Grâce à vous pour avancer sur la route. La route, justement, dans Aix, elle aussi bloquée sur le secteur du Stade Carcassonne. C'est Christophe qui nous signale l'info via WhatsApp. Au niveau du grand parking, en allant vers le Tolonnet, c'est complètement bouché. Il y a notamment des travaux en ce moment. Donc là aussi, patience, évitez le secteur si vous le pouvez pour vous retrouver coincé dans ces embouteillages.
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0: On va continuer avec vos chansons préférées dans le prochain quart d'heure. Vous écoutez ici Provence, on aura un grand classique, Johnny, Vivre pour le meilleur, Le Taulier. Ça arrive dans moins de 10 minutes, ici.
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0: Vivre pour le meilleur, c'est un peu le credo de cette semaine. 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Et je pense que celle-là va avoir du succès, à mon avis. Ouais. Vous pouvez faire clac, clac, clac, clac, long de la plage.
3: Et ce, grâce à vous, parce que vous nous la vendez bien depuis lundi,
0: oui,
3: cette paire de tongs.
0: Je trouve que c'est génial d'avoir une paire de tongs aux couleurs de ici Provence. Hein, on n'a jamais eu ça. C'est fou.
3: Louise, bonjour.
4: Oui, bonjour.
3: Vous y voyez déjà avec vos tongs, là, sur les plages du Prado, là, tranquillement.
4: Ben justement, je me suis dit, moi, je joue que pour les tongs, donc après.
3: Bah oui, bah bien sûr. Bien sûr. Ce qu'on va faire, Louise, si vous n'y voyez pas d'inconvénient, si vous êtes la gagnante cette semaine, vous prenez les tongs et moi je prends le reste. Ça vous va?
4: Allez, ben on va
3: faire. On fait comme ça?
4: Non, allez. Ou alors on met dans une boîte, on tire au sort.
3: Oui, on peut faire ça. On peut faire
4: on
3: ça
4: peut
3: aussi.
4: Faire.
3: On peut faire un pile ou face avec une tongue. Je ne sais pas si c'est.
4: Allez, ah oui, ah
3: je sais
4: oui,
3: pas si essayer. Ça marche. Hein, ça. Mais enfin, on peut toujours essayer. Bon, Louise, ça va bien?
4: Très bien. Ouais. Très bien. Je vous entends, il fait beau, tout va bien.
3: La vie est belle. Et vous êtes dans quel quartier de Marseille?
4: Je suis vers les 5 avenues.
3: Vers les 5 avenues, tout simplement.
4: Voilà,
3: et c'est une première participation avec nous.
4: Ah oui, ça c'est vrai. Je vous ai souvent écouté mentir, mais je n'ai jamais osé appeler.
3: Ah oui.
4: Oui, oui.
3: Ah bon,
4: je sais pas lequel des deux mains, mais bon.
3: Ça m'étonne.
0: C'était nous, ça, les mensonges.
3: Je suis très surpris. Je suis extrêmement surpris. Bon, on va essayer d'être plus sympa.
4: Ah, ça va alors. Comme
3: d'accord.
4: Ça, je vous donnerai directement mes tongas.
3: Voilà, alors. C'est gentil. On va essayer d'être plus sympa. Alors, pas aujourd'hui, par contre. Hein.
4: Non,
3: à partir du 29 juin, on sera beaucoup plus
4: d'accord.
3: Sympa, vous allez voir. Cet été, on va pas du tout mentir.
4: Ben ouais, je sais.
0: Oui, mais c'est pour mieux revenir au mois de septembre.
3: Voilà,
0: hein.
3: C'est ça.
4: Ça va.
0: On a besoin d'une
3: petite
0: retraite.
3: Pause. Voilà, d'une petite
0: on va faire
3: pause
0: une retraite spirituelle avec Thibaut pendant l'été pour essayer de moins mentir. C'est pas sûr qu'au mois de septembre, on y arrive.
3: C'est ça, c'est ça.
4: Mentir, ça fatigue, je vous comprends. Ah oui.
3: C'est vrai, on est épuisé. Bon, Louise, allez, on va vous mentir encore un peu, c'est parti avec
4: allez,
3: une première affirmation, allons-y.
0: Ça s'appelle Cœur en fête au château.
3: Ouais.
0: Cœur en fête au château, c'est une soirée pop-rock avec des chorales à ne pas manquer. C'est ce
3: trois
0: samedi.
3: Trois chorales même.
0: C'est ce samedi. Tretz qui se trouve, c'est assez original, au pied du mont Olympe.
3: Oui, c'est vrai.
0: Mais l'original, le mont Olympe, Louise, vous savez, où il se situe, c'est le plus haut sommet, évidemment, d'Italie.
3: Je le sentais, c'est marrant parce que je ne sais jamais s'il va mentir. Moi, je suis comme vous, Louise, hein, Kevin ou pas. Mais je l'entends. Et là, quand il est un peu hésitant, il y a des petites hésitations. Je sais pas, vous avez entendu les petites hésitations là?
4: Oui, hein, c'est pour ça que j'ai rigolé d'ailleurs.
3: Ah, c'est qu'il va nous sortir une fake news dans la foulée, quoi. Ça, c'est.
0: Le Monte Olimpio.
3: Non, pas du tout.
0: À
3: c'est 3000 en Grèce.
0: 3 000 mètres d'altitude.
3: C'est le plus haut
0: dans les
3: sommet
0: Abruzes.
3: De Grèce, le Mont Olympe, évidemment, le pays des dieux.
0: Mais pas du tout.
3: La montagne des dieux. Grec.
4: Bah voyons, là il a vraiment mal menti. Hein, non, c'est le Mont Olympe, c'est en Grèce en plus.
3: Bah oui, c'est en Grèce, on est d'accord.
4: On est d'accord.
0: J'ai peut-être confondu avec un autre mot.
3: Oui, voilà. Bon, comme ça vous fait une petite méthode pour savoir s'il ment ou pas, d'accord?
4: Oui. Voilà. C'est dommage qu'on ne le voit pas, parce que sinon on verrait le nez qui s'allonge. Comme
3: oui, c'est ça, oui, c'est ça.
4: Comme Pinocchio.
3: Ouais. Exactement. On se lance vers une deuxième affirmation, sachant qu'on est très bien parti là, Louise. Hein.
4: Ah ouais, mais bon, il ne faut pas trop parler. Hein. Allons-y.
3: Ils sont forts ce matin, Kevin.
0: Très, très bon.
3: Louise, le festival Les Musicales dans les Vignes fait étape ce vendredi. Alors, c'est tout l'été, hein, c'est jusqu'au mois de septembre, c'est un peu partout dans la région, c'est formidable. Ce vendredi, c'est à la Londe les Morts, avec de la musique cubaine, figurez-vous. Ce sera au Château Tour Saint-Honoré. Cuba, qui participe à la Coupe du Monde de foot. Vous le savez, Louise, ça, vous suivez un peu la Coupe du Monde ou pas?
4: Non, j'ai juste regardé hier soir avec la France.
3: D'accord.
4: Et voilà.
3: Okay. Il y a Cuba aussi.
0: Mais
3: les 40.
0: Je ne sais même plus combien de pays il y a. Vous devez
3: 78, 80, il y a tellement de pays cette année.
0: Vous confondez.
3: Combien ils sont exactement?
0: Vous devez confondre avec Curaçao. qui est dans les Caraïbes aussi, mais ah c'est
3: non,
0: pas
3: non,
0: Cuba.
3: Non, je n'ai jamais confondu Curaçao avec Cuba. Vous me prenez pour qui ?
0: Curaçao, c'est le plus petit pays participant à la Coupe du Monde, mais il n'y a pas Cuba. Bah
3: non, c'est Cuba.
0: Non, il n'y a pas Cuba.
3: Ils sont forts d'ailleurs, ils ont une belle équipe cette année. Cuba.
0: Non, Cuba ne participe pas à la Coupe du Monde. Non.
3: Vous en dites quoi, vous, Louise ?
4: Eh bien, je crois, je vais prendre Curaçao.
0: Ah, donc c'est faux, prendre. On est d'accord, il ment. Hein.
3: Ouais.
4: Donc.
3: Ouais, bon, d'accord.
4: C'est ça ?
3: Ok. Bon, soit. C'est vraiment parce que vous insistez. Hein.
4: Ah, bon, d'accord.
3: Bon, félicitations, effectivement.
4: Mais parce que, alors, c'est rigolo, parce que ça m'est revenu, parce qu'il me semblait avoir vu que c'était la plus petite équipe. Mais ouais, j'ai pas regardé le match.
3: Fait.
4: Mais vous voyez, vous avez bien fait de prendre ça, de parler de ça.
3: Bon, bravo, bien joué, effectivement. C'est Curaçao qui participe à cette Coupe du Monde pour la première fois, Kevin, j'imagine. Hein.
5: Oui,
3: c'est leur première, c'est leur première qualification pour la Coupe du Monde.
0: Ils ont pris une valise pour le premier match.
3: Ah, bah oui, ils vont sûrement prendre d'autres, mais bon, c'est comme ça, c'est la vie. L'essentiel, c'est de participer.
4: Bon, ben, vous avez bien menti, j'ai réussi à vous détecter, tout va bien.
3: Ouais,
4: comme
3: bravo,
4: ça.
3: Louise. Vous avez un détecteur de mensonges très efficace.
4: Vous avez vu, hein ouais. Super.
3: Félicitations, et puis rendez-vous peut-être donc vendredi,
4: 11h50. Ah, ben, j'espère bien, hein, parce que si vous m'appelez, ça ne sera pas pour mentir. Hein, donc,
3: c'est comme si c'était fait.
4: Super,
3: bon, belle journée à vous, Louise.
4: Et passez une bonne journée, et puis merci à Ici Provence.
3: À très vite, Louise, à très vite.
4: Au revoir, bonne journée.
3: Au revoir.
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0: Accueillons notre dernière candidate de votre quiz de culture générale et locale. C'est Cathy à Vintabrin, à côté d'Aix. Bonjour Cathy.
2: Bonjour, bonjour à tous.
3: Comment ça va Cathy ?
2: Oh, ça va, je suis en pleine forme, ça va. J'ai eu du mal à ouvrir une bouteille de vin, mais je suis arrivée.
3: Ah, oh. Bah, vous savez, pour ça, vous pouvez compter sur nous, hein. Vous appelez SOS Kevin,
4: un tire-bouchon dans la poche,
3: et il arrive. Oh. Ça, il n'y a pas de souci. Bon.
2: Oh là là là là.
3: Par contre, ouais. Il vous boira la moitié de la bouteille. Ça, c'est la contrepartie.
4: Oui, Cathy.
3: Ouais, bien sûr.
0: Quelle réputation.
3: Bon, vous nous avez ouvert quoi comme bouteille ?
2: C'est bien parce que je vais venir ma soeur à quelque chose. Alors, ouais. J'ai ouvert quand même Vin Blanc, voilà.
3: Bon, bah, c'est sympa, un petit apéro sympa à Vintabrin. Bon, Vintabrin en plus, sous le sol. Alors, il me semble qu'on a déjà joué ensemble, Cathy. Et je crois que vous avez posé la question. Vous n'êtes pas en haut de Vintabrin, vous êtes plutôt en bas, vous, c'est ça ?
2: C'est ça.
3: Oui. Avec sur le village. J'ai vu quelle mémoire phénoménale.
0: Non, mais
3: en fait, j'ai des fiches. J'ai des fiches sur tout le monde. Sur Cathy et j'avais noté.
2: Eh bien.
3: Ça fait émission très préparée. C'est pour ça que je dis ça. Mais en fait, pas du tout. Non, Cathy. Bah, je sais pas pourquoi je me souvenais de ça. Oui, effectivement. Bon, le jardin va bien. Tout va bien.
2: Oui. Ouais. Mais j'ai arrêté là parce qu'il fait chaud.
3: Oui, il fait chaud. Ouais. Il fait chaud. Les cigales sont là.
2: Ah oui. Ah, les cigales, les oiseaux, oui.
3: Tout est ok, tout est en place, c'est parfait pour l'été, Cathy. Il manque plus qu'une petite victoire dans le MEFI cette semaine et puis on sera bien.
2: Ah, bon, allez.
3: C'est parti ?
2: Allons-y.
3: En avant. Je sens que vous avez peur, Cathy. Mais vous allez voir.
2: Ah oui.
3: Bah oui, mais vous avez raison d'avoir peur.
0: Oui. On vous emmène à Marseille, Cathy, où à partir d'aujourd'hui et jusqu'à dimanche, c'est la Sun Valley Freestyle Cup. Au programme, un plateau sportif de niveau international, de la musique et le tout gratuit en plus. Avec plus de 250 athlètes professionnels, il y aura du skateboard, du BMX, du kitesurf, de l'e-foil, du windsurf. La plage Borély et le légendaire Bol du Prado accueillent donc ces compétitions officielles et aussi des démonstrations très spectaculaires. Je vous le disais, notamment le e-foil. Le e-foil qui est une sorte de surf électrique.
3: Non, de planche à voile électrique.
0: Ah non.
3: Cathy qui a fait de la planche à voile pendant très longtemps le sait certainement.
0: C'est le kitesurf, ça.
3: Vous mélangez. Mais même moi, il m'embrouille,
0: c'est
3: Cathy.
0: C'est comme une planche de surf, mais avec une batterie.
3: Non, c'est une planche à voile électrique, donc ça permet de se propulser quand il n'y a pas trop de vent, grâce à l'électricité.
2: Je dirais non.
3: Ah bon ?
0: Que c'est du surf électrique.
2: Pas électrique, non.
3: Alors c'est électrique, ça c'est sûr, par contre, Cathy. C'est soit le surf électrique, soit la planche à voile électrique. Alors ? Alors, vous nous dites quoi ? Dépêchez-vous, parce qu'il y a votre chien qui vous appelle.
2: Je dirais le surf, j'ai peur.
3: Mais non, n'ayez pas peur, c'est une bonne réponse.
2: Oh mon Dieu. Ah, super. Je
3: vais
2: respirer, moi.
3: Oui, pensez à respirer, ça peut servir dans la vie.
2: Hein, allez, on continue.
3: Bon, ça nous fait un point bravo, effectivement, c'est une sorte de surf électrique. Bon, j'étais pas plus calé que vous en e-foil il y a encore deux jours. Hein. Je ne savais même pas ce que c'était, j'en avais jamais entendu parler. Mais c'est bien ça, effectivement. Hein. J'ai regardé des vidéos, ça a l'air très sympathique. Ouais,
0: c'est très beau à faire.
3: Bon. Question suivante.
2: Oui.
3: On reste au bord de la mer, mais on va à Saint-Raphaël. Saint-Raphaël, où il y a, vous le savez certainement, Cathy, le musée Louis de Funès.
2: Depuis
3: quelques années. Et figurez-vous que vous pouvez découvrir depuis hier une toute nouvelle exposition qui s'appelle Insaisissable Fantomas.
0: Oh.
3: Dans la fameuse trilogie des Fantomas avec Louis de Funès, Cathy, qui incarnait Fantomas. Ben moi, je vais vous le dire, c'était Jean Marais, Cathy.
2: Il faisait
3: le journaliste et il faisait Fantomas, il faisait les deux rôles.
0: Jean Marais. Non, c'est pas Jean Marais, c'est Jean
3: Lefèvre.
0: C'est Jean Lefèvre.
3: Oui. N'insistez pas.
0: C'est Jean Lefèvre.
3: Jean Lefèvre, mais même Cathy, ça l'a fait rire.
0: Mais non.
3: Jean Lefèvre, Fantomas.
2: Non.
3: Et pourquoi pas Darry Cole ? Non.
0: Jean Lefebvre, c'est pas d'haricole.
3: Je vous sors que des références de jeunes, hein, puisqu'on est entre jeunes, Cathy.
2: Oui, si vous voulez.
3: On part sur Jean Marais ?
2: Oui.
3: Mais bien sûr. Mais bien sûr.
0: Avec Jean Lefebvre, Louis de Funès, ça fait d'autres choses, mais plutôt oui. Des gendarmes à Saint-Tropez.
3: Mais pas ça. Mais pas Fantomas, effectivement. Non. C'est bien Jean Marais qui jouait les deux rôles, celui de Fantomas et celui du journaliste Fandor, je crois, c'est ça, hein, le journaliste. J'ai un doute sur moi, je crois que c'est ça. Bon, Cathy, bravo.
2: Super.
3: Une fois de plus, ça s'est très bien passé.
2: Hein? Oui.
3: Ouais. Bah oui, vous êtes sélectionné pour le tirage, donc vendredi, 11h50. On vous souhaite bon apéro avec votre sœur.
2: Oui, elle est là.
3: Elle est arrivée. Comment s'appelle-t-elle?
2: Daniel.
3: Bonjour Daniel.
5: Bonjour.
3: Au revoir Daniel.
2: Voilà.
3: À bientôt voilà, Daniel.
2: Merci beaucoup.
3: Allez, belle journée à toutes les deux. Au revoir.
2: Au revoir, merci.
3: Bon,
0: que du
3: plein.
0: Bonheur.
3: Carton ouais. Plein, grand chelem là.
0: Que du bonheur aujourd'hui. Vous savez quoi, moi j'ai envie de remettre ça demain. Également.
3: Allez, faisons ça.
0: Alors, il ne vous reste plus que vous à vous inscrire au 04 42 38 08 08 pour venir s'amuser avec nous. 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Toute l'actu locale, c'est dans moins de 5 minutes. Et pour la musique, notre coup de cœur du moment, elle s'appelle Stilto avec Faut que tu m'aimes.
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1: Stilto avec Ici Provence. Votre radio locale s'amuse avec vous. On va continuer de diffuser de la bonne humeur. On vous emmène cette semaine du côté du Mont-Saint-Michel pour assister à un festival de musique où il y aura Kenji, Julien Clerc, Benabar, Zaz, Christophe Maé ou encore de nombreux artistes. Plein de surprises. Vous allez pouvoir passer un séjour pour 4 personnes la nuit avec petit déjeuner sur place. Grâce à Valérie Damido et Eric Bastien pour vous accompagner. 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Prudence si vous êtes sur le secteur de Gardanne, la D6 dans le centre de Gardanne, fermée à la circulation dans le sens ouest-est. Il y a un gros bouchon. Merci à Séverine de nous avoir donné l'info. Vous savez la raison exacte de cette situation sur Gardanne. On compte sur vous. 04 42 38 08 08.
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1: 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Il est midi. Les infos à Marseille et en Provence, Laurent Lesseau, si vous avez déjà chaud, sachez que ce n'est rien comparé à ce qui nous attend.
3: Les températures vont grimper toute la semaine avec un pic attendu ce week-end jusqu'à 37 degrés à l'ombre et surtout avec des nuits de plus en plus chaudes. La chaleur qui fait déjà souffrir celles et ceux qui travaillent dehors et parfois en plein soleil comme ces ouvriers du BTP rencontrés par Elsa Dizier dans les rues d'Aix.
4: Malgré l'ombre sous les arbres, il fait un soleil de plomb, cours Sextus. Jawad y travaille tous les jours.
5: L'après-midi, c'est dur parce qu'il fait très très très soleil.
4: Alors lui et ses collègues démarrent les travaux à 7h, soit 2h plus tôt que d'habitude. Et ce n'est pas tout, Guillaume est chef de chantier.
6: Puis on a des glaceurs avec des bouteilles fraîches, et puis quand ils ont trop chaud, ils se mettent à l'abri. Ils sont là, ils se rafraîchissent, ils se mettent à l'ombre.
4: Réduire les cadences et adapter le rythme de travail sont obligatoires, mais pour certains, les préconisations face à la chaleur ne sont pas la priorité. Malik est ouvrier, il ne veut pas prendre de pause fraîcheur.
7: On travaille parce que là, il faut qu'on speed pour avancer et tout ça, parce qu'il faut respecter les délais des travaux et tout ça.
4: Jean-Paul Falduto est chef d'entreprise. Il craint le pire lors de ces périodes.
8: Une moindre vigilance, c'est le plus gros risque pour moi, c'est un risque d'accident du travail, parce qu'on est moins vigilant, on peut avoir des étourdissements et donc, par exemple, des chutes.
4: Les fortes chaleurs sont maintenant considérées comme un risque professionnel.
3: Avec Courage Reportage ici, Provence, signé Elsa Dizier à Aix.
1: L'espoir renaît pour les salariés de Fibre Excellence.
3: Le tribunal de commerce de Toulouse devait examiner aujourd'hui le sort de l'entreprise de pâte à papier qui a des usines à Tarascon et à Saint-Gaudens, en Haute-Garonne. Eh bien, l'audience est reportée au 6 juillet, car un nouveau candidat à la reprise vient de se faire connaître. Son nom est encore secret. Les syndicats et la direction précisent qu'il s'agit d'un investisseur français de renom. Pour le reste, on ne sait pas quelle somme il serait prêt à débourser, ni le nombre de salariés qu'il conserverait. 670 emplois sont en jeu, dont 370 sur le site de Tarascon.
1: Et une autre entreprise provençale est en difficulté financière.
3: Solution 30 Sud-Est au Canet des Morts, société spécialisée dans l'installation de réseaux télécoms et qui doit être placée en liquidation judiciaire. La CFDT et la CGT appellent à un rassemblement tout à l'heure devant le tribunal de commerce de Draguignan à partir de 14h.
1: Les Français ont encore battu un record d'achat de vêtements neufs.
3: Avec ce chiffre effarant, plus de 3,5 milliards de pièces achetées l'an dernier. Oui, rien qu'en France, soit 10 millions par jour. En 2025, donc, ça fait en moyenne par personne 43 pièces d'habillement et 4 paires de chaussures. En moyenne, donc, selon l'éco-organisme Refashion, 82% de ces vêtements sont rapidement jetés à la poubelle. Étonnant, le Premier ministre demande aux membres de son gouvernement de procéder à des dépistages de drogue dans leur ministère. Les ministres devront organiser régulièrement des dépistages inopinés et obligatoires sous la forme de tests salivaires. Le Premier ministre se justifie en disant que celles et ceux qui travaillent pour le gouvernement doivent être exemplaires.
1: Florent, gros succès pour le premier match de l'équipe de France à la télé.
3: 14 millions de téléspectateurs hier soir sur M6 et Bein. Pour voir les Bleus battre le Sénégal 3-1 pour leur entrée en Coupe du Monde. Un but de Barcola et un doublé de Mbappé. Mbappé qui devient le meilleur buteur de l'histoire de l'équipe de France. 58 buts, un de plus qu'Olivier Giroud. Mbappé sûr de son talent qui ne s'embarrasse pas avec de la fausse modestie.
9: Je joue pour marquer l'histoire de mon pays, faire en sorte que mon équipe soit en finale et gagne la Coupe du Monde. Le reste, ça fera toujours partie de mon personnage et de ma carrière en tant que joueur.
3: Voilà, cache comme d'habitude Mbappé, il fait allusion aux critiques qu'il subit régulièrement, mais il a su répondre de la plus belle des manières. À seulement 27 ans, il a déjà marqué 14 buts en Coupe du Monde. Il n'est qu'à 2 buts du record détenu par l'Allemand Klose et par Léo Messi, auteur d'un triplé cette nuit face à l'Algérie. Le prochain match des Bleus, c'est lundi 23h contre l'Irak. L'Irak battu par la Norvège 4-1. Et puis pour le 5e été consécutif, il faut réserver pour avoir le droit de se promener dans la calanque de Sugiton à Marseille. Réservation obligatoire et gratuite, ça ouvre aujourd'hui. Toutes les infos pratiques sur ici.fr.
1: Dans le ciel de Provence, c'est tout bleu. Le vent d'ouest souffle également pour nous rafraîchir. Comptez à Marseille 27 degrés cet après-midi, 30 degrés à Toulon, 33 à Aix, 28 degrés également à La Ciotat où est donné un opéra dédié au plus jeune public. C'est signé Mozart. C'est gratuit, c'est à 15h30 à la chapelle Sainte-Anne. Soleil et forte chaleur pour la suite de la semaine. Soyez prudents si vous sortez dehors.
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10: Bonjour la France, j'espère que tu vas bien la France. Tu vas commencer à chauffer la France là. Hein. Ça va être de pire en pire, hein, les petits amis. Voilà. On fait attention aux enfants, aux chiens et c'est très chaud dehors. Hein. Ça va Éric Bastien, tu souffres pas trop?
11: Non, je me suis acheté un petit ventilateur portable là, toute la journée, histoire de, voilà, un petit peu de frais.
10: Bah ouais, je comprends. Ouais,
11: c'est important pour les personnes âgées comme moi.
10: Ouais, d'accord. Alors, je vous rappelle que toute la semaine, vous allez vous affronter à main nue dans l'octogone du kiff pour vous qualifier pour la finale de vendredi. Le premier prix, c'est très, très, très sympa, oui. C'est 2 jours en famille ou entre amis, en fait pour 4, hein, au Festival des Grandes Marées à Julauville, au cœur de la baie du Mont-Saint-Michel, avec énormément d'artistes. Donc, il y aura Kenji. Oupa, ça, c'est une chanson pour moi, ça. Voilà. On aura Christophe Maé. Et puis, on est quand même international, hein, on aura les Cooks. Oui. Voilà, donc vous aurez 2 jours sur place, une nuit avec petit-déj à l'hôtel du musée de Granville pour 4 et 100 euros de carburant pour rejoindre la baie du Mont-Saint-Michel.
11: Wow.
10: Si on gagne pas ça, on gagne quoi?
11: Bah évidemment, on gagne la machine Nespresso. Au long de l'année, depuis maintenant 2 ans, Malango se plie en 27 pour vous. Je dirais même en 32 dosettes. Cyber en vert, la machine Malango, éco-responsable et fabriquée à Nice, elle est peut-être pour vous.

0: 5 ans.
1: Exactement.
0: T'as vu tout ce que je fais sur... Ah, t'as vu, je suis bien enseignée. Hein. Et alors, il paraît que tout le monde t'appelle comme lui.
2: Oulala.
0: Rulio. Alors, pourquoi on t'appelle Rulio? Parce que tu es un séducteur? Parce que tu as des origines espagnoles? Qu'est-ce que c'est? Pourquoi?
1: Non, non, mes origines les plus lointaines sont irlandaises. Je vais partir moi d'ailleurs, mais non, non, c'est un vieux copain espagnol il y a une vingtaine d'années qui a décidé que ce serait Rulio pour un petit groupe d'amis, qui c'est devenu pour tous les autres groupes d'amis. Et c'est resté un peu parce qu'il y avait beaucoup de Julien dans ma génération.
0: Oui, bah oui.
1: Voilà.
0: Mmh. Surtout, donc, c'est mieux Rulio que Juju, hein. On est d'accord?
1: Ouais. Oui, on est d'accord.
0: Voilà. Alors, tu es coordinateur pédagogique dans une école.
1: Oui, c'est ça.
0: Tu fais le lien avec les élèves, les formateurs, tu t'occupes de faire fonctionner le campus. C'est pas mal, ça?
1: Oui, c'est pas mal. Ouais. Oh, oui, ça rejoint ce que j'ai fait avant dans ma vie professionnelle. Donc, oui, ça me plaît bien. Et puis, de travailler avec des jeunes, bah, ça permet peut-être de le rester un petit peu.
0: Ouais, enfin, ta vie professionnelle, t'as été prof, ok, mais t'as eu un resto, t'as vendu des saucissons corse. Et surtout, petit, tu voulais être cascadeur. Alors, tu voulais être cascadeur de quoi? De voiture, de moto, de quoi?
1: Bah, je voulais être cascadeur de manière générale dans le cinéma. J'avais pas forcément de... Bon, j'étais petit en même temps. Et puis, je me suis rendu compte que j'étais claustrophobe et qu'il y avait plein de...
0: C'est
1: choses à faire dans ce métier-là qui n'étaient pas corrélées.
0: C'est pas trop compatible. Bon, mon chat,
1: non,
0: on va essayer de marquer tout de suite le premier point avec la première question à un point, la question vrai ou faux. Là, je te mets une petite ambiance. Bastien, quand on lui met le grand Jojo, il est comme un dingue.
2: Voilà.
0: Alors, écoute bien. Jules César est né par césarienne. Est-ce que c'est vrai ou faux? Top chrono.
1: C'est faux.
0: C'est faux. Oui, on sent le prof. Mais oui, c'est faux, bien sûr. Évidemment, c'est pas parce qu'il est né par césarienne qu'on a appelé ça une césarienne. Hein. C'est autre chose. Donc, bien vu. Un point pour Julien.
2: Comment ça va, Aurélie, à Saint-Étienne?
3: Très très bien.
2: Voilà, Saint-Étienne, bien sûr.
0: Ah ouais, donc juste.
2: Ouais. Bah oui.
0: Ouais, c'est les mers. Et on rappelle que la France a marqué 3 buts hier.
2: 3 buts à 0.
0: Bravo, mon petit Kylian Mbappé.
2: Et oui. Saint-Étienne, les Verts, le Chaudron. Est-ce que tu es heureuse, Aurélie? Qu'est-ce que tu fais dans la vie? Où est-ce que tu habites? Je veux tout savoir.
3: Alors, moi, je suis coiffeuse et je suis de Riorges.
2: D'accord, Riorges, c'est dans la Loire. Les habitants, c'est les Riorgeois, les Riorgeoises.
3: C'est ça.
0: Pour une fois, t'es tombé bien.
2: Bah, écoute,
0: c'est dingue, ça, qu'est-ce qui se passe?
2: Il fallait attendre la fin de saison et 2 ans.
0: C'est pas mal.
2: La petite quarantaine, Aurélie, tranquille, qui est en couple avec Thierry.
3: Oui, c'est ça.
2: De mémoire, la Saint-Thierry, c'est le 1er juillet, dans quelques jours.
3: Tout à fait, j'avais oublié. Mais oui,
2: voilà.
3: Mais...
0: T'es contente qu'on te l'ait rappelé ou pas?
2: Pas oublié. Thierry.
3: Ouais.
2: 1er juillet. Et alors, vous avez 2 enfants ensemble ou comment ça s'est passé?
3: Oui, j'ai 2 enfants.
2: Ok, Mathias et Chloé, quel âge ils ont?
3: 15 et 14.
2: Ah, t'es bien là. Ah là, t'es.
0: Ah,
2: alors là.
0: Là, t'es la bonne ligne droite de l'embrouille.
2: Oh, tu y vas là.
3: Ah oui.
2: Ouille, ouille, ouille, l'adolescence. Bon
0: attends,
2: courage.
0: Ça craint quoi.
2: Ouais. Tu fais bien l'ado, hein.
0: J'adore les ados, mais moi, c'est.
3: C'était pas mal.
0: J'adore les ados.
2: Non, mais qu'est-ce qu'ils font? C'est quoi les ados d'aujourd'hui, Aurélie? Qu'est-ce qui te fait marrer, par exemple, chez ton fils ou ta fille? Le langage, la façon de se fringuer, c'est
3: ouais.
2: quoi
3: La façon de se fringuer, le pantalon en dessous des fesses.
0: Ouais, ouais mais ça en a une aussi. Hein.
3: Ouais. Ouais.
0: Mais est-ce qu'il t'appelle le sang?
3: Non, il m'appelle la daronne.
0: Ah bah oui, mais là, attends, moi j'ai des potes, leurs ados les appellent ça va le sang.
2: C'est pas fixe ou
0: non,
2: par
0: si. Là. Ça va le sang.
2: Évidemment. Lily pour la famille. Alors, coiffeuse, ça c'est ton pseudo. Coiffeuse, tu l'as dit. Tiens, coiffeuse, hein, allons-y, les cheveux. Je veux mon petit sèche-cheveux.
0: Ah, il veut son sèche-cheveux. Alors, lui, il a des exigences.
2: Moi, j'ai un sèche-cheveux, j'ai toujours un sèche-cheveux à la radio. Non, mais c'est bon.
0: Oui, on le sait.
2: C'est une réalité.
0: Tu sais que ça fait 2 ans que je travaille avec toi, donc je le sais tout ça.
2: Ouais, je suis un livre ouvert pour toi. Et petite, tu voulais être coiffeuse et aujourd'hui, t'es coiffeuse. Qu'est-ce que ça fait d'avoir réalisé ses rêves? Vous avez 2 heures.
3: Tout va bien.
2: Bah oui, tout va bien.
0: Allez, la philo.
2: Aurélie, allons-y. Bac philo, là, c'est pour bientôt.
0: Non, c'est pas, c'est déjà.
2: Ouais, non, mais 14-15 ans, là, pour les ados, je disais.
0: Ah oui, c'est dans plus longtemps.
2: Ça. On attend nos résultats avec Valérie. On espère qu'on va avoir le bac cette année.
0: Mais moi, je l'ai eu le bac, hein, avec mention.
2: Ouais.
0: Allez, bonne soirée à toi, pose ta question.
2: Allez, voici un extrait.
0: Ah, ça, c'est Eric la nuit, ça.

0: Valérie au réveil.
1: Ah non, c'est Eric la nuit.
0: On se connaît tellement. En Islande, la chasse à la baleine, puisque c'est une baleine qu'on vient d'entendre, la chasse à la baleine est toujours légale. En Islande, la chasse à la baleine est toujours légale. Est-ce que c'est vrai ou faux? Top chrono, 5 secondes.
2: Non, faux.
0: Faux.
2: Et
0: malheureusement, moi qui étais en Islande, je peux te dire que sur le port de Reykjavik, il y a des baleiniers. Et oui, c'est encore vrai. En décembre 2024, l'Islande a autorisé la chasse à la baleine pour 5 ans, donc c'est-à-dire jusqu'en 2029.
1: Voilà,
0: libre à vous d'en penser ce que vous voulez, mais voilà l'info.
1: Libre à vous de dire que c'est vraiment dégueulasse. Alors, Julien 1, Aurélie, pas de points. Et là, tout de suite, vous écoutez ici. Et on va partir, tiens, ça va te plaire, Julio, tes origines irlandaises. Tourne les violons, Jean-Jacques Goldman, vous écoutez ici, on vous aime, à tout de suite.

0: c'est comme un ventilateur, ça tourne. Il y en a bien besoin. Tourne les violons, Jean-Jacques Goldman, ça tourne tous les week-ends avec Ségolène Aluny. Je peux vous faire tout, hein, si vous voulez.
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2: Oh mon Dieu. Alors, Julien, un point. Aurélie n'a pas de point. Julien joue avec ici Normandie, il habite à Rouen. Et alors, il paraît comme ça qu'on touche sa bille en bricolage.
3: En bricolage?
2: Ouais, il paraît que tu bricoles vachement.
3: Ah non, pas trop, non. Je me débrouille. Je suis débrouillard.
2: Ah bah tu quand même.
3: Je suis pas un grand bricoleur, c'est vrai, je fais un peu de tout.
2: Ouais, mais tu te débrouilles.
3: Je me débrouille, ouais, je me débrouille.
2: Bah ça
3: c'est pas mon truc préféré, tu vois, mais bon, j'ai toujours appris à me débrouiller, j'ai pas eu trop le choix des fois et maintenant, je commence à avoir quelques skills.
2: OK, mais avec tes skills par contre, en revanche, tu as plein de skills sur la cuisine. Ça par contre, j'ai bon, tu cuisines.
3: Ouais, je cuisine. Je
2: ah, alors c'est quoi? Qu'est-ce que tu aimes faire à manger?
3: J'aime bien réinventer des grands standards, mais j'aime bien faire des beaux dressages, essayer de mettre des couleurs dans l'assiette. On dit que les vitamines souvent sont colorées, tu vois.
2: Et
3: j'aime bien. J'aime bien jouer là-dessus.
2: Et alors, tu veux pas faire Top Chef?
3: Non, pas plus que ça. Pas plus que ça.
2: Pourtant, c'est tellement sympa.
3: Non, je pense qu'il y a trop de niveaux chez Top Chef. Non, je leur laisse.
2: Tu leur laisses. Ok, d'accord.
3: Ouais.
2: Alors, tu fais beaucoup de courses à pied. Tu marches énormément. Hein. C'est. T'y vas, quoi.
3: Je marche un peu plus que je cours en ce moment, mais ouais, je fais toujours à peu près 20-25 000 pas par jour.
2: Oh
0: ah ouais, quand même.
2: Mais tu marches, c'est-à-dire tu marches où, par exemple, parce que tu vas dans la forêt, si tu veux.
3: Justement, je marche pas mal sur place, tu vois, parce que par exemple, je te prends un exemple assez simple. Quand je passe la même journée que ma copine du matin au soir, en passant par le midi, l'après-midi, à la fin de la journée, quand on constate nos pas, elle en a fait 12 000 et moi 25, alors qu'on a traversé la même journée. Donc je pense que je fais pas mal de sur place.
2: Ah ouais, d'accord. T'es hyper actif, quoi. Hein, voilà.
3: Ouais, un petit peu.
2: T'es toujours à balle, quoi. T'as toujours. Mais par contre, tu dors pas beaucoup.
3: Je dors pas énormément, non. 6 heures par nuit, c'est pas mal. 7 heures, c'est vraiment bien.
2: Ah, bah c'est beaucoup, ça. Dis donc, il y a des nuits où je dors 5 heures.
3: Oui,
2: hein, oui.
3: Oui, il y a quand même pas mal de nuits où je dors 4-5 heures.
2: Voilà. Bon, alors, on va marquer un deuxième point parce que je te sens, mais alors.
0: Oui, il est au taquet.
2: Il est au taquet.
3: Ah ouais.
2: Allez, tiens, je te mets un petit.

0: France.
1: Mais alors, ça
0: écoute bien la question. J'affirme que 10% des Français n'utilisent pas la totalité de leurs congés payés. C'est vrai ou faux? Top chrono, 5 secondes.
2: 10%, ouais, je dis que c'est vrai. Moi, je dis que c'est vrai.
0: Tu dis que c'est vrai?
3: Ah oui.
2: Ouais, c'est vrai.
0: Eh ben non, c'est faux. C'est beaucoup plus. 20%. C'est 20%. C'est-à-dire qu'il y a trop de travail, difficulté à s'absenter, ils reportent les jours. Il y en a 20% qui ne prennent pas la totalité de leur congé payé. Voilà.
1: Aurélie, tu prends tous tes congés payés à Saint-Étienne?
4: Ah oui, je prends tout.
1: Bah oui, t'es coiffeuse, toi, on le rappelle, t'as toujours voulu être coiffeuse. Il y a une coupe un peu tendance, je sais pas, pour les hommes, pour les femmes, là pour...
0: Pas la tienne, en
1: oui,
0: tout
1: bien
0: cas.
1: Sûr. Pour cet été, qu'est-ce que tu proposes, toi, comme coupe en ce moment?
4: Il y a le taper, le dégradé espagnol pour les hommes, il y a vraiment beaucoup de coupes.
1: Mais c'est quoi le dégradé espagnol?
4: Bah, en fait, c'est un peu rasé sur les côtés et dans la nuque, un peu de longueur, un peu comme mulet, mais plus joli.
0: Mulet footballeur.
4: Ouais, et mulet aussi, ça revient, ouais.
1: Un peu comme Yamine Lamal, en fait. Le joueur de
4: c'est
1: foot,
4: ça, Yamine Lamal.
1: Mais ouais. Oui, c'est ça.
0: C'est ce que je te dis, mulet footballeur. Ouais,
1: qui joue au Barça. Ouais. Ok, Aurélie, tu fais de la course à pied, de la randonnée, donc t'es une sportive, logique.
4: Oui, ça va, je me débrouille.
1: Tu t'entretiens, c'est normal. Tu ne bricoles pas, tu ne jardines pas. Hein?
4: Non.
1: Mais que fais-tu alors?
0: Bah, c'est pas obligatoire, hein.
1: Eh ben, fais de la cuisine.
4: Oui, c'est ça.
0: Eh ben oui, ben voilà, c'est
1: problème,
0: bien.
1: Problème, c'est qu'elle fait de la cuisine, mais par obligation.
0: Ah.
1: Et ça, c'est moche, Aurélie.
4: Non, après, ça m'arrive de le faire plaisir, mais c'est pas non plus...
1: Ah oui, mais tes enfants te réclament, notamment tes fameuses pâtes à la carbo.
4: Oui.
1: Ah oui, mais si, mais t'as pas l'air sûr de toi. Je
0: Ils ont 15 et 14, ils peuvent pas apprendre à manger, c'est
4: ouais,
0: petit.
4: Ouais, ils font manger.
1: Ah bah, micro-ondes. Oui, ils ouvrent la porte du micro-ondes, appuient sur play, puis voilà, quoi.
4: Et pourtant... Ah non, ça va, ils débrouillent.
1: Ah d'accord,
0: ah, pareil. Oui, attends, moi, mes enfants, ils savaient cuisiner à cet âge-là, ils se démerdaient bien.
1: Alors, tu réussis les gratins dauphinois, c'est pas rien, ça, c'est pas facile à faire. Gratin dauphinois.
4: Oh, ça va, c'est simple.
1: Ok. Tiramisu au spéculoos aussi. Les tartes
4: au bien bon, la bonne période.
1: Ah là là. Et puis alors, comme il fait chaud, t'as un petit rituel. Quand tu te douches, voilà, par exemple, on est dans la salle de bain, il y a un truc qu'il faut absolument pas faire quand tu te douches.
4: Ah bon?
1: Ah bah écoute, moi j'ai une fiche, on me dit qu'il faut absolument pas, dès qu'elle se lève, tu te douches, et qu'il faut pas te parler. Absolument pas t'adresser la parole.
4: Oui, j'y étais pas. Oui, c'est vrai.
1: On peut pas t'adresser la parole, c'est pas possible. Tu sors, voilà.
4: Au café.
1: Ah, ce n'est que quand on est dans la cuisine au café. D'accord, ok. Bon. Aurélie, la douche est prise, le café est avalé, on va pouvoir jouer immédiatement pour t'offrir un point de plus avec une chanson.
0: Un point tout court.
1: Oh, ça va. De France Gall. C'est...

0: on peut visiter une exposition consacrée au peintre Paul Cézanne en maillot de bain. Est-ce que c'est vrai ou faux? Top chrono, 5 secondes en Suisse.
1: Oh, je dirais faux.
0: Une expo consacrée au peintre en maillot de bain? Eh ben c'est vrai, c'est la fondation Baylor, près de Bâle, donc c'est bien en Suisse, qui a organisé une journée des baigneurs durant son exposition qui était consacrée à Paul Cézanne, et tous les visiteurs, si on faisait partie, tu pouvais venir en maillot de bain, en clin d'œil à la célèbre série qui s'appelle Les Baigneurs de Cézanne.
2: Et ceux qui venaient en maillot, d'ailleurs,
0: hein? Ouais, c'était gratuit.
2: Et voilà. Enfin,
0: j'aurais dû y aller, tout ce qui est pas cher.
2: Ah ben ça c'est sûr. Bon allez, ça fait un point pour Julien, pas de point pour Aurélie, et là tout de suite vous dites mais... Mais où va-t-on?
0: Mais oui, où va-t-on?
2: Sur ici, qu'est-ce qu'on va écouter?
0: S'il
2: là,
0: vous plaît.
2: Je vous dis, on est en 1986.
0: Ah, je suis pas né.
2: T'es totalement né. On est en 1986. Ah, j'ai 20 ans.
0: Ouais.
2: Et là, c'est.
0: Vous avez vos Tiag?
2: C'est la Isla Bonita. Bah non, c'est l'été, je suis pieds nus sur le sable. Madonna, la Isla Bonita. Vous vous écoutez ici, on bouge son body. À tout de suite, on vous aime.

0: 1986, elle a ses tongs, elle marche sur la plage de l'île de Ré.
1: T'as raison, j'ai 20
0: Valérie,
1: ans.
0: Mais qu'est-ce que j'ai dit ?
1: À 7 ans.
0: Oui. 7 ans ? Parce que j'ai pas envie de te rajeunir.
1: Ah oui, c'est ça.
0: La Isla Bonita, Madonna. Valérie, allez. 40 ans à peine, Valérie.
1: Ouais, tu parles à 61 ans.
0: Ah oui.
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1: On est au taquet avec Julien qui a un point et Aurélie. Alors, Julien, il a une très jolie manie que j'adore. Tiens, écoute ça, ça.
3: On ne dit jamais assez.
1: Qu'on les aime. Mais toi, tu dis toujours aux gens que tu aimes que tu les aimes.
3: On leur dit jamais.
4: J'essaie de le dire un peu plus que de coutume ou de moyenne. Voilà.
1: Et bah, c'est important. Et bah, t'as bien raison, mon chat. Je trouve que c'est une très très jolie. J'adore. Moi je, aussi, je le fais. Je le dis tout le temps à mes amis que je les aime. C'est très important de dire aux gens qu'on aime qu'on les aime.
0: Ah, tu me l'as jamais dit. Hein.
1: Voilà. Alors, mon petit Julien, c'est le quiz musical. Je t'explique. Je vais te faire écouter deux artistes et l'un après l'autre, c'est pas du tout enchaîné. Et à chaque artiste trouvé, tu marques un point. Ok.
4: Ok.
1: Allez, écoute bien le premier.

0: On se donne du soleil dans la nuit, qui chante Top Chrono.
1: C'est pas facile, j'ai 5 secondes.
0: 10, mais vas-y.
1: je vais dire Franck Michael.
0: Non, Michael. C'est celui qui chantait Une autre histoire, Gérard Blanc. Son autre tube, je sais pas si tu te rappelles, ça ressemble un peu, c'était une autre
2: histoire.
0: Voilà,
2: bon. On se donnait, c'est ça.
0: Alors écoute bien, le deuxième groupe artiste. Je suis le

0: Bruxelles.
1: Qui c'est qui chante Bruxelles? Top chrono 10 secondes.
2: Est-ce que c'est Gaëtan Roussel de Louise Attaque?
3: Bien sûr. Gaëtan Roussel de Louise Attaque.
2: Ben oui.
3: Bruxelles. Valérie, voyons.
1: C'est Boulevard Désert.
4: Je suis le seul qui reste en cours, je sais qu'on devait rire
2: encore. Je suis le seul,
1: mais tu es le seul. Bon, chaton, tu n'as pas trouvé. Mais tu as toujours...
2: Là, j'ai pas les points.
1: Ah, t'as pas les points.
3: Ah, Aurélie, peut-être l'occasion là, de s'envoler un peu, parce que pour l'instant, on est encore à zéro. On va peut-être profiter de la chute prématurée de Julien.
1: Quelle chute? Il a un point.
3: Je suis parti trop tôt.
1: Mais tu vas fermer ton bec, petit oiseau de mauvaise augure.
3: Exactement. Aurélie qui adore les activités à sensation. Raconte-moi ce vol en hélicoptère au-dessus de Chambord, le château. C'était bien ça.
5: Ah, c'était génial. C'était pour les 10 ans de mon fils. C'était une super belle expérience.
3: Oh bah, tu m'étonnes.
5: On a vu le jardin, les allées. C'était super beau.
3: Oui, puis t'as un peu. T'as peur de rien parce que t'as aussi fait du parachute.
5: Ouais, j'aime bien les sensations fortes.
3: Ouais. Mmh. Et du parapente. À total.
5: Ouais. Ouais.
3: Eh ben, écoute, kamikaze, mais aujourd'hui t'as arrêté parce que t'as un petit peu mal au cou. Donc voilà, on fait attention.
5: Ouais.
3: Bah oui, on prend soin de soi. Allons-y pour ton quiz musical de Tim.

0: parti vite celui-là. Est-ce que tu as reconnu de qui il s'agit? On envoie le chrono.
1: Alors, je pense que c'est Jean-Pierre François, Je te survivrai.
0: Je te survivrai, Jean-Pierre François.
2: Avec le ventilateur dans les cheveux.
0: Mais oui, oui, bien sûr.
2: C'est premier point pour Aurélie.
0: C'est bien Aurélie, bravo. Allez, on a un autre artiste, un groupe qui arrive, un petit peu comme finalement notre ami Julien, à toi de reconnaître.

0: chrono, qui chante?
1: Alors, je crois que c'est Trois Cafés Gourmands à nous souvenir.
0: Écoute, ouais. on va pas patienter. Oui, c'est une bonne réponse.
2: Eh ben, ça fait...
0: Trois Cafés Gourmands. Ça fait 2 points.
2: Ça fait 2 points pour Aurélie et 1 point pour Julien. Là, tout de suite, c'est la réclame, mais pas que, c'est l'actualité dans vos régions. Grâce aux 44 locales de votre radio ici. À tout de suite. 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
2: Et nous jouons avec Julien qui a 1 point, Aurélie qui a 2 points. Je vous rappelle que vendredi pour la finale, le premier prix, c'est 2 jours en famille ou entre amis, un séjour pour 4 personnes au Festival des Grandes Marées à Julouville, au cœur de la baie du Mont-Saint-Michel. Vous pourrez écouter Kenji, Julien Clerc, Benabar, Christophe Maé, Zaz, The Cooks. Vous aurez une nuit avec Petit Déj à l'hôtel du musée de Granville, 100€ de carburant pour y aller. Si vous ne gagnez pas ça, vous gagnez la machine expresso de Malongo avec 32 dosettes et 6 verres en verre. On reprend la compète, jingle. Alors, Julien, il paraît que tu as écrit un livre qui sur le rap.
7: Je suis sympa d'en parler.
2: Alors, raconte-moi ce livre sur le rap.
7: C'est très sympa d'en parler, Valérie, merci beaucoup. Moi, je vais essayer d'être bref, je pourrais en parler longtemps, mais l'idée, c'est d'avoir... J'ai écrit un essai culturel depuis septembre dernier, que je sors là le 27 juin, qui est en auto-édition, donc voilà, j'attends de pouvoir me faire éditer. C'est un peu comme une maquette pour les éditeurs, et puis finalement, une première version pour les lecteurs. C'est un livre qui traite de la masculinité abusive, c'est le titre aussi, et la violence dans les musiques populaires contemporaines, en faisant un peu le focus sur le rap, parce que c'est important, c'est un art vibrant, moi, qui m'a beaucoup plu et qui me plaît encore, mais beaucoup moins, en tout cas dans ce qui sort des fois de très populaire, et je questionne un peu les écoutes des gens. J'invite à réfléchir, à conscientiser ses écoutes, quand des fois on se pose pas forcément la question parce que la musique ambiance, et je crois que dans une société où les violences faites aux femmes et les violences tout court semblent être un combat, j'ai l'impression que des fois le rap le fait reculer. Voilà.
2: Eh ben, c'est pas mal. Alors il faut combien d'exemplaires pour que tu sois édité?
7: Alors ma stratégie là, c'est d'en avoir imprimé 150 grâce à une cagnotte en ligne et pas mal de copains qui ont participé à ça. Le but, c'est d'écouler les 150, en garder peut-être une dizaine pour envoyer à des maisons d'édition. Il y en a quelques-unes que j'ai dans le viseur.
2: Et ça s'achète
7: et, où et voilà.
2: Tu les vas les vendre.
7: Pour l'instant, ça va s'acheter mano à mano. Voilà, je vais faire des séances de dédicaces dans la ville de Rouen.
2: Ok, génial.
7: Et puis le soir de l'événement de la sortie, voilà, pour les gens qui ont participé à la cagnotte, qui ont mis 30€, ça déclenche l'achat du livre. Presque une trentaine de précommandes sur les 150.
2: Voilà. Et bah, c'est magnifique, bravo. Tu fais aussi partie d'une asso qui s'appelle Soul of Freedom. Pour promouvoir la culture en zone rurale, tu organises des événements, des concerts. Tu organises quelque chose là très bientôt ou pas?
7: Alors normalement on avait une édition pour cet été et on va la reporter à l'année prochaine pour l'été prochain pour avoir un peu plus de moyens et un peu plus de peut-être un endroit un peu plus grand que ce qu'on a depuis une dizaine d'années maintenant. Et donc voilà, le but c'est de faire venir dans la ruralité une forme de culture, mais par la musique,
2: génial.
7: Par le dessin, l'art, etc. Et à but caritatif et associatif, sans subvention, j'insiste, on y tient presque.
2: Eh ben voilà. Bravo mon chat. Alors écoute, tu vas marquer 3 points. C'est bien ce que tu fais. Moi, je t'aime. Je veux que tu marques. Alors tiens,
7: moi aussi je t'aime Valérie, c'est très gentil de me le dire comme ça.
2: Ah voilà, t'as vu.
0: Allez, comment, elle me l'a jamais dit quoi.
2: Allez, écoute bien ça.
8: Mon ami, c'est moi.
0: Bah ouais, bah je suis pas son ami moi.
2: La la la, mais non, c'est Charlie Couture qui chante tous les Toy Story. J'ai eu le. Voilà, attends. Hey. Aujourd'hui, hein, sur les écrans, il y a Toy Story 5 qui sort. Je l'ai vu, c'est magnifique. Moi j'adore. Alors, c'est okay. Pour célébrer les 30 ans de la saga. Mais est-ce que tu sais pourquoi le premier Toy Story est entré dans l'histoire du cinéma? Alors, écoute bien les propositions. Écoute bien les propositions, t'auras 10 secondes pour me donner ton choix. Pourquoi le premier Toy Story est entré dans l'histoire du cinéma? En sachant que c'est les 30 ans de la saga. Écoute bien. C'était le premier film en 3D relief. C'était le premier film d'animation entièrement réalisé par ordinateur. Il a fallu fabriquer plus de 10 000 jouets pour le tourner, où les jouets avaient tous la tête d'Éric Bastien. Donc pourquoi il est rentré dans l'histoire du cinéma? Premier film en 3D relief, premier film d'animation réalisé par ordinateur. Il a fallu fabriquer 10 000 jouets pour le tourner, où ils avaient tous la tête d'Éric Bastien. Top chrono, 10 secondes.
7: Je dirais que c'était le premier film en 3D relief.
2: Et malheureusement non, le 3D relief c'est bien plus vieux. Et oui, c'est le premier film d'animation entièrement réalisé par ordinateur, sorti en 1995. Ça a révolutionné le cinéma, c'est le tout premier film 100% image de synthèse. Bravo Pixar, mais pas bravo Juju.
0: Bon Aurélie, on a 2 points, on va pas se laisser déstabiliser, oui. On va continuer comme ça jusqu'à 13h. À Riorges, dans la Loire, en couple avec Thierry, Mathias et Chloé, tes deux adolescentes te soutiennent. Ils sont peut-être à l'école à cette heure-ci. Exactement. Alors, tu as de la force, parce que j'ai vu que si tu étais un animal, tu aimerais être...
9: Un guépard.
0: Ah ouais, je crois que c'est celui qui court le plus vite en plus, hein, le guépard.
9: Ouais, c'est ça.
0: Pourquoi le guépard? C'est quoi? C'est le film? C'est l'animal? Qu'est-ce qui t'attire dans le guépard?
9: Le film, et c'est vrai qu'il court tellement vite, la liberté, la sensation.
0: Exactement, avec Delon qui est magnifique hein, dans ce film. Tu avais un porte-bonheur et ça m'a donné envie de réécouter ça.
10: Un petit Indien, Nagawika, Nagawika, chantait gaiement sur le chemin.
0: Génial, ça pour les nostalgiques, ça vous parle forcément. Et toi, t'avais un petit Indien que tu mettais dans ta trousse à l'école, c'était ton porte-bonheur?
9: Oui, c'est ça, mais que je n'ai plus parce que malheureusement, j'ai été cambriolée et on me l'a pris.
0: Mais c'est pas vrai, ils sont partis avec ton petit Indien et cambrioleur.
9: Ouais, je crois qu'il est en or alors que pas du tout.
0: Ouais, c'est pas gentil, il faut le rendre.
9: Voilà.
0: Oh, tu t'es rabattu sur quoi d'ailleurs maintenant qu'il porte chance?
9: Ah,
0: t'as le trèfle à 4 feuilles.
2: Ah là là.
0: Ah, donc t'en as un, ça c'est plutôt bon pour nous. Et puis, t'as plusieurs objets d'ailleurs, porte-bonheur. Ce qui, moi, me rassure. Aurélie, voici ta question à choix multiples. Petit extrait encore une fois. Aujourd'hui, on se fait plaisir.

0: comment appelle-t-on? Et voici la question, hein, pour 3 points. Comment appelle-t-on en français le nom exact du petit embout au bout d'un lacet? Le petit embout au bout d'un lacet. Comment on appelle ça? Est-ce que c'est un rivet? Un capuchon? Un ferré? On s'en fout. Top chrono, 10 secondes.
1: Alors, comme ça, je dirais les ferrés.
0: On s'en fout. Et pourtant, ouais, ça porte un nom. Le petit embout au bout d'un lacet. Bien vu, c'est un ferré.
1: Ouais, c'est ça.
0: Ouais, c'est ça. C'est le nom précis de l'embout métallique ou plastique au bout d'un lacet qui sert à éviter qu'il s'effiloche et nous faire perdre patience, hein, voilà, quand il manque. Bravo, Aurélie.
2: Bien sûr. Bah, ça fait 5 pour Aurélie, 1 pour Julien.
0: Et
2: là, tout de suite, on va partir à la maison.
0: Ah oui?
2: Près de la fontaine.
0: Elle est toujours là.
2: Elle est près de la fontaine. Elle est avec Nino Ferrer. Vous écoutez ici. On vous aime. À tout de suite.

0: près de la fontaine à Nino Ferrer, sur ICI Paris, Le France, à 12h42.
1: Voilà.
0: Ça, c'est précis.
1: Jungle.
0: Bonne journée.
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0: C'est j'ai encore dit ICI Paris, Le France, il paraît. Ah, c'est pas vrai. Mais je ne sais pas ce qui m'arrive.
1: Je ne sais pas.
0: Non, mais je veux dire aux auditeurs, on est à Paris et je travaille aussi pour la locale de Paris. Et voilà. Pardonnez-moi, on s'adresse à toute la France. Pardon ici, pardon.
1: Bah ouais, c'est bizarre ce que tu fais. Bon,
0: excusez-moi.
1: Alors, Julien, 1 point. Aurélie, 5 points. Julien. Julien, il lui est arrivé des misères. Eh oui. Il s'incruste au Festival de Cannes. Il est sur la croisette. Il voit une super actrice très très belle. Et tu te retournes, et qu'est-ce qui s'est passé?
3: Eh ben alors là, j'étais vraiment devant le midem, il y avait énormément de gens, et je me suis pris les pieds dans le caniveau, je me suis fait une double entorse aggravée des ligaments postérieurs et antérieurs de la cheville.
1: Voilà.
3: Et devant 2000 personnes.
1: Ah bah,
3: et voilà. Et j'ai dû remonter jusqu'à Rouen, en voiture, bien sûr.
1: Eh ben bien sûr, voilà. Avec la cheville qui ressemblait à rien, quoi. Énorme.
3: Exactement.
1: Ça parce que t'as regardé... Et voilà, tout ça parce que t'as trouvé une meuf jolie, quoi. Bravo. Ah,
3: oui, bon, bah oui, voilà, oui, c'est vrai, oui. Non, mais je l'assume au moins.
1: Ouais, c'est bien. Non, mais c'est bien.
3: J'étais subjugué.
1: Oui, bah écoutez, bien sûr. Alors, c'est pas tout, hein, parce que bon, ok, tu te casses la gueule parce que tu vois une nana super mignonne, mais un jour, t'es sur un marché en Angleterre, t'essayes de vendre tes saucissons corses dont on a parlé au début de l'émission, tu vendais ça sur les marchés en Angleterre, et tu faisais des dégustations avec une trancheuse. Et qu'est-ce qui s'est passé?
3: Alors, ce qui s'est passé, un truc qui aurait pu être hésité finalement, je prêtais pas beaucoup d'attention à mes gestes parce qu'on était dans le speed. Et puis, je coupais un tout petit morceau de saucisson au canard avec forcément plus de graisse que dans les autres. Le petit morceau s'est évadé, s'est envolé. Et mon doigt a traversé la trancheuse dans la longueur, mon pouce.
1: Ah.
3: Je me suis fait une belle entaille de un bon centimètre de profondeur. Oh. Et puis, bon, on avait que de l'alcool à 90 pour désinfecter la plaie. Voilà, donc on a fait ça avec une espèce de petite poupée en coton qui s'est avérée.
0: T'as un guerrier, le gars.
1: Mais tu montes dans le bateau, hein, pour rentrer chez toi. Et avec ton petit.
3: Alors je monte dans le bateau.
1: Voilà, avec ton petit doigt coupé. Et qu'est-ce qui se passe? Tellement t'as de la chance.
3: Parce que l'anecdote s'arrête pas là. Ouais, c'est
1: bah
3: vrai,
1: oui.
3: En fait, je monte dans le bateau, du coup, à New Haven pour rentrer à Dieppe. Et en fait, au moment où le bateau démarre, au bout d'un quart d'heure, les stabilisateurs tombent en panne. C'est un système qui permet au bateau d'être le plus stable possible quand ça tangue. Et donc là, tout le monde à la cantine fait voler les petits pois, les plateaux, le bar s'écroule à moitié. Enfin, il y a du verre cassé partout. C'est un scandale. Et moi, je suis avec mon doigt, comme ça, en train d'essayer de pas saigner au milieu des gens. Et je vais enlever cette espèce de pansement de fortune aux toilettes. Et là, le sang gicle partout. Enfin, bon, c'est une catastrophe. Voilà.
1: Ça va aujourd'hui, ton pouce, ou comment ça se passe?
3: Eh ben non, mais justement, il va très bien, ce pouce. C'était une belle coupe longue et fine. Voilà.
0: Je crois que Claude Zidi et Alain Chabat sont en train de préparer un biopic, là, sur Julien.
1: Bah oui, bien sûr. J'adore. Bon, alors écoute.
3: C'était pas beau.
1: Tu as un seul point, mon petit chou. Alors, un seul point, ça va pas. Il faut que tu marques 5 maintenant. C'est la question cash. Tiens, je te mets Carlos.
4: Je préfère manger à la cantine avec les copains et les copines.
0: Les épinards aujourd'hui à cantine, la radio.
1: Ah ouais, c'est bien. Écoute bien, quelle marque française est célèbre pour ses verres avec des numéros que l'on retrouve dans les cantines scolaires depuis des générations? Quelle marque française est célèbre pour avoir des verres avec des numéros et que ces verres, on les retrouve dans toutes les cantines scolaires depuis des générations? Top chrono, 10 secondes.
3: Je vais enfin avoir 5 points du coup, c'est à dire Duralex.
1: Duralex, Sedlex, oui, 5 points, c'est Duralex évidemment. On était extrêmement contents parce qu'on avait toujours des âges qui n'étaient pas les nôtres.
0: Voilà. Ah, tiens, j'ai 4 ans aujourd'hui. J'ai 14 ans.
1: Oui, voilà. Eh bien, 6 pour Julien.
0: Aurélie, alors, jusque-là, c'était pas mal puisque tu as les 5. Là, il a pris le dessus, mais tu as la possibilité, tu l'as compris. Non, mais attends, t'as pas encore joué. Donc là, si tu réponds bien, tu prends 5 points, donc tu garderas la tête. Faudrait pas chuter parce que là, voilà, Aurélie, c'est là que ça se joue. Un petit mot quand même pour dire que tu es totalement nul en orientation. C'était l'épreuve de l'orientation la semaine dernière sur Koh-Lanta. Tu te perds tout le temps.
5: Régulièrement.
0: Non. J'ai du dossier, je vais les ouvrir. Aurélie, on balade en forêt, elle part avec sa fille pour chercher du muguet, classique. Tu te perds, pas de réseau, t'as tourné pendant une heure quand même.
1: Oh là là.
5: Oui, un peu paniqué sur la fin, on se dit, oui alors, la nuit va tomber. Mais finalement, ça s'est bien passé. On a réussi à sortir des arbres, trouver un peu de ciel bleu, et on est passé dans un pré, et on est arrivé à trouver une route.
0: Oui, enfin,
5: et
0: bon.
5: Après, on a appelé mon ami pour qu'il vienne nous chercher.
0: Bien sûr, t'as trouvé la clairière, mais enfin, t'étais loin de la civilisation, hein. Pas de réseau, le chéri qui est venu te chercher, tu viens de le dire. Mais c'est pas fini! Non! Elle part avec une copine de Saint-Étienne où elle habite vers Rouen. Elles ont tellement papoté les deux là. Elles ont loupé la sortie, hein?
5: Oui.
0: Elles se sont retrouvées à 1h30 du lieu où elles voulaient aller.
5: Non mais c'est ça, on est arrivé. C'est pas du tout là. Et la prochaine sortie était beaucoup plus loin que prévu.
0: Bah ouais. Alors est-ce que tu t'es perdu quand tu as rencontré ton chéri Thierry en boîte de nuit, hein?
5: Non, ça a été. J'étais sur un lieu que je connaissais un petit peu, ça va.
0: Bon, il est venu te draguer, il t'a invité à danser, et c'est là que vous avez échangé les numéros ?
5: C'est ça.
0: Oh. Vous êtes revus le lendemain ?
5: Oui, tout à fait.
0: Ça a matché tout de suite ?
5: Oui, après on s'est vu pendant plusieurs jours, et après, bah voilà, ça fait 18 ans que ça dure.
0: Bah 18 ans, non, mais c'est une belle histoire, hein, parce que t'as, je disais, à peine une petite quarantaine, donc voilà, vous êtes rencontrés, vous étiez assez jeune, hein, vous aviez tout juste 20 ans, quoi, quelque chose comme ça.
5: 23.
0: Bah ouais, c'est ça, et deux beaux enfants, Mathias 15 ans et Chloé 13 ans, c'est une belle histoire qui continue encore aujourd'hui, tant mieux. Voici la question à 5 points, et nous allons écouter Laurent Voulzy. Jeanne, c'est signé Laurent Voulzy. On va parler de Jeanne. Dans quelle ville Jeanne d'Arc fut-elle brûlée vive en 1431?
5: Top Orléans. Top
0: 10 secondes.
5: Orléans.
0: La ville où Jeanne d'Arc fut brûlée vive en 1431. On sait qu'on a aussi appelé la pucelle d'Orléans.
1: Mais c'est la pucelle d'Orléans, mais elle n'a pas été brûlée.
0: Mais non, c'est à Rouen.
5: C'est
0: ah, putain,
5: mince.
0: Mais oui, elle était capturée.
1: C'est pour ça qu'il faut attendre les 10 secondes
0: bien
1: pour
0: sûr.
1: Bien réfléchir.
0: Elle était capturée par les Bourguignons. Elle a été livrée aux Anglais. Elle a été condamnée et brûlée vive sur la place du Vieux Marché. Elle avait 19 ans et c'était à Rouen.
1: Bon, 6 pour Julien, 5 pour Aurélie. Et attention, il y aura le bingo. Mais d'abord, on va écouter une nouveauté. Soirée mondaine Oria. Vous écoutez ici. À tout de suite, mes petits cas.

0: Soirée mondaine. Oria, elle nous vient du sud de la France. Elle cartonne sur les réseaux sociaux. Et du coup, vous l'écoutez sur ici.
1: C'est magnifique. Et là, tout de suite, c'est quoi? Moi, ça la réclame, mes petits bouchons.
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1: Nous sommes au taquet avec nos camarades Julien et Aurélie. Julien à 6, Aurélie à 5. Il va y avoir le bingo pour les départager. Mais avant ça, je voulais raconter une dernière anecdote.
0: Oui, je vous en prie.
1: Julien, il a participé à Tout le monde veut prendre sa place, hein, il y a, en 2008. Alors pour le tournage, on lui avait dit bon bah faut prendre plein de chemises hein, parce que comme il y aura sûrement, tu vas gagner, tu vas faire plein de parties, prends des chemises. Et puis quand il est arrivé sur le plateau, la styliste elle lui dit ah non ça va pas, c'est moche. Et du coup qu'est-ce qu'elle t'a fait mettre? Un magnifique t-shirt.
7: Alors elle m'a, oui c'est exactement ça qui s'est passé. En effet comme j'avais des chances de rester, j'avais repassé préalablement 7-8 chemises.
1: Oui, pour le tournage.
7: Et en fait, quand elle est arrivée, la billeuse, la styliste, elle m'a dit « Ah non, mais ça va pas, les carreaux, pas à la télé, pas cette couleur, celle-ci non plus, etc. » Donc elle me dit à 5 minutes de rentrer sur le plateau « Viens avec moi. » Et donc on est allé dans les loges. Elle a ouvert un immense placard avec plein de tenues. Et il y avait plein de trucs super sympas. Et elle a sorti un petit t-shirt en XS aux couleurs de l'automne qui me boutinait à souhait. Et donc, après, je suis rentré, j'avais rendez-vous avec Nagui 2 minutes plus tard. Et elle m'a dit « Oh, c'est merveilleux. » Ça te va comme un gant, c'est parti.
1: Et voilà,
7: j'ai traversé l'émission avec un t-shirt horrible.
1: On déteste ça. Bravo, bravo à toi, t'as quand même accepté de faire l'émission. Je trouve ça très courageux.
7: Ouais.
1: Allez, on va essayer de t'encourager avec ça. Alors, écoute bien mon petit bingo. Le bingo, il est simple. À mon top chrono. Tu auras 10 secondes pour me donner un maximum de prénoms de filles qui commencent par la lettre L, comme Laval, Lautrec, Lance, enfin bon, ce genre de choses. Un maximum de prénoms de filles qui commencent par la lettre L comme Laval. Allez, top chrono, 10 secondes.
7: Alors, Laura, Laure, Lorraine, Laurie, Laurine, Lana, Lara, Lila. Lisa, Lisette.
1: Ouais, Louis, ouais, ça fait 13, ça fait 13, 13, 13, 13, 13. C'est très bien, tu m'as tout donné. Il y avait Lucie, Lara, Leïla, tout va bien. Tu m'en as donné 13.
0: Comment te dire, Aurélie, que ça nous met un bon petit coup de pression, ça.
8: Oui.
0: Tu sais que tout peut être lancé. Il a 6, t'as 5, on est au cœur du bingo, ça vaut 10 points. Celui qui prend 10 points, c'est celui qui fera le plus de points. Donc.
1: C'est bien ça, c'est bien expliqué ça.
0: Ça va,
1: la palisse?
0: Il faut que tu fasses 14, quoi. Voilà. Si tu donnes 14 bonnes réponses, t'encaisses les 10 points du bingo et tu reviens vendredi. C'est clair comme ça? Voilà. Tu reviens vendredi et il s'en va, Julien. Tout le monde voudra prendre sa place, tu l'auras pris.
1: Ouais, voilà, allez, encourage-la.
0: Bah, bien sûr, avec deux titres. Déjà le premier, un artiste avec qui elle aimerait déjeuner. David Guetta, qui a cartonné au Stade de France ce week-end. Tu adores David Guetta.
8: Il fait quand même des belles chansons.
0: Ah bah bien sûr. Et puis Kinvé aussi. Alors ça tombe bien parce que tu rêves d'aller justement à Tahiti en Polynésie française.
8: C'est pour ça que j'adore.
0: Ouais. Ouais, c'est pour ça que t'adores, évidemment. Kinvé et David Guetta pour t'encourager. Voici donc ton bingo. On reste sur les prénoms. Je vais te demander en 10 secondes de battre le score de Julien, à savoir 14 bonnes réponses, en citant un maximum de prénoms féminins, prénoms de filles, commençant par la lettre M. M comme maison ou manivelle. Ok, maison ou manivelle. Top chrono, 10 secondes.
8: Marie, Monique, Martine, Michel, Manon, Madeleine, Mathilde, Marion, Marine, Marisa, Marisol, Marjolaine, Martha, Mathilde, Maud, Maya,
1: Mireille,
0: 4, 5, 6, 7, 8, 9, 10, 11, 12, 13, 14, 15, j'en ai 16! Oh, les profs, bravo.
1: Alors là, bravo.
0: Chapeau,
1: j'ai envie de te dire, bravo Aurélie.
0: Ah, oui.
1: Hein.
0: Oui,
1: alors
0: oui.
1: Là, Rolio, je suis désolée, mais là, quand même, vous êtes tous les deux très, très forts. Hein. Ah, bravo.
0: Comment elle a fait, surtout?
1: Mais comment?
8: Ouais, parce que du coup, le M, c'est vraiment un prénom que j'adore.
1: Ah bah voilà.
8: Donc
1: ah,
8: du ouais. coup, j'ai toutes mes copines, j'ai beaucoup de copines commençant par M, j'ai 8 ans, enfin ouais. Bon,
0: parce qu'on avait utilisé le L, il restait quand même 25 lettres possibles dans l'alphabet.
1: Eh ben voilà, bah bravo. Eh, dis donc, Julien, on peut dire quand même qu'Aurélie, elle a déchiré.
0: Ah hein. Ouais, donc là...
7: Ah oui, non, mais là, j'étais pas prête.
1: Ah ouais, moi, j'étais pas prête non plus. Hein. C'est la première fois.
8: J'ai mon cœur qui palpite.
1: Écoute bien, Aurélie, c'est la première fois en 2 ans d'émission que.
7: Ouais. Bon, du gingembre, du curcuma le matin.
1: Ah ouais, non, mais franchement, c'est la première fois qu'il y a
0: on
1: quelqu'un
0: est sur
1: qui
0: le...
1: fait
0: ah,
1: autant.
0: On y est, hein, sur le.
1: Allez, bah, Aurélie, rendez-vous vendredi pour la finale. Julien, bravo d'avoir joué. Tu as été formidable aussi. Je vous rappelle que vous gagnerez peut-être 2 places pour le Festival des Grandes Marées à Julou. Ville ou la machine à café Malongo. Merci Céline à la Réal, Maître Coupez au savoir, Alex au standard, Justin Bieber à la technique et Joe Malongo Bastien ouais. à l'animation.
0: J'ai 2 candidats et nous ne sommes que mercredi.
1: Allez, à demain, je vous aime, bisous.
0: Je la sens bien cette semaine, Wendy Bouchard. Je la sens bien.
1: Oh là
0: bonjour.
9: Et moi aussi, les amis, vous allez bien.
1: Et toi, oui. ma petite chérie, de quoi tu nous parles aujourd'hui?
9: Alors, je vais vous donner une grande bouffée de résistance et d'espoir dans ce monde qui vacille, ce monde sans pitié, avec une comédienne et auteure aussi, Josiane Balasko, qui publie Le Dernier Sanctuaire, formidable roman d'aventure dont nous parlons juste après Ma France, après l'actualité. Nous sommes en direct, vous le savez.
1: Oh, magnifique. On adore Josiane Balasko. Belle émission, ma chérie.
9: Je vous embrasse. À demain.
1: À demain.
0: Demain.
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0: La neige, elle est trop molle.
1: Et voilà, la neige, elle est trop molle. Vous écoutez ici. Il est 13h, faites attention à vous, il fait très chaud, je vous aime.
0: Allez, passez une excellente journée. Voici Ma France avec Wendy Bouchard, à demain.
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9: Bonjour à tous, merci d'être à l'écoute de Ma France. Une France heureuse de son entame de mondial avec la manière. 3-1 hier contre le Sénégal. Un doublé d'Mbappé salué par Didier Deschamps comme un joueur hors norme. On revient sur ce match et les résultats de la soirée et de la nuit dans le journal de la Coupe du Monde dans une quinzaine de minutes. À la une, évidemment, la chaleur qui écrase le pays et l'énergie des bacheliers comme des collégiens en pleine épreuve du brevet. Localement, les horaires pourraient être aménagés en cette nouvelle vague caliculaire la semaine prochaine. Pic de chaleur attendu du lundi, jusqu'à 40 degrés à l'ombre demain dans le sud-ouest, le centre, le centre-est et sur le bassin parisien. Dans Ma France, nous sommes à Reims, dans le Berry et en Provence. Le peuple iranien sacrifié par l'accord entre les Mollahs et les États-Unis, mais Donald Trump accueilli à Versailles pour un dîner de faste ce soir. La justice joue l'opération Transparence avec des réunions publiques dans les tribunaux du pays après la tragédie de l'IANA. Reportage à suivre à Chartres. Et puis nous avons le plaisir d'accueillir Josiane Balasko dans Ma France pour son livre Le Dernier Sanctuaire, un roman d'aventure sur fond de lutte écologique contre les appétits financiers et humains. Un livre connecté à la nature et qui ressemble à notre invité. Une nouvelle canicule s'installe donc en France. L'épisode démarre aujourd'hui et le pic de chaleur est attendu entre dimanche et lundi. Avec de nouveaux records de températures attendues, les 40 degrés à l'ombre seront atteints dans le centre, le centre-est et la région parisienne. Avec cet air chaud venu du Maghreb qui va donc souffler dans nos rues et fragiliser les plus vulnérables. Les chantiers, malgré les horaires aménagés évidemment, se poursuivent dans une météo brûlante, comme ici dans les rues d'Aix-en-Provence avec 37 degrés. Elsa Dizier.
12: Malgré l'ombre sous les arbres, il fait un soleil de plomb. Cours Sextus, Jawad y travaille tous les jours.
13: L'après-midi, c'est dur parce qu'il fait très très très soleil.
12: Alors lui et ses collègues démarrent les travaux à 7h, soit 2h plus tôt que d'habitude. Et ce n'est pas tout, Guillaume est chef de chantier.
14: Puis on a des glaceurs avec des bouteilles fraîches. Et puis quand ils ont trop chaud, ils se mettent à l'abri. Ils sont là, ils se rafraîchissent, ils se mettent à l'ombre.
12: Réduire les cadences et adapter le rythme de travail sont obligatoires. Mais pour certains, les préconisations face à la chaleur ne sont pas la priorité. Malik est ouvrier, il ne veut pas prendre de pause fraîcheur.
15: On travaille parce que
11: là, il faut qu'on speed, il faut avancer et tout ça, parce qu'il faut respecter la durée des travaux et tout ça.
12: Jean-Paul Falduto est chef d'entreprise. Il craint le pire lors de ces périodes.
15: Une moindre vigilance, c'est le plus gros risque pour moi, c'est un risque d'accident du travail, parce qu'on est moins vigilant, on peut avoir des outils d'ordissement et donc, par exemple, des chutes.
12: Les fortes chaleurs sont maintenant considérées comme un risque professionnel.
9: À l'extérieur, comme dans les logements transformés en bouilloires thermiques, la chaleur est souvent insoutenable et les communes adaptent leurs événements. Nous voici avec vous, Claire Pascoe, dans le Berry, où il va faire aussi très chaud, Claire.
16: Wendy, on est bien en vigilance jaune canicule. Hein. D'après l'association Météo Centre, c'est même chez nous, dans l'Indre et dans le Cher, qu'il va faire le plus chaud de toute la région. On parle de températures historiques qui vont dépasser les records actuels, records qui sont établis à près de 40 degrés à Bourges et à Châteauroux. Donc on prend les devants, il y a des parents d'élèves qui ont reçu des messages de prévention déjà. Du côté des seniors, la fête des retraités de Châteauroux, 200 inscrits pour demain, eh bien c'est annulé. Des cérémonies de commémoration du 18 juin ont aussi été avancées.
9: Et de fait, on l'imagine, Claire, les secours, les pompiers en particulier sont très mobilisés.
16: Et oui, ils ont géré pas moins de 14 départs de feu en début de semaine dans l'Indre. 3 rien que pour ce matin sur les feux de moisson. Les pompiers, ils devaient organiser leur journée portes ouvertes ce week-end, mais ça aussi c'est annulé pour rester concentré sur le risque incendie. Parce qu'on est aussi en vigilance jaune feu de forêt ici. Et la chaleur, elle désorganise aussi le service SNCF. 14 trains supprimés pour les deux prochains jours sur la ligne Paris-Toulouse qui s'arrête à Châteauroux et à Vierzon. Mm-hmm. Parce qu'en fait, la climatisation, eh bien, elle ne fonctionne plus à partir de 33 degrés.
9: Merci beaucoup Claire Pascoe, voilà cette précaution qui vous invite aussi à vous organiser dans le Berry par exemple. Claire Pascoe nous en informait. 30 degrés attendus à Reims également, avec des élèves de collège qui souffrent de la chaleur dans leur salle de classe. Ils sont en pleine épreuve du brevet.
17: Là, par exemple, le soleil, comment il tape dans les salles, c'est un four.
18: Je pense qu'il doit faire 29-30. Même en ouvrant les fenêtres, il fait chaud.
17: On vient de passer notre oral dans toutes les salles. Il y a des ventilateurs qui sont allumés exprès pour celui qui parle.
18: Il y a des ventilateurs, mais l'air, il est chaud quand il sort.
17: Il y a les rideaux qui sont parfois cassés.
18: C'est impossible de se concentrer. Bah, après, nous, ça, parce qu'on va partir bientôt. Mais là, surtout pour le brevet, on va dans les salles pour le brevet, on va vraiment sauter.
9: Avec beaucoup de tâtonnements des autorités en pleine période d'examen, pour cette année en tout cas. S'il fait trop chaud, les oraux de français, le grand oral du bac la semaine prochaine pourront être reportés localement de quelques jours ou de quelques heures. C'est ce qu'a annoncé en tout cas le ministre de l'Éducation nationale en sortant hier de la réunion au centre de crise sanitaire. Après la vague caniculaire longue et précoce du mois de mai, cette nouvelle vague de chaleur avec ses pointes à 38 degrés dans le sud-ouest, le centre-ouest, le centre-est inquiète par son intensité avant même l'arrivée de l'été au calendrier. Écoutez le docteur en agroclimatologie Serge Zaka.
19: C'est beaucoup plus préoccupant que l'épisode du mois de mai, déjà parce que les températures qui vont être atteintes vont être beaucoup plus élevées. Sur la durée encore de cet épisode, on a beaucoup d'incertitudes, mais la différence avec le mois de mai 2026, c'est l'humidité des sols. En mai 2026, on avait eu un peu de pluie avant la canicule, tandis que là, on n'a pas eu suffisamment d'eau avant cette canicule, et on est vraiment au niveau des records les plus bas qu'on ait pu observer sur l'humidité des sols. Alors, la sécheresse, en réalité. Sur toute la France, nos sols agricoles sont plus bas que la moyenne, voire beaucoup plus bas que la moyenne, et en dessous des 21 cm, donc ça c'est pour les sols plutôt forestiers, eh bien, on a encore un tout petit peu d'eau, mais la canicule va aussi faire disparaître ce qu'il reste.
9: Les communes rurales, comme les plus urbaines, s'adaptent aussi à ces grosses chaleurs. Le maire de Paris a annoncé autoriser la baignade dès aujourd'hui dans le canal Saint-Martin. 100 mètres d'eau, c'est l'équivalent de 2 piscines olympiques pour ceux qui voudraient s'y rafraîchir. Quant à Saint-Ouen, en Seine-Saint-Denis, le maire Karim Bouamran active son plan fraîcheur avec des mesures renforcées par rapport à l'an passé. Et une priorité, l'aura du lieu donnée aux établissements scolaires.
12: Dans la cour de l'école André Chédid, un tuyau d'arrosage percé fait office de brumisateur géant.
20: Le tuyau on se mouille.
12: L'année dernière, il a fait jusqu'à 37 degrés à l'intérieur du bâtiment. Alors dans les salles, la mairie fait installer des climatiseurs mobiles.
21: Il y a un extracteur qui va à l'extérieur et puis ça produit du froid.
12: Jérôme Brachet est le directeur adjoint des services de la ville.
21: La particularité des écoles récentes comme celle-ci, c'est qu'elles sont extrêmement bien isolées. Mais du coup, elles gardent aussi bien la chaleur en été une fois que la chaleur est rentrée à l'intérieur du bâtiment.
12: Les gardiens des bâtiments municipaux sont aussi mobilisés pour aérer la nuit et d'autres solutions plus pérennes sont mises en place, comme ces ventilateurs de plafond.
21: Donc il y a un mode hiver et un mode été pour rabattre l'air chaud vers le bas et vers les murs et ensuite aspirer par la centrale de traitement d'air pour évacuer l'air chaud au maximum. On a en plus rajouté des films anti-UV, ce qui nous permet d'ouvrir légèrement les stores, de laisser rentrer la lumière et quand même de filtrer la chaleur.
12: Dans la ville, des brumisateurs sont installés et des

0: piscine municipale de Gaillargues-le-Montieux. Olivier Jasmin préside l'association Prévention, Action, Sport et Secourisme.
1: Ce sont là, pour le cadre de la formation, des personnes qui sont en lien direct avec les jeunes et notamment les ados. On a une recrudescence des noyades en milieu naturel de plus de 140% de la part sur cette tranche d'âge. On a déjà retrouvé les sauts en milieu naturel. On veut toujours aller un petit peu plus haut. Les jeunes, par les réseaux sociaux, essayent de repousser un petit peu les limites, mais plus on va haut, plus l'eau devient dure. Et donc on a un vrai risque traumatique et donc de noyade. Et sans compter l'hydrocution, puisque la différence entre le très chaud et le froid de l'eau peut également occasionner des noyades. Et nous, Colias et tous les sites de rivières sont connus pour ça. Et on a régulièrement des noyades, et notamment des noyades suivies de décès.
0: Voilà pour cette vigilance absolue, alors que cette vague de chaleur s'installe sur le pays cette semaine. Des températures qui pourraient atteindre ponctuellement les 40 degrés d'ici vendredi ou samedi, notamment en Poitou-Charente, dans le centre Val-de-Loire, sur l'Île-de-France et dans la vallée du Rhône. Il est 13h08 à l'écoute de Ma France, et ce fut une entrée réussie dans le mondial pour l'équipe de France de foot. Rencontre suivie sur M6 par 14 millions de téléspectateurs. On en avait beaucoup aussi sur l'antenne d'ici. Un régal pour les supporters avec une victoire des Bleus 3-1 face au Sénégal, un but de Barcola et un doublé de Kylian Mbappé qui en fait le meilleur buteur de l'histoire des Bleus. À Caen, la soirée fut grandiose. 4000 supporters dans la fan zone installée sur l'hippodrome, dans une ambiance familiale, calme et heureuse, même s'il a fallu attendre une mi-temps, Philippe Thomas, pour que la situation se débloque.
2: 66e minute de jeu, Kylian Mbappé libère les Bleus, les supporters peuvent exulter.
3: On est content, on est content.
4: Mais qu'est-ce que c'est que cette passe, d'accord, Olise, merci. Olise, merci d'avoir choisi la France, merci. Il était temps, mais il faut une deuxième mi-temps de fou. Je pense qu'ils vont encore en claquer quelques-uns, on attend. C'est magnifique. C'est pour ça qu'on aime Caen.
2: 16 minutes plus tard, Bradley Barcola permet à l'équipe de France de faire le break.
5: 2-0 pour la France, c'est tout ce qu'on attendait. Bradley Barcola qui vient de rentrer, c'est génial. Une belle fan zone à Caen, c'est tout, c'est super.
2: Dans les arrêts de jeu, les Sénégalais réduisent le score avant que Kylian Mbappé, encore lui, accentue la marque. Au coup de sifflet final, le public se disperse, le sourire aux lèvres, à l'image de Nabil et Félix, bras dessus-dessous.
4: C'est la France, c'est l'Afrique, et nous on aime ce côté football, ce côté populaire.
6: C'est vraiment ça, dans ces temps un peu géopolitiques, politiques un peu compliqués, un bon France-Sénégal, franchement c'est super, il n'y a rien de mieux pour rassembler la France. On voit des gens d'horizons différents. Toutes les personnes à qui je parle récemment me disent « la Coupe du Monde, c'est ça qui est bon ».
2: Prochain match des Bleus, et on espère la même communion dès lundi face à l'Irak.
0: Merci Philippe, et le journal complet du Mondial dans 10 minutes à suivre dans Ma France. Le pape salue l'accord entre les États-Unis et l'Iran et appelle au dialogue en Ukraine. Hier à Évian, au sommet du G7, Donald Trump n'a cessé de s'enorgueillir de ce deal magnifique selon ses termes. Les Européens de leur côté confirment leur offre de service dans le détroit d'Ormuz face à des Iraniens plus seuls que jamais. Aujourd'hui sur France Inter, la députée européenne Nathalie Loiseau a exprimé son désespoir pour les Iraniens qui se retrouvent avec un régime pire encore que celui qui les a massacrés au mois de janvier. Mais ce soir, le château de Versailles accueille en grand pompe le président américain. Emmanuel Macron fait répondre qu'il ne s'agit pas d'un dîner de gala, mais d'une soirée pour célébrer les 250 ans de l'indépendance américaine, dans laquelle la France a joué un rôle. Face à la sidération des Français qui ne comprennent pas les défaillances terribles de la justice derrière le drame de la mort de Liana, les tribunaux du pays ouvrent leurs portes aux citoyens. Les réunions publiques sont annoncées en cascade, ce soir au Puy-en-Velay, vendredi à Saint-Brieuc, puis à Nantes, lundi prochain, avant le tribunal de Pau, le 21 juin. Hier, ce sont les villes de Bayonne et de Compiègne qui ont organisé cette opération transparence et pédagogie pour expliquer le travail quotidien de la justice et ses difficultés. À Chartres, devant le tribunal, au tribunal, avec les magistrats, 70 personnes dans le public ont pu échanger. Delphine Evenou y était.
7: La salle d'audience civile est remplie des personnes de tous âges, des femmes en majorité, qui s'installent sous le regard de la présidente du tribunal, Estelle Jonécamp.
8: C'est avec le procureur on a décidé de faire ça, c'est pour montrer qu'on n'a rien à cacher, que la justice est rendue en toute transparence.
7: Près de 2 heures d'échange, le procureur de la République donne des chiffres pour raconter le quotidien.
9: Sur 1000 euros de fonds publics engagés, il y en a, vous savez combien consacrés à la justice ? Donc c'est 5 euros.
7: La présidente décrit les postes vacants et ceux promis qui ne sont pas encore arrivés. Le micro passe dans la salle, affaire Liana dans les esprits. Question sur les classements sans suite, le choix des experts, l'inceste.
10: On devrait mettre immédiatement l'enfant sous protection.
7: Une femme victime de violences conjugales et qui vient de perdre la garde.

0: de son fils prend la parole. L'auton monte, la réunion s'achève sur des positions parfois tranchées.
1: Le problème, c'est qu'on est face à une omerta.
0: Anne-Sophie, militante féministe, est venue écouter après avoir manifesté deux fois sous les fenêtres du tribunal.
2: Moi, j'ai appris énormément de choses, comment ça fonctionnait. La question des moyens, c'est beaucoup plus concret d'un coup.
0: Dans la salle également, de nombreux avocats, comme Aurélie Musset.
3: La juridiction, elle essaie de tenir et elle jongle sur deux ou trois juges des enfants. Et avec des situations dramatiques où parfois on ne peut pas organiser d'audience.
0: Après une soirée un peu agitée, le procureur Frédéric Chevalier espère avoir passé le message.
4: Il va falloir que la nation finisse par prendre conscience que pour l'instant, elle a la justice qu'elle mérite. Hein, c'est-à-dire qu'à effectif constant depuis un siècle, on fait comme on peut.
0: Le parquet de Chartres a enregistré l'an dernier 36 000 procédures.
5: Et la mobilisation du public se poursuit avec cet appel à la loi intégrale et ses rassemblements chaque lundi devant les palais de justice. On vous parlait de la chaleur qui enveloppe la France avec ses risques pour la santé, y compris pour nos animaux. Et cette très belle initiative, une première dans un Intermarché en France. Depuis une quinzaine de jours, c'est l'enseigne de Mirecourt en Lorraine qui accepte les chiens. Le patron du magasin était témoin de chiens laissés dans les voitures en plein soleil sur le parking de son supermarché. Situation pour lui intolérable, ce qui l'a poussé à prendre cette décision, Océane Dupuis.
6: C'est Lucien, alias Lulu.
7: La mascotte du magasin, c'est le chien du PDG.
6: Nadège Lecomte, la directrice.
7: On est des grands amoureux des animaux.
6: Et Lulu n'est plus seule dans les rayons, car ici, les chiens sont maintenant acceptés depuis les grosses chaleurs du mois de mai.
7: On a eu des chiens à deux reprises enfermés dans les voitures, donc on est allé avertir les clients de venir les libérer. Il n'y a pas eu plus de réaction que ça, donc on a dû appeler la gendarmerie.
6: Et les clients n'y voient aucun inconvénient.
8: Ça ne me dérange pas du tout. Voilà, moi j'aime bien les animaux. Mais avec les grosses chaleurs, les chiens peuvent mourir.
9: Je n'ai pas d'animal, mais ça ne me dérange pas.
10: On va les mettre de côté, les pauvres bêtes.
11: Ils ont autant droit que les humains. Ils ont droit au confort.
6: Des conditions ont quand même été posées.
7: Les petits chiens dans les caddies, parce qu'on ne peut pas les laisser à terre, justement, par rapport aux règles d'hygiène. Parce que si vous avez malheureusement un chien qui commence à lever la patte, ça va partir dans tous les sens. Donc on essaye quand même de cadrer la chose. Justement, vu que ce n'est pas courant, on a mis en place un process de désinfection des caddies.
6: D'ici cet été, le magasin veut ouvrir une salle gratuite et réservée aux chiens avec jouets, nourriture et eau.
5: Et le PDG de ce magasin, Mirecourt, supervise trois autres magasins à Épinal notamment. Il laissera les chiens entrer également dans ses intermarchés. Voilà des initiatives qu'on vous relaie ici qui pourraient bien créer l'émulation dans les autres enseignes de la grande distribution. Et puis c'est un coureur de renom, le Belge Wout Van Aert, blessé au coude, qui annonce son forfait pour le Tour de France. Et c'est un coup dur pour son coéquipier Jonas Vingegaard dans l'optique de son duel cette année avec Tadej Pogacar.
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5: Dans Ma France, on chemine à midi quelques instants avec une grande actrice qui nous offre au cinéma comme au théâtre autant de rires que d'émotions. Son inspiration nous accompagne aussi dans un roman. Roman d'aventure, Le Dernier Sanctuaire, qui dépeint un monde dans lequel le sauvage est au fond une partie du genre humain. Bonjour Josiane Balasco.
13: Bonjour.
5: L'actualité n'est pas loin, Josiane Balasco, de votre écriture, car vous dites que c'est la politique de Trump hein, qui vous a poussé à écrire ce livre, notamment.
13: Bah oui, dans le premier mandat de Trump, et qui a émis quelques décrets élargissant le droit de chasser les espèces menacées pendant l'hibernation, par exemple les ours. Bon, et donc à partir de là, j'ai imaginé une société où toute protection de l'environnement qui empêcherait finalement de faire des bénéfices aux grosses sociétés serait bannie, serait même interdite par la loi et punie d'emprisonnement et d'amende.
5: Vous les avez appelés ces protecteurs, cette communauté. Notamment, hein, ils sont révélateurs de ceux qui se battent justement pour préserver cette nature. Ouais. Un groupe de femmes et d'hommes qui protègent les animaux sauvages, qui protègent leur territoire, qui sont ballottés entre mouvements militants, gratuits et parfois traités d'activistes terroristes, c'est bien le sujet aussi.
13: Oui, ce sont des activistes, ils sont des clandestins, déjà comme des maquisards, quoi. Oui. Ils vivent, ils ont abandonné toute leur identité aux yeux de la loi, ils vivent cachés dans ce qui était reste d'un ancien sanctuaire de protection environnementale et animale, et ils essayent de survivre, c'est leur survie, mais leur survie va provoquer beaucoup de choses dans la société, voilà.
5: Oui, c'est passionnant parce que, alors vous évoquiez ce décret autorisant la chasse aux aux ours en hibernation, en dehors de ces personnalités qui protègent les animaux, on sent que vous avez une affection particulière pour, il y a un petit qui s'appelle Welcome dans l'ouvrage, un ourson. C'est une espèce qui révélatrice, mais qui vous touche particulièrement, Josiane Balasco.
13: Mais j'aime les ours, je sais pas pourquoi, c'est mon animal totem. Là, j'ai des petites boucles indiennes qui sont en forme d'ours.
5: Ouais. Un animal totem.
13: Donc, voilà, ce serait l'ours, bien sûr.
5: Ouais. On y parle dans ce roman d'aventure, mais passionnant, de modifications génétiques des espèces, d'androïdes, de drones tueurs. On est dans une forme de nouvelle guerre aussi. Hein.
13: Oui, mais c'est toutes ces choses-là. Bon, j'ai un peu poussé le bouchon un peu plus loin que la réalité. Oui. Mais les drones, bon, ça existe. On voit bien que maintenant la guerre se fait avec des drones. Mm. Les robots comme les chiens de fer, ça existe. Mm. Hein, je ne vais pas inventer. J'ai pris le modèle. Il est en vente. Si on a beaucoup d'argent.
5: Oui, il est là.
13: Et puis les graines trafiquées, modifiées, bien sûr qu'elles existent. Il n'y a plus que ça pratiquement. Donc le contrôle des graines, bien sûr, ça existe. Donc j'ai eu quelques inventions, bien sûr, qui ont poussé un peu plus loin le bouchon, mais en fin de compte tout est basé sur la réalité.
5: C'est ça. Il y a des protecteurs, il y a des contrôleurs, il y a des savants fous, hein, et il y en a sur notre planète véritablement, des milliardaires qui transforment la nature en terrain de chasse, en terrain d'exploitation. On est dans un roman manichéen, mais de fait on est dans un monde manichéen. C'est ce que vous traduisez aussi, même si vous poussez un peu à l'extrême. C'est ce que vous ressentez vous-même.
13: Ah ben il y a les bons et les méchants. Ça, maintenant on est dans une BD. Moi je dirais on est dans une BD de Marvel.
5: Ouais, c'est vrai. Hein.
13: On est dans un truc sauf qu'il y a pas les super héros. Enfin on n'a pas beaucoup de super héros. On a des sous héros mais pas des super héros. Donc on a les vilains, on a le Joker, on peut les énumérer tous.
5: Ils sont là, hein, ils sont dans votre roman, dans ce dernier sanctuaire, Josiane Balasco. Vous évoquez cette ours et cet ourson, animal totem pour vous. Et hier, c'est le hasard aussi de cette programmation dans ma France. Je recevais la primatologue Sabrina Krief qui adorait une de vos amies chères, Nathalie Baye, passionnée par le monde animal, qui avait été fascinée par son voyage en Ouganda, par les grands singes, par les chimpanzés. Vous auriez aimé comme elle peut-être être une défendresse vraiment de sur le terrain de la nature, Josiane Balasco.
13: Mais c'est un boulot, c'est un travail. Oui. Quand les gorilles, les grands singes, c'est un vrai travail.
5: Mais c'est
13: et
5: une
13: donc,
5: vie
13: on peut en
5: qui
13: mourir,
5: vous aurez,
13: même,
5: bien sûr,
13: mourir,
5: on peut en mourir,
13: hein,
5: bien sûr.
13: Puisque la Jane, comment elle s'appelle?
5: Jane Goodall.
13: Jane Goodall a été tuée par des braconniers, c'est ça?
5: C'est pas Jane Goodall, c'est
13: qui a été tuée, c'est l'autre.
5: Voilà, son nom, Diane.
13: Qui a été tuée par des braconniers, donc c'est un travail très dangereux. C'est une vie qui est consacrée à ça. C'est important, c'est important. L'équilibre de la nature est extrêmement important. Ce qu'on oublie. Et donc on se moque un peu des primitifs qui érigeaient la nature dotaient la nature d'une âme, mais finalement on n'est pas loin. Les arbres communiquent entre eux, ils ont une certaine sensibilité, donc finalement on rejoint les primitifs.
5: Ça c'est magnifique d'ailleurs, parce que vous faites appel aussi à notre sens, à notre sensibilité dans ce roman, Josiane Balasco. Cet appel des esprits, cette connexion des âmes, il y a une légende amérindienne aussi que vous nous faites découvrir, que vous avez découvert vous-même par votre épouse. C'est quelque chose, c'est une dimension à laquelle vous croyez fort aujourd'hui.
13: Écoutez, j'aimerais, c'est aussi une dimension poétique et magique, parce que je crois que non, c'est un bouquin d'aventure, c'est un roman d'aventure, parce que ces gens-là vont en traverser des histoires et des péripéties. Et donc la magie va quand même leur venir en aide. Parce que, et parfois la magie, elle se traduit par des choses très bêtes. Elle peut arriver dans la vie de tous les jours, la magie, et c'est pas forcément de la magie. Faites par des chamans, voyez.
5: Oui, ce sont des signes du ciel auxquels on peut croire.
13: Voilà, absolument. Ouais.
5: On est dans le respect du vivant, dans un roman d'aventure, en effet, avec des sacrés des risques pris par ces personnages, de gros risques.
13: Bien sûr, et puis il y a des personnages qui sont drôles et puis qui ont de l'humour. Par exemple, la vieille indienne, là, qui est un des personnages principaux,
5: Thomas,
13: qui est aveugle,
5: formidable.
13: Mais qui voit double, qui a double vue.
5: Oui. elle c'est un personnage. Elle a une sacrée personnalité.
13: Absolument, elle a beaucoup d'humour.
5: Elle a pas mal de vous, je pense aussi.
13: Je sais pas, un peu, mais enfin, elle a perdu beaucoup de choses. Elle a rien à quoi se raccrocher. Pourtant, elle se raccroche à la vie. Ouais. Elle se raccroche à ce qu'elle doit faire. Ouais. Voilà.
5: Et vous nous parlez aussi, d'ailleurs c'était très joli, c'était en préambule, vous dédiez aussi cet ouvrage à votre grand frère, grâce auquel vous avez découvert La Bibliothèque Verte, les romans de Jack London. Il y a une empreinte d'enfance dans cette lecture, dans ces romans-là, qui a été très importante pour vous.
13: Ah ben oui, parce que je fais partie d'une génération qui n'avait pas la télé. Hein. C'était il y avait la radio vaguement, on écoutait un peu la radio. Et même moi, j'ai commencé à dire, il même pas salut les copains,
3: ouais, oui,
13: même pas. Donc la radio, la télé, nous on l'avait pas. Il y avait quelques personnes qui l'avaient, nous on l'avait pas. Donc c'était que les livres. Alors ça peut être n'importe quel livre. Mon père lisait des bandes dessinées pour adultes. Enfin, mais c'était pour adultes, entendons-nous, c'était des westerns. Il y avait rien de particulièrement odieux dedans.
3: Oui.
13: et après, il y avait des bouquins de la bibliothèque verte de mon frère qu'il m'avait laissé parce qu'il les avait lus quand il était petit et qui étaient restés dans sa chambre. Il y avait, je vous dis, il y avait les Jack London, Olivier Curwood, les James Olivier Curwood, les Jules Verne. Donc, pour moi, c'était l'évasion de se trouver dans le Grand Nord avec des chasseurs, avec des chercheurs d'or, avec des gens qui se déplaçaient à traîneau. Et bon, voilà, c'était quelque chose d'extrêmement exotique.
5: Eh ben merci de reproduire cette recherche de sens au plus près de la nature, Josiane Balasco, parce que je sais que ce sont des missions et des sujets qui nous rassemblent et qui vous ressemblent. Ça nous fait beaucoup de bien aussi de vous lire ça, mais
13: merci.
5: De voir qu'il y a encore des hommes et des femmes qui se battent pour cela. On va écouter le petit journal du Mondial dans quelques secondes. Un petit mot, Josiane, sur cette Coupe du Monde. Est-ce qu'elle vous inspire de bonnes choses pour les Bleus? Est-ce que vous y viendrez, vous, au match?
13: Je regarde pas. Surtout que ça a des heures quand même assez tardives.
5: Ouais, c'est une bonne excuse, n'est-ce pas? J'emploie la même.
13: Non, Je suis absolument pas fan de sport, je suis désolé. Hein. Mais j'espère qu'ils vont gagner parce qu'on est toujours très. On est chauvin, nous, les Français. Donc si les Bleus gagnent, hurrah.
5: Merci infiniment, cher Josiane. On aura le plaisir de vous retrouver cet été au cinéma dans le film qui a l'air très alléchant de Mohamed Hamidi, Tombé du ciel.
13: Tombé du ciel, oui, c'est un joli film sur la réconciliation aussi.
5: C'est ça.
13: Voilà.
5: Un jeune musulman décrocheur qui est envoyé dans un lycée catho à Chablis. Vous êtes la mère supérieure.
13: La bonne sœur. Chargé de dresser un petit peu.
5: Voilà, la réconciliation des âmes n'est pas loin. Merci, chers Josiane Balasco. Et lisez, chers auditeurs, chez Calvin Lévy, Le Dernier Sanctuaire, ce roman dans un monde sans pitié qui nous donne de l'espoir aussi. Merci, Josiane. Merci, à bientôt.
13: Merci à vous.
5: Merci.
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5: Il est là, ce journal, pour tout savoir du Mondial du foot en 5 minutes et au capitana Clément Comte. Bonjour Clément.
10: Bonjour Wendy.
5: Ben oui, on le répète aujourd'hui, les Bleus nous ont fait du bien hier soir.
10: Ben oui, 3-1 face au Sénégal, un match un peu particulier, hein. C'est vrai, ça a mis du temps à se décoincer, la première mi-temps était un peu compliquée, mais en deuxième, les choix tactiques ont tout changé, but de Barcola, doublé de Kylian Mbappé, le capitaine en pleine forme qui marque l'histoire française en Coupe du Monde, Xavier Monferrand.
14: À la sortie du MetLife Stadium de New York, il n'y en a que pour lui. Les supporters français fêtent leur capitaine et son doublé, ce qui porte son total à 58 buts en équipe de France. Kylian Mbappé devient donc le meilleur buteur de l'histoire des Bleus. Il en est fier, mais ce n'est pas une fin en soi.
15: Je suis très content de pouvoir rentrer un peu plus dans l'histoire de mon pays. C'est toujours quelque chose que j'ai voulu faire. J'ai toujours placé ça au-dessus de tout. Maintenant, je pense que j'aurai le temps de penser à ce genre de choses plus tard quand j'arrêterai de jouer. On sait pourquoi on est là et on sait que le chemin il sera très long, mais comme j'ai dit, on est prêt.
14: Giroud, Henry, Griezmann ou Platini, tous sont désormais derrière lui et Kylian Mbappé n'a que 27 ans, ce n'est pas fini. De quoi impressionner son coéquipier chez les Bleus, William Saliba.
16: Je pense que c'est fou d'être le meilleur buteur de l'histoire de l'équipe de France et aussi il est pas loin d'être le meilleur buteur de l'histoire de la Coupe du Monde. Donc je pense que ce qu'il fait, c'est incroyable et j'en suis sûr qu'il va pas s'arrêter là et je l'espère en tout cas.
14: Et grâce à ce doublé, Kylian Mbappé porte aussi son total à 14 buts en 15 matchs de Coupe du Monde à deux petites longueurs du record détenu par l'Allemand Miroslav Klose.
10: Record désormais détenu à égalité avec Lionel Messi après le triplé de l'Argentin cette nuit. L'Argentine qui a sèchement battu l'Algérie 3-0 grâce à sa superstar, grâce au taulier et à ses deux records donc en une seule soirée, Emma Sarango.
17: Le premier battu dès son entrée en lice sur la pelouse, Lionel Messi devient le premier joueur à disputer 6 Coupes du Monde, record qui sera égalé tout à l'heure par le Portugais Cristiano Ronaldo. Mais c'est ensuite dans les filets que la Pulga vient prouver une nouvelle fois qu'il est une légende. Une frappe en pleine lucarne à la 17e minute et comme si c'était son premier, Messi célèbre ce but les bras écartés devant le stade de Kansas City, très largement coloré de bleu céleste. Et comme les États-Unis sont la nouvelle terre promise de celui qui termine sa troisième saison à l'Inter Miami, Messi enchaîne à la 60e puis à la 76e. Et voilà donc le deuxième record de la soirée, car l'Argentin égale ainsi l'Allemand Miroslav Klose et ses 16 buts en Coupe du Monde.
18: C'est un honneur, bien sûr, d'être aux côtés de Klose et devant Ronaldo. Mais je ne crois pas que ça veuille dire grand-chose. Ce sont des statistiques.
17: Messi, toujours modeste donc, mais rien n'oblige ses proches à l'être. Alors son sélectionneur, Lionel Scaloni, lui, va plus franchement.
19: Je n'ai pas de mots, que voulez-vous que je dise? Tous les fans de foot veulent voir ça, pas seulement les Argentins. Savourons, parce que ce qu'il offre aux gens est incroyable.
17: Quand il fêtera ses 39 ans dans tout juste une semaine, Messi fera sans doute le vœu de devenir le premier à offrir deux Coupes du Monde consécutives à l'Argentine.
10: Voilà pour Messi l'Argentine et ce carton donc 3-0 cette nuit face à l'Algérie.
5: L'occasion de faire un tour sur les autres résultats.
10: Oui, belle entrée de l'Autriche face à la Jordanie 3-1 dans le groupe de la France. La Norvège a battu l'Irak 4-1 et prend donc la tête provisoirement de notre groupe I, le perdant l'Irak, prochain adversaire des Bleus donc lundi prochain.
5: On retrouve notre reporter spécial aux États-Unis, Nicolas Perronnet.
10: Oui, Nicolas Perronnet qui vit sa meilleure vie. Il nous envoie une petite note vocale chaque jour.
20: Salut les amis, petite carte postale aujourd'hui avant de quitter New York et de retourner au Canada. Juste pour vous donner une petite idée, parce que ça m'a frappé de la taille des centres commerciaux ici. Hier, avant d'aller au match, je suis passé à la Casa Bleu, qui est le lieu de rendez-vous en fait, que la fédération met à disposition des supporters. Et ici, la Casa Bleu, elle est dans un mall tout proche du stade, mais alors un truc gigantesque. Alors évidemment, vous avez les magasins, les restaurants sur je sais pas combien d'étages, mais vous avez aussi un parc d'attractions avec une grande roue et tout, un parc aquatique, une patinoire. C'est là d'ailleurs sur la patinoire qui a été installée la Casa Bleu. Et vous avez aussi des pistes de ski. Oui, des pistes de ski véridiques, totalement artificielles évidemment, sur une espèce de rampe de 300 mètres. $100 les 2 heures. J'ai pas essayé. Évidemment. Voilà, bienvenue aux États-Unis et à demain.
5: À demain Nicolas, à demain Clément, rendez-vous
10: à
5: 13h dans ma France.
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Le groupe téléphone, le jour s'est levé. Merci d'avoir choisi ici Provence. On est ensemble jusqu'à 16h. Mais Laurent Menel nous rejoint dans un instant après avoir écouté Les Enfoirés et Paul Young.

0: étions en 1983 avec le succès de Paul Young, Come Back and Stay, les années 80, que vous retrouvez chaque soir dès 19h avec Laurent Petit-Guillaume. Laurent Monel, c'est à vous avec votre invité.
1: Présentation d'un métier chargé de tradition et d'histoire aujourd'hui avec un professionnel. Je suis avec un tondeur.
2: Bonjour, je m'appelle Guillaume Ciancanelli. Oui, donc c'est la tonte des brebis.
1: Un métier, tondeur de brebis, c'est ainsi qu'on l'appelle, hein ?
2: Voilà, certains disent tondeur de mouton, mais en Provence, on emploie plus ce terme brebis que mouton.
1: Quelle est votre vie, votre cursus qui vous a amené à exercer ce métier ?
2: Alors moi, j'ai commencé à tondre parce que j'ai élevé quelques brebis. Et des tondeurs qui font les petits troupeaux, il n'y en a pas trop. Donc je me suis mis à tondre les miennes. Et la passion a pris le dessus. Et donc après, alors j'ai eu quelques explications au début. Et ensuite, j'ai fait des formations avec l'association des tondeurs de moutons, qu'on est là pour son bien-être et que la tonte est une obligation. On est obligé de tondre des brebis, sinon elles auraient trop chaud, elles seraient gênées par leur laine.
1: Et pour pratiquer ce métier aujourd'hui, quel était votre cursus ? Où vous êtes né ?
2: Alors c'est particulier, donc moi je suis originaire de Raphaël, ça fait partie de la commune d'Arles. Mais je suis parti d'abord dans le métier de boucher, charcutier, traiteur, pour lequel j'ai voulu ensuite élever mes animaux que je vends pour pouvoir avoir un suivi exact de l'animal de A à Z. Et du coup, pour pouvoir les tondre, j'ai appris à tondre avec un monsieur, un très vieux monsieur qui tondait. Et du coup, j'ai fait mes premières bases comme ça. J'ai tondu pendant plusieurs années l'histoire de me faire la main. Et après, j'ai repris des cours pour avoir les bons gestes.
1: Quels sont les secteurs géographiques où on peut retrouver votre travail ?
2: Ce qui est du travail de tonte, moi je fais surtout les petits détenteurs, mais je fais Bouches-du-Rhône, Hérault, Var. Et après, niveau des démonstrations de tonte, c'est pareil, je fais à peu près tout ce secteur aussi dans les petits villages, lors de fêtes, ou dans des écoles, ou dans des foires, voilà. C'est pas le but de faire que la démonstration de tonte, c'est vraiment l'échange après avec les gens pour leur expliquer pourquoi on tond, comment on tond, et dans quel but, et pourquoi c'est vraiment très important de tondre pour la brebis, quoi.
1: Guillaume Ciancanelli, que l'on peut retrouver dans le Mas du Vieux Chêne. Nous étions à Saint-Martin-de-Crau. Merci Guillaume.
2: Merci beaucoup.
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0: Le duo Slimane et Claudio Capeo, chez toi. Claudio Capeo qui sera en concert gratuit vendredi 3 juillet au festival Les Nuits de Berre. Une première partie avec un artiste à 21h et le concert de Claudio Capeo à 22h.
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0: C'était France Gall, tout pour la musique.
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0: Ici Provence, il est 14h. L'info en français dans le monde, le 90 secondes, Marine Le Génie.
2: Avec ce dôme de chaleur qui s'installe à nouveau en France, des températures qui pourraient atteindre jusqu'à 40 degrés par endroit en fin de semaine. Dès demain, 69 départements seront en vigilance jaune canicule. Un passage en orange est probable à partir de demain midi sur les régions allant du bassin parisien au centre du pays, selon Météo France. Et puis en pleine épreuve du bac, le ministre de l'Éducation, Édouard Geffray, prévient que les oraux pourraient être reportés localement de quelques heures ou de quelques jours. Enfin, sur les rails, en prévision de panne potentielle de climatisation, la SNCF supprime demain et vendredi 14 intercités Paris-Limoges-Toulouse, 8 Paris-Clermont ainsi que 5 trajets Bordeaux-Marseille demain. Vous avez tous les détails sur ici.fr. La mort d'un garçon de 6 ans pendant une séance de natation scolaire. Ça s'est passé hier dans l'Eure à Conches-sur-Ouche en présence de plusieurs maîtres nageurs. Les circonstances du drame restent encore indéterminées. Une enquête pour homicide involontaire est ouverte. Le PDG de Total Energy chiffre le plafonnement des prix des carburants. L'opération a coûté 200 millions d'euros au groupe depuis le début de la guerre au Moyen-Orient. Sous le feu des critiques pour ses énormes profits engrangés pendant ce conflit, Patrick Pouyanné est auditionné par la commission des finances de l'Assemblée. C'est fait, Kylian Mbappé est devenu à 27 ans le meilleur buteur de l'histoire de l'équipe de France de football. Au lendemain de son doublé et de la victoire des Bleus contre le Sénégal en Coupe du Monde avec 58 buts, il dépasse Olivier Giroud. On vous a concocté un florilège de ses plus beaux buts sur ici.fr.
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0: Pour la météo de ce mercredi, prévoyez un éventail ou un brumisateur ou même un peu de clim. Cette journée est encore très chaude avec des températures élevées, proches de 30 degrés. Pour certaines localités, elles dépassent même 32-33 degrés. C'est une semaine qui est très ensoleillée, y compris votre week-end. Ça tombe bien, il y a la fête de la musique, c'est de bon augure. Le conseil pour cet après-midi, c'est de boire régulièrement de l'eau et de rester au frais aux heures les plus chaudes. À suivre en musique, les Rolling Stones et Jérémy Frérot.
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0: D'ailleurs, Seth, sur Ici Provence, vous aimez Johnny Hallyday et ses chansons? Eh bien, ce soir sur France 4, c'est 100% Johnny, le live à la Tour Eiffel. Et en deuxième partie de soirée, à 23h25, c'est David Hallyday pour le Requiem pour un fou. Vous lui reprend bien sûr les chansons de son papa. Et donc, pour tous les fans de Johnny Hallyday, rendez-vous ce soir sur France 4. À suivre, Chagrin d'amour et Christophe Maé.
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0: l'été. Véronique Sanson, Vancouver.
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0: Marie-Jeanne Chauvin, présidente du festival Les Musicales dans les Vignes de Provence.
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0: Vianney sur Ici Provence, beau papa. Et avant les infos de 15h, nous écoutons Étienne Dao, Charlotte Cardin et Michel Polnareff pour sa lettre à France.
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0: C'était Michel Polnareff, Lettre à France.
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0: Ici Provence, il est 15h. L'info en France et dans le monde, le 90 secondes, Marine Le Génie.
2: Et la canicule perturbe les épreuves du bac. Les oraux débutent lundi, mais en cas de chaleur excessive dans les centres d'examen, ils pourront être reportés, annonce le ministre de l'Éducation nationale. Tout cela va se décider au niveau local. Chaque recteur dans chaque académie va se baser sur les prévisions météo. Ce dôme de chaleur qui a des conséquences aussi à la SNCF. Elle anticipe les éventuelles pannes de climatisation sur les intercités les plus anciens. 14 trains supprimés demain et vendredi sur la ligne Paris-Orléans-Limoges-Toulouse. Vous avez les détails sur ici.fr. Patrick Pouyanné devant les députés, le PDG de Total entendu par la commission des finances sur la fiscalité des multinationales et la taxation des super-profits répond aux critiques. Il affirme que le plafonnement des prix des carburants a entraîné pour son groupe un manque à gagner de l'ordre de 200 millions d'euros. Les bénéfices de Total, eux, ont augmenté de 51% sur un an, ce qui a provoqué de nombreuses critiques. Autre audition au Sénat cette fois, celle du nouveau patron du Louvre, Christophe Le Ribaud, pour qui le musée parisien est à bout de souffle, plus de 6 mois après un spectaculaire cambriolage. Le Louvre doit trouver dans les prochains mois 360 millions d'euros de mécénat pour financer un projet de rénovation qui prévoit notamment une nouvelle salle d'exposition pour la Joconde. Et puis c'est une absence qui sera remarquée. Wout van Aert ne prendra pas le départ du Tour de France le 4 juillet à cause d'une blessure au coude qui ne passe pas. Le cycliste belge vainqueur du Paris-Roubaix il y a quelques semaines.
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0: Pour la météo de ce mercredi, prévoyez un éventail ou un brumisateur ou même un peu de clim. Cette journée est encore très chaude avec des températures élevées, proches de 30 degrés. Pour certaines localités, elles dépassent même 32-33 degrés. C'est une semaine qui est très ensoleillée, y compris votre week-end. Ça tombe bien, il y a la fête de la musique, c'est de bon augure. Le conseil pour cet après-midi, c'est de boire régulièrement de l'eau et de rester au frais aux heures les plus chaudes. À suivre, Bandolero, Paris Latino et Camaro, Femme Like You.
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0: Celui qu'on surnommait le Zoulou Blanc, c'était Johnny Clegg et Savuka. À suivre, Michel Jonas, Zaz et Bernard Lavillier.
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0: C'était Bernard Lavilliers, Stan the Ghetto.
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0: Restez prudents sur la route, la circulation va s'intensifier sur les principaux axes vers Marseille, Aix-en-Provence, Toulon. Et l'on fait bien sûr la route ensemble avec Fabien Fontaine. Mais avant les infos de 16h, on écoute Florent Pagny et Shakira.
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0: Du soleil dans la nuit et du soleil partout en Provence. Vous avez senti aujourd'hui cette chaleur lourde. Fin de semaine très chaude. Montez la clim dans la voiture et profitez-en aussi pour monter le son de l'autoradio. C'est ici Provence pour vous accompagner ce soir. Bienvenue.
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0: Bon après-midi à vous, ici Provence, il est 16h. Toute l'info en 90 secondes, c'est Marine Logénie.
2: Et ce dôme de chaleur qui s'installe à nouveau en France, durablement, avec des températures qui pourraient atteindre jusqu'à 40 degrés par endroit en fin de semaine. Dès demain, 69 départements seront en vigilance jaune canicule. Un passage en vigilance orange est probable à partir de demain midi sur les régions allant du bassin parisien au centre du pays, selon Météo France. En pleine épreuve du bac, le ministre de l'Éducation, Édouard Geffray, prévient que les oraux qui débutent lundi pourraient être reportés localement de quelques heures ou de quelques jours sur les rails en prévision de panne potentielle de climatisation. La SNCF, elle supprime demain et vendredi 14 intercités Paris-Limoges-Toulouse, 8 Paris-Clermont ainsi que 5 trajets Bordeaux-Marseille demain. Vous avez les détails sur ici.fr. La mort d'un garçon de 6 ans pendant une séance de natation scolaire, ça s'est passé hier dans l'Eure à Conches-sur-Ouche. On ne l'apprend qu'aujourd'hui en présence de plusieurs maîtres nageurs. Les circonstances du drame restent encore indéterminées. Une enquête pour homicide involontaire est ouverte. Le PDG de Total Énergie chiffre le plafonnement des prix du carburant. L'opération a coûté 200 millions d'euros au groupe depuis le début de la guerre au Moyen-Orient, sous le feu des critiques pour ses énormes profits engrangés pendant ce conflit. Patrick Pouyanné était auditionné par la Commission des Finances de l'Assemblée. Et puis c'est fait, Kylian Mbappé est devenu à 27 ans le meilleur buteur de l'histoire de l'équipe de France de foot au lendemain de son doublé et de la victoire des Bleus contre le Sénégal en Coupe du Monde avec 58 buts.
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0: Et c'était bien prévu par Météo France. On le sent déjà beaucoup cet après-midi. Évidemment, partout en Provence, les températures qui montent. Il fait très chaud cet après-midi de mercredi. Ça va continuer évidemment encore jusqu'à cette fin de semaine et ce week-end. Les températures maximales aujourd'hui autour de 31 à 34 degrés, 25 à 27 degrés sur la Camargue et les Calanques, avec un petit vent de ouest-nord-ouest qui souffle sur le littoral jusqu'à 15 km/h. Rien de méchant. On relève 16h, 24 degrés à Marseille sur les plages du Prado pour le petit plouf du soir, 27 degrés à Marignane et La Ciotat, 30 degrés à Aix et Toulon et une des maximales du jour, 33 degrés à Saint-Maximin pour votre soirée. Il fera beau et doux, petit bémol d'Arles au golfe de Fos car des brumes vont se former en seconde partie de nuit. On part sur la route, car on vous accompagne jusqu'à 19h. Coup d'œil sur vos premières conditions de circulation sur le coup des 16h, à commencer par l'A7 aux alentours de Vitrolles. Un premier bouchon s'est formé dans le sens Vitrolles-Marseille sur l'A7. Le bouchon démarre au niveau de la zone des Estroux Blancs et se termine au niveau de la zone d'activité des Sibylles. 3 km de bouchon sur l'A7. Quand on regarde l'échangeur de Septem, les Vallons pour descendre vers Marseille, il y a un petit peu de monde jusqu'à Saint-Antoine. Après, ça roule tout à fait convenablement pour redescendre vers la cité phocéenne et idem pour sortir de Marseille via l'A7 en direction de Vitrolles ou d'Aix-en-Provence. Pas grand chose à vous signaler. Pour l'instant, ça roule. Coup d'œil sur Aix. Si vous arrivez de Gardanne par l'échangeur des Chabots, attention, il y a des travaux. Il y a un petit peu de monde juste sous le petit tunnel, là, sous le pont. 4 minutes de temps de trajet supplémentaire par rapport à votre temps habituel. Aix-en-Provence via la 51, ça roule dans le sens entrant et sortant de l'agglo aixoise. Toulon pour l'instant également sur la 50 pour entrer dans l'agglo toulonnaise ou la 57 pour sortir de Toulon en direction de Solliès. Rien à vous signaler, c'est l'heure de rouler. On va faire des points réguliers évidemment tout au long de l'après-midi. N'hésitez pas à nous envoyer un message via WhatsApp 04 42 38 08 08 ou nous appeler au même numéro pour partager les bonnes infos. Circuit jusqu'à ce soir.
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0: Allez, c'est mercredi et nous nous sommes réveillés fiers ce matin avec la victoire des Bleus face au Sénégal. Ça, c'est fait. Bonjour à vous. En tout cas, merci d'avoir choisi votre radio 100% locale pour la fin d'après-midi. On va vous ramener chez vous après la journée de boulot. On fait le point sur vos conditions de circulation sur les axes routiers de Provence tous les quarts d'heure jusqu'à 19h. Et puis, bah écoutez, serviette de plage, check. Bouteille d'eau, check. Ambre solaire dans le sac, lunettes fumées, check, parfait. On peut écouter la radio au soleil cet après-midi.

0: Ici Provence, dans votre playlist d'été, c'est un Enchamfort avec Bambou. 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
1: Chaque matin et aussi le soir, on décortique quelques-uns de nos mots ou expressions marseillaises avec Philippe Richard et Ménéric Gasquet-Cyrus, notre linguiste. Une nouvelle analyse de texte à découvrir ce soir. Hello les garçons!
3: Bonjour Médé.
4: Bonjour Philippe.
3: Bon Médé, après avoir proposé un corrigé un peu particulier du bac philo hier sur la parole, vous revenez sur un autre sujet du bac de philosophie.
5: Oui, l'une des questions posées aux élèves était « Peut-on être heureux quand les autres ne le sont pas ?»
3: Ah, bonne question.
5: Alors, clairement, oui, pour moi en tout cas. Quand le PSG perd, je suis heureux. Alors, je suis désolé, hein, mais c'est simple. Voilà. C'est ce qu'on
3: j'ai
5: appelle...
3: pas vu venir, pourtant je vous connais.
5: Non, mais c'est, voilà, c'est le bonheur, c'est simple, comme ça.
6: Moi, je mets 20, là.
5: Voilà, merci. Ah ben voilà, ben alors j'arrête là, alors. Allez, à demain. Non, c'est ce qu'on appelle parfois dans le jargon des supporters de foot, le FC procuration. Faute d'avoir du bonheur avec son club, on prend les joies que l'on peut en se réjouissant du malheur des autres.
3: D'accord.
5: Alors, vous allez me dire que si mon bonheur reposait uniquement sur le malheur des autres, hein, en partie sur les déboires du PSG, ben, je ne serais pas même très heureux, surtout ces deux dernières années.
3: C'est vrai, ouais, c'est
5: effectivement. Certes, mais j'ai par chance plein d'autres sources de bonheur. Je suis heureux. I am happy. Happy, mais pas tronche d'happy. Hein.
3: Oui.
5: Parce que voilà, non, tronche d'happy, ça c'est une expression de chez nous. Une insulte familière qu'on adresse à quelqu'un d'un peu niais, stupide, un peu lourd. Tronche d'happy. Ou bien, voilà, cette tronche d'happy. Je montre personne, vous remarquez que, voilà, parce que sinon.
3: Attention.
5: Qu'est-ce que tu vaux, tronche d'happy, écrit ainsi Pierre Ascaride dans son livre Vrai chichi marseillais. Autre exemple littéraire avec cet extrait de Cagole de Pierre Beck. Il resta un moment silencieux en regardant les trois photos, puis sans aucune hésitation, en garda une dans la main. Cette tronche d'api, je la connais. Si vous voulez, une tronche d'api, c'est tout simplement une tête qui ne vous revient pas, une drôle de tête, une sale trogne, entre la figure d'anchois, la figure de poulpe, comme celle qui figure, c'est le cas de le dire, sur le t-shirt, que je porte à l'instant même, et la fameuse figure de pain sucé. Jean-Marc Valadier recense aussi le mot dans son Parler Gras avec cet exemple. Oh, tronche d'api, tu arrêtes un peu de faire ta roulade. Mais il ajoute une remarque fort pertinente. C'est bizarre, comme d'api et test d'api, ça marche pas. Comme au quoi, on fait pas toujours ce qu'on veut. C'est tronche d'api et c'est tout. En tout cas, Mef, il devait bien prononcer l'accent tonique. Ce n'est pas tronche d'api, mais tronche d'api. Parfois même, quand la tête est vraiment vilaine, hein, quand c'est une tronche qui vous revient pas, c'est tronche d'api, vais-moi là cette tronche d'api. Plus le A est allongé, plus la figure est vilaine. À propos d'accent tonique, quand on est heureux chez nous, hein, on peut dire qu'on est bien. Alors pas bien, mais bien, ou plutôt...
7: Ah, je suis bien.
5: Voilà, je suis bien. Voilà, vous voyez, là aussi on insiste. Donc chez nous, quand on est heureux, on n'est pas happy, encore moins tronche d'happy. On est bien, on est tranquille, tranquille, calé, calé ou calestre. Et pour en revenir plus sérieusement à notre sujet du jour, le bonheur, c'est quand même mieux quand c'est partagé. Car quand les autres ne sont pas heureux, quand on les regarde avec empathie, avec compassion, avec commisération, quand on partage leur malheur, on dit peu cher. Et avec ce peu cher, hein,

0: on se rend compte que, cher ou peu cher, le bonheur n'a pas de prix.
1: Merci Médéric Gasquet-Cyrus, c'est une régalade tous les matins, et c'est encore le cas aujourd'hui. Je vous dis à demain.
2: Salut les garçons, ça sera demain 8h-20, nouveaux mots de chez nous à décortiquer sur Ici Provence. On part sur la route ? Comment ça nous roule sur le coup des 16h15? On va jeter un petit coup d'œil entre Marseille et Aubagne et Aubagne et Marseille avec notre A50. Pour l'instant, ça a l'air de rouler plutôt pas mal. Un petit peu de monde juste au niveau de Pont de Vivaux jusqu'au Stadium de Saint-Loup. 3 minutes de temps supplémentaire par rapport à votre trajet habituel, mais rien de méchant. Toujours dans ce sens, vous allez attraper un nouveau bouchon sur la 50 juste après l'aire de la Pomme jusqu'à la zone artisanale de Saint-Marcel. Ça continue encore un petit peu jusqu'à la Valentine. Après, c'est l'heure de rouler en direction d'Aubagne. Dans l'autre sens, vous rentrez d'Aubagne ou de Toulon en direction de Marseille. Vous attrapez le bouchon au niveau du stadium de Maussade, en dessous de la ZAC de la Valentine. Le bouchon dure jusqu'à l'aire de la Pomme. Une fois que vous avez passé l'aire de la Pomme, c'est facile de rentrer sur Marseille sur le coup des 16h16. Ça et là, que se passe-t-il sur l'autoroute? On nous indique un véhicule en panne également sur l'A8, dans le sens Aix-en-Provence-Nice au niveau de Rousset. Soyez prudent si vous arrivez sur ce secteur. Et je ne sais pas s'il y a un rapport de cause et effet entre les deux, mais Bison Futé nous dit que sur la 8, dans le sens Aix-Nice, au niveau de Châteauneuf-le-Rouge, la sortie est déconseillée. Soyez prudent. Les infos que nous avons également depuis ce matin, il y a des travaux à Aix-en-Provence, des travaux au niveau du stade Carcassonne, juste à côté de la piscine. Les travaux vont durer encore 3/4 d'heure jusqu'à 17h et il y a déjà pas mal de monde sur ce secteur, c'est difficile de circuler. Idem dans l'autre sens, en direction du Toulonnais. Soyez prudents partout ailleurs sur mes cartes. Rien de particulier à vous signaler. On n'hésitera pas à vous dire tout ça, tous les quarts d'heure évidemment, avec vos conditions de circulation en temps réel. Vous voyez quelque chose que je n'ai pas encore vu, ben vous le partagez avec nous en direct à la radio 04 42 38 08 08.
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2: À suivre, je vais vous donner une idée de sortie pour organiser vos sorties de la semaine et du week-end. Le Luin Festival se déroule ce samedi à l'Arena du Pays d'Aix. En synthèse, ce festival, c'est un bal des pompiers géant. Je vous en dis plus dans quelques minutes. D'ici là, la musique et les tubes ici Provence. Voici les Christians.

0: petite brise irlandaise, ça nous rafraîchit un petit peu cet après-midi. Ça fait du bien par où ça passe sur Ici Provence avec les Christians et Words.
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0: Mais où sont passés les tuyaux? Où sont passés la grande échelle? Une idée sortie pour votre week-end. On a tous une fois dans sa vie participé au bal des pompiers. Ça nous rappelle notre jeunesse. On draguait à l'époque dans les bals des pompiers, évidemment, et on dansait sur tous les tubes qui nous faisaient guincher. Et les sapeurs de Provence se voient en grand cette année pour le bal des pompiers. Organise le Luynes Festival. Plus qu'un bal, c'est un véritable show dans l'aréna du Pays d'Aix. C'est ce samedi avec 5 DJ sur scène. Un show son et lumière immersif, une scénographie digne des plus grands festivals et bien sûr des food trucks pour se restaurer. Ils vont mettre le feu, nos pompiers, en Provence, et vous allez passer une très bonne soirée musicale à la veille de la fête de la musique. L'événement est organisé à 100% par l'amicale des sapeurs-pompiers de Luynes, et notez que les bénéfices soutiendront évidemment les professionnels et en particulier un don aux orphelins des pompiers disparus. C'est donc une soirée pour s'amuser, mais également pour la bonne cause. On vous a mis tout plein d'infos complémentaires sur ici.fr.
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vient du blues. Les mots ne sont jamais les mêmes pour exprimer ce qu'est le blues.

0: Nouveauté ici Provence, Mylène Farmer, c'est à qui le tour? Je vais vous le dire à qui c'est le tour. C'est au tour de Fred Ballard et ses humoristes pour l'humour en tube. Le thème du jour, un bon proverbe vaut mieux que deux, tu l'auras. Illustration avec deux hommes de scène, Pierre Desproges et Joseph Anjou, nos humoristes dans moins de 5 minutes.
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0: À 16h30, coup d'œil sur vos conditions de circulation sur l'agglo toulonnaise. Vous arrivez de Marseille, Aubagne, La Ciotat, Cassis, en direction de Toulon. Il y a déjà pas mal de monde sur la 50. Vous allez attraper le bouchon juste avant le centre commercial Olioule et mettre 13 minutes de temps de trajet supplémentaire par rapport à l'habitude pour rejoindre le tunnel de Toulon et rentrer dans l'agglo. Une fois que vous êtes rentré dans Toulon, ça roule à peu près convenablement. Vous quittez Toulon en direction de Solliès-Ville. Il y a pour l'instant 4 km de bouchons sur la 57 entre la Garde et Solliès-Ville. Coup d'œil sur hier également pour le Var. Ça a l'air de circuler plutôt convenablement. Pas de soucis du côté de Carquéran, pas de soucis du côté de hier et pas de soucis particuliers de la presqu'île de Gien. Nous allons regarder Marseille dans quelques instants et n'hésitez pas en attendant de jeter un petit texto si vous voyez une info circuit à partager avec la communauté ici Provence au 04 42 38 08 08.
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0: Belle fin d'après-midi sur les routes de chez nous avec Ici Provence dans les Bouches-du-Rhône et le Var. Voici Daniel Balavoine, suivi de Freddie Mercury.

0: Le grand Freddy Mercury sur ICI Provence, The Great Pretender. Il y a un artiste italien qui a signé des tubes de légende. Vous le connaissez par cœur et sa voix rock est reconnaissable entre mille. Zucchero est sur scène chez nous en Provence à l'Arena du Pays d'Aix ce mercredi 24 juin à 20h. ICI Provence vous offre vos places de concert dans un instant.
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0: Il est 5h20, est-ce que vous connaissez le dicton du jour? Soleil à la Saint-Hervé laisse présager un bel été. Bon, on va vérifier tout ça, la justesse de cet adage en septembre prochain, mais en attendant, évidemment, c'est Fred Ballard qui s'est intéressé à la véracité de ce proverbe dans l'humour en tube.
2: Eh bien oui, le vieux dicton a raison. Chihuahua bouillu, chihuahua foutu.
3: Oui, alors faut faire gaffe avec les proverbes. Hein. Ce qui est valable pour le café n'est pas valable pour les chihuahuas. Donc on les laisse tranquilles. Hein. Chat échaudé craint l'eau froide, mais chihuahua ébouillanté craint l'eau chaude. Et puis proverbe éculé craint le pire des proches aussi.
2: Quoi de plus réconfortant en ce siècle glacé, figé, engoncé dans son froid rigorisme, que de constater encore l'exquise sagesse de ces vieux dictons populaires que nos ancêtres, gorgés de vin rouge et boursouflés d'idées reçues, jetaient jadis dans l'âtre, au cœur paisible des soirées campagnardes.
3: Voilà, ben ça se confirme, c'est dans les vieux proverbes qu'on révèle les meilleurs humoristes. Et c'est aussi parfois grâce aux journalistes africains qu'on découvre les proverbes les plus coquins.
4: Et comme on dit au Zimbabwe, l'éléphant ne peut courir et se gratter les fesses en même temps. Et comme on dit au Mali, rire de l'anus de son voisin n'est pas un crime. Mais convier toute sa famille à le faire est inadmissible. C'était e-Afrique et comme on dit en Côte d'Ivoire, qui avale une noix de coco fait confiance à son anus. Merci.
3: Voilà, nous on dit faut pas mettre la charrue avant les bœufs ou mieux vaut prévenir que guérir. L'image est plus sage, mais le résultat est beaucoup moins marrant hein, que les fameux dictons africains dénichés par Joseph Anjou. Donc au jeu des dictons, bah, rira bien qui rira le dernier.
0: 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Hop là, 5 heures moins le quart. Bonne route chez nous. Elle est en Provence, sous le dôme de Marseille au mois de mars. Voici la showwoman Santa pour tout recommencer sur Ici Provence.

0: Santa, sur Ici Provence, recommence-moi, 5 heures moins le quart.
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0: Par ici les cadeaux, à gagner à présent vos places pour Zucchero à l'Arena du Pays d'Aix, mercredi 24 juin à 20h. Zucchero, il a été révélé en 1987 avec son premier album. Il a connu un succès mondial et planétaire avec Paul Young et le tube Senza Una Donna. Et ensuite, il a signé des tubes que vous connaissez évidemment par cœur.

0: Zucchero en concert avec son Provence, avec ses tubes Senza Una Donna, avec évidemment Baila Morena de Devil and Me. Une question pour gagner vos places de concert. L'Arena du Pays d'Aix se produira. L'artiste peut accueillir jusqu'à 8000 personnes. Très jolie salle de concert en Provence. Mais à votre avis, en quelle année a été inaugurée l'Arena du Pays d'Aix? Est-ce que c'est en 2005? Est-ce que c'est en 2011? Ou est-ce que c'est en 2017? 2005, 2011, 2017? 04 42 38 08 08. À vous de jouer. La route, sur le coup des 5 heures moins le quart, coup d'œil sur l'A7. Vous rentrez de Vitrolles en direction de Marseille, il y a pas mal de monde sur l'A7. Vous allez attraper le bouchon au niveau de Vitrolles, au niveau du centre d'exploitation des routes. Le bouchon va continuer. Il est long ce bouchon ce soir, mesdames, messieurs, pour entrer en direction de Marseille. Vous êtes dans ce bouchon jusqu'à la zone d'activité Les Sibylles, en direction des Pennes Mirabeau. Après, ça roule beaucoup mieux. Une fois que vous avez passé ce secteur, et que vous prenez la 552 en direction des Pennes Mirabeau, là c'est 10 minutes de temps de trajet supplémentaire que vous allez mettre pour rejoindre votre destination habituelle. C'est pas mal saturé en direction de l'échangeur de cette plaine, les Vallons. Et donc moralité, quand vous descendez vers Marseille, forcément il y a évidemment du monde, d'autant qu'en arrivant de plan de campagne également via la 51, le bouchon démarre au niveau de plan de campagne et donc ça sature dans l'entonnoir de Septem-les-Vallons. Vous mettez 4 minutes de temps de trajet supplémentaire par rapport à votre temps habituel et le bouchon, il descend jusqu'aux Égalades. Une fois que vous avez passé les Égalades sur l'A7 en direction de la cité phocéenne, ça roule. Pour sortir de Marseille à présent, a priori sur la L2, c'est l'air de circuler, donc restons sur l'A7, vous attrapez le bouchon au niveau des Arnavaux, ça continue jusqu'au Borel. Une fois que vous avez passé Saint-Antoine, ça roule mieux pour aller jusqu'à Aix-en-Provence. Et tant que nous y sommes justement sur la route, jetons un petit coup d'œil au niveau de cette A51 direction de la cité aixoise. Pour l'instant, ça a l'air de rouler plutôt pas mal. Ouais, il y a un petit peu de monde au niveau de l'échangeur de la Pioline. Du monde également quand vous arrivez de la D9 en direction d'Aix jusqu'à Carrefour les Milles. Une fois que vous avez passé ce point-là, ça roule plutôt pas mal autour d'Aix-en-Provence. Sur la 8, je regarde, rien à vous signaler. Au-dessus d'Aix, déjà un petit peu de monde sur la montée de Célonie. 4 minutes de temps supplémentaire par rapport à votre trajet habituel. Vous partez en direction de Venelle ou de Pertuis sur la Nationale 296. Ça roule plutôt convenablement. Idem sur la 51. Bonne route à vous. Est-ce qu'il y a des infos sur le WhatsApp pour l'instant? Non? Bah écoutez, je compte sur vous. Un petit message vocal ou un petit texto 04 42 38 08 deux fois.
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0: Zucchero sur ICI Provence, en concert avec son Provence. Senza Unadona. Christine, bonsoir.
1: Bonsoir.
0: Vous nous appelez de Septem-les-Vallon.
1: Tout à fait.
0: Bah, vous connaissez Zucchero, évidemment.
1: J'adore
0: Zucchero. Ouais. Il y a une voix, et c'est marrant parce que quand je préparais l'émission, je me disais, mais ouais, ça fait près de 40 ans qu'on le connaît, Zucchero. Ça passe, hein?
1: Exactement. Ah ouais, je pense qu'il y a à peu près 30 ans quand je les ai vus la première fois.
0: Ouais, c'est ça. C'est, en tout cas, c'est sur scène, c'est une bête de scène. Les titres, on les connaît quasi tous par cœur et vous allez passer un bon moment, à condition évidemment de donner la bonne réponse.
1: Oui.
0: Je vous demandais l'Arena du Pays d'Aix, donc où va se produire l'artiste avec ses 8000 places. Très jolie salle de concert évidemment chez nous. A-t-elle été inaugurée en 2005, 2011 ou 2017?
1: 2017.
0: Christine, c'est une bonne réponse. Je fais une ola dans le
1: super
0: studio, bravo.
1: Merci.
0: Félicitations, vous gagnez vos deux places de concert pour aller voir Zucchero le samedi 24 juin à 20h. Bravo à vous, Christine.
1: Merci, c'est Provence.
0: Vous y allez avec qui?
1: J'irai certainement avec une amie qui adore aussi Zucchero, qui s'appelle Régine.
0: Ah ben génial, ben vous ferez un gros poutou à Régine et passez une belle soirée entre filles alors, Christine.
1: Tout à fait, merci beaucoup.
0: À très bientôt, restez fidèles à ICI Provence, à très vite.
1: Merci.
0: Au revoir.
1: Au revoir.
0: À suivre sur ICI Provence, toute l'info de Provence à suivre dans moins de 10 minutes avec le journal d'Océane Zitouni.
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0: côté ici Provence, le dernier Zazie, peu importe, un nouveau point sur vos conditions de circulation à noter juste après les infos de 17h. Pour l'instant, un petit point noir au niveau de la 50 entre la Capelette et l'aire de la Pomme. Pas mal de monde en direction de Boigne, soyez prudents et vos infos à tout instant 04 42 38 08 deux fois.
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0: Ici Provence, il est 17h. Les infos à Marseille en Provence avec Océane Zitouni et déjà le plan d'économie du préfet qui fait des vagues à la métropole de Marseille.
2: L'État exige 143 millions d'euros de coupes budgétaires. Le syndicat Force Ouvrière se sent menacé. Il pose sa ligne rouge, pas touche aux agents territoriaux. Le préfet veut notamment revoir les heures supplémentaires et les remplacements de personnel. Inacceptable pour le syndicat majoritaire qui défend les 2000 éboueurs et agents de la propreté de Marseille notamment. FO dénonce des préconisations hors sol et rappelle que l'enveloppe allouée aux agents subit déjà des coupes. Avis aux consommateurs à la Seyne-sur-Mer, la pizzeria Pizza Pizza aux Sablettes est fermée d'urgence pour insalubrité. Le préfet du Var a ordonné sa fermeture immédiate sur l'avenue Charles de Gaulle. Lors d'un contrôle, les agents sanitaires ont découvert le pire. Aucun lavabo pour se laver les mains, des locaux mal entretenus et des aliments cuisinés à l'avance laissés à l'air libre sans être mis au frais. Le préfet a volontairement publié le nom de l'établissement pour vous avertir. Depuis janvier, plus d'une dizaines de commerces ont déjà été fermés ainsi dans le Var. Ce contrôle est loin d'être un cas isolé. Dans son bilan annuel, la direction de la protection des populations indique avoir épinglé plus d'un commerce varois sur 5. Au total, les amendes frôlent le million d'euros. Parmi les arnaques, deux entreprises de rénovation ont pris 200 000 euros d'amende pour démarchage abusif. Sur internet, deux faux sites de plombiers et dépanneurs escrocs ont été fermés. Enfin, il y a aussi de la triche dans nos assiettes. Un faux producteur de légumes et trois vendeurs de fausses huiles d'olive ont été verbalisés.
0: L'espoir renaît pour l'usine Fibre Excellence de Tarascon.
2: Le tribunal de commerce reporte sa décision au 6 juillet après l'arrivée surprise d'un candidat à la reprise. Son nom reste secret, mais la direction et les syndicats évoquent un investisseur français de renom. On ignore encore ses intentions financières, mais le soulagement est réel pour les salariés. Au total, 670 emplois sont en jeu, dont 370 directement sur le site bucco-rhodanien de Tarascon.
0: Retour de la réservation obligatoire pour accéder à la calanque de Sugiton à Marseille.
2: Le dispositif gratuit mis en place depuis 2022 pour lutter contre la surfréquentation et protéger l'environnement est reconduit pour ce cinquième été consécutif. Le site ouvre dès aujourd'hui pour ce week-end. Retrouvez toutes les informations pratiques sur notre site ici.fr.
0: Six nouvelles communes de la région décrochent le label ville et village fleuri.
2: Et parmi les lauréats, La Roque-d'Anthéron, Allo, Pignan ou encore Allemagne en Provence, ce label récompense le fleurissement mais aussi le cadre de vie et le respect de l'environnement. Dans les Bouches-du-Rhône, Vitrolles, Nove et Saucé-les-Pins obtiennent de leur côté une troisième fleur. C'est un enjeu fort pour le territoire. 30% des touristes affirment choisir leur lieu de séjour en fonction de ces labels. Tout le détail des communes récompensées est à retrouver sur notre site ici.fr.
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2: Et avant de faire un petit tour sur la météo et vos conditions de route, cette information, un incendie en cours en bordure de l'autoroute A7 au Val de Cibourg, à Alençon de Provence, est une information de la Provence. L'alerte a été donnée à 15h20. Tout à l'heure, une trentaine de pompiers, deux canadaires et un dash sont en train actuellement de lutter contre le feu. Vigilance si vous circulez donc dans le secteur. On en reparle tout à l'heure quand on aura plus d'informations dans le journal à 18h.
0: Exactement, et entre-temps, on regardera tout ça dans nos points trafic. On regarde le ciel évidemment ce soir avec le soleil qui a été le patron du ciel toute l'après-midi. On a monté la clim car les températures sont bien élevées au-dessus des moyennes de saison d'après les indications de Météo France. Pour une mi-juin avec un petit léger vent d'ouest qui ne dépasse pas les 15 km/h. Température maximale 35 degrés de la province verte à la Dracénie, 35 degrés également sur le plateau de Riant pour le plus chaud du jour dans le Var. On relève à 17h 24 degrés à Marseille sur les plages du Prado pour le bain du soir, 27 degrés à l'eau pour flâner sur le cours, 29 à Pertuis, 30 degrés à Aix-et-Toulon, 32 degrés à Draguignan pour votre soirée, ciel clair toute la nuit. Il va faire doux, bon, l'apéro terrasse ou le barbecue sont autorisés, totalement jouables ce soir. Demain, on prend les mêmes et on recommence. Donc j'ai rappelé ce que disait Océane Zitouni juste avant. Un incendie en cours avec les Canadairs et les pompiers sur place au niveau de l'A7, au niveau du Val de Cibourg, sur l'ensemble de Provence. On va aller chercher les infos là-dessus et les compléter. Mais si jamais vous êtes à proximité de cet événement, n'hésitez pas à nous appeler au 04 42 38 08 08. Ailleurs, comment ça roule? Nous sommes sur l'A7 en direction de Marseille. Vous rentrez de Vitrolles. Vous allez mettre 10 minutes de temps supplémentaire par rapport à votre trajet habituel pour rejoindre l'échangeur de Septèmes-les-Vallons. Vous arrivez d'Aix-en-Provence, vous allez attraper le bouchon juste au-dessus du plan de campagne et 6 minutes de temps de trajet supplémentaire pour la 51 pour arriver à ce même échangeur. Moralité, il y a beaucoup de monde dans le goulot et il y a un beau bouchon qui s'est formé sur la descente en direction de Marseille. Le bouchon va durer jusqu'aux Égalades, 5 minutes de temps supplémentaire par rapport à votre temps habituel. Une fois que vous avez passé les Égalades, ça circule mieux. Comment sortir de Marseille ce soir? Plusieurs options. Vous arrivez d'Aubagne, vous passez par la L2, a priori pour l'instant ça roule. Vous arrivez par exemple de la gare Saint-Charles ou de la Joliette, vous pouvez passer par la 7 et vous allez attraper le bouchon au niveau, je suis en train de regarder précisément, on va dire au-dessus de Bonsecours, entre Bonsecours et les Arnavaux. 3 minutes de temps de trajet supplémentaire par rapport à votre temps habituel. Le bouchon dure jusqu'au Borel. Une fois que vous êtes sur ces secteurs, pour ceux qui sont en train de se diriger vers l'agglo aixoise, il y a pas mal de monde pour entrer sur Aix. Deux options, vous arrivez de Vitrolles par la D9, il y a pas mal de monde au niveau de la zone commerciale de la Pioline et 6 minutes de temps de trajet supplémentaire par rapport à votre temps habituel. Et une fois que vous arrivez au niveau de l'échangeur, au niveau de la Zagbarida, c'est juste après la sortie Luynes sur la 51, là il y a pas mal de monde sur Aix pour entrer dans la cité aixoise. Idem sur la remontée de la Nationale 296 en direction de la montée de Célonie ou en direction de Venelle. Là c'est plutôt pas mal saturé. Une fois que vous avez passé l'échangeur des Plâtrières en direction de Venelle, ça roule plutôt pas mal. La montée de Célonie également du monde en direction d'Aiguilles. 3 minutes de temps de trajet supplémentaire par rapport à votre temps habituel.
2: Juste je reviens pour vous dire je reviens avec plaisir pour vous dire que l'incendie dont on parlait il y a quelques minutes là près de l'Anse-en-Provence est en train de, la situation est en train de revenir à la normale.
0: Génial.
2: Les pompiers sont en train d'éteindre les derniers points chauds, mais voilà, normalement vous devriez circuler plutôt normalement.
0: Mais merci d'être revenu. C'est du travail d'équipe.
2: Avec
0: moi, j'adore
2: plaisir.
0: Ces collaborations. Salut Océane, retour de l'info tout à l'heure, 18h.
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0: Oh là là, dites-moi, il s'en passe des choses en Provence. Vous écoutez la première radio soleil de Provence. Dans la voiture à suivre, un nouveau point donc sur vos conditions de circulation. On va vous raconter également des histoires avec des gens de chez nous. Le retour de l'info à 18h et des tubes dans la playlist de cette fin d'après-midi. Voici Louis Bertignac.

0: Louis Bertignac et ses idées-là et sa guitare évidemment. Merci à Fredo qui a partagé une info en message WhatsApp au 04 42 38 08 08. Il y a un véhicule en panne dans la montée de Célonie sur la voie du milieu. Par contre, Fredo ne m'a pas précisé si c'était en montant ou en redescendant. Donc je suppose montée que c'est en montant. Mais vous me précisez l'info, vous la complétez éventuellement 04 42 38 08 deux fois. Hein. Allez, nous avons à cœur tous les jours sur votre radio locale de mettre en avant nos histoires, vos métiers et ceux qui défendent évidemment les traditions de Provence parce qu'on est fiers de notre territoire. Guillaume Ciancanelli, c'est un tondeur de brebis à Saint-Martin-de-Crau. Il nous raconte son histoire au micro de Laurent Menel dans moins de 5 minutes.
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0: Je vous salue bien bas, bonsoir à vous, bienvenue. Quand deux légendes de la variété française se réunissent en duo, ça donne forcément un futur tube. Voici Obispo et Cabrel, nouveauté ici Provence.

0: Francis Cabrel, Pascal Obispo, nouveauté sur Ici Provence, il faudrait que pleuve l'amour. Bah ouais, l'amour ça rafraîchit.
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0: Il est 5h15, tous les jours Laurent Menel vient à votre rencontre et vous permet de nous expliquer votre métier ou votre passion en Provence. Vous nous présentez votre invité du jour, Laurent.
2: Présentation d'un métier chargé de tradition et d'histoire aujourd'hui avec un professionnel. Je suis avec un tondeur.
3: Bonjour, je m'appelle Guillaume Ciancanelli. Oui, donc c'est la tonte des brebis.
2: Un métier tondeur de brebis, c'est ainsi qu'on l'appelle, hein ?
3: Voilà, certains disent tondeur de mouton, mais en Provence, on emploie plus ce terme brebis que mouton.
2: Quelle est votre vie, votre cursus qui vous a amené à exercer ce métier ?
3: Alors moi, j'ai commencé à tondre parce que j'ai élevé quelques brebis et des tondeurs qui font les petits troupeaux, il n'y en a pas trop. Donc je me suis mis à tondre les miennes et la passion a pris le dessus. Et donc après, j'ai eu quelques explications au début et ensuite j'ai fait des formations avec l'association des tondeurs de moutons, qu'on est là pour son bien-être et que la tonte est une obligation. On est obligé de tondre les brebis, sinon elles auraient trop chaud, elles seraient gênées par leur laine.
2: Et pour pratiquer ce métier aujourd'hui, quel était votre cursus ? Où vous êtes né ?
3: Alors c'est particulier, donc moi je suis originaire de Raphaël, ça fait partie de la commune d'Arles, mais je suis parti d'abord dans le métier de boucher, charcutier, traiteur, pour lequel j'ai voulu ensuite élever mes animaux que je vends pour pouvoir avoir un suivi exact de l'animal de A à Z. Et du coup, pour pouvoir les tondre, j'ai appris à tondre avec un monsieur, un très vieux monsieur qui tondait. Et du coup, j'ai fait mes premières bases comme ça. J'ai tondu pendant plusieurs années l'histoire de me faire la main. Et après, j'ai repris des cours pour avoir les bons gestes.
2: Quels sont les secteurs géographiques où on peut retrouver votre travail ?
3: Ce qui est du travail de tonte, moi je fais surtout les petits détenteurs, mais je fais Bouches-du-Rhône, Hérault, Var. Et après, niveau des démonstrations de tonte, c'est pareil, je fais à peu près tout ce secteur aussi dans les petits villages, lors de fêtes, ou dans des écoles, ou dans des foires, voilà. C'est pas le but de faire que la démonstration de tonte, c'est vraiment l'échange après avec les gens pour leur expliquer pourquoi on tond, comment on tond, et dans quel but, et pourquoi c'est vraiment très important de tondre pour la brebis, quoi.
2: Guillaume Ciancanelli, que l'on peut retrouver dans le Mas du Vieux-Chêne. Nous étions à Saint-Martin-de-Crau. Merci Guillaume.
3: Merci beaucoup.
0: Joli métier. Merci Guillaume et Laurent. Pour en savoir plus, on vous a mis quelques infos complémentaires sur ici.fr. On part sur la route. À 5h15, coup d'œil sur l'agglo toulonnaise avec pas mal de monde, comme tous les soirs à peu près au même niveau. 31 minutes de temps de trajet supplémentaire pour entrer sur Toulon. Vous attrapez le bouchon au niveau de Caen-Laurent. C'est bien saturé jusqu'au centre commercial au Lioul. Et quand je regarde effectivement les cartes, c'est bien saturé un petit peu partout. En dessous, la Seine-Sur-Mer, c'est très compliqué. Sur la D559 de la Seine, en passant par le centre commercial au Lioul pour rejoindre la 50, là aussi, c'est bien, bien saturé ce soir. Une fois que vous êtes arrivé sur l'autoroute, vous allez rester dans le bouchon, quasi par choc contre par choc, jusqu'au stade Amiral Hobbes. Une fois que vous avez passé ce point-là, ça circule mieux pour rentrer dans la ville. Vous êtes dans la ville, vous voulez en sortir en direction de Solliès. Il y a 4,5 km de bouchon sur la 57 entre la gare des Solliès-Ville. Soyez prudent. Une fois que vous avez passé le secteur de Logis-Neuf, ça roule beaucoup mieux et vous mettez 6 minutes de temps de trajet supplémentaire par rapport à votre temps habituel. Vous attrapez ce bouchon sur la 57 au niveau de l'échangeur de la Pierre-Ronde. Et puis coup d'œil également sur les fermetures de nuit sur l'agglomération toulonnaise dans le sens Toulon-Marseille, pardon. La 50 sera fermée cette nuit entre Sifour-les-Plages et la Cadière d'Azur jusqu'à demain matin 5h. Et dans l'autre sens, en direction de Toulon, la 50 sera fermée entre Bandol et Sifour-les-Plages jusqu'à demain matin 5h. Donc évidemment, prenez vos dispositions. 04 42 38 08 08, on retourne dans quelques instants avec un coup d'éclairage sur Aix-en-Provence, Marseille, et entre autres, on regardera précisément entre Aubagne, Marseille, Marseille, Aubagne via la 50. C'est à suivre sur Ici Provence.
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0: Déjà mercredi, est-ce que vous avez calé toutes vos sorties de la semaine ou du week-end? Non, pas encore. Ben, je vais vous donner une nouvelle idée pour votre agenda dans un instant avec Le Petit Prince de Saint-Exupéry, qui est ton spectacle aux carrières de lumière des Baux-de-Provence. Je vous dessine un mouton, le temps de gagner un petit peu de moulaga avec les Pink Floyd.

0: Les Pink Floyd sur Ici Provence avec Moni.
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0: Bon, bah écoutez, ce week-end, ça sera officiellement l'été. On peut donc commencer à jeter un petit coup d'œil aux événements qui vont marquer cette saison 2026. 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

0: Le dernier Vanessa Paradis sur Ici Provence. Les épines du cœur. Elles n'en manquent pas de cœur pour vous faire découvrir les potins musicaux tous les soirs. C'est Émilie Mazoyer qui allume le jukebox dans moins de 10 minutes pour vous raconter des histoires de musique dans décibels. Au programme du soir, des artistes sur scène, Stéphane Eicher, Fabienne Thibault, Charlotte Cardin et Santa.
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0: Vous rentrez de Toulon, Cassis, La Ciotat, Roquefort-la-Biédoule, vous empruntez la 50 en direction de Marseille. Il y a pas mal de monde ce soir sur la 50. Vous allez attraper le bouchon au niveau du pôle Alpha Est sur cette A50 et mettre 11 minutes de temps de trajet supplémentaire par rapport à votre temps habituel. Le bouchon qui dure jusqu'à Saint-Menet. Une fois que vous avez passé Saint-Menet, je suis désolé, ça continue jusqu'à la Valentine. Une fois que vous avez passé la Valentine, je suis désolé, ça continue jusque après Saint-Marcel. Ça ira mieux quelques centaines de mètres juste avant d'arriver à l'aire de la Pomme. De l'autre côté, vous roulez dans le sens Marseille-Aubagne. Il y a pas mal de monde dès la Capelette ce soir. Avec 4 minutes de temps de trajet supplémentaire par rapport à votre temps habituel, vous allez attraper le bouchon jusqu'à l'aire de la Pomme. Une fois que vous avez passé la Pomme, ça circule un peu mieux. Le bouchon reprend jusqu'à la Valentine. Après, à nouveau, ça circule mieux. Et vous rattrapez un bouchon, décidément, au niveau de la peine sur Uvent en direction d'Aubagne. Et là, vous mettez 4 minutes de temps de trajet supplémentaire par rapport à votre temps habituel. Les infos qui tombent ce soir, je ne le vois pas sur mes cartes, donc vous allez m'aider. Sur l'A55, un accident signalé il y a à peine une minute par Bison Futé, dans le sens Marseille-Martigues. Accident avec un véhicule en bord de route. Il y a marqué au niveau de Martigues, ce qui ne veut pas dire grand-chose pour moi. Vous êtes sur ce secteur, sur l'A55. Venez compléter l'info, vous nous passez un petit coup de fil, vous nous mettez un petit WhatsApp au 04 42 38 08, deux fois.
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0: Il est 17h30, de beaux événements se déroulent chaque année en Provence, entre autres le festival des bandes originales à Saint-Estève-Janson, c'est au nord d'Aix-en-Provence. On vous offre vos places pour la soirée du 11 juillet consacrée à Ennio Morricone, dans moins de 5 minutes, le temps de vous faire redécouvrir le tout premier titre de Garou.

0: Avec Ici Provence, évidemment, vous n'êtes jamais seul. On vous ramène à la maison comme tous les soirs. C'était Garou. Et pour vous ramener à la maison, on prend évidemment direct vos messages WhatsApp. Merci à Sophie qui a précisé l'info que je donnais il y a quelques instants au 04 42 38 08 08 sur un accident survenu il y a moins de 5 minutes sur la 55 dans le sens Marseille-Martigues. L'accident se situe juste après l'échangeur de la plateforme de la MED au-dessus du lieu-dit Bel Air. Donc soyez prudents si vous arrivez sur ce secteur. C'est juste avant la sortie numéro 11 sur la 55. Et puis autre message au 04 42 38 08 08 08, sur la 57 dans le sens La Valette Souliès Pont, il y a un feu sur le terre-plein central juste avant Souliès. Les pompiers sont sur place, évidemment c'est dangereux, il faut ralentir. Merci à Diane de nous avoir donné cette info au 04 42 38 08 deux fois.
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0: Ici Provence, il est 5h20. Voici les décibels d'Émilie Mazoyer. Salut Émilie.
2: Salut tout le monde. Émilie, au rapport pour votre dose quotidienne d'actualité musicale. La grande voix québécoise, Fabienne Thibault, souffle aujourd'hui 74 bougies. Bon anniversaire. Stop.

C'est grâce à son rôle de Marie-Jeanne dans Starmania qu'elle a fait ses débuts en France à la fin des années 70. Et depuis, on ne s'est plus quitté, tant la voix de Fabienne Thibault est belle, singulière et irremplaçable à nos oreilles. Et puis, il y a son livre, La Survivante, aux éditions de l'Archipel. Elle y partage son parcours, ses amours, ses souvenirs. Ça, c'est plutôt classique. Mais là où les mémoires de Fabienne Thibault sortent de l'ordinaire, c'est qu'elle y raconte toutes les fois où elle a échappé à la mort. Et il y en a beaucoup, d'où le titre du bouquin, La Survivante. Il est vraiment formidable, je vous le recommande. Restons au Québec avec Charlotte Gardin. Oh, cet astre, prix Talent ICI 2025. Elle repasse à l'anglais pour sa toute nouvelle chanson, Take Me Back.

Take Me Back, Reprends-moi ou Quand l'amour peut nous rendre accro. Ce titre va figurer sur le très attendu troisième album de Charlotte Cardin. Et le clip de cette chanson, un vrai régal pour les yeux. Tourné en Sicile, faites-moi confiance, vous allez adorer le paysage. Et je ne parle pas que de la plage. Le Québec, la Sicile, on voyage aujourd'hui. Eh ben allez, on continue, un petit Suisse. Stéphane Escher fait partie de vos préférés. Il est en tournée cet été sur une dizaine de festivals et à la rentrée dans les théâtres et les petites salles, indispensable. Allez, on termine le voyage à Bruxelles avec Santa qui y a enregistré son tout premier album live, qui est exactement comme vous pouvez l'imaginer. Intense, joyeux, avec un public qui connaît toutes les chansons par cœur et avec lequel Santa prend beaucoup de plaisir à interagir. Santa, Recommence-moi live à Bruxelles est disponible en streaming et dans une jolie édition double vinyle. Allez.

0: Santa et Émilie Mazoyer. Merci Émilie. Invitée dans Décibels ce soir, Liane Folly pour son autobiographie La Droguerie de Sourire. C'est tout à l'heure à 20h.
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0: nouveauté ici Provence, Gaëtan Roussel, tout s'en va.
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0: 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Saint-Estève-Jonçon sur les hauteurs de la Durance avec une vue imprenable sur le Luberon est un charmant village de notre Provence. Il est situé précisément à 22 km au nord d'Aix-en-Provence, 350 habitants sur la commune. Je vais vous demander le nom de ses habitants. Est-ce que ce sont les Saint-Estévins? Est-ce que ce sont les Jansonnais? Ou est-ce que ce sont les Saint-Estévins-Jansonnais? Compliqué. Les Saint-Estévins, les Jansonnais, les Saint-Estévins-Jansonnais, vous nous appelez maintenant 04 42 38 08 deux fois. 6h moins le quart, on part sur la route avec beaucoup de monde aux alentours d'Aix-en-Provence. Vous souhaitez rentrer dans Aix, vous allez attraper un gros bouchon juste après la sortie Luynes sur la 51. 49 minutes de temps de trajet supplémentaire pour rentrer à la maison. Autant dire donc que c'est totalement saturé pour rentrer sur Aix. Difficile, d'autant que sur la D9 également, en venant de Vitrolles, vous avez 15 minutes de temps de trajet supplémentaire pour rejoindre l'échangeur de la Pioline. Donc il y a beaucoup, beaucoup de monde. Moralité, quand la D9 se rejoint avec la 51, pour arriver à Aix et remonter par exemple Jas de Bouffon en direction de Venelle, la montée de Célony est également saturée. C'est très très compliqué pour rejoindre la Nationale 296 et enchaîner ensuite en direction de Venelle. Là, c'est 16 minutes de temps supplémentaire que vous mettez par rapport à votre temps habituel. Vous venez de Venelle, Pertuis, Sisteron, Manosque en direction d'Aix. Là aussi, ça sera compliqué sur la 51. Beaucoup de monde pour rejoindre la descente de Célony. Cette fois-ci, vous attrapez le bouchon 4 km juste après la sortie Venelle, le bouchon qui continue jusqu'à l'échangeur de Bellevue avec ce retour en descente sur la 51, donc c'est assez compliqué également dans ce sens. Je regarde toutes mes cartes, il y a également pas mal de monde sur la 8, en dessous de l'université Aix-Marseille, Paul Cézanne en direction de Nice, c'est assez saturé également ce soir, donc soyez prudents si vous roulez aux alentours d'Aix. Un petit peu plus loin, vous avez réussi à quitter Aix-en-Provence, vous vous dirigez vers Marseille, vous allez attraper le bouchon au niveau de l'échange des Chabots, juste avant plan de campagne. Et là, c'est 12 minutes de temps supplémentaire par rapport à votre trajet habituel que vous allez mettre pour regagner l'échangeur de Septèmes-les-Vallons. Une fois que vous êtes sur l'échangeur de Septèmes en direction de Marseille, il y a un gros bouchon également qui continue jusqu'à Saint-Antoine. Pourquoi? Parce que vous êtes nombreux également à venir des Plaines Mirabeau sur la 552. 13 minutes de temps de trajet supplémentaire à partir de l'échangeur de la Pigne pour rejoindre l'échangeur de Septèmes. Une fois que vous avez réussi à rejoindre l'échangeur, ça roule difficilement jusqu'au Borel. Une fois que vous avez passé les Borel, ça circule plutôt pas mal. Vous sortez de Marseille par la 7 en direction de Vitrolles ou d'Aix-en-Provence. Cette fois-ci, le bouchon s'attrape au niveau de l'usine Pernod, juste en dessous des Arnavaux, et 4 minutes de temps de trajet supplémentaire par rapport à votre temps habituel. Une fois que vous avez dépassé les Égalades, ça roule plutôt convenablement en direction d'Aix-en-Provence. Et puis, pour être complet sur ce point, vous arrivez d'Aubagne, Toulon, La Ciotat-Cassis, et vous avez emprunté la L2. Pas mal de monde également sur la L2 et le bouchon qui se constitue au niveau de Saint-Barthélemy juste avant le Mine pour rentrer ensuite sur la 7. C'est 7 minutes de temps supplémentaire par rapport à votre temps habituel. Coup d'œil et éclairage sur Toulon dans moins d'un quart d'heure.
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0: David Bowie sur Ici Provence, Let's Dance. Virginie, bonsoir.
1: Bonsoir.
0: Vous nous appelez d'Auriol, Virginie.
1: Oui, c'est bien ça.
0: Comment ça va bien ce soir, Virginie?
1: Oh, ça va très bien.
0: Bon, vous avez fini le boulot?
1: Oh, j'ai pas travaillé aujourd'hui.
0: Ok.
1: Et je profite de ma journée.
0: Eh bien, vous avez bien raison. Il faut savoir souffler et se reposer de temps en temps, Virginie.
1: C'est ça.
0: Bon, je vous invite à aller voir le Festival des bandes originales à Saint-Estève-Janson le 11 juillet avec une soirée spéciale Ennio Morricone. Je vous pose une petite question tout à l'heure, à savoir quel était le nom des habitants de la commune. Est-ce que ce sont les Saint-Estévins, les Jansonnais ou les Saint-Estévins-Jansonnais? C'est une bonne réponse. Tout ça sans Google, on est bien d'accord.
1: Bien sûr, évidemment.
0: Évidemment. Bon, bravo Virginie, vous gagnez vos deux invitations. Vous allez passer une bonne soirée.
1: Oui,
0: vous aimez le cinéma d'Ennio Morricone, enfin.
1: Oui. J'ai du mal moi à me souvenir des différentes bandes originales, mais je sais que j'adore.
0: Ouais, c'est des tubes, l'orchestre, il y a 25 musiciens sur scène, ça joue en live. D'accord. Et vous allez en prendre vraiment plein les yeux et les oreilles et vous allez passer une très bonne soirée.
1: J'imagine très bien.
0: Bon, félicitations Virginie.
1: Trop bien.
0: Ravi de vous avoir accueilli, vous restez évidemment fidèle à Ici Provence, Virginie.
1: Évidemment.
0: Je vous embrasse.
1: Ça
0: à très vite. Bye.
1: Merci
0: bye Virginie.
1: Beaucoup.
0: Au revoir.
1: Merci.
0: Au revoir.
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0: Ici Provence, à suivre le retour de l'info et le journal d'Océane Zitouni à 18h.

0: Le dernier Bruno Mars sur ici Provence. I just might. Nouveau point sur vos conditions de circulation juste après le journal.
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0: Bonne soirée, 18h. Les infos à Marseille, en Provence, Océane Zitouni, le plan d'économie imposé par le préfet qui fait monter la tension à la métropole de Marseille.
2: L'État exige 143 millions d'euros de coupes budgétaires. Pour le syndicat Force Ouvrière, la ligne rouge est franchie, pas touche aux agents territoriaux. Or, le préfet demande de revoir les heures supplémentaires, le remplacement du personnel. Une menace directe pour le syndicat majoritaire qui défend notamment les 2000 éboueurs et agents de la propreté de Marseille. Patrick Ruet, secrétaire général de Force Ouvrière à Marseille, liste les conséquences de ces baisses de budget.
3: Déjà, les premières conséquences, c'est pour les agents contractuels. Donc là, il n'y a pas de licenciement, il suffit de pas les renouveler, tout simplement. Donc c'est quand même une part importante du personnel maintenant. Mais par exemple, pour cet été, là, il y en a 180 rien que pour la propreté de Marseille. Il y a des conséquences sur les primes aussi. Donc toutes les primes sont bloquées. Il y a des conséquences également donc, sur la régie d'action sociale, puisque la régie d'action sociale, c'est tout le social qui concerne les aides aux agents en difficulté, les chèques vacances, tout ce qui concerne le social, où la Chambre générale des comptes préconise près de 2 millions d'économies.
2: Les Forces ouvrières dénoncent des demandes hors sol, rappelle que l'enveloppe allouée aux agents subit déjà des coupes. Le feu de forêt est éteint à Lançon de Provence. Le sinistre s'était déclaré en milieu d'après-midi vers 15h30 au nord-ouest du Val de Cibourg, mobilisant d'importants moyens terrestres et deux canadaires. Au total, le feu a parcouru près de 2 hectares de végétation. Les opérations de noyage sont terminées. La circulation est revenue à la normale dans le secteur, notamment sur l'autoroute A7 qui avait été légèrement perturbée. En revanche, si vous êtes dans le train, si vous comptiez prendre le train, il y a eu un incendie près des voies entre l'Estaque et Marseille-Saint-Charles via Saint-Louis. Le trafic est donc interrompu dans les deux sens entre l'Estaque et Marseille-Saint-Charles via Saint-Louis. Des retards, des suppressions, des modifications sont à prévoir. La SNCF nous l'indique, pas de reprise avant le début de la soirée.
0: La liquidation judiciaire est prononcée pour Solution 30 Sud-Est.
2: Le tribunal de commerce de Draguignan a tranché. Cette société spécialisée dans le câblage de la fibre emploie 280 salariés, principalement dans le Var, mais aussi à Aix-en-Provence et dans les Alpes-Maritimes. Placé en redressement fin avril, le sous-traitant d'Orange s'est retrouvé en cessation de paiement la semaine dernière. Les licenciements devraient donc intervenir d'ici 45 jours. Jessica Toche, salariée à Aix depuis 2017 et déléguée CGT au CSE, réagit au micro d'ici Provence.
4: Beaucoup de salariés qui sont en situation de handicap, qui sont assez âgés ou autres, sont assez stressés parce qu'ils ont peur de ne pas pouvoir retrouver du travail derrière. Et le contexte général aussi qui fait que le monde du travail est assez compliqué. Recommencer à zéro, ça fait peur à tout le monde. Et moi, honnêtement, je ne dors pas beaucoup en ce moment. Je gamberge beaucoup. Mes amis, par exemple, un qui a la cinquantaine, il est en stress total parce qu'il sait qu'à partir d'un certain âge, trouver du travail, c'est compliqué. Il a fait que du télécom de toute sa vie. Donc, c'est intense. C'est stressant pour tout le monde, quoi. Et la façon dont on est traité, ça fout un peu la rage parce qu'on n'est pas que des numéros dans un dossier, on est des êtres humains derrière. Quand on donne autant de temps dans une société et qu'on voit comment on nous traite, ça fait mal au cœur, quoi.
2: Et les syndicats espèrent désormais un plan de sauvegarde de l'emploi à la hauteur, l'entreprise étant la filiale d'un grand groupe basé au Luxembourg. C'est une bonne nouvelle, en revanche, pour les employés de la dernière usine de pâte à papier française. Un sursis pour l'usine Fibre Excellence de Tarascon. Le tribunal de commerce de Toulouse reporte sa décision au 6 juillet après l'arrivée surprise d'un candidat à la reprise. Il s'agit de Mathieu Pigas, l'homme d'affaires français qui détient également la radio Nova. Le soulagement est donc réel pour les salariés. Au total, 670 emplois sont en jeu, dont 370 directement chez nous à Tarascon.
0: Avis aux consommateurs à la Seyne-sur-Mer, la pizzeria Pizza Pizzeo Sablette est fermée d'urgence pour insalubrité.
2: Le préfet du Var a ordonné sa fermeture immédiate sur l'avenue Charles de Gaulle. Lors d'un contrôle, les agents sanitaires ont découvert le pire. Aucun lavabo pour se laver les mains, des locaux mal entretenus, des aliments cuisinés à l'avance, laissés à l'air libre, sans être mis au frais par cette chaleur. Le préfet a volontairement publié le nom de l'établissement pour vous avertir. Depuis janvier, plus d'une dizaine de commerces sont déjà fermés ainsi dans le Var. Ce contrôle est loin d'être un cas isolé. Dans son bilan annuel, la direction de la protection des populations indique avoir épinglé plus d'un commerce varois sur 5. Au total, les amendes frôlent le million d'euros. Parmi les arnaques, deux entreprises entreprise de rénovation ont pris 200 000 euros d'amende pour démarchage abusif. Sur Internet, deux faux sites de plombiers et dépanneurs escrocs ont été fermés. Et enfin, il y a aussi la triche dans nos assiettes. Un faux producteur de légumes et trois vendeurs de fausses huiles d'olive ont été verbalisés.
0: Six nouvelles communes de la région décrochent le label ville et village fleuri.
2: Oui, vous savez, ces petits panneaux à l'entrée des communes, c'est le cas des villes d'Allo ou de Pignan, par exemple. Ce label récompense le fleurissement, le cadre de vie, le respect de l'environnement. D'autres communes comme Vitrolles décrochent quant à elles une troisième fleur. C'est un enjeu fort pour le tourisme local. Près d'un visiteur sur trois choisit son lieu de séjour en fonction de ce label. La liste complète est à retrouver sur notre site ici.
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0: Ouais, il n'y a que ça aujourd'hui, c'est génial. Enfin, génial, oui, non, si, c'est bien, franchement. Le soleil a régné en maître toute l'après-midi. On a monté la clim, on a fait un petit peu courant d'air en ouvrant deux fenêtres. Bref, il fait chaud, les températures bien élevées au-dessus des moyennes de saison pour mi-juin, avec un petit vent d'ouest qui ne dépasse pas les 15 km/h. Température maximale entre 31 et 35 degrés, 26 degrés sur la Camargue et le Pays d'Arles. Autour des 25-26 degrés sur le littoral des Bouches-du-Rhône et du Var. On relève à 18h, 23 degrés à Marseille pour un afterwork sur le Vieux-Port avec vue sur la Bonne Mer, 26 degrés à Aubagne et Luynes où le bal des pompiers est en préparation pour ce samedi à l'Arena du Pays d'Aix, 29 degrés à Aix-en-Provence et Toulon, 32 à Pertuis. Pour votre soirée, pas de nuages, un ciel étoilé et clair. Et demain, demain c'est comme aujourd'hui, c'est bien chaud, des maximales jusqu'à 34 degrés autour des 25 degrés sur le littoral pour mettre les pieds dans l'eau. Allez, on part sur la route, coup d'œil et éclairage sur le secteur de Toulon pour commencer, avec pas mal de monde et un bouchon qui démarre au niveau de Caen-Laurent sur la 50 et 30 minutes de temps de trajet supplémentaire par rapport à votre temps habituel. Il y a pas mal de monde pour entrer sur l'agglo toulonnaise. Ça va mieux une fois qu'on a passé la darse de Missiessy. Une fois que vous êtes arrivé sur la ville et que vous souhaitez en sortir en direction de Solliès-Pont, vous empruntez la 57 et là, il y a beaucoup de monde puisque au niveau de Château-Redon et de la zone artisanale de Valgora, le bouchon démarre sur cette A57 et vous mettez 44 minutes de temps de trajet supplémentaire par rapport à votre temps habituel, ce qui veut dire que vous êtes très nombreux sur la route pour remonter en direction de Solliès. Il faut rouler juste au-dessus de Logineuf pour à nouveau rouler dans des conditions convenables avant d'arriver à Solliès-Pont. Soyez évidemment prudents. 04 42 38 08 08 pour partager vos infos circuit. À suivre, on refait un point sur l'agglo marseillaise.
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0: 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Le temps de faire une petite escale à Rome avec Étienne Nao sur Ici Provence. Bonne route.

0: doit faire à peu près la même météo à Rome cet après-midi. Etienne Dao sur Ici Provence, week-end à Rome. À suivre, on va vous faire découvrir un podcast pour les enfants qui racontent l'histoire de France pour les 7-12 ans. Coup de fil à l'autrice de ce podcast, elle s'appelle Clémence Demoulin. Pour en savoir plus, c'est d'ici 5 minutes.
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0: Elle était encore sur la scène de la Starac il y a quelques mois et son premier titre cartonne sur les radios et les plateformes. Voici Marine.

0: nouveautés ici Provence, à 6h15, Marine Escroc.
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0: Comment intéresser nos enfants à l'histoire de France? C'est une vraie question ça. Hein, et si on dépoussiérait un petit peu l'exercice, on va mettre le livre de côté, on va opter pour un podcast qui s'appelle Bigre. Un podcast créé par une Toulonnaise qui est aussi professeure d'histoire géo, maman de 4 enfants, donc évidemment elle a un petit peu d'expérience. La troisième saison et

0: enfin disponible et le podcast Bigre raconte l'histoire de France aux 7-12 ans. Avec nous ce soir, Clémence de Moulin-Vaude, bonsoir. C'est pendant le Covid, cloîtré à la maison avec vos enfants, que vous avez eu l'idée de créer ce podcast, c'est bien ça?
1: Oui, c'est ça. L'objectif, c'est de rester concret et de rester sensoriel, entre guillemets. Ce que je cherche à donner aux enfants, c'est une expérience du passé par une écoute un peu visuelle, en quelque sorte. En fait, je cherche à appuyer leur imagination sur les voix des comédiens, donc qui incarnent les personnages, qui racontent le passé, qui racontent le paysage qu'ils essayent de brosser devant les yeux des enfants. Et puis, il y a aussi la musique et les fonds sonores qui soutiennent la compréhension et qui accompagne justement l'enfant un petit peu dans son voyage dans le passé pour essayer de s'en rapprocher le plus possible.
0: Alors, je suppose qu'on ne raconte pas l'histoire de France à un enfant comme on peut le faire pour des ados ou des adultes. Vous faites ça finalement en faisant appel à leur sens, leur imagination?
1: Voilà, et comme les enfants, eux, il y a beaucoup de choses qui passent par leur corps. Je mobilise l'écoute, évidemment, mais j'essaye de mobiliser les yeux par l'imagination et puis presque le corps aussi, parce que comme la musique, elle prend pas mal de place. Et puis aussi, comme ils sont dans la relation, beaucoup les enfants, j'ai cherché à les faire rencontrer des personnages du passé. Et pas seulement les personnages les plus connus. On a évidemment, par exemple, là, une rencontre avec Pépin le Bref, par exemple, pour... C'est un des personnages les plus connus, mais on suit aussi des personnages qui qu'on rencontre comme ça de façon ponctuelle, qui sont des personnages du quotidien. Donc ça peut être un couple de paysans des Mérovingiens, Euric et Déotéria, ou alors plutôt on a un légionnaire dans l'armée de César, Cassius. Donc l'idée, c'est de leur faire comprendre que eux aussi, finalement, dans leur vie tous les jours, ils construisent l'histoire.
0: Ok, ben voilà, une belle initiative en tout cas. Le résultat est là, les enfants adorent. Merci beaucoup Clémence de Moulin-Vaude. Le podcast Bigre, l'histoire de France racontée aux enfants de 7 à 12 ans, disponible sur les plateformes traditionnelles. On vous a mis les liens sur ici.fr/Provence. On repart sur la route avec des accidents à vous signaler ce soir. Un accident sur l'A7, survenu il y a quelques minutes en direction de Vitrolles, au niveau de la zone des Estroublants. Et d'après mes cartes, il y aurait un double accident à ce niveau sur l'A7 en venant de Marseille en direction de Vitrolles. Donc soyez prudents. Et évidemment, il y a un bouchon qui se constitue et qui commence à agrandir au niveau de ce secteur dans l'autre sens. Donc que nous sommes sur cette A7 autour de Vitrolles. Il y a pas mal de monde également de la zone des Estroublants jusqu'à la Gavant. 4 minutes de temps de trajet supplémentaire pour votre temps par rapport à votre temps habituel. Nous sommes toujours sur la 7. Vous venez de Vitrolles, des Plaines Mirabeau en direction de Marseille, juste avant l'échangeur de Septèmes-les-Vallons. Vous êtes bien bloqué dans la voiture ce soir avec un beau bouchon avant d'arriver à l'échangeur. 16 minutes de temps de trajet supplémentaire par rapport à votre temps habituel pour descendre sur Marseille. Beaucoup de monde et c'est très chargé ce soir. Le bouchon dure jusqu'à Saint-Antoine. Après Saint-Antoine, ça continue jusqu'au Borel. Il faut attendre d'arriver au niveau de Saint-Louis, on va dire, pour que ça roule un petit peu mieux pour redescendre sur Marseille. Sortir de Marseille sur l'A7, difficile également avec pas mal de monde à partir des Arnavaux. C'est bien saturé entre les Arnavaux et les Égalades. Une fois que vous avez passé les Égalades, ça roule plutôt pas mal en direction d'Aix-en-Provence. Et tant que nous regardons la direction Aix, où est-ce qu'on est né notre petit bouchon de tout à l'heure, il est encore là. Ça bouche sur la 51 à partir de la sortie Luynes. 24 minutes de temps de trajet supplémentaire pour rejoindre l'agglo aixoise. Vous arrivez de Vitrolles par la D9 pour rejoindre également Aix-en-Provence. Ça va boucher sur 12 minutes de temps de trajet supplémentaire pour rejoindre l'échangeur de la Pioline. Et une fois que vous êtes arrivé là, vous rentrez dans Aix avec quand même pas mal de difficultés. Et si vous ne rentrez pas dans Aix et que vous vous dirigez vers Venelles, Pertuis, etc., la montée de Célonie est bien saturée également. C'est très chargé ce soir avec 10 minutes de temps supplémentaire par rapport à votre temps habituel. Et puis enfin, pour redescendre de Pertuis vers Aix-en-Provence. Là, c'est 22 minutes de temps de trajet supplémentaire sur la Nationale 296. Avant de reprendre la descente de Célonie pour rejoindre Aix-en-Provence. Donc c'est plutôt chargé du côté d'Aix. Soyez prudents et puis n'hésitez pas à nous mettre des infos sur le WhatsApp 04 42 38 08. Deux fois, bonne route.
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0: On continue à vous parler de route, c'est David qui est avec nous au 04 42 38 08 deux fois. Bonsoir David, vous êtes où et qu'est-ce que vous voyez?
5: Alors c'est sur la 7, avant la sortie des Arnavaux en direction de Marseille, c'est sur la voie du milieu. J'étais en plein dedans, je me demandais pourquoi ça n'avançait pas. Et arrivé à hauteur du bouchon, mais en fait c'est une camionnette avec deux voitures qui se sont pris les uns dans les autres en plein dans la voie du milieu.
0: Ok, camionnette sur la voie du milieu. Avec deux véhicules. Je vous fais bien préciser, donc nous sommes juste avant la sortie des Arnavaux, en descendant sur Marseille, c'est ça?
5: C'est ça, en direction de Marseille.
0: Bon, ok. Mais merci de ce bon réflexe, David. Ben, bonne chance et bonne route, évidemment. Merci beaucoup. Merci beaucoup. Donc, je rappelle cette info sur l'A7 en direction de Marseille, juste avant la sortie des Arnavaux. Accident, il y a à peine quelques instants, entre trois véhicules. Il va y avoir évidemment du bouchon. Soyez prudents. Ici Provence, une nouvelle idée de sortie à suivre et des idées pour bien préparer la fête de la musique ce 21 juin. C'est à suivre. En attendant, on monte le son dans la voiture. Ça swing dans la première radio Feel Good de Provence. Voici Earth, Wind & Fire, September sur Ici Provence.

0: Des tubes dans la radio pour partager la fin d'après-midi ensemble et vous ramener à la maison. Air Fun and Fire, September.
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0: Et tous les jours, on vous donne évidemment des idées sorties, on vous parle de votre région et on va s'intéresser à la fête de la musique. C'est dans quelques jours à présent. Tous les soirs, j'essaie de vous donner quelques petits tips et quelques éclairages sur des endroits sur lesquels vous allez pouvoir passer un bon moment quelque part en Provence. À Marseille, par exemple, la mairie des 15-16 célèbre la fête de la musique avec une grande soirée populaire à Saint-Henri, au programme des concerts, des animations musicales et une sardinade offerte pour tous. Ailleurs, Marseille, c'est à la Citadelle du Fort également, dans les jardins dès 18h30, un concert de gospel et le soir du jazz manouche. Ailleurs, à Toulon, prenez le téléphérique et venez éventuellement pique-niquer au Mont-Faron pour la fête de la musique, au centre de la musique jazz et classique, avec le concert des classes de cuivre du conservatoire. Et puis pour les petites communes de Provence, coup d'œil également à Allo, avec une belle soirée latina et musique du monde. Le groupe s'appelle Bagasso, sur le cours du 11 novembre pour profiter du son salsa et de la musique cubaine. Bref, évidemment, il y a de quoi faire le 21 juin. Je vous donnerai quelques idées sorties comme ça pour vous aider à repérer tous les soirs.
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0: C'est frais ça, ça sont les vacances. Benjamin Biolay, je vais y arriver, en nouveauté avec Écran Total. À suivre dans un instant, coup de projecteur sur un téléfilm diffusé sur France TV ce soir, ça s'appelle Danse ta vie. Notre experte, les Patrice Gascoin, a rencontré la réalisatrice.
1: L'infotrafic avec le département des Bouches-du-Rhône. Le département agit pour l'agriculture locale. Plus d'infos sur département13.fr.
0: Bon, on va suivre un événement qui nous a été signalé par Jean-Luc il y a quelques instants, avec un gros bazar du soir en perspective. Si vous êtes dans ce bouchon sur l'A7 en direction de Marseille, en voici la cause. Il y a eu un accident survenu il y a 10 minutes entre trois véhicules juste avant la sortie des Arnavaux. Trois véhicules impliqués, l'accident a eu lieu sur la voie du milieu. Moralité, sur l'A7, en descendant vers Marseille, les voies sont rétrécies, on ne circule plus que sur une seule voie, évidemment le temps des secours pour intervenir. Ce qui veut dire que là, vous êtes dans un gros bouchon. Si vous arrivez de Vitrolles par l'A7 à partir de l'usine Coca-Cola des Pays de Mirabeau, vous attrapez le bouchon et ça va être très long pour en sortir. 40 minutes de temps de trajet supplémentaire par rapport à votre temps habituel. Vous arrivez d'Aix-en-Provence, il y a de suite un impact avec ce bouchon puisque le bouchon démarre au niveau de Plan de Campagne sur la 51. L'échangeur de Septem les Vallons est complètement bloqué. On arrive ensuite sur Saint-Antoine, c'est pare-choc contre pare-choc. On descend ensuite au Borel, pare-choc contre pare-choc. On descend jusqu'à la Denorme, pare-choc contre pare-choc. Et une fois qu'on aura passé les Arnavaux, ça va mieux. Mais ça met vraiment une bonne quarantaine de minutes par rapport à votre trajet habituel. Vous allez prendre du temps. L'accident est survenu il y a à peine 10 minutes. Donc il va falloir au moins une bonne demi-heure le temps que ce bouchon se résorbe. Je suis désolé pour vous si vous êtes dans ce bouchon, mais voici la raison. Accident entre trois véhicules survenu il y a à peine 10 minutes. Vous ne circulez à présent sur cette A7 à ce niveau que sur une seule voie. Soyez évidemment prudents. Pas de suraccident, s'il vous plaît. Et les infos à compléter, n'hésitez pas à 04 42 38 08 deux fois.
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0: Europe et The Final Countdown sur Ici Provence. 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
0: On retrouve Patrice Gascoin avec ses coulisses TV. Ce soir, Patrice, vous nous parlez du téléfilm proposé par France 2 ce soir, directement inspiré d'une histoire vraie.
2: Quand vous avez un handicap qui vous cloue dans un fauteuil, que vous participez à un casting pour devenir danseuse, vous pouvez être confronté à ce type de réponse.
3: On tenait à vous dire qu'on avait vraiment tous énormément apprécié votre prestation. Ça manquait peut-être un peu de danse, mais c'est vraiment très impressionnant, Lucie, vraiment.
4: Pourquoi vous ne m'avez pas prise? C'est impressionnant.
5: Bon, c'est un peu délicat, mais dans l'émission, là, on a déjà sélectionné un aveugle hier. Donc voilà, on avait peur que ça fasse beaucoup.
2: Cette Lucie qui rêve depuis toujours de devenir danseuse, qui vient d'être rejetée d'un casting de talent pour la télévision, c'est le personnage principal de la fiction Danse ta vie à voir ce soir sur France 2. Le scénario a été écrit d'après l'histoire vraie de la comédienne et danseuse Magali Sabi. C'est d'ailleurs elle qui prête ses traits à cette héroïne qu'est Lucie. Lucie qui se retrouve dans un centre de rééducation où elle rencontre un danseur étoile qui accepte de la former. Mais parviendra-t-elle à réaliser son rêve? Je vous laisse le plaisir de découvrir la réponse en regardant Danse ta vie. En attendant, j'ai demandé à Magali Sabi, même si c'est pour jouer sa propre histoire, comment s'est passée l'expérience devant la caméra.
6: L'expérience de jouer devant la caméra s'est très bien passée. Alors, faut dire qu'en tant que danseuse professionnelle, j'ai une conscience du plateau, donc je pense que ça a facilité les choses. Pour moi, il était important en amont, et même si la personnalité de Lucie est très proche de la mienne, il était important de connaître ses envies, ses passions. Et puis on a eu un gros travail aussi en amont autour des chorégraphies, ce qui fait que quand je suis arrivée sur le tournage, je suis arrivée de manière apaisée.
2: Magali Sabi, histoire de nous dévoiler les coulisses du tournage, comment a été tournée la scène où le personnage de Lucie tombe dans les escaliers avec son fauteuil roulant? C'est quand même pas vous qui avez pris ce risque, non?
6: Alors non, je n'ai pas réalisé la chute, ça a été le travail magnifique d'une cascadeuse. Alors tout simplement, on fait une première prise où on filme Lucie qui avance devant les escaliers. On filme son visage, son état du moment, et on fait une deuxième prise de dos où on filme la cascadeuse qui porte les mêmes vêtements que Lucie et la même couleur de cheveux et qui s'apprête à réaliser la chute.
2: Les secrets de tournage de Danse ta vie par Magali Sabi ce soir sur France 2. À demain pour d'autres secrets dans les coulisses télé.
0: Salut Patrice, ça sera ce soir 21h10 sur France 2. On revient sur cet accident survenu il y a quelques minutes sur l'A7 au niveau des Arnavaux. Jean-Luc nous avait donné l'info. Guillaume, dans son taxi, nous a également confirmé cette info avec beaucoup de monde. Dans la voie descendante en direction de Marseille, trois véhicules sur la voie du milieu, cet accident. Et moralité, là, un gros bazar sur la route. Si vous venez de Vitrolles, si vous venez de Martigues, des Pennes-Mirabeau, moi je vous conseille de prendre ou la route du Rove ou de passer par l'A55 parce que l'A7 est totalement saturée ce soir. Vous allez attraper le bouchon en venant de Vitrolles, par exemple, à partir de l'usine Coca sur les Pennes-Mirabeau, et vous n'allez pas lâcher ce bouchon jusqu'à la Delorme. Donc c'est totalement saturé. Moralité, suite à cet accident, sur trois des voies, deux sont supprimées et vous ne roulez que sur une seule voie. Donc évidemment, il y a encore beaucoup de monde qui redescendent vers Marseille ce soir, donc soyez très prudents. Idem si vous arrivez d'Aix, il y a un impact évidemment sur la 51 avec le bouchon qui démarre juste un petit peu avant la sortie plan de campagne. Soyez prudent et prenez votre mal en patience et surtout privilégiez ce soir, si vous pouvez évidemment, de passer par la 55.
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0: Voici une bonne nouvelle. Elle est de retour, la grande Céline Dion sur Ici Provence. Elle sera en France, chez nous, à Paris, pour 10 dates exceptionnelles au Défense Arena. J'espère que vous avez réussi à attraper vos places.
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0: Oui, parce qu'en écoutant la radio, c'est un petit peu plus facile que pour choper les places de Céline Dion, puisque ce soir, on vous offre le Festival de la Bonne Mère, un festival de théâtre qui a offert 9 soirées sur le parvis de Notre-Dame-de-la-Garde depuis le 12 juin. Ce samedi, c'est donc la clôture avec le spectacle Les Fanfarons. C'est une création du festival et on va vous offrir les dernières invitations ce soir. Vous allez profiter d'une pièce tendre et drôle à la fois, avec une vue imprenable sur la mer et sous un tapis d'étoiles. Pour gagner vos places, évidemment, comme tous les soirs, on vous pose des questions. Notre-Dame-de-la-Garde est considérée depuis 800 ans comme la gardienne des marins et des pêcheurs, et plus largement elle veille sur l'ensemble des Marseillais. Face à la mer, sur l'un des murs de la Bonne Mère, il y a une inscription et une plaque commémorative. Vous la voyez ou pas? Je vous demande précisément ce qui est inscrit sur cette plaque. C'est pas facile ce soir. Est-ce qu'il y a écrit 1. À tous les naufragés ensevelis dans le linceul des flots. 2. À tous les égarés en perdition dans le tumulte des flots. 2. À tous les Marseillais perdus dans les méandres de la Ligue 1. 1, 2 ou 3. À vous de jouer. 04 42 38 08 deux fois. On repart sur la route, on va évidemment s'intéresser à ce gros point noir du soir avec l'accident survenu il y a à peu près 20 minutes sur l'A7 en direction de Marseille au niveau des Arnavaux. 3 véhicules impliqués, accident sur la voie du milieu et donc évidemment un gros bazar ce soir. Vous êtes nombreux sur la route à redescendre en direction de Marseille. Si vous venez des Pennes Mirabeau, de Gignac, de Châteauneuf, de Martigues en direction de Marseille, vous allez attraper le bouchon juste au niveau des Pennes Mirabeau, juste après l'usine Coca, avec 47 minutes de temps de trajet supplémentaire par rapport à votre temps habituel. C'est-à-dire que vous allez mettre quasiment une heure pour redescendre sur Marseille. Ce soir, on vous conseille évidemment de privilégier la route de la route du Rove ou de passer par la 55. Vous arrivez d'Aix-en-Provence, évidemment sur la 51, il y a des répercussions sur ce bouchon avec 10 minutes de temps de trajet supplémentaire pour rejoindre sur la 51 l'échangeur de Septèmes-les-Vallons. Une fois que vous êtes sur la 7, ça veut dire qu'il y a un gros bouchon jusqu'à la Delorme, hein, avec une seule voie de circulation au lieu de 3 après les Arnavaux. Soyez très prudent pour ne pas faire un accident si vous arrivez sur ce secteur. Ailleurs, merci de votre info, José, au 04 42 38 08 08. José nous dit que sur la 55, dans le sens Marseille Martigues, la sortie Jonquière est également fermée. Soyez prudents. Dans la série Les Bouchons du soir, 4 km de bouchons sur la 57 de Toulon vers le Canet des Morts entre Cuers et Pugéville. Soyez prudents si vous arrivez là aussi sur ce secteur. Et puis le classique du soir, la 57 entre La Valette et La Farlède. Là, c'est 5 km de bouchons que vous allez rencontrer pour entrer à la maison. Soyez prudents. Toutes les infos à partager ensemble, évidemment. Un numéro 04 42 38 08 deux fois.
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0: Bon, on va chanter un petit peu dans la voiture. Voici Michel Sardou, La Java de Broadway.

0: Michel Sardou sur Ici Provence, la Java de Broadway. C'est Sophie qui nous a appelé pour répondre à des questions, pour remporter les places sur le Festival de la Bonne Mère et le spectacle Pharaon de le samedi soir. Je vous posais une question avec une plaque commémorative inscrite sur le mur de la Bonne Mère face à la mer. La bonne réponse, parmi les trois propositions que je vous ai données, à tous les naufragés ensevelis dans le linceul des flots, à tous les égarés en perdition dans le tumulte des flots, ou à tous les Marseillais perdus dans les méandres de la Ligue 1, pardon, la bonne réponse était à tous les naufragés ensevelis dans le linceul des flots. Sophie nous a donné la bonne réponse. Félicitations Sophie, bravo. Vous remportez vos deux places pour le spectacle de samedi soir à la Bonne Mère.
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0: Priorité à la route ce soir avec un gros bouchon pour descendre sur Marseille. Je vous conseille de passer par l'A55 si vous venez de Martigues, Vitrolles ou encore Châteauneuf ou les Pennes Mirabeau, puisqu'il y a eu un accident au niveau des Arnavaux il y a à peu près une demi-heure à présent. Sur cette A7, en descendant vers Marseille, vous êtes très nombreux à partir des Pennes Mirabeau, juste après l'usine Coca, avec 45 minutes de trajet supplémentaire par rapport à votre temps habituel, ce qui veut dire qu'à partir de ce point, vous allez mettre quasiment une heure pour descendre sur Marseille par la 7. Cet accident, c'est sur la voie du milieu au niveau des Arnavaux. Trois véhicules impliqués et moralité. Et il y a seulement une voie sur laquelle vous pouvez circuler à présent. Les voies sont rétrécies. Beaucoup de monde arrive également par la 51 venant d'Aix-en-Provence. Donc soyez très très prudents. On vous invite à prendre les itinéraires ou de descendre par exemple par la route de Septembre, mais ne plus emprunter à présent cette A7 car c'est très chargé. Vous mettez près d'une heure pour descendre à Marseille ce soir.
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0: Axel Red sur Ici Provence, c'est ma prière. Bon, ben moi je vais faire la mienne ce soir, j'espère que vous êtes patients et j'espère que ce bouchon va très vite se résorber. Je vous rappelle l'info, vos circuits principaux de ce soir avec un accident survenu il y a à peu près 40 minutes au niveau des Arnavaux sur l'A7. Trois véhicules impliqués, une voie accident sur la voie du milieu, pardon, et deux voies qui sont à présent interdites à la circulation. Évidemment, le temps au service de sécurité de faire le nécessaire et de secourir nos automobilistes. Moralité, quand vous arrivez de vitre de Gignac, de Châteauneuf, vous mettez 54 minutes de temps supplémentaire par rapport à votre temps habituel pour descendre sur Marseille. C'est totalement saturé ce soir, saturé également quand vous arrivez d'Aix-en-Provence, vous allez attraper le bouchon juste au niveau des Chabots en descendant sur la 51 en direction de l'échangeur de Septem, et après toute la descente de la 7 en direction de Marseille est bouchée. Vous circulez uniquement sur une voie, vous sortez du bouchon juste après la Delorme. Bon courage si vous êtes là-dedans, et évidemment bonne soirée, soyez safe pour rentrer à la maison. On vous a raccompagné jusqu'au bout, on vous souhaite évidemment bien du courage, et dans un instant c'est les infos, et à suivre Laurent Petit-Guillaume.
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0: 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Les infos à Marseille en Provence, c'est Marine Le Génie.
2: Il fait chaud et demain ce sera pire. Demain, 26 départements passent en vigilance orange à la canicule, de la région parisienne à l'est, en passant par le centre du pays. Et pour protéger les enfants, certaines municipalités prennent les devants. Exemple, au Blanc, c'est au sud de Châteauroux dans l'Indre, qui est encore en jaune, hein, mais où les températures vont bientôt battre des records. Gilles Lerpinière, le maire de la commune, annonce la fermeture des écoles vendredi après-midi.
3: Les écoles sont vraiment chaudes et laisser des gamins derrière des vitres toute une journée. Vu les chaleurs pareilles et les enfants sont pas très assidus à leurs cours, souvent il y a la clim chez eux alors qu'elle est pas dans l'école, ils seront beaucoup mieux là-bas. C'est des bâtiments qui sont vieillissants, qui ont 50 et quelques années et tout. Et justement, on a prêt, voire aujourd'hui peut-être pour refondre tout ça, il y a peut-être quelque chose à faire. Mais on est devant le fait évident qu'aujourd'hui la canicule arrive et qu'il faut prendre des mesures.
2: Protéger les plus fragiles, c'est la priorité. On part dans le Périgord à présent, où Météo France prévoit jusqu'à 40 ce week-end. À Saint-Germain-des-Prés, près d'Exideuil, les plus âgés vivent tous les volets fermés, Jeanne de Butler.
4: Son chapeau de jardin sur la tête, Georges ferme les grands volets en bois.
5: La chaleur n'entre pas. Là, c'est 35.
4: Un vent brûlant souffle par la porte dans la vieille maison en pierre. Sa femme Paulette est en train de tricoter, jambes découvertes, assise sur son fauteuil dans la cuisine.
6: On fait comme les vieux, nous on reste à l'abri. Il a fini à la volaille, on va tout fermer là. Qu'est-ce que vous voulez faire? On n'a pas le choix, hein. C'est pénible parce que bon, il fait déjà chaud depuis maintenant. Jusqu'à mardi, au moins mardi prochain, je crois. Hein. Plus ça dure, pire c'est. Là, ils ont dit ce matin qu'ils avaient annulé les commémorations et tout ça. C'est normal. Attends, c'est fait trop chaud. Les gens, ils ne vont pas tomber au soleil non plus, c'est bon. Et on n'est pas encore au mois d'août. Qu'est-ce que ça va être au mois d'août? On n'est pas dans le caca, comme on dit. Hein.
4: Dans le bourg, les rues sont désertes. Ginette, 85 ans, habite dans une maison toute seule, au bout d'un chemin de terre.
7: Mon infirmière ce matin me disait 45 pour le week-end. Donc c'est mortel. Ben, je vis enfermée et de moins en moins je supporte la chaleur. Dès qu'il fait chaud, je suis mal, je suis pas bien. Là, j'ai juste été chercher le courrier puis je rentre vite fait parce que là, j'ai déjà trop chaud. Et puis ben, après, on essaye de survivre hein, comme on peut.
4: Ginette va passer ses journées devant la télé le temps que les températures baissent. Heureusement qu'il y a son fils et sa petite fille qui passent la voir matin et soir pour prendre des nouvelles.
2: Jeanne de Butler, ici Périgord. Les températures augmentent sur le pays jour après jour jusqu'en fin de semaine. Météo France a déjà relevé 37,3 degrés aujourd'hui dans la Drôme, le Tarn ou encore l'Aveyron, ce dôme de chaleur qui a des conséquences sur les rails. La SNCF anticipe les éventuelles pannes de clim sur les intercités les plus anciens. 14 trains supprimés demain et vendredi, par exemple, sur la ligne Paris-Orléans-Limoges-Toulouse. Dossier complet à retrouver sur ici.fr et sur l'appli ici. Donald Trump, lui, est attendu à Versailles ce soir pour un dîner d'État à l'issue du G7. G7 qui s'est déroulé à Évian. Le président américain y a vanté son formidable partenariat avec le premier ministre israélien Benjamin Netanyahou. L'accord cadre entre les États-Unis et l'Iran doit être signé vendredi. L'enseignante accusée d'avoir attaché un élève de 9 ans sur une chaise d'une école d'Avignon est suspendue à titre conservatoire en attendant les résultats de l'enquête administrative. La mère de l'enfant dénonce des violences commises le 18 mai dernier contre son fils. Cette enseignante est donc accusée d'avoir attaché l'élève de CE2 à une chaise avec une corde à sauter pour l'immobiliser et de lui avoir fait subir des humiliations en classe. La Coupe du Monde de football avec un match qui vient tout juste de commencer. Le Portugal entre en lice face à la République démocratique du Congo. Un match qui intéresse tous les fans de foot, mais aussi des millions de Français d'origine portugaise. Cristiano Ronaldo est titulaire en attaque, mais ce n'est pas vraiment ça qui fait de l'équipe une des favorites de la compétition, Alexandre Berthaud.
8: Oui, c'est même un des seuls débats pour cette sélection portugaise, le poste d'attaquant de pointe, car pour le reste, tout le pays commence à s'enflammer derrière le potentiel de cette équipe. La presse portugaise se demande même si ce Portugal-là n'est pas tout simplement le plus fort de l'histoire, et tout le monde cite le milieu de terrain de cette équipe, composé de Vitinha et João Neves, double champion d'Europe avec le Paris Saint-Germain, duo accompagné de Bruno Fernandes, star du grand club de Manchester United et auteur d'une saison historique, 21 passes décisives cette année. La plupart des autres joueurs évoluent également dans des très grands clubs européens, et puis donc, en attaque, Cristiano Ronaldo, 41 ans et 4 mois, qui, s'il marque ce soir, deviendra le premier joueur de l'histoire à avoir inscrit un but dans au moins 6 Coupes du Monde différentes.
2: Alexandre Berthaud pour ici, et puis à 22h, autre affiche, l'Angleterre affronte la Croatie. C'est une absence qui sera remarquée. Wout Van Aert ne prendra pas le départ du Tour de France le 4 juillet à cause d'une blessure au coude qui ne passe pas. Le cycliste belge vainqueur du Paris-Roubaix il y a seulement quelques semaines.
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0: Il a fait très chaud, le soleil était le patron du ciel. Ce soir, ça sera exactement la même chose demain avec de très belles températures au-dessus des moyennes de saison pour une mi-juin, des maximales jusqu'à 35 degrés de la Provence verte et la Dracénie, 35 degrés également sur le plateau de Riom pour le plus chaud demain dans le Var. On relève ce soir à 19h 24 degrés à Marseille, 27 degrés à l'eau pour flâner sur le cours, 29 à Pertuis, 30 degrés à Aix-et-Toulon, 32 à Draguignan. Pour votre soirée, le ciel sera clair. Vous pouvez profiter de votre terrasse.
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10: Bonsoir à tous et bienvenue si vous venez d'arriver. Ce soir encore, je vous fais une promesse. Jusqu'à 20h, vous connaîtrez tous les tubes que nous avons sélectionnés et sans doute que pour certains, des souvenirs perso y seront associés. Ce soir, ça commence comme ça.

0: surtout que c'était such a shame.
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0: Une intro légendaire imaginée par le leader de ce groupe anglais, Mark Hollis, à partir de chants et de cris d'animaux passés par le synthétiseur sans aucune raison, hein, juste pour faire la différence. Ah, dans les années 80, on osait tout. Et cette année 1984, ce Such a Shame est un véritable tube international, accompagné d'un clip complètement loufoque, réalisé par Tim Pop, qui a pratiquement réalisé tous les clips de The Cure. Bon, allez, on reste chez nos voisins britanniques pour la suite. Place au premier succès de Texas, I Don't Want a Lover.
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0: sur des musiques noires. C'était Thierry Pastor. Alors ne cherchez pas si vous avez acheté ce 45 tours quand il est sorti, c'était en juillet 85. Et pour le suivant, c'était en mai 82. C'est parce qu'il est fasciné par les caméras de surveillance des salles de poker qu'il fréquente, vous savez, comme des yeux qui le suivent en permanence, que Eric Wolfson, l'un des membres du groupe Alan Parsons Project, écrit Eye in the Sky, qu'on retrouve dans un instant.
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0: Provence, 100% années 80, ça continue. Mais avant, quelques infos près de chez vous.
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3: Notez bien, si vous êtes amené à circuler cette nuit sur la 51, tout d'abord que l'échangeur de Pierre-Huy est totalement fermé dans le sens entrée et sortie jusqu'à vendredi matin, 5h toutes les nuits. Pour entrer ou sortir de la 51, vous pourrez passer par l'échangeur de Fort-Calquier ou de Sisteron Centre sur l'autoroute A50 en direction de Marseille. Fermeture cette nuit dès 22h entre Siffour-les-Plages et l'Acadière jusqu'à vendredi 5h et en direction de Toulon. Fermeture de l'autoroute A50 entre Bandol et Siffour-les-Plages jusqu'à vendredi matin 5h. Enfin sur l'A507 dans le sens Aubagne-Lyon, coupure totale de la circulation au niveau de l'échangeur A50 A507 jusqu'à 6h demain matin. Et sur l'A51 dans le sens Marseille-Aix-en-Provence, coupure totale de la circulation dès l'entrée numéro 5, les 1000, jusqu'à 6h demain matin.
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0: Tristana, un des grands succès de Mylène Farmer.
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0: Et pour la suite, c'est encore une chanson qui a mis du temps à voir le jour. On est en 1983. Christophe, le chanteur à succès des années 60, grâce au tube Aline, les marionnettes, a écrit une mélodie. En quelques minutes, il cherche un auteur. Boris Bergman lui envoie un texte, ça lui plaît pas. Il contacte Michel Berger. Une fois encore, le résultat ne lui convient pas. Du coup, Christophe décide de l'écrire à son tour. Il l'enregistre. Bingo ! C'est l'histoire de succès fou qui devient un succès fou.
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0: Babacar, c'était France Gall. Babacar, comme le prénom de ce bébé rencontré en 1986 alors que France Gall effectue un séjour humanitaire au Sénégal, son pays de cœur, mais une histoire qui lui valut un de ses plus grands succès. Dans un instant, c'est Décibel avec Émilie Mazoyer dès 20h. Elle reçoit ce soir Liane Folie. Mais en attendant, on reste dans les années 80 avec Avenir, Laura Branigan, Self Control. Oui, c'est juste après ça.
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1: Belle soirée à tous, vous écoutez votre radio ici, il est 20h.
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0: C'est oui, c'est non, c'est question, sa vie, sa route, ses choix. Liane Folly raconte tout dans La Droguerie du Sourire qui vient de paraître aux éditions Stock. Et elle est ce soir l'invitée de Décibel. 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
0: Et au programme de l'actu musicale du jour, il y a aussi la toute nouvelle chanson de Deep Purple. Oui, je sais. Ils sont âgés, plus de 50 ans de carrière, ils ont roulé leur boss, mais il se trouve qu'ils viennent de sortir un album absolument magnifique. Donc je vous parlerai du nouveau Deep Purple tout à l'heure. On célébrera aussi l'anniversaire de Fabienne Thibault. Et puis on va jouer au Blind Test tout à l'heure. Si vous avez envie de jouer avec nous et... Les amis, c'est très important de gagner le livre de Liane Folly, puisque c'est ce livre qui nous réunit ce soir. Alors, il faut appeler maintenant Sadika. Elle est au standard d'ici, le numéro 0810 055 056 0810 055 056. On vous attend au standard pour jouer au Blind Test tout à l'heure. Et puis, puisqu'il est 20h01, je file retrouver Liane Folly. Bonsoir Liane.
3: Bonsoir Émilie.
0: Comment ça va?
3: Très bien, je suis ravie en tout cas de... Alors comment on fait? Parce que c'est... Dans la vie on se tutoie. Et bon, on va se tutoyer, tu sais quoi? On va bousculer un peu les codes. Parce Allez. Que moi ça me dérange de vous voyer.
0: Et si alors tu... on se tutoie.
3: Voilà, c'est mieux.
0: Alors
3: voilà.
0: On se tutoie.
3: On
0: alors,
3: décide.
0: Je te félicite pour ce livre.
3: Merci.
0: La Droguerie du Sourire qui vient de sortir aux éditions Stock. Parce qu'il est émouvant et surprenant. Ce livre, vraiment, on a l'impression de te redécouvrir. Tu expliques au tout début, d'ailleurs, pourquoi est-ce que tu as hésité avant de te raconter. Et finalement, c'est un choix très réfléchi. C'est pour le public.
3: Absolument, et puis surtout je dis que je fais mon métier comme mes parents ouvraient la Droguerie du Sourire, ce qui explique aussi le je fais un métier que j'aime, mais surtout qui m'ont inculqué.
0: Ouais.
3: Ils ont tout fait, mes parents, pour me pousser vers l'artistique, et c'est un livre aussi, c'est un hommage, et je voulais vraiment leur donner beaucoup d'amour encore, évidemment, à travers ce livre. Et puis j'ai quand même un parcours assez atypique quand même.
0: Ah, c'est vrai, mais eux aussi. Oui. Et ce livre, c'est oui, vraiment une déclaration d'amour à tes parents. Tu choisis de démarrer ce bouquin à l'année 2015, assez unanimement reconnue comme vraiment une année de merde. C'est-à-dire qu'il commence avec les attentats de Charlie Hebdo, on termine avec le
3: Exactement.
0: Bataclan. Et toi, au milieu, en quelques semaines, tu perds tes deux parents. Le livre commence comme ça, on est désolé pour toi. Et en fait, plus on tourne les pages et plus nos cœurs se brisent, parce qu'en fait, on se rend compte que tes parents, c'était des gens merveilleux qui t'ont donné une enfance tellement pleine d'amour, tellement pleine de joie.
3: Oui, et puis eux avaient connu la guerre, parce que moi, j'ai été conçu finalement pendant la guerre d'Algérie en avril 62. Ils se sont même séparés. Enfin, c'est tout un, c'est romanesque. Hein.
0: Ah ben c'est un film. Déjà, c'est l'histoire de tes parents, c'est un film, et ton histoire aussi. On a déjà deux films.
3: Et donc, en fait, mais oui, c'est ça. Et donc, dans un camp de pieds noirs pour ma maman qui est enceinte de moi, etc. Donc, quand j'arrive, moi, j'arrive quand même avec des parents qui sont détruits en quelque sorte et dans la misère. Et il faut se reconstruire. Il faut la force de ça. Alors, il l'a. Et puis, alors moi, j'arrive, je suis une petite fille, au contraire, qui a plein de joie de vivre.
0: Ouais.
3: C'est complètement paradoxal, en fait. Et puis, je salue leur courage, voilà, ils m'ont appris énormément de vertus, et c'était des gens travailleurs, courageux, et surtout, ils aimaient les autres. Ils étaient altruistes et modernes, ce qui n'est pas toujours évident. Voilà, oui, en quelque sorte, ce qui n'exempte pas non plus des carences existentielles, hein.
0: Évidemment.
3: Et la barre très haute, tu sais, quand tu es avec un couple qui s'aime autant.
0: Oui.
3: T'aimerais bien les imiter et puis t'y arrives pas. Et là, toujours pas.
0: Bon.
3: Et voilà, tu n'en de j'y arriverais pas, mais 60 ans de vie commune, d'amour, de, tu vois ce que je veux dire.
0: Ouais.
3: Et c'est aussi ce truc-là, je crois, qui était un petit challenge quelque part et que je n'ai pas réussi, mais j'ai réussi d'autres choses.
0: Quand on lit ce livre, parfois on te reconnaît, parfois, je le disais tout à l'heure, on te redécouvre, on te re-rencontre. Il y a une phrase qui m'a marquée, tu dis « je n'ai pas d'ennemis ».
4: par exemple. Ouais. Ça, c'est quelque chose que tes parents t'ont inculqué. Oui. C'est toi, c'est ta personnalité, t'es comme ça. Tu n'as pas d'ennemis.
3: Ah bah moi-même, non. Peut-être que.
4: Oui, il y a peut-être des gens qui ne peuvent pas t'encadrer.
3: L'ennemi.
4: Oui,
3: ah,
4: oui.
3: Mais il y en a beaucoup, évidemment. Mais, c'est ce qui est tout à fait normal.
4: Mais toi, ton cerveau, ton cœur est foutu d'une telle façon que tu ne détestes pas.
3: Ah non, je ne peux pas. Je ne peux pas dénigrer quelqu'un. Je ne peux pas. Je veux dire, quand je sens que ça ne va pas et que ce n'est pas fluide, ouais. Eh bien, je m'en vais. Mais je veux dire, je ne peux pas garder. Je suis quelqu'un de très fidèle, de loyal, donc je ne peux pas. Je passe à autre chose très rapidement. Mais dans l'amour, en amitié, ouais. Dans tous les mais oui, dans tous les domaines.
4: Alors ça, tu l'as souvent dit, hein, que t'étais artiste et que t'avais jamais envisagé de faire autre chose de ta vie. Et là, dans le livre, on apprend que il y a pas mal de gens qui pensaient la même chose, notamment le docteur Canova, voilà, qui était l'obstétricien le jour de ta naissance et qui a dit à ta maman, votre fille a des cordes vocales en acier, je vous le dis, elle sera chanteuse. Oui. Et puis quelques pages plus loin, c'est ta grand-mère, Mémé, qui dit, quand tu seras grande, tu seras chanteuse comme Sheila.
3: Exactement, elle adorait cette chanteuse. et elle avait des photos dans sa chambre, elle écoutait les 10 du matin au soir et c'est vrai, elle adorait. Et puis elle a eu raison parce que quelle carrière magnifique Sheila fait plus tard.
4: Oui, tu le dis, parce que t'es sympa. Oui. Et
3: non, c'est pas être sympa, c'est de reconnaître les choses. Ça a été une artiste exceptionnelle. En France, elle a marqué des générations et je trouve ça fabuleux. Voilà, de 80 ans, je veux encore être sur scène, avoir la pêche qu'elle a, etc. Je trouve ça formidable. Voilà.
4: Oui, non, mais quand je dis que t'es sympa, c'est que dans le livre, en fait, donc, tu racontes ta vie, mais en fait, tu parles beaucoup des autres, des autres artistes et voilà, dans tout. Les mémoires d'artistes, c'est pas forcément le cas. Donc voilà,
3: peut-être.
4: Je relevais ça, Liane, que voilà, il y avait quand même.
3: Bien sûr, il y a toujours le remerciement qui arrive parce que je pense que en étant une fille de commerçant, c'est le premier mot que j'ai appris.
4: Merci. Hein,
3: donc oui, bonjour, merci, être poli. Ouais. Quand on est fille de commerçant, on a quand même une on a tout à l'avenir. Mais c'est vrai que quand je parle de cocon, la gentillesse, la bienveillance, l'amour, bon ben j'ai eu ces armes-là, ce qui n'est pas mal. Mais ensuite, pour entrer dans la jungle qui est la vraie vie, c'est pour ça que je dis à un moment donné, je parle de notre naissance et je dis, c'est un peu après que tout se gâte, ouais. Et c'est la vérité. Et quand moi j'ai eu l'impression, en tout cas, quand je suis rentrée dans le vrai monde, c'est-à-dire l'école, et on le sent parce que je raconte des choses qui m'ont marquée et traumatisée.
4: Ah oui, oui, il y a voilà, des trucs passages durs pour des enfants.
3: Oui, non, mais de l'école qui marque vraiment et tout d'un coup se dire, waouh, ah bah c'est tout le monde ne m'aime pas alors finalement, et de réagir ça même quand. De réaliser ça, pardon, même quand on est une petite fille ou une adolescente, mais quand on a quand même ce socle qui est capital, qui est essentiel pour se construire, eh bien, c'est évidemment que c'est mieux.
4: Et on sent que cette famille, c'est un socle hyper important parce qu'en fait, quel que soit l'épisode de ta vie que tu racontes dans ce livre, ils sont jamais très loin, ton frère, tes parents, etc.
3: Sûr.
4: Voilà, ils sont là du début à la fin. Et juste les remerciements, ça me fait penser qu'il y a même un moment dans le livre où tu t'arrêtes et tu dis, vous allez peut-être penser, vous qui lisez, parce que vous adressez à nous, c'est très drôle. Tu t'adresses à nous, tu t'adresses au lecteur. Vous allez peut-être penser que je remercie beaucoup. Alors, je vous explique.
3: Mais parce que c'est vrai.
4: Oui, je remercie. Voilà, c'était vraiment rigolo ça.
3: Oui, parce que j'aime bien aussi ce côté-là et il est vrai que je l'ai construit ce livre d'une façon très cinématographique.
4: Oui.
3: Je voulais qu'on ait les musées, qu'on ait les images de tout ça, parce que moi elles sont encore très présentes. Moi, il suffit de fermer les yeux, la droguerie, je la vois, je suis encore dedans en fait.
4: Elle est sur la quatrième de couverture.
3: Ouais.
4: Donc c'était vraiment le magasin de tes parents,
3: oui,
4: droguerie du sourire.
3: Exactement.
4: C'est vrai.
3: Oh, oui, c'est une histoire vraie.
4: C'est fou.
3: Et donc et puis ce cheminement incroyable, mais je crois que j'ai été comme une alors je dis pas mission, ça fait très Star Wars, mais ce que je veux dire c'est que j'ai été consciente d'avoir des parents qui avaient énormément de chagrin, qui avaient été détruits, donc de la guerre, tout ça, et moi je voulais un peu sauver tout le monde, je voulais être un peu Zorro, quoi, et le fait d'avoir réussi entre guillemets cette carrière d'artiste, je savais qu'il y avait que ça qui pouvait vraiment les combler, et quand je l'ai fait, c'est ouf, ça y est, je l'ai fait. Puis après, de toute façon, au moment où ça a démarré, j'ai pas arrêté de les gâter. Je n'ai aucun regret de ce côté-là parce que mes parents, ils ont tout eu. C'était le roi et la reine.
4: Ouais,
3: je leur ai tout offert parce que c'était pour moi une façon de les remercier.
4: En tout cas, tout le début du livre leur est consacré à eux, à leur histoire.
3: Oui, leur rencontre aussi.
4: Leur rencontre, la première, puis deuxième demande en mariage, parce que...
3: Oui, elle était jeune, ils sont rentrés, elle avait 14 ans.
4: C'est ça, voilà.
3: Donc mon père en avait 19, et puis bon, il s'est fait un peu virer par mon grand-père. Et puis il est revenu 2 ans après en ayant fait le service militaire. Mais c'est vrai aussi que il avait, ça y est, il avait une droguerie aussi, hein, à Oran, à la cité Gambetta. Il avait une droguerie et donc c'était, il adorait ça, c'était son métier.
4: Voilà. Alors, la carrière de Liane Folie, du Crousty sur André Manoukian, vous voulez tout ça, hein? Eh bien, il va falloir être un petit peu patient. Pour le moment, nous allons écouter Liane Folie chanter, car c'est comme ça qu'on l'a découverte, avec sa voix de velours, au fur et à mesure.

0: fur et à mesure. Liane Folly est l'invitée de Décibel à l'occasion de la sortie de ce livre qui est une merveille, vraiment la droguerie du sourire aux éditions Stock. Liane, t'as écrit tes mémoires. T'aurais pu ne pas les écrire. On apprend dans le livre qu'en fait, le biographe de Nougaro t'avait proposé de les écrire pour toi.
1: Bien sûr, c'est Alain Vaudrasca. Ouais. On est devenus très amis tous les deux. Et bon, on s'est vus, on a commencé à faire le travail. Et puis, je me suis rendu compte que, voilà, on discutait ensemble, etc. Ensuite, il écrivait des choses, il me les envoyait. Je dis, non, je veux pas,
0: C'était pas ta voix,
1: non,
0: en fait.
1: C'était pas mon histoire, c'était pas. Ouais. Et puis, comme j'ai toujours aussi tout écrit, même si on l'a rarement dit, oui. Parce que il y a des femmes qui sont, il est vrai, des chanteuses, bon, autrices, tout ça, moi, c'est marrant, on n'a jamais parlé.
0: C'est drôle, j'ai eu cette conversation avec Lara Fabian, qui a écrit aussi de très bonnes chansons.
1: Ben, pareil.
0: Mais en fait, je pense que vous êtes victime de deux choses. Alors, le patriarcat, qui fait que, de toute façon, les gonzesses ne savent pas écrire, qu'est-ce qu'on s'en fiche de ce qu'elles écrivent. Et deuxièmement, vos voix sont trop belles. Donc, en fait, vos voix sont les stars et prennent toute la place.
1: C'est cela.
0: Enfin, je pense. Mais donc, c'est bien de le dire qu'effectivement, oui, Liane Folly écrit.
1: En plus, on a les mêmes initiales avec Lara.
0: Ah oui, c'est vrai.
1: C'est exactement.
0: Bah, faut monter le club des meufs qui savent écrire, mais personne ne le sait.
1: C'est ça. Non, mais de toute façon, le temps fait les choses. Moi, je crois beaucoup au temps.
0: Mais oui.
1: Le temps, c'est. Il y a une jolie citation qui dit le temps remet chacun à sa place, chaque roi et reine sur son trône et chaque clown dans son cirque.
0: J'aime beaucoup.
1: C'est ma préférée.
0: Ah non, c'est pas ta préférée, tu m'en.
1: Non, c'est pas. C'est ta une préférée, de mes préférées. Ma préférée, c'est Bruce Lee.
0: C'est Bruce Lee, qui page dit, 287. Voilà. Bruce. Non, mais c'est génial. Non, mais Liane Folly. Évidemment que le biographe de Nougaro, il aurait pas pu écrire ça. Elle dit de toutes les citations, ma préférée est celle de Bruce Lee, dont la traduction française est.
1: Ouais.
0: Quand c'est pas facile, ce n'est pas par là. Choisis toujours le chemin de la moindre résistance.
1: Ouais.
0: Quelle sagesse.
1: Non, c'est parce qu'avec l'âge, je me suis rendu compte qu'il fallait jamais forcer les choses, les gens, les situations, les sentiments encore moins, parce qu'on se plante tout le temps.
0: Oui.
1: Donc, quand on veut forcer, ou alors pour faire plaisir, ou alors pour pas faire de la peine, enfin, il y a toujours une excuse. Et finalement, moi souvent, enfin maintenant, aujourd'hui, je suis soignée depuis longtemps. À la cinquantaine, je pense que j'ai vraiment fait une vraie bascule. Quand on a 50 ans, donc on se dit, voilà, on a besoin de changer.
0: Ouais.
1: De plein de choses en soi. Et puis ça passe par là aussi, arrêter de perdre son temps, son énergie, et puis de croire être dans l'illusion. Voilà, ça c'est quelque chose que j'ai terminé à la mort de mes parents. Au décès de mes parents, je me suis dit, j'ai été longtemps dans l'illusion. Très longtemps. Et parce que je me racontais des histoires, j'adorais les histoires à l'eau de rose.

0: Les contes de fées, moi je crois en tout, hein, aux cloches de Pâques, à la cloche de Pâques, à la petite souris, mais oui. Non mais moi je crois en tout et aux magiciens d'Oz et voilà. Et qu'à un moment donné, je pense qu'il faut mettre l'église au milieu du village. Absolument.
1: Alors, on a écouté au fur et à mesure, et c'est vrai que dès la sortie de ce disque, toi, tu as eu envie de dire que tu le partageais, notamment avec André Manoukian, donc, qui était aussi ton compagnon à l'époque,
0: Et Philippe Viennet, oui.
1: Dans le livre, voilà.
0: Mais on était une équipe à Lyon.
1: Une équipe.
0: On n'a jamais parlé de cette équipe-là, d'ailleurs. Et c'est pour ça que je l'ai fait dans le livre.
1: Dans le livre.
0: Mais oui, parce que Rêve Orange, on dit Liane Folie, c'est André Manoukian. Non, c'est pas André Manoukian seul. Ouais. C'est André Manoukian entouré de super musiciens qui travaillaient au studio, Jean-Yves Cassès, Christophe Butin. C'est aussi un super producteur. Rêve Orange, c'est un producteur anglais qui a fait ce disque, qui venait de faire l'album magnifique avec Tina Turner à Londres. Et que c'est lui qui a mis cette patte jazzy. Au fur et à mesure qu'on vient d'entendre, eh bien, on entend des arrangements d'Éric Serra, qui, à l'époque, vient de faire un carton avec Le Grand Bleu. Ouais. Enfin, voilà, c'est toujours, et on nous a enfermés dans un espèce de truc, le couple, et Pygmalion, alors que c'est pas du tout, jamais il a été Pygmalion, puisque c'est moi-même qui ai trouvé les rendez-vous dans les maisons disques, j'ai toujours fait la locomotive.
1: Ça, c'est un passage génial, vraiment, où tu dis au téléphone, je suis Madame Folie, j'ai rendez-vous, et en
0: Madame
1: fait, on t'a pris pour une autre
0: ans.
1: Folie.
0: Oui.
1: Qui, elle, était pour le coup...
0: Journaliste.
1: Et donc, les mecs de la maison de disques ont dit, oui, bien sûr, venez.
0: Ouais.
1: Et voilà, il y a plein de scènes comme
0: ça. Quiproquo sur un homonyme.
1: C'est super.
0: Ça, c'est le hasard. Dans la vie, c'était un petit miracle.
1: C'est le hasard, c'est le destin, tu crois au destin.
0: Oui.
1: Oui, parce que tu racontes que l'obstétricien a dit que tu allais devenir chanteuse. Donc tu crois un petit peu.
0: Oui, mais si tu veux, tout n'est pas écrit. Ça, je ne crois pas ça.
1: D'accord.
0: Je crois qu'on peut tout écrire soi-même, qu'on peut même recommencer les histoires, écrire son scénario, mais qu'on est...
1: Oui, c'est pas la tragédie grecque où tout est joué d'avance.
0: Heureusement, sinon ça serait d'une tristesse et d'une injustice totale, déjà qu'on est dans un monde assez injuste. Donc non, là c'est vraiment qu'on crée soi-même son propre bonheur, son propre malheur finalement. Moi je pense que les choix dans la vie sont importants. Et comme je le dis, le seul moteur que j'ai réellement, c'est l'envie. L'envie, c'est ça qui mène le monde. L'envie, c'est quand on a envie, tout est possible et c'est merveilleux. Alors après, évidemment que c'est difficile de partir d'un orchestre de bal
1: et de se lancer
0: à Lyon, Perrache, fille de droguiste, et tout d'un coup faire une carrière, etc. Mais on passe par des étapes complètement différentes et à chaque fois, chaque décennie en tout cas, on avance aussi, on évolue, on s'améliore. Et on a d'autres projets. Moi, j'ai toujours des projets. Et on a tendance, en France, d'ailleurs, tu le sais très bien, en étant femme animatrice, que ça y est, la vie s'arrête. À 50 ans, ça s'arrête.
1: C'est bientôt.
0: Non, mais on a l'impression de ça. Moi, je l'ai ressenti terriblement. J'en parle dans mon livre de ça.
1: Bah oui, mais tu parles du patriarcat, tu parles du sexisme. Et c'est vrai que pour une certaine partie de la société, à partir du moment où tu ne peux plus faire d'enfant, tu ne sers plus à rien.
0: Alors, je ne sais pas si ça vient de là. Oui, par rapport à la ménopause, oui, je pense.
1: Ouais, je pense quand même, il y a un truc, on devient un peu invisible.
0: Oui, alors moi, imagine, c'est encore plus difficile, j'ai pas eu d'enfant.
1: Tu n'as pas fait d'enfant.
0: Non. Donc, ce que je veux dire, c'est que non, moi je pense, alors dans d'autres pays, en Asie, aux États-Unis d'ailleurs, au Canada, etc., on voit des femmes de 70, de 75 ans qui présentent des émissions à la télé, qui font enfin tout ça. Le théâtre en Chine, au Japon, des actrices qui ont 80 ans, qui sont sur scène, et dans notre pays, c'est moins commun et qu'on range un peu trop rapidement dans le milieu artistique, en tout cas les femmes et les hommes aussi d'ailleurs.
1: Mais en tout cas, il y a de beaux moments là-dessus, sur ce thème-là, dans ton livre, sur ton militantisme qui est pourtant apolitique, sur ton engagement, sur les droits des femmes, la ménopause, les règles aussi, tes premières règles, t'expliques, mais tu vis ça, mais c'est un cataclysme, le désir féminin aussi, le désir qui change, enfin, tout ça, effectivement, il fallait que ça soit toi qui l'écrive.
0: Ah ben oui, et puis de toute façon, moi j'ai pris le confinement, ça a été quand même, tout le monde s'est arrêté dans le milieu du spectacle, et moi je me disais, ça se trouve ça on recommencera pas, mais quand on se retrouve au tout début, on se dit waouh, qu'est-ce qui se passe.
1: T'as cru ça, toi?
0: Oui, le monde s'est arrêté, et donc tout d'un coup on se dit waouh, comment on va faire. Alors moi c'était pas un problème, enfin je veux dire, je l'aurais bien pris aussi, hein, c'était pas, mais de vivre comme ça chaque jour, d'avoir l'habitude d'avoir une vie à 100 l'heure, à 1000 à l'heure, de voir des gens, de ça, et tout d'un coup le truc s'arrête, quoi. Et là, je l'ai bien vécu.
1: Ouais.
0: Parce que j'ai recommencé, je le raconte d'ailleurs, ce confinement, à retrouver des plaisirs simples, plein de choses que j'avais oubliées, que j'avais pas le temps de faire, et j'ai trouvé ça formidable, dont commencer l'écriture de mon livre.
1: Exactement. Voilà. Il s'appelle La Droguerie du Sourire. Il y a plein d'anecdotes. Oui. Parce qu'à partir du moment, évidemment, où ta carrière a démarré, t'as croisé tout un tas de gens absolument fascinants. Et puis même avant, d'ailleurs, t'en as croisé. Puisqu'on va t'écouter chanter La vie ne m'apprend rien. Est-ce que tu veux me dire deux mots de Daniel Balavoine?
0: Alors moi, Daniel Balavoine, je l'ai pas vraiment connu. J'étais avec mes copines. Je raconte d'ailleurs qu'on l'aimait en tant que chanteur.
1: Ouais.
0: Parce qu'il avait du talent. Parce que sa voix, en fait, nous parlait, une voix assez au perché. À cette époque-là, on écoute Genesis, on écoute Peter Gabriel, David Bowie, des gens comme ça, qui vraiment ont cette consonance comme ça. D'ailleurs, au moment où il décède, je raconte d'ailleurs dans le livre qu'il avait envie de partir à Londres travailler avec Peter Gabriel. Et ce moment est incroyable aussi, quand je me retrouve à Londres et que je parle au téléphone avec Peter Gabriel.
1: Tu te parles.
0: Je parle de Balavoine. Et en fait, Peter Gabriel, finalement, c'est le premier chanteur que j'ai vu. J'ai 12 ans et je viens de rentrer dans l'orchestre, et les grands de l'orchestre m'emmènent au Palais des Sports à Lyon pour voir Genesis. Alors moi, je sais pas du tout ce que c'est. Et je raconte tout ça parce que c'est impressionnant comme il y a des gens comme ça qui vont suivre ma vie, que je vais rencontrer ensuite, puisque je rencontre Peter Gabriel aussi chez Virgin, à une fête, etc. Et donc, c'est ça que je trouve étrange, moi, les synchronicités qui sont arrivées, les signes, et quelque part comme des prémonitions, comme si les choses devaient se faire comme ça. Et parallèlement, il y a des choses aussi qui ont mis très longtemps, qui ont été très douloureuses et où il fallait passer. Donc, ça s'appelle l'expérience, je crois.
1: Exactement. La vie ne m'apprend rien. On écoute Liane Folly. Elle est ce soir l'invitée de Décibel.

0: Quelle reprise incroyable, la vie ne m'apprend rien. Liane Folly est ce soir l'invité de Décibel. Je vous le disais, dans son livre, il y a des rencontres folles, et il y a des rockstars, vous croiserez
1: ça, c'est vrai.
0: Mick Jagger en jogging et David Bowie au marché.
1: Oui, c'est vrai, marché nocturne. Alors, j'ai revu ensuite David Bowie, je l'ai pas écrit dans le livre.
0: Bah, c'est quoi la suite?
1: Deux fois, je l'ai revu, la première fois...
0: Le croises au marché, c'est drôle.
1: Bah, ouais. Le marché de nuit, le marché de Montmartre.
0: Oui, de Montmartre. Mais pardon, voilà. C'est chic. Oui, oui, c'était pas au Lidl. Pas...
1: Je veux dire, c'est pas le marché, voilà. Alors, d'abord, il y avait le jour où j'ai signé Besoin de toi, le premier 45 tours. Il y a une petite fête au cinquième étage de chez Sony. Et on me dit, c'est les Rolling Stones qui sortent leur nouvel album. Donc, on m'a carrément présenté en disant, voilà, c'est une jeune Sony signature. Voilà. Et il était magnifique et très, très gentil, Mick Jagger. Donc, et après, je l'ai vu en concert aussi. Oui. Moi, j'ai vu des tonnes de concerts. J'ai vu tout le monde sur scène. Même Michael Jackson, je l'ai vu deux fois en concert. Et donc, en fait, et puis en ce qui concerne Bowie, je l'ai revu sur ce qui s'appelle l'île des milliardaires, où il habitait, ça s'appelle l'île des milliardaires, je crois.
0: C'est à Moustique.
1: L'île Moustique, merci. Ouais. Et là, je suis sur la plage et je vois seule personne sur la plage. J'allais me reposer dans un lieu où on dit bon là, on aura la paix. Et arrive de loin un couple comme ça et je les vois avancer petit à petit. Et plus avant, je dis waouh, le mec, il est blond, il était habillé en blanc. Je me rappelle toute ma vie. Et assise une black magnifique et je dis putain, c'est David Bowie.
0: David Bowie et Iman.
1: Voilà. J'ai dit deux fois, je rencontre ce mec-là. Il y a un truc quoi. Ouais. Et donc il s'était approché comme ça. Hello, il m'avait parlé. Genre, ça va bien, vous. Vous êtes. Je lui ai dit oui, je suis française. Ah oui, alors qu'est-ce que vous faites dans la vie? Rien. Il vaut mieux.
0: C'est ce qu'on préfère.
1: Non, mais moi je suis pas du tout groupie. Alors là, je l'ai jamais été. J'ai aimé les artistes pour ce qu'ils étaient. Cet état d'esprit, tu sais, dans le tu vois, le fanatisme un peu trop débordant, ça me plaît pas du tout.
0: C'est pas ça.
1: Non, ouais. Non. Parce que c'est de l'illusion.
0: Oui, un peu à trop dose.
1: Oui, oui. Ouais. Et puis.
0: Et c'est destructeur un peu aussi.
1: Oui, je pense. Et puis c'est. Mais bon, voilà, il y a des personnes qui ont besoin chaque jour pour vivre, pour. Ouais. Et on le voit sur les réseaux d'ailleurs, les gens qui regardent, qui suivent, qui. Ça, je peux le comprendre. Mais en tout cas, moi, je ne l'ai jamais été. Mais j'ai très très admirative en revanche de tous les talents et j'ai vu beaucoup de monde sur scène. Ouais. Pour après les rencontrer dans ma vie. C'est ça qui est dingue. Moi, au-dessus de mon lit, il y avait Robert Hossein quand même, sur son bateau avec Angélique. Ouais. Et c'est lui qui m'ouvre les portes de Marigny plus tard. Et voilà, donc c'est...
0: Toujours ces rencontres, ces synchronicités.
1: Oui, c'est ça.
0: Et c'est ce qui fait aussi le sel de cette droguerie du sourire, édition Stock. Liane Folly, à tout de suite.
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0: L'anniversaire de Fabienne Thibault, la nouvelle chanson de Deep Purple et un blind test dans lequel, les amis, vous allez pouvoir gagner le livre de Liane Folly dont nous parlons depuis tout à l'heure. Il s'appelle La droguerie du sourire, il vient de sortir aux éditions Stock et Liane Folly y raconte son histoire, ses bases, ce qui lui a donné la force d'aller vers cette carrière musicale qui certes était faite pour elle mais lui tendait pas forcément les bras, il a fallu se battre et on suit tout ça avec elle dans ce très très beau bouquin La droguerie du sourire. Si vous avez envie de le gagner, il faut nous appeler maintenant, le numéro du standard 0810 055 056, c'est Sadika qui vous attend au standard, 0810 055 056. Le thème du blind test ce soir, la lettre Z. Alors ma chère Liane. Dans ce livre, on se balade avec toi, petite fille, donc à qui on dit que tu vas devenir chanteuse comme Sheila, puis ado dans une boîte à bac, genre les Soudoués.
1: Exactement.
0: Voilà. Ensuite, bah voilà, chanteuse de bal, et Dieu sait que c'est pas facile, mais t'y vas donc dans l'orchestre de ton père. Et puis ensuite, la signature. Ah oui, ça, c'est une anecdote incroyable quand même du livre. Alors, je vais pas toutes vous les raconter, parce qu'il faut quand même que vous ayez des surprises en lisant, mais quand tu pars à Paris en te disant voilà, il faut que ça marche, il faut que je signe en maison de disque et tout, ta mère te dit.
1: Elle me décrit exactement.
0: Elle te décrit physiquement l'homme.
1: La personne qui va me signer, ouais. Ouais. Ouais, parce que ma mère était médium. Elle n'en faisait pas son métier, hein. Donc, mais ouais. Elle était très douée.
0: Mais elle te l'a dit. Il a des petites boucles.
1: Ah non, elle m'a tout dit. Elle est venue m'accompagner à la gare jusqu'au train. Ouais. Et donc, on est partis, André, Philippe et moi, l'équipe.
0: De Lyon à Paris.
1: Exactement, ouais. De Lyon à Paris. Et en m'embrassant, me disant au revoir. Alors, elle avait très peur. Et mon père aussi. Elle avait très, très peur. Elle pensait que ça y est, j'allais partir à Paris, qu'elle allait plus me voir, je ne sais pas ce qu'elle s'imaginait. Et quand je suis partie, elle m'a dit, tu verras, l'homme qui va te signer en maison de disque, il est grand, il a des boucles châtains, il a des grandes lunettes en écaille, et il a un nom à consonance juive. Et voilà, donc voilà. Et en fait, c'était Fabrice Nataf. Ouais. Et lui, quand je le vois arriver chez Virgin, ouvrir la porte et je le vois, je fais...
0: C'est lui. Est-ce que tu as hérité du côté médium de ta maman?
1: Certainement, puisque c'était quelque chose qui était dans la famille. Alors, ouais. Il faut toujours rester très humble par rapport à ça. Et puis, c'est pas toujours bon de parler de dons qu'on peut avoir dans ce côté-là. Mais en tout cas, c'est une certaine. Ils m'ont transmis également. Je dis les deux parents, le genre humain. Franchement, je connais bien les gens et puis l'intuition. Bah, l'intuition qui sont les vibrations et en même temps. Oui, j'ai des prémonitions, j'ai des flashs souvent. Enfin, mais ça vient aussi de si on le cultive ou pas. Faut savoir le cultiver aussi.
0: Alors, si vous avez envie,
1: oui,
0: de gratter dans les souvenirs de Liane, ah oui, Folly pour trouver des méchancetés sur son ex André Manoukian, vous allez être déçu. J'ai cherché moi-même, connaissant bien Dédé, je me suis dit, est-ce qu'il y a une alors il y a une picounette, ah oui, où à un moment tu dis, donc une fois que vous êtes séparés, du coup bah tu travailles avec d'autres gens, tu dis c'était des gens qui étaient très agréables avec moi en studio, ça m'a changé.
1: Oui, dans ça, ce
0: voilà,
1: genre-là, oui.
0: Voilà, mais donc ça reste vraiment très calme. Tu ne règles pas tes comptes, bien au contraire.
1: Non.
0: Tu dis que même à un moment, t'as voulu que cette brouille qui fait que deux personnes qui ont été amoureuses puis qui le sont plus, qui sont séparées, sont vaguement fâchées. Toi, tu voulais que la fâcherie elle s'arrête et t'as activement travaillé pour vous rabibocher.
1: Alors en fait, c'est très simple. Nous avons ensemble réalisé trop de belles choses pour que ça finisse en eau de boudin et que tout d'un coup, c'est le public aussi. On a le respect, c'est ce que je lui ai dit, il faut avoir le respect du public. Ils ont aimé notre travail ensemble. Il y a trois albums magnifiques qui existent, qu'on a fait ensemble. Et eux,
0: c'est
1: ils
0: vos
1: ont
0: trois
1: envie.
0: Gosses.
1: Voilà, c'est nos trois enfants. Bah ouais. Et il faut que, qu'ils soient... Donc personnellement, c'est moi qui ai fait le premier pas, parce qu'il est vrai que j'ai été un peu rangée comme ça dans la vie d'André. Oui, en décembre dernier, je l'ai vu dans une émission de télé, La Boîte à Secrets, oui. Voilà, où on parle des gens. Et il faut le faire quand même, hein, ça c'est énorme. Bravo à la production, formidable, pour mettre 10 ans de vie avec Liane Folly, 3 albums comme ça et ne pas en parler.
0: C'est-à-dire, nul.
1: Ben, moi j'ai trouvé ça un peu parce que je l'ai vu cette émission et je me suis dit
0: ça t'a fait de la peine ou pas?
1: Non, j'en suis plus là, hein, non. Ouais. Non, le métier me fait plus de peine du tout. Au contraire, ça me fait rire. Je me suis dit, mais bravo, quoi. Ouais. Comment les mecs, ils peuvent passer à côté qui a été le plus grand succès de sa vie. Il n'a plus jamais eu un tel succès avec une chanteuse.
0: Non.
1: Donc c'est pour ça, pour toutes ces choses-là. Et donc, il y a un an, le jour de son anniversaire d'ailleurs. Mais il est très heureux, hein, ça se passe bien. On a encore passé une journée ensemble la semaine dernière. Il est très heureux qu'on se revoie. On a des bons liens. Et puis peut-être, va savoir, comme dit ma très belle chanson. Peut-être qu'un jour nous collaborerons ensemble.
0: Mais je vous le souhaite.
1: Si sa femme est d'accord.
0: Ah oui, c'est ça. Attention, hein, on va pas semer la zizanie. C'est un bonheur de t'entendre, Liane. C'est un bonheur de te lire La Droguerie du Sourire, donc aux éditions Stock.
1: Oui.
0: Et moi, je trouve que c'est un film. Tu fais ce
1: oui,
0: que tu
1: vrai.
0: Veux de cette remarque.
1: Mais quelque part, voilà, on va dire que c'est dans le
0: voilà
1: dans l'atmosphère.
0: J'en ferais même deux si j'avais un budget illimité à l'eau Hollywood, parce que je ferais le film de la rencontre de tes parents, etc. En Algérie, leur arrivée en France et tout. Et puis ensuite, deuxième partie, ta vie à toi.
1: Tu veux dire un biopic télévisuel,
0: ouais.
1: Une fiction.
0: Ouais, ce serait bien, non?
1: Ce serait pas mal. Ou on alors un grand film, ouais, ça grand dépend. Film.
0: Bon, ben, on se revoit pour ça, Liane.
1: Mais absolument.
0: Merci beaucoup d'être
1: merci beaucoup, Émilie.
0: Merci.
1: C'était un bonheur pour moi d'être avec toi ce soir et j'embrasse tous les auditeurs, évidemment.
0: Merci. Merci, Liane. À bientôt.
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0: Un petit madness maintenant dans vos oreilles, puisque leur guitariste qui avait été arrêté, empêché et qui avait fait peur à tout le monde avec un cancer agressif et fulgurant a annoncé qu'il était rétabli et qu'il serait sur scène avec Madness sur les prochaines dates de concert et notamment en France. Je vous donne les dates une fois qu'on aura écouté Our House.

0: Madness et Our House. Chrissy Boy, Chris de Madness, donc remis en rémission totale de son cancer, qui sera donc sur scène avec Madness pour les dates françaises à venir. Il y a le festival des Nuits Secrètes à Aulnoy-Aymeri dans le nord de la France. Ce sera le vendredi 10 juillet. C'est d'ailleurs un très joli festival, les Nuits Secrètes, qui accueillera le même jour que Madness, Big Flo et Oli, ou encore Sam Sauvage. Madness également au festival Décibule à Neuve-Église le 12 juillet. Et puis en Belgique, au Cactus Festival, ne les ratez pas.
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0: La lettre Z, c'est le Z qui veut dire Zorro dans la série de notre enfance, mais c'est aussi le thème du blind test. Ce soir, nous allons jouer avec Nathalie et Ouria. Bonsoir à toutes les deux.
2: Bonsoir,
0: bienvenue. Alors le cadeau du soir, c'est le livre, les mémoires de Liane Folly. Il est trop bien. Il est trop bien, vous allez vous régaler. Et je vous en offre à chacune un exemplaire, déjà. On commence par ça. Voilà, chacune un bouquin. En plus, c'est très bien, c'est parfait pour la plage. Vous allez adorer ça pour cet été, pour les vacances. Suivre les aventures de Liane Folly. Et donc, Ouria et Nathalie, maintenant que vous avez les cadeaux, on peut commencer à jouer. Donc, toutes les chansons de ce soir sont interprétées par des artistes dont le nom commence, ou le prénom commence par la lettre Z. Oui, on est comme ça. On est comme ça, on aime les défis. Voilà, Nathalie et Ouria, on cherche donc le nom de ces interprètes et on vous demande, pour savoir laquelle de vous deux est la plus rapide, on vous demande de donner votre prénom avant de donner la réponse, d'accord ?
2: D'accord.
0: Ok, c'est parti. Elles me disent d'accord pile en même temps. J'ai l'impression qu'elles vont être très très synchro. C'est pas grave, de toute façon c'est l'avantage. Vu que tout le monde gagne, on n'a pas de pression pour les points.
2: C'est super.
0: Allez, c'est parti. Premier titre, premier artiste à trouver. Dites-moi qui chante ça.
2: Ouria.
0: Ouria.
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0: chemise. Bravo, bravo mesdames. Ça commence très bien ce blind test. Ça va très très vite. Les points vont tomber rapidement. Zebda est tombée, la chemise. On continue.
1: Gaz,
0: oui.

0: sur le cœur.
1: Eh, hey, mais on chante avec de jolies voix dans cette équipe.
0: Ouais, l'alto.
1: Bravo. Nathalie a dit son prénom avant, Ouria a dit la réponse avant, mais de toute façon, tout le monde...
0: Non, oui, mais c'est pas grave, voilà, je vous laisse,
1: Pour moi, vous êtes à deux partout.
0: Oui. D'accord.
1: Voilà, moi c'est comme ça que je compte. Même à tout moment, allez, hop, j'en rajoute. Vous êtes à trois partout. Oui, c'est comme ça que ça se passe. Ah, c'est dommage, c'est pas moi qui corrige le bac, hein, les jeunes. Mais non, désolé.
0: Moi, c'est pas jeune, bien.
1: Des os pour les lycéens qui nous écoutent. Courage, force et courage, tout. Ouais. Et chance. Chance, parce qu'à tout moment, c'est pas, voilà, ça peut, vous pouvez tomber sur un correcteur qui dit allez, je rajoute des points. Enfin, si c'est des gens comme moi, ils rajouteront des points. Courage. On a eu Zebda, on a eu Zaz, il nous reste une troisième artiste. Ouais, on y va.
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1: 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Ouria.
0: Ah oui, je sais. Non, de Sagadon, je sais pas.
1: Zao, de Sagazan, oui.

0: symphonie des éclairs, Zao de Sagazan. Mais c'est vrai, j'aurais pu mettre Zao tout court. C'est chelou.
1: Il y a Zao, oui, mais j'ai pensé à Zao juste avant que vous m'ayez
0: C'est vrai, c'est vrai. Eh ben, en tout cas, ça s'est très bien passé, ce blind test. Bravo, Ouria. Bravo, Nathalie. Vous avez été parfaite.
1: Bravo, Nathalie. Bravo à toi.
2: Bravo, Ouria.
0: Parfaite. Je vous embrasse et je vous envoie le livre de Liane Folly, La droguerie du sourire, parce que vous allez vous régaler. Et puis, on écoute le Z qui manquait, évidemment, dans ce blind test. Et chez vous, vous dites, mais comment ça, elle n'a pas mis Zazie? Mais si, elle a mis Zazie. La toute nouvelle chanson, en plus.

0: Zazie, vous avez manqué. Eh bien, les amis, elle est de retour. Son nouvel album arrivera dans quelques semaines. Et elle vient d'annoncer une trentaine de dates de concerts, une grande tournée partout en France qui démarrera au mois de mars 2027.
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0: Alors évidemment, si je vous dis Deep Purple, premier réflexe,

on the Water, c'est un Himalaya du rock'n'roll. Et c'est dingue de se dire qu'en 2026, Deep Purple est encore là, et bien là même. J'ai eu la chance d'écouter leur nouvel album, car oui, il y a un nouvel album de Deep Purple qui va sortir le 3 juillet prochain. Il s'appelle Splat. Il y a tous les mecs qui ont 80 ans, donc Ian Gillan qui chante, Roger Glover à la basse, Ian Paice à la batterie, Don Airey au clavier. Le guitariste, c'est un petit jeune, lui, né au début des années 80, il s'appelle Simon McBride, et ensemble, ils viennent de sortir un extrait de ce nouvel album. J'ai tellement adoré, je me dis, il faut que vous voyez, il faut que vous entendiez ce que Deep Purple peut donner en 2026. Ça s'appelle Diablo et ça rappelle les grandes heures de Deep Purple, ouais, Smoke on the Water et aussi Highway Star. Attention, ça s'écoute très fort.

0: Le nouvel album de Deep Purple va être canon. Il arrive le 3 juillet.
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0: C'est l'anniversaire de Fabienne Thibault. Aujourd'hui, elle a 74 ans, une grande, grande voix du Québec qui a fait évidemment le bonheur de celles et ceux qui ont écouté Starmania en 1979. Fabienne Thibault, elle a les meilleures chansons de Starmania. C'est elle qui chante qu'elle est amoureuse de Ziggy, mais qu'il n'est pas comme les autres. C'est elle qui chante Le Monde est Stone ou encore Les Uns contre les Autres. Et puis, il y a une chanson qui est très belle, je trouve, et elle passe jamais à la radio, peut-être parce qu'elle est trop triste, mais je sens que vous avez les épaules, les amis. Écoutons ensemble La Complainte de la Serveuse Automate. Et bon anniversaire à Fabienne Thibault.

0: Magnifique, la serveuse automate. Bon anniversaire à Fabienne Thibault et merci à vous d'avoir écouté Décibel. C'est terminé pour ce soir.
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0: L'équipe de Décibel, Iris, Justin, Elodie, Sadika, Franck et moi-même vous souhaitons une belle soirée. 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
4: Notez bien, si vous êtes amené à circuler cette nuit sur la 51, tout d'abord que l'échangeur de Pierre-Huy est totalement fermé dans le sens entrée et sortie jusqu'à vendredi matin, 5h toutes les nuits. Pour entrer ou sortir de la 51, vous pourrez passer par l'échangeur de Fort-Calquier ou de Sisteron Centre sur l'autoroute A50 en direction de Marseille. Fermeture cette nuit dès 22h entre Sifour-les-Plages et l'Acadière jusqu'à vendredi 5h et en direction de Toulon. Fermeture de l'autoroute A50 entre Bandol et siphon les plages jusqu'à vendredi matin 5h. Enfin sur l'A507 dans le sens Aubagne-Lyon, coupure totale de la circulation au niveau de l'échangeur A50 A507 jusqu'à 6h demain matin. Et sur l'A51 dans le sens Marseille-Aix-en-Provence, coupure totale de la circulation dès l'entrée numéro 5, les 1000, jusqu'à 6h demain matin.
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0: Saviez-vous que le solo de flûte d'Il est 5h Paris s'éveille de Dutronc a été improvisé en une seule prise par un voisin de studio?
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0: Mars 1968, Jacques Dutronc et son parolier Jacques Lanzmann terminent l'écriture d'un titre sur un coin de table, au petit matin. En studio, le résultat est plat. Ils ne sont pas convaincus. Heureusement, Roger Bourdin, un flûtiste classique, travaille dans le studio d'à côté. Il entre, écoute la mélodie, sort sa flûte et improvise ce solo légendaire.

0: ressort 2 mois seulement avant les émeutes de mai 68. Et avec ses textes ironiques, Dutronc devient sans le vouloir la bande-son de la révolte.
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3: Notez bien, si vous êtes amené à circuler cette nuit sur la 51, tout d'abord que l'échangeur de Pierruy est totalement fermé dans le sens entrée et sortie jusqu'à vendredi matin, 5h toutes les nuits. Pour entrer ou sortir de la 51, vous pourrez passer par l'échangeur de Fort-Calquier ou de Sisteron Centre. Sur l'autoroute A50 en direction de Marseille, fermeture cette nuit dès 22h entre Sifour-les-Plages et Lacadière jusqu'à vendredi 5h, et en direction de Toulon, fermeture de l'autoroute A50 entre Bandol et Sifon-les-Plages jusqu'à vendredi matin, 5h. Enfin, sur l'A507, dans le sens Aubagne-Lyon, coupure totale de la circulation au niveau de l'échangeur A50 A507 jusqu'à 6h demain matin, et sur l'A51 dans le sens Marseille-Aix-en-Provence, coupure totale de la circulation dès l'entrée numéro 5, les 1000, jusqu'à 6h demain matin.
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0: Juin 2014, un jeune homme de 17 ans vient de remporter The Voice avec sa guitare sous le bras. Son nom, Kenji Girac. Mais pour devenir une star, il lui faut un hymne.
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0: Ce sera Color Gitano. L'idée, mélanger les traditions des guitares flamenca avec l'efficacité de la pop moderne. C'est la naissance de la Gypsy Pop. À travers ce texte, Kenji veut montrer sa culture, celle du voyage et de la fête, loin des clichés. Il chante la famille, le respect et surtout une irrésistible envie de danser.

0: Ce titre est un raz-de-marée qui va faire vibrer la France entière et transformer Kenji en roi des charts.
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2: Notez bien, si vous êtes amené à circuler cette nuit sur la 51, tout d'abord que l'échangeur de Pierre-Huy est totalement fermé dans le sens entrée et sortie jusqu'à vendredi matin, 5h toutes les nuits. Pour entrer ou sortir de la 51, vous pourrez passer par l'échangeur de Fort-Calquier ou de Sisteron Centre. Sur l'autoroute A50 en direction de Marseille, fermeture cette nuit dès 22h entre Sifour-les-Plages et Lacadière jusqu'à vendredi 5h. Et en direction de Toulon, fermeture de l'autoroute A50 entre Bandol et Siphon les plages jusqu'à vendredi matin 5h. Enfin sur l'A507 dans le sens Aubagne-Lyon, coupure totale de la circulation au niveau de l'échangeur A50 A507 jusqu'à 6h demain matin. Et sur l'A51 dans le sens Marseille-Aix-en-Provence, coupure totale de la circulation dès l'entrée numéro 5 les 1000 jusqu'à 6h demain matin.
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2: Notez bien, si vous êtes amené à circuler cette nuit sur la 51, tout d'abord que l'échangeur de Pierruy est totalement fermé dans le sens entrée et sortie jusqu'à vendredi matin, 5h toutes les nuits. Pour entrer ou sortir de la 51, vous pourrez passer par l'échangeur de Fort-Calquier ou de Sisteron Centre sur l'autoroute A50 en direction de Marseille. Fermeture cette nuit dès 22h entre Sifour-les-Plages et l'Acadière jusqu'à vendredi 5h et en direction de Toulon. Fermeture de l'autoroute A50 entre Bandol et Siphon les plages jusqu'à vendredi matin 5h. Enfin sur l'A507 dans le sens Aubagne-Lyon, coupure totale de la circulation au niveau de l'échangeur A50 A507 jusqu'à 6h demain matin. Et sur l'A51 dans le sens Marseille-Aix-en-Provence, coupure totale de la circulation dès l'entrée numéro 5, les 1000, jusqu'à 6h demain matin.
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3: Aujourd'hui, je vous propose de rencontrer Louis-Albert Debreuil. On l'appelle le prince jardinier. On est dans son château. C'est le château de la Bourdaisière à Mont-Louis-sur-Loire.
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4: Je suis Louis-Albert Debreuil, j'ai la chance d'être et le dépositaire de Dérolles et en même temps le propriétaire de la Bourdaisière.
3: Est-ce que vous pouvez me dire ce que ça vous évoque quand on vous appelle le prince jardinier ?
4: Alors un grand sourire. D'abord, c'est un surnom qu'on m'a donné. En même temps, il y a toujours un prince dans un jardin. Le jardinier lui-même, c'est le roi ou le prince. Et il est sur son royaume, celui qui va cultiver avec aspiration, avec engouement et quelquefois déception. Et cette nature, on ne fait pas toujours ce qu'on veut. Mais l'émerveillement, c'est cette diversité.
3: Avec émerveillement et aussi avec une pointe d'espièglerie, je crois.
4: Alors l'espièglerie, c'est la marque de fabrique, certes de ma personnalité et de mon humeur, mais celle que je voudrais que l'on ait quand on rentre et qu'on pénètre dans un jardin. Il faut être espiègle parce que la nature, elle l'est. Et quand on l'observe, que ce soit un papillon, que ce soit une mousse, ou que ce soit ça sent bon, c'est merveilleux. Et puis, on est réveillé par quelque chose qui vous rappelle à l'ordre. Et c'est ça le monde dans lequel on est rappelé à l'ordre, il faut le faire avec humour.
3: Est-ce que le jeune Louis-Albert était expérimentateur déjà ?
4: Alors, le jeune Louis-Albert, quand il était tout petit, c'est-à-dire hier, il aimait être dans le potager à Broglie. Il aimait Monsieur Coquerel qui me montrait effectivement tout ce qu'il y avait dans sa maison, ses graines, ses cordeaux, ses outils aratoires, ses instruments aratoires. Ça m'a marqué. J'étais pas parti pour être jardinier. Je suis devenu simplement un homme de la nature que j'étais quand j'étais jeune parce que j'y suis bien.
3: Votre nom, il est forcément associé au château qui est derrière nous, le château de la Bourdaisière. Est-ce que j'ai le droit de dire que vous êtes châtelain ?
4: Oui, mais enfin, c'est pas un gros mot. Je suis le dépositaire d'une maison qui était là avant moi, qui j'espère sera là après moi. Je porte dans mes convictions cet héritage qui est celui tout simplement de donner à voir ce lieu qui est ouvert au public de différentes façons. On peut y habiter, mais on peut visiter. Et l'expression de tout cela, encore une fois, c'est le vivant. Tout ça, c'est l'éducation. Faire tout ce qu'il faut pour faire en sorte qu'on ouvre les yeux et qu'on dise « Waouh, c'est extraordinaire, c'est singulier, c'est le territoire ».
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6: Un enfant a-t-il le droit de ne pas être d'accord avec ses parents ?
7: Oui, et d'ailleurs, ils n'acceptent pas ça. On fait des choses qu'on n'a pas le droit et eux, ils le font devant nous. Non, on doit se coucher tôt et eux, ils doivent se coucher tard.
8: Moi, je dis, oui, on a le droit de pas être d'accord parce que c'est pas tout le temps eux qui décident parce qu'on a le droit de prendre un petit peu la vie. Par exemple, si nous, on mange un truc qu'on n'aime pas et eux, ils mangent un truc qu'on aime bien,
9: c'est un peu injuste. Hein.
10: Bah, en fait, quand, par exemple, nos parents, ils sont pas d'accord avec quelque chose, et que, en fait, nous, on a raison. Ils acceptent pas qu'on a raison. C'est les plus grands et ils veulent toujours avoir raison.
11: Et surtout, parlons de trucs familiales, le plus embêtant avec les parents, c'est que quand t'es l'aîné et que t'as toujours une petite dispute avec ta sœur, ils vont croire au plus petit. Pourquoi ? Je ne sais pas. Mais alors ça, c'est un truc qui me saoule vachement en vrai.
12: C'est totalement vrai. Alors, la dernière fois, mon frère, il a mis ma chambre en bazar. Alors, j'avais tout rangé, mais j'ai pris.
6: C'est toi qui as été disputé.
12: Oui.
6: Et tu as réussi à expliquer à tes parents ou pas ?
12: Oui, au bout d'un moment, ils ont réussi à me croire. Donc ça va, c'est mon frère qui a été puni, pas moi. Heureusement, mais c'est de l'injustice.
8: Pour moi, on obéit tout le temps à ses parents. Même si c'est un truc grave et tout, j'obéis.
6: Mais quand vous n'êtes pas d'accord avec vos parents, est-ce que vous échangez ? Est-ce que vous arrivez à discuter ?
12: Oui.
13: Mais en fait, ils font ça pour notre bien. C'est pas parce qu'ils veulent pas.
6: C'est toujours pour votre bien ?
12: Non. Non, c'est pas vrai.
10: Quand par exemple je suis pas d'accord avec ma mère et elle me laisse m'expliquer, mais à la fin elle dit toujours son dernier mot. Du coup, bah c'est moi qui ai tort et c'est elle qui a raison alors que c'est moi qui ai raison.
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14: Je rêvais d'avoir une maison à la campagne. Cette maison, c'est comme si j'y étais née. C'est ma maison de famille.
15: Ma maison s'appelle l'Ostao de la Mar.
16: C'est une maison un peu envoûtante.
17: Eh bien, vous voyez, des livres et trois fenêtres qui me donnent le paysage du pays, comme si c'était trois tableaux.
18: Ils ont vécu ici.
1: Thibaut Gaudry.
19: Ce fut autrefois Montmartre ou Montparnasse. C'est aujourd'hui Saint-Germain-des-Prés, avec ses rendez-vous littéraires, ses silhouettes et ses figures. Avec Juliette Gréco qui en fut l'enfance et n'y est plus qu'une passante.
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18: Symbole de liberté et de féminité, la jolie môme Juliette Gréco devient à la fin des années 50 la muse de Saint-Germain-des-Prés, avant de devenir une icône de la chanson française à texte. Ce qu'elle n'avait pas prévu, se rêvant plutôt danseuse.
21: Je donne mes textes à Cosma, il aime si tu t'imagines, et l'après-midi même, il en fait la musique. Moi je suis là, maintenant il va me falloir chanter. Et puis tout d'un coup le miracle s'est produit. Pour moi, il y a eu un miracle. Voilà, ça y est, je m'envole, je me mets à chanter. Et depuis, j'ai toujours chanté.
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18: Juliette s'échappe régulièrement de Saint-Germain-des-Prés, fuit le tourbillon de la vie parisienne pour goûter la douceur de vivre du Sud, en virée parfois à Saint-Tropez avec ses copains Boris Vian ou François Sagan. Jusqu'en 1985, où elle est invitée à chanter au festival de Ramatuelle. Et c'est le déclic. C'est là qu'elle veut vivre avec son mari, le musicien Gérard Joannest.
22: Je voulais une maison face à la mer. Je voulais le soleil qui tourne autour de la maison toute la journée, parce que Gérard adore ça. Et je voulais une maison qui me permette de rêver dans le silence.
18: Elle achète un terrain et demande à Serge Meige, l'architecte du théâtre de Verdure, où elle a chanté pendant l'été, de lui concevoir son futur havre de paix qu'elle baptise la Maya. Elle va en penser les moindres détails, comme cette table de jardin construite autour d'un mûrier platane ou la tortue en mosaïque au fond de la piscine.
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18: Juliette, contemplative, aime se ressourcer sur la terrasse, avec vue sur la Méditerranée, et dans son jardin constellé de toutes sortes d'espèces méridionales. Elle développe même une passion pour les orchidées blanches. Elle fait de ce jardin et de sa maison son petit coin de paradis, son refuge. Celui qu'elle n'a jamais eu petite et qu'elle partage avec ses chats, ses chiens, un ménate prénommé Goya et même un bébé panthère. Mais on peut aussi la croiser dans Ramatuelle, au marché ou au café de l'Ormeau. Et puis femme libre, c'est également une collectionneuse, notamment d'objets érotiques, mais aussi religieux.
20: Déshabillez-moi.
18: Elle était venue, elle aime toujours chanter au festival de Ramatuelle.
22: C'est vrai que ça ressemble un peu à Avignon, quand Avignon a démarré. C'est-à-dire une chose totalement artisanale, faite d'amour, de tendresse et de sueur, de larmes de sang, de larmes de sel, de larmes de miel.

0: C'est dans cette maison, face à sa Méditerranée, le 23 septembre 2020, que la jolie môme quitte la scène.
1: Jolie môme.
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1: Un chien a des comportements quelquefois qui ne sont pas forcément appréciés en société. Et donc l'idée c'est de réduire les mauvais comportements et mettre en place des bons comportements.
2: Un chien, alors une fois on parle de chien agressif, est-ce qu'on peut les changer?
1: Oui, on peut les changer. Alors un chien agressif c'est une étiquette. Moi ce qui m'intéresse c'est clairement le comportement. À quel moment est-ce qu'il mord, dans quel contexte? Et en modifiant ce contexte, on s'arrange pour que le comportement n'apparaisse pas. Ensuite on peut mettre en place un nouveau comportement. Ça prend du temps, c'est une thérapie comportementale. Mais en effet on obtient d'excellents résultats en réalité avec le temps. Et le travail.
2: Qu'est-ce que tu leur proposes aux propriétaires qui viennent avec leur chien? Qu'est-ce que tu leur proposes?
1: En premier lieu, j'aime construire une relation et enrichir cette relation, de manière à ce qu'il y ait vraiment une connivence qui se mette en place entre les deux. Et puis ensuite, je fais les choses pour que le chien joue un rôle social dans sa cellule familiale. Ce qui est important, c'est que le chien rende des services parce que ça lui fait plaisir.
2: Tout à l'heure, je t'ai vu tomber un chiffon, le chien t'a apporté naturellement, sans que tu lui demandes, le chiffon.
1: Ouais, elle a compris ça et donc je cultive.

0: Connectée avec mon téléphone en fait. Elle cherche le regard en permanence parce qu'elle a envie de faire des choses.
1: Elle est assise devant nous, elle ne bouge pas, les oreilles bien dressées. Coucou Aria, qu'est-ce qu'on peut lui faire faire comme exercice? Parce que franchement, il y a plein de petites choses sympas.
0: Alors nous, on a l'habitude de terminer les exercices par un son de cloche en fait, ce qui marque la fin de la session. Elle le sait, donc ça c'est quelque chose que tu peux demander si tu veux te tester.
1: Allez, parce qu'on a une petite cloche qui est un peu plus loin, qui est accrochée à un fil, et du coup, si je lui dis Aria, va sonner la cloche. Et je vous jure que c'est réalisé sans trucage, avec sa petite patoune. Elle a mis un petit coup dans la cloche. Aria, va chercher la casquette. Et elle apporte la casquette. C'est incroyable. Alors, le but, c'est pas d'en faire des animaux de cirque, mais ça prend combien de temps à éduquer un chien à décrypter son comportement et à faire enfin en sorte qu'il veuille s'adapter à ce qu'on lui demande?
0: Alors, merci de préciser que c'est pas pour faire un animal de cirque, ça c'est important. L'idée, c'est juste de l'intégrer à ma vie et de lui montrer que j'ai besoin d'elle et qu'elle me rende des services. Ça, c'est une première chose. Ensuite, combien de temps ça prend? En fait, ça va assez vite.
1: Tu peux lui demander à n'importe quoi, elle le fera?
0: Ouais, je pense qu'elle a un répertoire qui est assez large. Ouais.
1: Non, je vais tester un truc, je suis pas sûr que ça marche. Aria, envoie un message à mon directeur et dis-lui que je suis malade. Non, elle veut manger la bonnette. Dommage, je vais devoir retourner au boulot.
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3: Je suis sûr qu'il vous arrive dans la vie de ne pas être en forme et même d'être carrément chafouin, sans raison précise. Et là, ma grand-mère vous aurait dit, je sais pas ce que j'ai, mais je bâtirai comme nombre. Ça veut dire, je suis tellement de mauvaise humeur que je me disputerai avec mon reflet. J'ai pas toujours tout expliqué non plus, hein, c'est vrai. Hein, et puis c'est pas le jour, je vous préviens, je suis pas d'humeur. Et puis ça m'énerve, et je sais pas ce que j'ai, de toute façon, tout m'énerve. Ah, y a jamais rien qui va. Vous voyez? C'est ça. Et pour illustrer mon propos, là, vous êtes dans un estaminet, tranquille, en famille, et la serveuse n'est pas des plus aimables. Ça arrive. Et avant de partir, vous entendez le patron lui dire, tu vas faire chier les clients en force de faire un nez comme une bottine. Ne paniquez pas, Wikizef est là pour vous aider. Le sens profond de cette phrase est évident, c'est la forme qui est troublante. Parce qu'une bottine, c'est fait pour aller sur les pieds. Et quelquefois, des précautions olfactives vous empêchent de les approcher de votre nez. Alors, comment est-ce possible?
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3: Eh bien, prenons notre serveuse, ce joli estaminet des Flandres, vous voyez, avec des assiettes pendues aux poutres et des fleurs de houblon qui pendoulent. Imaginez à cette serveuse son visage que si elle sourit, elle serait plus jolie. Sourire de mai, rendez-moi ma jeunesse, comme on dit. Ensuite, vous prenez une bottine à bourron, comme au temps où la mode était de mettre des Rangers de GI. Vous pliez la bottine, ça fait quoi? Des fronces. Bah faites pareil avec votre nez. Voyez, ça fait des fronces, et vous avez un nez comme une bottine. Et on dirait que vous faites la gueule. Enfin, moi je dis ça. Je dis rien. D'ailleurs, j'arrête.
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4: Direction la cuisine. Et peut-être que comme moi, vous les laissez tremper pendant des heures en espérant que ça disparaisse magiquement. Mais non. Les flammes basculaient un peu trop fort. Les débordements de sauce ou les projections d'huile sont souvent responsables d'une croûte foncée, un mélange de graisse brûlée et de restes calcinés bien fixés à l'arrière de vos poêles et de vos casseroles. Alors, est-ce qu'il faut absolument passer par la case ponçage intensif? Et c'est pas qu'une question esthétique, Cal, parce qu'une poêle encrassée, ça conduit moins bien la chaleur, son dos adhère moins bien au gaz ou à l'induction, et le nettoyage du plan de travail devient problématique. Ça, c'est toujours une galère, hein, quand on le pose comme ça. On a une jolie auréole bien brune.
5: Noir sur le plan de travail, c'est pas agréable.
4: Et le réflexe, c'est souvent de prendre le premier grattoir qui vous tombe sous la main et à s'acharner. Et puis on n'y arrive pas. Alors ma maman m'est tombée dessus la dernière fois, et parce que frotter trop fort, ça attaque l'émail, l'inox, le revêtement, ça laisse des rayures qui vont retenir encore plus de crasse. Alors comment faire? Ma maman a généreusement saupoudré de bicarbonate de soude le dos de la poêle humidifiée au préalable, hein, sinon le bicarbonate ça ne tient pas. Vous le laissez agir, pas quelques heures, quelques minutes, ça peut suffire. Et ensuite, vous frottez doucement avec le côté doux d'une éponge. Et ça élimine, sans trop d'effort, les dépôts noirâtres sans rayer la surface de vos casseroles, de vos poêles. Mais merci, ma maman.
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1: Alors on est sur le carré La Sauca, c'est pratiquement à côté des Rambles de Figueres. Et là nous sommes juste devant le fameux restaurant Duran, un restaurant emblématique de la ville de Figueres. Et nous avons rendez-vous avec la Louise qui va nous recevoir. C'est la sœur du patron, on va dire, qui est en voyage.
2: Allez, nous allons entrer dans cet établissement qui a l'air très très joli. Je vois déjà le buste de Dali.
1: Ah ben oui, puisque c'était le restaurant de Dali. Et ce restaurant est connu pour ça, il venait manger là tous les jours.
2: Alors on peut voir effectivement ici à l'intérieur l'empreinte de Dali bien présente.
1: Oui, parce qu'on trouve des gravures, on trouve des estampes, comme on dit chez nous, et beaucoup de photos où on voit Dali avec les patrons. Voilà, donc je venais ici pour parler du restaurant, de ce qu'il représente et de ce qu'il est et de ce qu'il est.
2: On est ici, il paraît, dans le restaurant préféré de Dali.
3: Oui, c'est vrai. C'est vrai. Oui. Je vous montre la salle du restaurant, mais au petit coin ici, nous avons qu'on appelle l'essayer. Ici, c'est la table où mangez Dali avec des copains et des personnalités de la musique, de l'art, poètes, du monde de la culture. Ici, nous avons des photos avec Dali à Mandalay. Ce monsieur, c'est mon grand-père. Très amis d'Ali, parce qu'ils sont de la même
2: génération. Louisa, aujourd'hui, cette table, elle peut être réservée?
3: Oui, bien sûr, chaque jour. Il y a des personnes qui viennent dans la salle de l'essayer, et on réserve ici une table grande. Et après, là-bas, il y a pour 6-8 personnes.
2: On va quitter le cellier, Louisa, et on va se rendre dans la salle de restaurant avec des chaises qui ressemblent un peu à des trônes.
3: Oui, parce que ce sont des chaises typiques catalanes. Ça, c'est fait pour un carpintero.
1: C'est des chaises sur mesure, faites exprès, par un menuisier.
3: C'est aussi les lampes sont faites à mano. Il y a la fabrica en Mallorca. Il existe encore.
2: Louisa, qu'est-ce qu'on déguste? Quels sont les plats signatures du restaurant?
3: Bon, les plats très typiques, c'est les canards avec poire. C'est une recette de mon grand-père qu'il a fait beaucoup de fois à Salvador Dali. Aussi très typique, c'est les poulets avec cigales.
1: Poulet aux gambas.
3: Ça, on mélange la montagne, c'est les poulets, et après les mers, que c'est avec la langouste petite. Non?
1: Est-ce qu'on peut savoir quel était le plat préféré de Salvador Dali?
3: Surtout des produits d'ici.
1: Du terroir.
3: Oui, du terroir. Côtelettes d'agneau. La soupe, les riz, un paella. Nous faisons aussi des petites viandes boules, des viandes hachées, comme ça, avec des sauces. Il aimait beaucoup la cuisine catalane. Prend pas d'alcool, rien du tout. Et pour les desserts, il fait toujours une infusion, c'est digestif.
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4: Philippe et Jean-Noël de Paris sont les frangins les plus connus de Savoie et de Haute-Savoie. Ils parcourent la région avec leurs caméras, nous racontent chaque jour leurs rencontres les plus marquantes dans la place du village. Aujourd'hui, Philippe, rencontre et dégustation au programme en Haute-Savoie à Balaison.
5: Balaison, dans le Bas-Chablais, on domine le lac Léman. Et là, nous rencontrons Henri Déturche. Il est viticulteur, producteur d'un vin tout à fait exceptionnel. Un vin qui est déjà appellation depuis 1948. C'est le fameux crépi, évidemment. Oui. Aujourd'hui, on le connaît sous le nom de l'AOP, appellation d'origine protégée. Vin de Savoie crépi aujourd'hui. Et Henri nous rappelle que le crépi a été un temps la seule appellation d'origine contrôlée en Pays de Savoie avec un autre vignoble très connu, Laurent.
4: La Roussette.
5: La Roussette de Frangy, bravo.
4: Eh oui. Alors, c'est quoi le crépi?
5: Alors, le crépi, c'est d'abord un cépage chasselas. On l'a déjà dit, mais un cépage qui se plaît énormément sur les bords du Léman, vu les conditions climatiques. Et Henri nous explique qu'il s'agit d'un cépage de première époque, qui a un cycle de végétation très court. Et comme on est à 500 mètres d'altitude, il lui faut beaucoup de soleil, qu'il soit bien exposé, contrairement au cépage chardonnay, Laurent, que vous connaissez aussi. Et là, on trouve le crépi uniquement sur trois communes, Douvaine, Balaison et commune d'à côté, Laurent, peut-être.
4: Ça doit être Loisin.
5: C'est bravo. C'est Loisin à côté, trois communes. Et en tout, il y a 85 hectares de production de ce bon crépi. Henri nous explique qu'il y a aussi des contraintes de production. Ils doivent produire pas plus de 72 hectolitres à l'hectare. En gros, 85 hectares, 72 hectolitres, faites le calcul, c'est 4000 à 4500 hectolitres crépis par année, c'est le calcul.
4: J'ai jamais été bon dans ce genre de calcul. Hein. Quelles sont les qualités du crépi?
5: Je vous vois dire, Laurent, c'est un vin tranquille. C'est un vin blanc qui n'est pas pétillant, comme vous. C'est un vin à boire rapidement. Attention, un vin frais, comme on dit. Il faut le boire dans les 2 ans qui suivent la mise en bouteille. Ah. Parfois, il se boit encore un peu plus vite.
4: C'est pas un vin de garde, alors.
5: C'est pas un vin de garde, pas du tout. Il ne faut pas attendre pour le boire, nous dit-il. C'est un vin léger, qui a un goût, tenez-vous bien, de pierre à fusil, on aime ces expressions-là, ou de violette, selon les années. Et parfois même, Laurent, il sent l'aubépine, l'abricot, ou même la brioche. Imaginez.
4: On peut le prendre au petit déjeuner, c'est ça?
5: On peut le prendre au petit déjeuner ce matin pour votre matinale. Ouais. C'est un vin extrêmement agréable, qui se boit facilement. Et c'est surtout pas un vin gras, nous dit-il. Un vin gras, ça nous fatigue, nous dit Henri. Et il s'accompagne merveilleusement bien des poissons du lac, des filets de perche, des fondus, des raclettes. Et aujourd'hui, ce domaine continue, domaine de Sénoche, famille d'Étourges. Ils sont en agriculture bio. Voilà, tout sur le vin. Crépi, le bon vin à consommer avec
4: modération.
5: Évidemment.
4: Et pour découvrir d'autres figures rencontrées par Jean-Noël et Philippe de Paris dans la place du village, rendez-vous sur ici.fr.
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6: Adieu Balen et adieu à toutes. France, une question.
7: Ah,
6: Kusiba, Bapla la Santate.
7: Bapla.
6: Ouais, bon. Si je vous pose cette question, c'est parce que le pitchou de mes voisins bat Atalatal. Ah. Anna Atalatal, c'est aller Koussi Koussa. Donc il pourra aller mieux bas Atalatal. À quoi fait maille d'une journée que le pitchou de l'Ebézi qui topasse des Toussis. Ça fait plusieurs jours que le pitchou de mes voisins n'arrête pas des Toussis. Alors, votre avis, qu'est-ce que ça signifie le verbe toussir en occitan?
7: Ce serait pas tousser?
6: Eh oui, bravo. En effet, en pays toussin, c'est dit toussir, autre prononciation, mais tussi, c'est des brimbales au verbe tufega, sans oublier le verbe tufega pour dire également tousser. Alors, mais le pauvre drôle, vous pouvez dire que toussir, ce qui conne. Alors, le pauvre drôle, c'est-à-dire le pauvre garçon, je peux vous dire qu'il tousse quelque chose. Et quand quelqu'un tousse bruyamment, on dit en Gascogne toulousaine que toussir, comme une chibao.
7: Qu'il tousse comme un cheval.
6: Mais oui, ah c'est bon, quand une personne pousse très très fort. C'est pas dit les tamés qu'est toussisse comme un tambour. Ouais, comme un tambour, là aussi, c'est assez imagé. Oui. Ou encore qu'est toussisse comme une asclaire. Une asclaire, qu'est-ce à quoi? Eh bien, c'est quelqu'un qui fend le bois et qui tousse fort, Macarel, et qui frappe fort comme un forcené. La toux se traduit en occitan par la tousse, le toussimène, le toussite, et dans certains endroits de la Gascogne, la toussiquaire. Alors, concernant le pitchou du voisin, nous n'y a mal que nous n'ajons remède. Il n'est pas de mal sans remède. Une bonne sirop, et c'est la garite, un bon sirop, il sera guéri.
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1: C'est ma passion, mais je me sens vraiment libre sur la glace. Je transmets vraiment ce que je ressens dans ma vie de tous les jours, en fait.
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3: Aujourd'hui, on part à la patinoire avec Lou Thérault. Après des années de compétition en couple au plus haut niveau, elle entame un nouveau chapitre en solo. Lou, tout d'abord, la glace. Je crois savoir que c'est une passion familiale, c'est ça ?
1: Très simple, c'est ma maman qui a fait de la danse sur glace quand elle était jeune et qui en faisait encore quand on est arrivé avec ma sœur. Et en fait, moi, je l'ai vue patiner une fois à un gala parce qu'elle patinait déjà dans le club de Belfort. Et j'ai dit que je voulais faire comme ma maman. Donc voilà comment tout a commencé.
3: À 16 ans, tout bascule quand il faut choisir entre rester à Belfort et partir en Pôle France, en fait, non ?
1: Il y a eu, je pense, quand même quelques mois de réflexion où je me demandais si ça valait vraiment le coup. Je savais pas, enfin, je connaissais pas, en fait, le sport de haut niveau vraiment. Donc on se pose la question de est-ce que, effectivement, ça vaut le coup ? Est-ce que je change de lycée ? Je quitte tous mes camarades d'entraînement, mes copains au lycée ? Et en fait, du jour au lendemain, j'ai dit à ma mère que c'était bon. En fait, je crois que j'étais prête et que je voulais partir pour vivre cette expérience et que je trouvais ça sympa d'avoir un double projet déjà étant jeune, en fait, de pouvoir continuer mon lycée et de faire mon sport, ma passion à côté.
3: En fait. Après 10 ans de danse en couple, vous avez décidé de repartir seule en solo. Est-ce que c'est un sacré saut dans l'inconnu quand on est toute seule et qu'on a vécu en couple, en tout cas sur la glace ? Pendant 10 ans.
1: Beaucoup d'appréhension. En fait, ça faisait 10 ans que je patinais en couple, donc j'ai fait du solo en étant petite. Mais c'est vrai que c'était, comme je vous l'ai dit avant, pas du tout le même stress, les mêmes attentes. Et là, de repartir toute seule, j'ai commencé la saison en septembre. J'étais vraiment pas du tout confiante. Enfin, là, on se retrouve vraiment toute seule sur la glace. Je m'entraîne avec Olivier Schoenfelder, mon prof, et je suis arrivée à la première compétition en Angleterre, début octobre, et je lui ai dit, mais je vais faire comment juste pour saluer, pour me présenter quand ils vont m'appeler. Je sais pas faire toute seule, je sais plus faire toute seule. Et en fait, finalement, ça va à peu près. Puis le fait de faire plein de compétitions aussi, ça booste un peu la confiance en soi. Mais au début, non, j'étais pas vraiment très sereine de reprendre toute seule.
3: Avec le recul, quel regard vous portez sur tout ce chemin parcouru depuis vos premiers pas ?
1: Franchement, je suis fière de moi. J'ai du mal des fois à me l'avouer, mais vraiment quand je vois par toutes les étapes auxquelles je suis passée, j'adore tout ce que j'ai fait, j'adore tout ce que j'ai accompli et je suis fière.
3: Lou Thérault, que l'on retrouvera avec impatience lors des prochains championnats de France de danse sur glace. On lui souhaite le meilleur pour ce nouveau défi en solo. En tout cas, c'est elle, notre comtoise qui compte du jour.
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4: Nous partons à la découverte des Maranges, ce petit territoire partagé entre trois villages. Chéilly-les-Maranges, Sampigny-les-Maranges et Dezise-les-Maranges, au lieu de la prochaine Saint-Vincent tournante 2026. Alors, avec Plus belle la vigne, on zoome sur ce territoire viticole caché dans une petite vallée. Ici, les coteaux font partie de la côte de Beaune, mais en Saône-et-Loire. Explication avec Élodie Roy, viticultrice et vice-présidente du comité d'organisation de la Saint-Vincent.
5: La côte de Beaune s'étale d'une même exposition, mais il y a une faille géologique à Santenay. Et les Maranges, on est une vallée un petit peu à part, je dirais.
4: Alors là, Santenay, c'est dans quelle direction ?
5: Santenay, c'est juste en face. Voilà, là-bas.
4: C'est dans le petit creux, là-bas.
5: Là, vous voyez des bâtiments en face. Oui. Là, c'est tout le début de Santenay.
4: D'accord. Voilà. Et donc après, il y a les hauteurs, en fait, il y a les collines.
5: Les coteaux, voilà. Les coteaux. C'est une vallée, en fait. Les Maranges, vous avez la vallée de la Causanne et la vallée de la Deune. Donc la Causanne, c'est une petite rivière qui circule sur Chéilly, sur Sampigny, qui prend sa source en fait à Vauchignon, au bout du monde. Donc c'est un nom qui, ça s'invente pas.
4: C'est joli.
5: C'est une petite rivière qui fait 14 km et qui se jette dans la Deune, juste à la sortie de Chéilly. Donc cette rivière, elle passe au milieu là. Le petit village de Sampigny qui est ici, très étriqué, très enclavé, et sur les hauteurs, vous avez Dezise et tout en haut le petit hameau de Borgy et la montagne des Trois Croix qui est en face de nous. connue aussi sous le nom de Mont de Seine. Alors, bon, moi, je les vois, les croix, mais je connais. C'est vraiment juste en face de moi. Je ne sais pas si vous voyez.
6: Non, mais
5: le petit point culminant.
6: D'accord.
5: Oui, là, on est à 521 mètres d'altitude, je crois. Et le vignoble des Maranges est vraiment devant nous.
6: Alors, qu'est-ce qui fait que ça reste tout de même la côte de Beaune? Alors qu'on décroche quand même de cette côte de Beaune.
5: On décroche de cette côte de Beaune, légèrement. Hein, c'est quand même pas... Parce qu'après... Une fois passé la côte de Beaune, on est sur la côte chalonnaise. Mais la côte chalonnaise, on est sur la plaine de Saône. Nous, on est quand même très éloignés. La côte chalonnaise, elle est vraiment derrière cette colline-là.
6: D'accord.
5: Avec le village de Bouzeron qui commence la côte chalonnaise, Ruilly, Mercuré, etc. On a des terroirs distincts. Là, on a une carte géologique. Vous voyez qu'il y a beaucoup de couleurs différentes en fonction du type de sol.
6: Ah oui, je vois, jurassique, plutonique.
5: Donc ça, ce sont des niveaux géologiques. Donc là, on parle de millions et de millions d'années. Pour faire simple... C'est argilo-calcaire, mais pas que. On est un vignoble assez tardif. On vendange souvent plus tard que les autres appellations de la côte de Beaune.
6: Vous êtes entre la côte de Beaune et les hautes côtes, finalement.
5: Oui, exactement.
6: C'est ça.
5: Les Maranges, ils sont exposés sud-sud-est, on va dire. Les hautes côtes, moi, personnellement, j'ai des parcelles. Elles sont exposées vraiment plein sud.
4: Nouvelle confirmation de la définition hyper millimétrée des terroirs bourguignons.
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7: C'est la Camini Minute, votre chronique de la joie et de la bonne humeur. Comment ça va les amis? Enfin, je dis comment ça va les amis, je pourrais dire CMTV. Oui, parce que je ne sais pas si vous avez remarqué, mais je ne sais pas si c'est la nouvelle génération, mais il y a des gens, quand ils parlent, ils mettent de moins en moins de voyelles, de moins en moins de lettres. Pour dire « il n'y a rien », ils disent « il y a R ». Pour dire « mort du rire », ils disent « MDR ». Pour dire « péter de rire », ils disent « PTDR ». Et pour dire « à ce qui paraît », ils disent « à skip ». Il y a de moins en moins de lettres, de moins en moins de mots. Mais si on continue comme ça, ils vont parler comment dans 10 ans, les gens? C'est quoi cette façon de parler, là? Je veux dire, il n'y a rien, c'est pas une longue phrase. Je comprends qu'on veuille écourter des trucs, mais il n'y a rien, c'est pas long, il y a R. Comment on va parler dans 10 ans? Moi, je dis, on parle de plus en plus des extraterrestres et des ovnis. Moi, je pense que si les extraterrestres viennent sur Terre, c'est à cause des gens qui parlent comme ça, qui réduisent les mots. C'est quoi cette façon de parler, franchement? C'est abusé, quoi. Parler français, c'est une belle langue, le français. Il y a R, MDR, PTDR, ASKIP, il est BG pour dire beau gosse. Mais c'est bien de dire qu'on est beau gosse, ça fait plaisir d'entendre beau gosse. C'est plus plaisant que BG. Ils enlèvent les voyelles comme ça. Ça me rappelle les films coquins qu'on voyait sur Canal+, au début du mois, le samedi du mois, quand c'était encrypté. Vous vous rappelez ça? Faites pas semblant, hein. Lui, à tous les auditeurs d'ici Picardie, vous aussi, vous êtes tombés au moins sur du crypté sur Canal+, dans les années 90. Et ben c'est pareil, cette nouvelle façon de parler là. Des mots courts, de plus en plus courts. Et d'ailleurs, même les rappeurs de nos jours ont des noms d'artistes de plus en plus courts. ZKR, PLK, SCH, MHD. Après, il y en a qui gardent même les voyelles. Gims, Jules, Vald. Et bien sûr, on terminera par les groupes asiatiques, les Coréens de BTS. Alors eux, ils n'ont pas mis de voyelles, mais BTS, c'est quand même Bac+2.
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1: Ouais, ça c'est un truc que je fais souvent. Alors c'est marrant parce que je le fais un tout petit peu moins parce que je vieillis. C'est des bateaux très violents, les bateaux de course. C'est les IMOCA, les bateaux du Vendée Globe. C'est des bateaux qui tapent vraiment très très très très fort. Je me suis cassé le dos une fois. J'ai cassé mes caméras plein de fois. Je suis reparti l'année dernière sur Tara, sur la goélette Tara. Donc là c'est plus cool, c'est plus smooth.
2: C'était improbable aussi de croiser tous les gens que t'as pu croiser avec Tara.
1: Ouais, je fais pas une liste, mais oui, ça va de Thomas Pesquet. Je sais même plus, je pourrais pas te dire, mais le dernier film sur lequel j'ai bossé, il sort bientôt d'ailleurs. Il s'appelle Mata. C'était avec Mélanie Laurent.
2: Et tu faisais quoi sur ce film?
1: Là, c'était de la photographie de plateau. Photographie de plateau et making of. Ça, c'est un truc que j'aime beaucoup parce que un tournage, c'est compliqué, c'est éprouvant, c'est 6 semaines de travail intense. Et quand on est à ce poste, en fait, on est mobile, on fait ce qu'on veut, on se balade et ça rejoint mon amour du documentaire.
2: On va revenir sur le fait de naviguer parce que tu as participé à différentes courses. Tu as navigué avec des grands skippers, des marins pêcheurs, des sauveteurs de la SNSM. Comment on filme en mer?
1: Sur les bateaux de pêche et sur des gros bateaux, c'est très facile. Et sur les IMOCA ou les ultimes, c'est la guerre. C'est vraiment, on est à genoux, on est malade, on se cogne partout. Et là, j'avais fait la face nette avec Jérémy Bayou et Franck Camas sur un IMOCA. On utilise 1% des rushs parce que le reste, ça bouge et c'est pas cadré, quoi.
2: Le gars qui est dans le chaos total, quoi.
1: Ouais, puis les bateaux sont fermés, ils vont vite, ils sautent, ils volent, enfin tout ce qu'on veut. Et par contre, il y a un truc qui est très très chouette et très formateur là-dedans, c'est que quand on revient à terre, et ben tout paraît facile. On appuie sur un bouton, ça fait un café, on a des toilettes normales et quand on cadre, ben, c'est cadré. Donc c'est une très très bonne école, c'est une sorte de mini-service militaire express.
2: Comment est-ce que tu pourrais la décrire, justement, la mer, toi? Ça t'a appris des choses sur elle de la filmer?
1: Et ben en fait, c'est même pas que ça m'a appris des choses, c'est que moi je suis né à Cherbourg, j'ai grandi à l'école de voile de Cherbourg, j'ai fait l'optimiste du 420 en compétition. J'ai même été champion de basse Normandie en 93 d'optimiste. J'ai toujours fait du bateau. Quand je suis allé habiter à Paris, quand j'étais prof, j'ai acheté une péniche parce qu'il me fallait de l'eau autour de moi. J'ai tout fait pour revenir à Cherbourg et ça, c'est un attachement qui est vraiment profond. Et moi, le Cotentin, on parle de presqu'île, mais je le vois comme une île en fait. Et j'ai toujours été passionné par les îles. J'avais un bateau dans le port que j'ai vendu il y a pas longtemps parce que j'avais plus le temps d'en faire et que je naviguais beaucoup trop sur les autres bateaux. Quand je rentrais, j'avais pas envie de faire du bateau. C'est toujours un truc d'aller vers Origny, Guernesey, Cerque. Il y a un petit côté passionnant, là, comme les Robinson ou la série Lost, ou ce genre de choses. Et donc, moi, le Cotentin, je le vois vraiment comme une île, pas comme une presqu'île, un lieu de retraite. C'est pour ça que j'ai jamais fait le choix d'habiter à Paris, ce serait plus facile, hein, pour plein de choses. Mais je préfère vivre ici et prendre le train pour aller travailler que l'inverse, que travailler à Paris et prendre le train pour aller me reposer au bord de la mer. En fait, quand on a grandi ici, on est né ici, c'est pas quelque chose qui fait partie du décor, c'est le décor.
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3: À Aubervilliers, Sèvres ou encore rue Feder dans le 11e arrondissement de Paris, les baltos sont encore bien présents dans notre région et Thierry Boeuf nous en fait la cartographie au-delà, bien sûr, de nous raconter leur histoire. Voici la saga Bistrot de Paris.
4: Et le cocktail américain, c'est quoi?
5: C'est un cocktail grillé avec une sauce américaine, tomate, échalote, une pointe de cognac, du vin blanc. C'est un peu relevé.
6: Un décaïn!
7: Pâté, jambon, sauce en veillette, gruyère, chantal, rosier, jambon de pays.
8: Eh ben, tout ça, ça va aller dans la blanquette. Bon appétit!
9: Cigarette. Cigarette, whisky et petite pépée, si vous les aimez bien roulés, papier à cigarette, OCB. Gitane de Gainsbourg, menthol extra cool de Françoise Sagan, ronde fumée, et puis un jour de smog, 1er janvier 2008, tout s'est évaporé, les volutes et brouillards au comptoir ont disparu.
10: On a fait une soirée pour que tout le monde fume, donc musique, et puis on a mangé, et on a tous fumé. Mon collaborateur et moi, on n'a jamais fumé de notre vie, donc on a fumé une gitane maïs. Plus jamais on fumera. Hein.
9: Alors les fumeurs étaient priés d'aller fumer aux terrasses des cafés, le plaisir devenant coupable. Mais encore aujourd'hui, les marques de cigarettes font toujours enseigne. À Paris comme en banlieue, il existe encore, par exemple, des Marini.
11: 30 paquets de Marini.
9: Mais aussi des Rally, des Chiquito, des Nemrod et des Balto. 1930, la CEITA, Société Nationale d'Exploitation Industrielle des Tabacs et des Allumettes, propose aux patrons de café une aide financière. Des ameublements, des comptoirs, des terrasses. En contrepartie, l'établissement aura pour nom une marque de cigarettes ou de cigarillos. La puissante CEITA en rajoute une couche dans la presse populaire et la radio. Écoutez cette chanson publicitaire phénoménale de la marque Balto.
12: J'ai vu sur le paquet qu'il y a un bateau à voile. C'est à cause du bateau que c'est des bateaux qu'on les appelle. Mais non, mon gros bêta, pas des bateaux, mais des baltos. Des baltos, c'est un mot qui vient de Baltimore.
9: Balto de Baltimore, imparable voyage et exotisme au bout de sa cigarette rougeoyante. Et voilà pourquoi il existe encore une bonne vingtaine de Balto à Paris et en Ile-de-France, comme celui d'Aubervilliers ou de Sèvres. Idem pour le Nemrod, rue du Cherche-Midi dans le 6e. Tout pareil pour le Rallye, la cigarette qui arrive avant les autres et qui gagne, rue Faidherbe dans le 11e. Le Rallye, où au passage, Monsieur Philippe nous régale de délicieux choux farcis. Curiosité amusante, au 59 avenue de la Motte-Piquet, un restaurant a pour nom la Gauloise, tandis qu'à quelques dizaines de mètres, boulevard de Grenelle, une autre brasserie se nomme la Gitane.
6: Avec filtre ou sans filtre, les Gitanes Caporal vous apportent sans réserve le plaisir de fumer.
9: Décidément, beaucoup de cafés-bistrots du bassin parisien ont succombé à la tentation. Après la cigarette, le jeu. Impressionnant le nombre d'établissements qui s'appellent le Vincennes, le Sulky ou le Longchamp. Témoin de la relation entre les bars PMU et le milieu mercantile des chevaux de course.
13: Tu verrais Christine, ma femme, si tu savais ce qu'elle joue.
14: Elle y connaît rien, mais elle y croit. Et entre nous, ce qui m'épate, c'est qu'elle gagne aussi.
15: Va comprendre, Charles. Avec le PMU aujourd'hui, on joue comme on aime.
9: Oui, on pourrait largement faire une thèse universitaire sur les enseignes de bistrot, la poésie frise Le Bon Coin de ce cher Jean-Louis Brasse dans le 18e, sans oublier le mythique Au rendez-vous des sportifs chez Valzac, un cadre de la boxe dans le 15e. Mais la Palme d'Or revient à ce patron en Val-de-Marne qui avait baptisé son bistrot dans les années 50 ici, mieux qu'en face. En face se trouve la célèbre prison de Fresnes.
3: Ce qui ne freinera pas notre appétit pour autant, bien sûr. Merci beaucoup Thierry Boeuf, Bistrot de Paris. Si vous avez aimé cette chronique, vous pouvez la partager avec vos proches depuis l'application Ici.
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16: Quand il Boeuf remet le thé au lapin, il faudrait pas qu'il se sauve. Hein.
17: Berrichon dans le texte.
16: Un thé. C'est un toit, un abri, où qu'on renferme les bestiaux pour qu'ils soient à l'abri de la pluie, des renards, et puis dans le temps des loups. Allez donc savoir pourquoi qu'on parle du thé au lapin, du thé au chief, du thé au cochon, puis quasiment jamais du thé aux ouailles, aux poules, aux vaches ou aux chevaux. Une histoire de thé qui se raconte dans le pays fort. Avant que je vous la raconte, faut juste savoir que quand ils boivent une tisane, ils disent pas par exemple « boire du tilleul », mais « boire sul tilleul ». Logique! On boit l'eau qu'a passé sur les plantes. Alors c'est l'histoire d'un pourvieux qui avait mal au vent. Il s'en va voir la guérisseuse, elle la regarde, puis elle y dit « Va avec à rentrer chez vous, puis boire sur le thé. » Il connaissait pas ça, le thé. Ça fait qu'il retourne chez eux, puis le v'là qui jauge sur le thé au cochon en qu'une chopine de jus de poume. Adam, il a attrapé la fouère, mais il avait plus mal au ventre. Comme quoi, il y a que la fouée qui saute. Quand on était jeune, le samedi soir, on allait chez les uns ou chez les autres pour fêter les anniversaires. Chez nous, il y avait deux autos, une 404 puis une camionnette. Oh mon pas, il voulait bien nous prêter la grosse auto, quand que c'est qu'il en avait pas besoin. Sinon, on prenait la camionnette, ou que c'est qu'on s'entassait. Et puis dame, on rigolait. Sauf une drôlière, qu'elle appelait ça le thé au chief. Puis qu'elle voulait pas y monter. Ça fait qu'une fois, elle était à la fête en vélo, à 15 km. Ah dame, quand qu'elle est arrivée, on avait fini de manger le gâteau. Puis c'était quasiment l'heure de repartir. Eh ben vous me créerez si vous voulez. Mais pour le retour, à la bas, vous voulez qu'on les ramène et les pissons vélo dans le THIEV.
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2: Notez bien, si vous êtes amené à circuler cette nuit sur la 51, tout d'abord que l'échangeur de Pierre-Huy est totalement fermé dans le sens entrée et sortie jusqu'à vendredi matin, 5h toutes les nuits. Pour entrer ou sortir de la 51, vous pourrez passer par l'échangeur de Fort-Calquier ou de Sisteron-Centre sur l'autoroute à 50.